C'était le premier mouvement du quintette à cordes numéro 1 de Mozart. C'était l'Allegro moderato. Suit maintenant l'Adagio.

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Repos musical de ce jour, c'est en compagnie du quintet à cordes numéro 1 de Mozart. Nous venons d'écouter l'adagio, c'est extrêmement reposant. Maintenant, vont suivre les deux autres mouvements, Menuetto ma allegretto et puis l'allegro.

Nous venons d'écouter en son entier la quintette pour cordes numéro 1 de Mozart. Je vous propose maintenant de découvrir la quintette numéro 2. Il s'agit d'une quintette pour alto, c'est-à-dire que c'est écrit pour quatuor à cordes et alto supplémentaire. Deux violons, deux altos et un violoncelle. Contrairement à ses autres quintettes à cordes, cependant, cette œuvre n'a pas été écrite à l'origine pour cordes. Après avoir achevé les deux quintettes à cordes 515 et 516, Mozart en créa une troisième en arrangeant sa sérénade numéro 12 pour vent en do mineur, écrite en 1782 ou 1783 pour quintette à cordes. Nous allons découvrir une partie de cette quintette à cordes numéro 2. Elle est en quatre mouvements, mais nous n'aurons pas le temps de toutes les écouter. Écoutons d'abord le premier, Allegro.

Suite à ce premier mouvement assez long, l'allegro du quintet à cordes numéro 2 de Mozart, nous allons écouter à la suite les deux mouvements suivants, mais on ne pourra pas écouter le deuxième en entier. L'Andante et le Menuetto in Canone Trio al Revecchio.

0: Et c'est au milieu de ce troisième mouvement du quintet à cordes numéro 2 de Wolfgang Amadeus Mozart que je vous laisse. C'était le repos musical. Vous étiez en compagnie d'Hélène Sauvignon. À tous, je vous souhaite une excellente journée à l'écoute des programmes de votre radio chrétienne.
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0: 23 heures.
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1: Chers amis, chères auditrices, auditeurs, bonjour. Depuis plusieurs mois, nous parcourons ensemble un magnifique itinéraire spirituel, la Vierge Marie à l'école des saints. Avec Saint François d'Assise, nous avons découvert la simplicité du cœur qui se confie à Marie. Avec Saint Dominique, nous avons contemplé la puissance missionnaire du rosaire. Avec Saint Bernard de Clairvaux, nous avons appris à regarder l'étoile et à invoquer Marie dans les tempêtes de la vie. Avec Saint Louis-Marie Grignon de Montfort, nous avons découvert le secret de la consécration totale à Jésus par Marie. Avec Saint Ephrem le Syrien, nous avons chanté Marie comme la toute sainte, l'oreille du cœur et la beauté de Dieu. Aujourd'hui, nous entrons dans l'univers d'un autre géant de la foi chrétienne, Saint Augustin d'Hippone. Saint Augustin n'est pas seulement un grand théologien, il est un homme qui a cherché Dieu passionnément. Il a connu les doutes, les errances, les combats intérieurs, les séductions du monde, les blessures du cœur. Et lorsqu'il rencontre enfin le Christ, il comprend que toute la vie chrétienne repose sur une réalité fondamentale, la foi. Marie, la femme de la foi. C'est pourquoi notre première chronique avec Saint Augustin sera intitulée « Marie, la femme de la foi, heureuse celle qui a cru ». Et pour éclairer cette réflexion, nous accueillerons tout à l'heure, dans la deuxième partie, le révérend père René Agnero, qui nous partagera comment Marie accompagne aujourd'hui la vie et le ministère d'un prêtre. Voilà, nous allons marquer une petite pause avant d'aborder la première partie de notre chronique.

0: Mes chers frères et sœurs, nous sommes dans la deuxième partie de notre émission et c'est l'invité du jour. Et nous sommes très heureux de retrouver un prêtre de l'archidiocèse de Toulouse. C'est le père René Agnero. Père René, bonjour.
1: Bonjour.
0: Et père René, très heureux de vous retrouver. Est-ce que vous pouvez vous présenter à nos auditrices et auditeurs?
1: Je m'appelle Agnero Louis René, ou Père René, prêtre du diocèse de Toulouse, est cardiné depuis 2003. Initialement, j'étais franciscain au FM.
0: Ah oui?
1: Oui.
0: De la même famille que moi.
1: Oui, je suis de la famille. Je suis originaire de la Côte d'Ivoire, où j'ai fait toutes mes études élémentaires, primaires, collège, lycée, puis le scolastica franciscain, puis le grand séminaire interdiocésain en Côte d'Ivoire, intitulé « Grand séminaire 5 heures de Marie », d'ailleurs. Oui. Et après quoi, je fus ordonné prêtre franciscain le 26 novembre 1989 en Côte d'Ivoire. Mm-hmm. Et le 26 novembre, c'était un dimanche du Christ-Roi sur la paroisse Saint-Étienne de Koumassi, qui était confiée aux franciscains depuis 1956. Et donc, j'ai grandi, j'ai tout fait là-bas, j'ai eu des responsabilités. Je peux résumer pour dire simplement que je fis mes armes pastorales, si je peux m'exprimer ainsi, sur cette paroisse Saint-Étienne de Koumassi, à Abidjan, vicaire, puis au monde des jeunes, des groupes de prière, la paroisse, dont deux groupes d'obédience mariale, qu'on appelle groupe de prière Rosa Mystica, qui était bien développé cette paroisse, internationale d'ailleurs, parce que beaucoup de diocèses de Côte d'Ivoire avaient donc des groupes de Marie Rosa Mystica. Et puis, l'autre groupe, c'est la Légion de Marie. La Légion de Marie, qui est très très connue en Afrique, et sur toutes les paroisses, il y a vraiment, vraiment, vraiment des groupes de légionnaires. Et j'ai fréquenté ces groupes, je peux dire que c'est depuis le 11 octobre que je suis arrivé ici à Toulouse, et au couvent des frères franciscains à la rue Adolphe Cole, où j'ai vécu à Saint-Cyprien, jusqu'en 1999, où j'ai demandé à quitter l'institution franciscaine pour servir le Seigneur autrement dans le diocèse de Toulouse, oui. D'où mon incardination en 2003. Voilà.
0: Eh bien, un parcours merveilleux, Père René. Alors, nous sommes ici dans cette émission comme invité. Je vous ai fait appel pour parler de Marie dans la vie d'un prêtre diocésain. Surtout, vous avez été religieux, comme vous avez dit. Père René, quelle place la Vierge Marie a-t-elle occupée dans votre appel au sacerdoce?
1: J'aimerais d'abord préciser quelque chose. Marie dans la vie de tout prêtre. D'abord, l'image qui m'est venue, c'est Marie au Cénacle. Après l'Ascension, la mère de Jésus était avec les 12 apôtres, ils priaient, ils attendaient la venue du Saint-Esprit. Donc Marie, par sa présence discrète, s'est avérée essentielle au milieu de ces 12 apôtres. Et sa prière communautaire au milieu des 12 fut commune avec celle des 12 pour se rendre disponible et disposée à recevoir l'effusion de l'Esprit Saint. Et cette force fera sortir donc les apôtres, de même que la Vierge Marie, et ça, c'est fait sortir sur la place publique, c'est ce que raconte le livre des Actes des Apôtres, chapitre 1 et 2, la Pentecôte. Oui. Et je disais dans une de mes homélies que c'est dans les Actes des Apôtres, on voit seulement que les gens s'adressent aux apôtres pour s'émerveiller de ce qui se passe. Mais il y a aussi des femmes, probablement, qui, par sentiment féminin, sont dirigées vers la Vierge Marie pour dire, mais et vous, comment se fait-il qu'il y a cet événement extraordinaire qui se passe? Quel est votre ressenti? celui qui raconte les actes des apôtres ne le dit pas, mais probablement Marie a aussi exprimé son ressentiment à partir de cette effusion de l'Esprit-Saint. Ça, c'est la première chose. Deuxième chose, que le prêtre soit diocésain ou religieux, la présence de la Vierge Marie est bel et bien essentielle. Une présence profonde, une présence capitale. On le voit dans les litanies de la Vierge Marie. Certaines invocations touchent les consacrés et aussi ceux qui sont au ministère sacerdotal. J'ai cité, par exemple, quand on dit mère aimable, elle est aimable pour inspirer tout prêtre religieux ou diocésain à l'amabilité. Mère admirable pour nous inspirer à l'émerveillement des bienfaits de Dieu. Mère du bon conseil pour nous inspirer à être un prêtre de sagesse et un prêtre qui donne de bons conseils. Vierge très prudente pour inspirer tout prêtre, religieux ou pas, à la prudence en tout. Vierge fidèle pour nous inspirer à la fidélité de notre vocation sacerdotale. Et Marie, cause de notre joie, pour nous inspirer à être un prêtre joyeux. Et puis, il y a encore d'autres litanies, enfin d'autres éléments de cette litanie, qui pour moi m'inspirent à la place de la Vierge Marie dans ma vie sacerdotale. Et Marie, vase spirituel, pour nous inspirer à puiser dans ce vase spirituel qu'est la Vierge Marie, pour nous ouvrir l'intelligence à scruter les Écritures, par exemple. Donc Marie, pour moi, est un ressourcement spirituel. Je puise dans ce qu'elle a été et elle m'ouvre aussi. Marie, porte du ciel pour conduire tous ceux, celles qui viennent à moi, conduire les âmes à Jésus par Marie. Voilà oui. Un peu.
0: Voilà, vous avez fait le parcours un peu des vertus de la Vierge Marie, les qualités que les saints nous ont aussi transmises à travers les siècles. Père René, comment est-ce que vous avez vécu, est-ce que vous avez un exemple concret de comment ces qualités, vertus de la Vierge Marie se sont incarnées dans votre ministère sacerdotal?
1: Et ce que je peux dire, c'est que déjà la formation que nous avons, enfin que j'ai eue, les maîtres au Scholastica nous ont habitués déjà à mettre la Vierge Marie dans notre vie, dans notre ministère. Pour dire que il n'y a pas un fils sans les qualités de sa mère, à savoir la Vierge Marie. Et moi, j'ai essayé de cultiver dans ma vie toutes ces vertus-là de la Vierge Marie, j'ai essayé de les cultiver pour que je sois aujourd'hui ce que je suis, dans la qualité, dans le service sacerdotal et dans ma vie personnelle aussi. Parce que ordonné en 1989, aujourd'hui, ça me fait 37 ans de sacerdoce, c'est parce que j'ai usé, épuisé les vertus de la Vierge Marie dans ma vie pour que je sois aujourd'hui un simple prêtre, serviteur du Seigneur, ici, dans le diocèse de Toulouse.
0: Père René, est-ce qu'un exemple vous vient à l'esprit où Marie, vous avez posé votre regard sur elle et puis elle vous a accompagné dans votre ministère sacerdotal?
1: Je prends deux exemples. Au niveau de la santé, ma santé à moi, je sais que pour être prêtre, vu le travail qu'on a à faire en paroisse, j'ai toujours demandé à Vierge Marie d'être la doctoresse dans ma vie. Je sais qu'il y a les docteurs, mais dans le spirituel, j'ai dit, Maman Marie, c'est toi qui vas me soigner dans cette expression. Nous savons que nos mamans nous soignent. Quand on a tous les bobos, c'est maman qui est là. Maintenant, je suis grand, je suis prêtre. Ma mère n'y est plus. À l'époque, elle vivait. Ma mère est décédée maintenant, à l'âge de 100 ans en Afrique, paix à son âme. Et j'ai dit, bon, Maman Marie, ma maman biologique n'est plus là. C'est vous qui êtes ma maman pour me soigner. Ne serait-ce que dans ce qu'il faut faire pour que je puisse avoir les bons remèdes si je suis malade, etc. etc. Ça, c'est la première chose. Mmh. Deuxième chose, c'est la qualité de la Vierge Marie comme une maman qui sait conseiller. Moi, je prends appui sur ma mère parce que maman nous a toujours dit, dans la vie, il ne faut jamais être à la base de conflits. Maman nous disait ça. Mmh. Ne cherchez jamais des histoires qui vont vous nuire. Ne cherchez jamais, jamais des choses qui ne vous appartiennent pas. Soyez, je dirais, des enfants exemplaires. Et je crois que j'ai essayé d'être exemplaire en puisant aussi sur ce que la Vierge Marie est, ce qu'elle a été pour son fils Jésus. Éduqué à Nazareth, les évangélistes ne nous donnent pas les détails, mais un enfant qui fut polisson, il a reçu quelques coups de fessée. Je suppose que Marie a donné quelques coups de fessée à Jésus aussi. Et moi, spirituellement, si, comme je dis, si vraiment je déborde en voulant être plus que ce que je suis, Maman Marie, aide-moi à être humble et à être un prêtre de l'humilité et réussir le ministère qui m'est accordé.
0: Alors, Père René, voilà, nous allons vous retrouver à un prochain rendez-vous, mais si vous avez à dire deux mots de la présence de Marie dans votre chemin vocationnel et sacerdotal, qu'est-ce que vous diriez ?
1: Déjà, je dirais que j'ai été baigné dans l'esprit marial. Et comme mes parents, maman faisait partie de la Légion de Marie, et je devais avoir, je pense, 10 ans par là, curieux, et les rencontres de prière se faisaient le soir sur la paroisse. Je suivais maman. J'étais intrigué par le chapelet. Le chapelet que maman utilisait, j'étais intrigué. Donc, je suivais maman à la réunion de méditation du rosaire de la Vierge Marie. Donc, je peux dire que ces premiers moments vont façonner ma vie. Au début, je ne peux pas le savoir, parce que tout jeune, je ne peux pas le savoir. Mais adolescent, et ensuite, après plus tard, je me suis dit, mais tiens, si maman Marie a sa place, son impact dans ma vie de prêtre, ça a démarré à partir de là. Et ensuite, deuxième chose que je peux citer, comme sur la paroisse, j'ai été aumônier des groupes de prière, dont Rosa Mystica, je me suis impliqué là-dedans. Et même ici à Toulouse, il y a un groupe de prière d'obédience mariale Rosa Mystica qui, chaque 15 août, on a vraiment une action à ce sujet. Et je crois que ces groupes de prière l'obédience mariale m'ont aidé à cultiver, à être ce que je suis avec la Vierge Marie.
0: Merci Père René Agnero. Je vais vous retrouver peut-être l'année prochaine, nous sommes en train de finir l'année pastorale, et pour parler peut-être de Rosa Mystica, de la Légion de Marie et ses dévotions, et qu'on essaie de perdre un peu, et vous allez nous reparler de ça. Je vous retrouverai à un prochain rendez-vous, Père René. Vous avez travaillé dans le diocèse de Toulouse, dans des cliniques aussi comme aumônier. Vous allez nous parler de comment Marie nous aide dans la souffrance, dans les épreuves, avec votre expérience de vie. Père René, merci pour le rendez-vous d'aujourd'hui.
1: Merci.

Merci au Père René pour ces témoignages percutants qui viennent du cœur. Eh bien, pour finir notre chronique de ce jour, la question est simple. Que peut changer Marie dans notre manière de croire aujourd'hui? Combien de personnes prient sans voir de résultats immédiats? Un parent prie pour son enfant, une épouse prie pour son mari, un malade prie pour sa guérison, un jeune prie pour trouver sa voie, et parfois rien ne semble bouger. Marie connaît ce silence. Pendant 30 ans à Nazareth, 30 années de vie cachée, 30 années sans miracle, et pourtant elle demeure fidèle. Oui, fidélité discrète de Marie, nous avons entendu tout à l'heure avec le père René Agnero. Combien d'événements échappent à notre compréhension? Un deuil, une maladie, une séparation, une injustice. Marie elle-même ne comprend pas tout. Saint-Luc dit, il ne comprit pas ce qu'il leur disait. Mais elle gardait les événements dans son cœur. Elle les médite. Elle laisse Dieu éclairer progressivement son chemin. Eh bien, c'est le chemin que nous avons à reprendre avec Marie. Croire, ce n'est pas tout comprendre, c'est continuer à marcher avec Dieu. Marie n'a jamais cessé de croire, mais lorsque tout semble perdu, elle était au pied de la croix, la Stabat Mater Dolorosa. La foi chrétienne n'est pas une certitude facile, elle est une fidélité. Marie accompagne encore aujourd'hui ceux qui cherchent Dieu dans la nuit. Eh bien, pour conclure, chers amis, aujourd'hui à l'école de Saint-Augustin, nous avons découvert Marie comme la femme de la foi. En écoutant le père René Agnero, nous découvrons Marie qui nous accompagne discrètement, même dans notre oui à Dieu. La femme qui accueille la parole, la femme qui persévère dans l'obscurité. Eh bien, je voudrais finir avec cette prière avec vous. Ô Marie, heureuse parce que tu as cru, apprends-nous la confiance lorsque le doute nous assaille, l'espérance lorsque l'épreuve nous décourage, la fidélité lorsque le chemin devient difficile. Toi qui as gardé la parole dans ton cœur, aide-nous à accueillir Dieu dans notre vie. Toi qui es demeuré debout au pied de la croix, apprends-nous à croire lorsque tout semble obscur. Marie, femme de la foi, marche avec nous, guide-nous vers ton Fils et conduis-nous jusqu'à la joie de l'Évangile. Amen. Merci à Francky pour sa collaboration technique. Merci au Père René pour sa présence dans cette émission. Que Dieu nous garde et nous bénisse. Amen.

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1: Écoutons le Seigneur nous dire « Venez à moi, vous tous qui peinez, qui souffrez, et moi, je vous donnerai le repos. » Dans la confiance filiale, nous vous invitons à méditer le chapelet.

0: nous allons prier les mystères joyeux du chapelet à l'aide de textes de Sainte Faustine.
1: Au nom du Père et du Fils et du Saint-Esprit. Amen. Je crois en Dieu, le Père Tout-Puissant, Créateur du ciel et de la terre, et en Jésus-Christ, son Fils unique, notre Seigneur, qui a été conçu du Saint-Esprit, est né de la Vierge Marie, a souffert sous Ponce Pilate, a été crucifié, est mort et a été enseveli. Est descendu aux enfers, le troisième jour est ressuscité des morts, est monté aux cieux, est assis à la droite de Dieu, le Père Tout-Puissant, d'où il viendra juger les vivants et les morts. Je crois en l'Esprit Saint, à la Sainte Église catholique, à la communion des saints, à la rémission des péchés, à la résurrection de la chair, à la vie éternelle. Amen.
2: Notre Père qui es aux cieux, que ton nom soit sanctifié, que ton règne vienne, que ta volonté soit faite sur la terre comme au ciel. Donne-nous aujourd'hui notre pain de ce jour, pardonne-nous nos offenses, comme nous pardonnons aussi à ceux qui nous ont offensés. Et ne nous laisse pas entrer en tentation, mais délivre-nous du mal.
3: Je ne suis qu'amour et miséricorde. Il n'y a pas de misère qui puisse se mesurer à ma miséricorde, ni de misère qui puisse en venir à bout, puisqu'au moment de se communiquer, ma miséricorde s'amplifie. L'âme qui fait confiance à ma miséricorde est la plus heureuse, car je prends moi-même soin d'elle.
1: Je vous salue Marie, pleine de grâce, le Seigneur est avec vous. Vous êtes bénie entre toutes les femmes, et Jésus, le fruit de vos entrailles, est béni. Sainte Marie, Mère de Dieu, priez pour nous pauvres pécheurs, maintenant et à l'heure de notre mort. Amen.
3: Sache, mon enfant, que mon cœur est la miséricorde même. De cet océan de miséricorde, les grâces se répandent sur le monde entier. Aucune âme qui s'est approchée de moi ne m'a quitté sans consolation. Toute misère sombre dans ma miséricorde, et toute grâce jaillit de cette source salvatrice et sanctifiante.
1: Je vous salue Marie, pleine de grâce, le Seigneur est avec vous. Vous êtes bénie entre toutes les femmes, et Jésus, le fruit de vos entrailles, est béni. Sainte Marie, Mère de Dieu, priez pour nous pauvres pécheurs, maintenant et à l'heure de notre mort. Amen.
3: Tout ce qui existe est contenu dans les entrailles de ma miséricorde, plus profondément que l'enfant dans le sein de sa mère. Oh, combien douloureusement me blesse l'incrédulité en ma bonté. Tu connais tout l'abîme de ma miséricorde. Puise donc pour toi, et spécialement pour les pauvres pécheurs. Le ciel et la terre retourneraient plus vite au néant avant qu'une âme confiante échappe à ma miséricorde.
1: Je vous salue Marie, pleine de grâce, le Seigneur est avec vous. Vous êtes bénie entre toutes les femmes, et Jésus, le fruit de vos entrailles, est béni. Sainte Marie, Mère de Dieu, priez pour nous pauvres pécheurs, maintenant et à l'heure de notre mort. Amen. Gloire au Père, au Fils et au Saint-Esprit, comme il était au commencement, maintenant et toujours, et dans les siècles des siècles. Amen.
3: Première dizaine, mystère joyeux, l'amour inconditionnel de Dieu pour moi. Fruit du mystère, croire à l'amour de Dieu pour moi et l'accueillir chaque jour. Grâce à demander, se laisser aimer. Intention de prière, que les âmes ne craignent pas de s'approcher du Seigneur. Le Dieu d'amour est le roi de miséricorde. Je désire me donner aux âmes et les emplir de mon amour. Mais il y a peu d'âmes qui voudraient recevoir toutes les grâces que mon amour leur a destinées. Ma grâce ne se perd pas. Si l'âme à laquelle elle est destinée ne la reçoit pas, c'est une autre âme qui la prend. Pour mes bienfaits, j'obtiens l'ingratitude. Pour l'amour, j'obtiens l'oubli et l'indifférence. Mon cœur ne peut supporter cela.
4: Notre Père, qui es aux cieux, que ton nom soit sanctifié, que ton règne vienne, que ta volonté soit faite sur la terre comme au ciel. Donne-nous aujourd'hui notre pain de ce jour. Pardonne-nous nos offenses, comme nous pardonnons aussi à ceux qui nous ont offensés. Et ne nous laisse pas entrer en tentation, mais délivre-nous du mal. Amen.
1: L'amour, et encore une fois, l'amour de Dieu. Il n'y a rien qui lui soit supérieur, ni au ciel, ni sur la terre. La plus grande grandeur, c'est aimer Dieu. Tout ce qui est grand et beau est en Dieu. En dehors de Dieu, il n'y a ni beauté, ni grandeur. Ô sages de ce monde et grands esprits, reconnaissez que la vraie grandeur réside dans l'amour pour Dieu. Ô, comme je suis étonnée que certaines personnes s'abusent elles-mêmes en disant qu'il n'y a pas d'éternité.
5: Je vous salue, Marie pleine de grâce, le Seigneur est avec vous. Vous êtes bénie entre toutes les femmes, et Jésus, le fruit de vos entrailles, est béni.
6: Sainte Marie, Mère de Dieu, priez pour nous pauvres pécheurs, maintenant et à l'heure de notre mort.
5: Amen. Je vous salue, Marie pleine de grâce, le Seigneur est avec vous. Vous êtes bénie entre toutes les femmes, et Jésus, le fruit de vos entrailles, est béni.
6: Sainte Marie, Mère de Dieu, priez pour nous pauvres pécheurs, maintenant et à l'heure de notre mort.
5: Amen. Je vous salue, Marie pleine de grâce, le Seigneur est avec vous. Vous êtes bénie entre toutes les femmes, et Jésus, le fruit de vos entrailles, est béni.
6: Sainte Marie, Mère de Dieu, priez pour nous pauvres pécheurs, maintenant et à l'heure de notre mort.
5: Amen. Je vous salue, Marie pleine de grâce, le Seigneur est avec vous. Vous êtes bénie entre toutes les femmes, et Jésus, le fruit de vos entrailles, est béni.
6: Sainte Marie, Mère de Dieu, priez pour nous pauvres pécheurs, maintenant et à l'heure de notre mort.
5: Amen. Je vous salue, Marie pleine de grâce, le Seigneur est avec vous. Vous êtes bénie entre toutes les femmes, et Jésus, le fruit de vos entrailles, est béni.
6: Sainte Marie, Mère de Dieu, priez pour nous pauvres pécheurs, maintenant et à l'heure de notre mort.
5: Amen. Je vous salue, Marie pleine de grâce, le Seigneur est avec vous. Vous êtes bénie entre toutes les femmes, et Jésus, le fruit de vos entrailles, est béni.
6: Sainte Marie, Mère de Dieu, priez pour nous pauvres pécheurs, maintenant et à l'heure de notre mort.
5: Amen. Je vous salue, Marie pleine de grâce, le Seigneur est avec vous. Vous êtes bénie entre toutes les femmes, et Jésus, le fruit de vos entrailles, est béni.
6: Sainte Marie, Mère de Dieu, priez pour nous pauvres pécheurs, maintenant et à l'heure de notre mort.
5: Amen. Je vous salue, Marie pleine de grâce, le Seigneur est avec vous. Vous êtes bénie entre toutes les femmes, et Jésus, le fruit de vos entrailles, est béni.
6: Sainte Marie, Mère de Dieu, priez pour nous pauvres pécheurs, maintenant et à l'heure de notre mort.
5: Amen. Je vous salue, Marie pleine de grâce, le Seigneur est avec vous. Vous êtes bénie entre toutes les femmes, et Jésus, le fruit de vos entrailles, est béni.
6: Sainte Marie, Mère de Dieu, priez pour nous pauvres pécheurs, maintenant et à l'heure de notre mort.
5: Amen. Je vous salue, Marie pleine de grâce, le Seigneur est avec vous. Vous êtes bénie entre toutes les femmes, et Jésus, le fruit de vos entrailles, est béni.
6: Sainte Marie, Mère de Dieu, priez pour nous pauvres pécheurs, maintenant et à l'heure de notre mort.
5: Amen. Gloire soit au Père, au Fils et au Saint-Esprit.
6: Comme il était au commencement, maintenant et toujours, et dans les siècles des siècles. Amen.
3: Deuxième dizaine, mystère lumineux, l'Eucharistie, l'infinie miséricorde. Fruit du mystère, l'Eucharistie, temple de la miséricorde et remède à nos faiblesses. Grâce à demander. Avoir conscience que c'est Jésus lui-même, plein d'amour et de miséricorde, que je reçois. Intention de prière, que l'adoration du Saint-Sacrement renouvelle les paroisses et les cœurs des fidèles. Regarde, âme, c'est pour toi que j'ai institué le trône de la miséricorde sur la terre. Ce trône, c'est le tabernacle. Et de ce trône de miséricorde, je désire descendre en ton cœur. Regarde, aucune suite ne m'entoure, aucun garde. Tu as accès à moi à tout moment, à chaque heure du jour. Je veux parler avec toi et je désire t'accorder des grâces.
2: Notre Père qui es aux cieux, que ton nom soit sanctifié, que ton règne vienne, que ta volonté soit faite sur la terre comme au ciel. Donne-nous aujourd'hui notre pain de ce jour, pardonne-nous nos offenses, comme nous pardonnons aussi à ceux qui nous ont offensés. Et ne nous laisse pas entrer en tentation, mais délivre-nous du mal.
3: Je désire m'unir aux âmes humaines. Mon délice est de m'unir aux âmes. Sache ceci, mon enfant, que lorsque je viens dans la Sainte Communion jusqu'au cœur des hommes, j'ai les mains pleines de toutes sortes de grâces et je désire les donner aux âmes. Mais les âmes ne font même pas attention à moi. Elles me laissent seule et s'occupent d'autre chose. Oh, comme cela m'attriste que les âmes n'aient pas compris l'amour. Elles se conduisent envers moi comme envers une chose morte.
5: Je vous salue, Marie pleine de grâce. Le Seigneur est avec vous. Vous êtes bénie entre toutes les femmes, et Jésus, le fruit de vos entrailles, est béni.
6: Sainte Marie, Mère de Dieu, priez pour nous pauvres pécheurs, maintenant et à l'heure de notre mort.
5: Amen. Je vous salue, Marie pleine de grâce. Le Seigneur est avec vous. Vous êtes bénie entre toutes les femmes, et Jésus, le fruit de vos entrailles, est béni.
6: Sainte Marie, Mère de Dieu, priez pour nous pauvres pécheurs, maintenant et à l'heure de notre mort.
5: Amen. Je vous salue, Marie pleine de grâce, le Seigneur est avec vous. Vous êtes bénie entre toutes les femmes, et Jésus, le fruit de vos entrailles, est béni.
6: Sainte Marie, Mère de Dieu, priez pour nous pauvres pécheurs, maintenant et à l'heure de notre mort.
5: Amen. Je vous salue, Marie pleine de grâce, le Seigneur est avec vous. Vous êtes bénie entre toutes les femmes, et Jésus, le fruit de vos entrailles, est béni.
6: Sainte Marie, Mère de Dieu, priez pour nous pauvres pécheurs, maintenant et à l'heure de notre mort.
5: Amen. Je vous salue, Marie pleine de grâce, le Seigneur est avec vous. Vous êtes bénie entre toutes les femmes, et Jésus, le fruit de vos entrailles, est béni.
6: Sainte Marie, Mère de Dieu, priez pour nous pauvres pécheurs, maintenant et à l'heure de notre mort.
5: Amen. Je vous salue, Marie pleine de grâce, le Seigneur est avec vous. Vous êtes bénie entre toutes les femmes, et Jésus, le fruit de vos entrailles, est béni.
6: Sainte Marie, Mère de Dieu, priez pour nous pauvres pécheurs, maintenant et à l'heure de notre mort.
5: Amen. Je vous salue, Marie pleine de grâce, le Seigneur est avec vous. Vous êtes bénie entre toutes les femmes, et Jésus, le fruit de vos entrailles, est béni.
6: Sainte Marie, Mère de Dieu, priez pour nous pauvres pécheurs, maintenant et à l'heure de notre mort.
5: Amen. Je vous salue, Marie pleine de grâce, le Seigneur est avec vous. Vous êtes bénie entre toutes les femmes, et Jésus, le fruit de vos entrailles, est béni.
6: Sainte Marie, Mère de Dieu, priez pour nous pauvres pécheurs, maintenant et à l'heure de notre mort.
5: Amen. Je vous salue, Marie pleine de grâce, le Seigneur est avec vous. Vous êtes bénie entre toutes les femmes, et Jésus, le fruit de vos entrailles, est béni.
6: Sainte Marie, Mère de Dieu, priez pour nous pauvres pécheurs, maintenant et à l'heure de notre mort.
5: Amen. Je vous salue, Marie pleine de grâce, le Seigneur est avec vous. Vous êtes bénie entre toutes les femmes, et Jésus, le fruit de vos entrailles, est béni.
6: Sainte Marie, Mère de Dieu, priez pour nous pauvres pécheurs, maintenant et à l'heure de notre mort.
5: Amen. Gloire soit au Père, au Fils et au Saint-Esprit.
6: Comme il était au commencement, maintenant et toujours, et dans les siècles des siècles. Amen.
3: Troisième dizaine, mystère douloureux, la passion du Christ. Fruit du mystère, la passion, un océan de miséricorde qui manifeste l'amour infini de Dieu pour moi. Grâce à demander. La méditation régulière de la passion du Christ, pour comprendre l'étendue de la miséricorde de Dieu pour moi, me fortifier dans la grâce et ouvrir mon cœur aux nécessités de mon prochain. Intention de prière, que de plus en plus de fidèles méditent pieusement et régulièrement la passion du Christ, et que cette méditation soit la source

0: Quand je médite la passion de Jésus, j'ai une claire conception de beaucoup de choses que je ne pouvais comprendre auparavant.
1: Notre Père, qui es aux cieux, que ton nom soit sanctifié, que ton règne vienne, que ta volonté soit faite sur la terre comme au ciel. Donne-nous aujourd'hui notre pain de ce jour. Pardonne-nous nos offenses, comme nous pardonnons aussi à ceux qui nous ont offensés. Et ne nous laisse pas entrer en tentation, mais délivre-nous du mal. Amen.
0: Lorsque je vois Jésus supplicié, mon cœur se déchire en lambeaux. Je me demande, qu'adviendra-t-il des pécheurs s'ils ne profitent pas de la passion de Jésus ? Je vois dans sa passion tout un océan de miséricorde.
2: Je vous salue Marie, pleine de grâce, le Seigneur est avec vous. Vous êtes bénie entre toutes les femmes, et Jésus, le fruit de vos entrailles, est béni.
3: Sainte Marie, Mère de Dieu, priez pour nous pauvres pécheurs, maintenant et à l'heure de notre mort.
2: Amen. Je vous salue Marie, pleine de grâce, le Seigneur est avec vous. Vous êtes bénie entre toutes les femmes, et Jésus, le fruit de vos entrailles, est béni.
3: Sainte Marie, Mère de Dieu, priez pour nous pauvres pécheurs, maintenant et à l'heure de notre mort.
2: Amen. Je vous salue Marie, pleine de grâce, le Seigneur est avec vous. Vous êtes bénie entre toutes les femmes, et Jésus, le fruit de vos entrailles, est béni.
3: Sainte Marie, Mère de Dieu, priez pour nous pauvres pécheurs, maintenant et à l'heure de notre mort.
2: Amen. Je vous salue Marie, pleine de grâce, le Seigneur est avec vous. Vous êtes bénie entre toutes les femmes, et Jésus, le fruit de vos entrailles, est béni.
3: Sainte Marie, Mère de Dieu, priez pour nous pauvres pécheurs, maintenant et à l'heure de notre mort.
2: Amen. Je vous salue Marie, pleine de grâce, le Seigneur est avec vous. Vous êtes bénie entre toutes les femmes, et Jésus, le fruit de vos entrailles, est béni.
3: Sainte Marie, Mère de Dieu, priez pour nous pauvres pécheurs, maintenant et à l'heure de notre mort.
2: Amen. Je vous salue Marie, pleine de grâce, le Seigneur est avec vous. Vous êtes bénie entre toutes les femmes, et Jésus, le fruit de vos entrailles, est béni.
3: Sainte Marie, Mère de Dieu, priez pour nous pauvres pécheurs, maintenant et à l'heure de notre mort.
2: Amen. Je vous salue Marie, pleine de grâce, le Seigneur est avec vous. Vous êtes bénie entre toutes les femmes, et Jésus, le fruit de vos entrailles, est béni.
3: Sainte Marie, Mère de Dieu, priez pour nous pauvres pécheurs, maintenant et à l'heure de notre mort.
2: Amen. Je vous salue Marie, pleine de grâce, le Seigneur est avec vous. Vous êtes bénie entre toutes les femmes, et Jésus, le fruit de vos entrailles, est béni.
3: Sainte Marie, Mère de Dieu, priez pour nous pauvres pécheurs, maintenant et à l'heure de notre mort.
2: Amen. Je vous salue Marie, pleine de grâce, le Seigneur est avec vous. Vous êtes bénie entre toutes les femmes, et Jésus, le fruit de vos entrailles, est béni.
3: Sainte Marie, Mère de Dieu, priez pour nous pauvres pécheurs, maintenant et à l'heure de notre mort.
2: Amen. Je vous salue Marie, pleine de grâce, le Seigneur est avec vous. Vous êtes bénie entre toutes les femmes, et Jésus, le fruit de vos entrailles, est béni.
3: Sainte Marie, Mère de Dieu, priez pour nous pauvres pécheurs, maintenant et à l'heure de notre mort.
2: Amen. Gloire soit au Père, au Fils et au Saint-Esprit.
4: Comme il était au commencement, maintenant et toujours, et dans les siècles des siècles. Amen.
5: Quatrième dizaine. Mystère douloureux, le sacrement de la réconciliation. Fruit du mystère, le sacrement de la réconciliation, tribunal de la miséricorde, où se manifestent les plus grands miracles. Grâce à demander, un repentir sincère et le désir de se confesser, la guérison des blessures. Intention de prière, que les prêtres soient toujours disponibles pour dispenser la miséricorde divine et que chaque âme recourt avec confiance au sacrement de la réconciliation. Dis aux âmes où elles doivent chercher la consolation. C'est au tribunal de la miséricorde. C'est là qu'ont lieu les plus grands miracles qui se renouvellent sans cesse. Point n'est besoin pour obtenir ce miracle de faire de lointains pèlerinages, ni de faire étalage d'un quelconque cérémonial. Mais il suffit de se jeter avec foi aux pieds de celui qui tient ma place, de lui dire sa misère. Et le miracle de la miséricorde divine se manifestera dans toute sa plénitude. Même si cette âme était en décomposition,

0: cadavre. Et même si, humainement parlant, il n'y avait plus aucun espoir de retour à la vie et que tout semblait perdu, il n'en est pas ainsi selon Dieu. Le miracle de la miséricorde divine redonnera vie à cette âme dans toute sa plénitude.
1: Notre Père qui es aux cieux, que ton nom soit sanctifié, que ton règne vienne, que ta volonté soit faite sur la terre comme au ciel. Donne-nous aujourd'hui notre pain de ce jour, pardonne-nous nos offenses, comme nous pardonnons aussi à ceux qui nous ont offensés. Et ne nous laisse pas entrer en tentation, mais délivre-nous du mal.
0: Ah, si les pécheurs connaissaient ma miséricorde, ils n'en périraient pas un si grand nombre. Parle aux âmes des pécheurs, pour qu'elles ne craignent pas de s'approcher de moi. Parle-leur de ma grande miséricorde.
2: Je vous salue, Marie pleine de grâce, le Seigneur est avec vous. Vous êtes bénie entre toutes les femmes, et Jésus, le fruit de vos entrailles, est béni.
3: Sainte Marie, Mère de Dieu, priez pour nous pauvres pécheurs, maintenant et à l'heure de notre mort.
2: Amen. Je vous salue Marie, pleine de grâce, le Seigneur est avec vous. Vous êtes bénie entre toutes les femmes, et Jésus, le fruit de vos entrailles, est béni.
3: Sainte Marie, Mère de Dieu, priez pour nous pauvres pécheurs, maintenant et à l'heure de notre mort.
2: Amen. Je vous salue Marie, pleine de grâce, le Seigneur est avec vous. Vous êtes bénie entre toutes les femmes, et Jésus, le fruit de vos entrailles, est béni.
3: Sainte Marie, Mère de Dieu, priez pour nous pauvres pécheurs, maintenant et à l'heure de notre mort.
2: Amen. Je vous salue Marie, pleine de grâce, le Seigneur est avec vous. Vous êtes bénie entre toutes les femmes, et Jésus, le fruit de vos entrailles, est béni.
3: Sainte Marie, Mère de Dieu, priez pour nous pauvres pécheurs, maintenant et à l'heure de notre mort.
2: Amen. Je vous salue Marie, pleine de grâce, le Seigneur est avec vous. Vous êtes bénie entre toutes les femmes, et Jésus, le fruit de vos entrailles, est béni.
3: Sainte Marie, Mère de Dieu, priez pour nous pauvres pécheurs, maintenant et à l'heure de notre mort.
2: Amen. Je vous salue Marie, pleine de grâce, le Seigneur est avec vous. Vous êtes bénie entre toutes les femmes, et Jésus, le fruit de vos entrailles, est béni.
3: Sainte Marie, Mère de Dieu, priez pour nous pauvres pécheurs, maintenant et à l'heure de notre mort.
2: Amen. Je vous salue Marie, pleine de grâce, le Seigneur est avec vous. Vous êtes bénie entre toutes les femmes, et Jésus, le fruit de vos entrailles, est béni.
3: Sainte Marie, Mère de Dieu, priez pour nous pauvres pécheurs, maintenant et à l'heure de notre mort.
2: Amen. Je vous salue Marie, pleine de grâce, le Seigneur est avec vous. Vous êtes bénie entre toutes les femmes, et Jésus, le fruit de vos entrailles, est béni.
3: Sainte Marie, Mère de Dieu, priez pour nous pauvres pécheurs, maintenant et à l'heure de notre mort.
2: Amen. Je vous salue Marie, pleine de grâce, le Seigneur est avec vous. Vous êtes bénie entre toutes les femmes, et Jésus, le fruit de vos entrailles, est béni.
3: Sainte Marie, Mère de Dieu, priez pour nous pauvres pécheurs, maintenant et à l'heure de notre mort.
2: Amen. Je vous salue Marie, pleine de grâce, le Seigneur est avec vous. Vous êtes bénie entre toutes les femmes, et Jésus, le fruit de vos entrailles, est béni.
3: Sainte Marie, Mère de Dieu, priez pour nous pauvres pécheurs, maintenant et à l'heure de notre mort.
2: Amen. Gloire soit au Père, au Fils et au Saint-Esprit.
3: Comme il était au commencement, maintenant et toujours, et dans les siècles des siècles. Amen.
0: Cinquième dizaine, mystère glorieux, la confiance en Dieu. Fruit du mystère, la confiance en l'infinie miséricorde. Grâce à demander, vivre au quotidien dans la confiance en la bonté de Dieu, pour trouver la paix du cœur. Intention de prière, Seigneur, que tous les cœurs se tournent avec confiance vers ton infinie miséricorde. L'humanité ne trouvera pas la paix tant qu'elle ne se tournera pas avec confiance vers ma miséricorde. Oh, combien l'incrédulité de l'âme me blesse. Une telle âme professe que je suis saint et juste, mais ne crois pas que je suis miséricorde. Elle se défie de ma bonté. Les démons aussi exaltent ma justice, mais ils ne croient pas en ma bonté. Mon cœur se réjouit de ce titre de miséricorde.
4: Notre Père qui es aux cieux, que ton nom soit sanctifié, que ton règne vienne, que ta volonté soit faite sur la terre comme au ciel. Donne-nous aujourd'hui notre pain de ce jour. Pardonne-nous nos offenses, comme nous pardonnons aussi à ceux qui nous ont offensés. Et ne nous laisse pas entrer en tentation, mais délivre-nous du mal. Amen.
0: Je désire que les âmes se distinguent par une confiance illimitée en ma miséricorde. Je m'occupe moi-même de la sanctification de ces âmes. Je leur procure tout ce qui peut être nécessaire à leur sainteté. Les grâces de ma miséricorde se puisent à l'aide d'un unique moyen, et c'est la confiance. Plus sa confiance est grande, plus l'âme reçoit. Les âmes d'une confiance sans bornes me sont une grande joie, car je verse en elles le trésor entier de mes grâces.
2: Je vous salue, Marie pleine de grâce, le Seigneur est avec vous. Vous êtes bénie entre toutes les femmes, et Jésus, le fruit de vos entrailles, est béni.
3: Sainte Marie, Mère de Dieu, priez pour nous pauvres pécheurs, maintenant et à l'heure de notre mort.
5: Amen.
2: Je vous salue, Marie pleine de grâce, le Seigneur est avec vous. Vous êtes bénie entre toutes les femmes, et Jésus, le fruit de vos entrailles, est béni.
3: Sainte Marie, Mère de Dieu, priez pour nous pauvres pécheurs, maintenant et à l'heure de notre mort.
5: Amen.
2: Je vous salue, Marie pleine de grâce, le Seigneur est avec vous. Vous êtes bénie entre toutes les femmes, et Jésus, le fruit de vos entrailles, est béni.
3: Sainte Marie, Mère de Dieu, priez pour nous pauvres pécheurs, maintenant et à l'heure de notre mort.
5: Amen.
2: Je vous salue, Marie pleine de grâce, le Seigneur est avec vous. Vous êtes bénie entre toutes les femmes, et Jésus, le fruit de vos entrailles, est béni.
3: Sainte Marie, Mère de Dieu, priez pour nous pauvres pécheurs, maintenant et à l'heure de notre mort.
5: Amen.
2: Je vous salue, Marie pleine de grâce, le Seigneur est avec vous. Vous êtes bénie entre toutes les femmes, et Jésus, le fruit de vos entrailles, est béni.
3: Sainte Marie, Mère de Dieu, priez pour nous pauvres pécheurs, maintenant et à l'heure de notre mort.
5: Amen.
2: Je vous salue, Marie pleine de grâce, le Seigneur est avec vous. Vous êtes bénie entre toutes les femmes, et Jésus, le fruit de vos entrailles, est béni.
3: Sainte Marie, Mère de Dieu, priez pour nous pauvres pécheurs, maintenant et à l'heure de notre mort.
5: Amen.
2: Je vous salue, Marie pleine de grâce, le Seigneur est avec vous. Vous êtes bénie entre toutes les femmes, et Jésus, le fruit de vos entrailles, est béni.
3: Sainte Marie, Mère de Dieu, priez pour nous pauvres pécheurs, maintenant et à l'heure de notre mort.
5: Amen.
2: Je vous salue, Marie pleine de grâce, le Seigneur est avec vous. Vous êtes bénie entre toutes les femmes, et Jésus, le fruit de vos entrailles, est béni.
3: Sainte Marie, Mère de Dieu, priez pour nous pauvres pécheurs, maintenant et à l'heure de notre mort.
5: Amen.
2: Je vous salue, Marie pleine de grâce, le Seigneur est avec vous. Vous êtes bénie entre toutes les femmes, et Jésus, le fruit de vos entrailles, est béni.
3: Sainte Marie, Mère de Dieu, priez pour nous pauvres pécheurs, maintenant et à l'heure de notre mort.
5: Amen.
2: Je vous salue, Marie pleine de grâce, le Seigneur est avec vous. Vous êtes bénie entre toutes les femmes, et Jésus, le fruit de vos entrailles, est béni.
3: Sainte Marie, Mère de Dieu, priez pour nous pauvres pécheurs, maintenant et à l'heure de notre mort.
5: Amen.
2: Gloire soit au Père, au Fils et au Saint-Esprit.
3: Comme il était au commencement, maintenant et toujours, et dans les siècles des siècles.
5: Amen.

0: Il est 4 heures.
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1: Saint Charbel, qu'est-ce que le réel demandait le pape Benoît XVI le 13 mai 2007 ? La réalité n'est-elle constituée que de biens matériels, des problèmes sociaux, économiques et politiques ? C'est là précisément la grande erreur des tendances dominantes du siècle dernier, une erreur destructive, comme le démontrent les résultats des systèmes marxistes aussi bien que capitalistes. Il falsifie le concept de réalité en l'amputant de la réalité fondamentale et donc décisive qu'est Dieu, qui exclut Dieu de son horizon, falsifie le concept de réalité et par conséquent ne peut qu'aboutir à des chemins erronés et des recettes destructives. La première affirmation fondamentale est donc la suivante. Seul celui qui connaît Dieu connaît la réalité et peut y répondre de manière adéquate et réellement humaine. La vie consacrée témoigne de l'importance de Dieu. La vie en solitude des ermites, notamment, est une invitation pour leurs semblables et pour la communauté ecclésiale elle-même à ne jamais perdre de vue la vocation suprême qui est de demeurer toujours avec le Seigneur. Jean-Paul II. Pour illustrer cette vérité, l'Église nous propose l'exemple de Saint Charbel Maclouf. Ce saint libanais, contemporain de Sainte Thérèse de Lisieux, est devenu mondialement célèbre par la quantité des miracles et des signes qu'il opère, et ce, spécialement en France. Alors, pour nous en parler, le père Hervé Godin. Bonjour père.
2: Bonjour Anne.
1: Alors, d'abord, une première question. Alors, pourquoi est-ce que vous êtes intéressé à Saint Charbel et que vous avez, j'ai l'impression, une grande dévotion à son égard?
2: Effectivement, et c'est, je dois dire, assez nouveau dans ma vie spirituelle, puisque je connaissais Saint Charbel de nom et de réputation sans m'être beaucoup plus intéressé à lui, déjà parce qu'on ne vit pas dans le même contexte culturel, et puis ensuite parce que je n'avais pas eu l'occasion de le croiser sur ma route. Et voilà que c'est lui qui est venu à ma rencontre de façon tout à fait surnaturelle, d'où votre introduction justement sur ce réel qui est occupé par la présence de Dieu. Alors, pour que nos auditeurs comprennent, il faut qu'ils sachent que je suis curé d'une paroisse dans le diocèse de Nantes, dans laquelle il y a 2 ans un accident, un père de famille qui a eu un gros problème de santé. Il a fait ce qu'on appelle une déchirure carotidienne et donc il a été hospitalisé. Ses jours étaient en danger puisque, en fait, le cerveau risquait de ne pas être irrigué en sang, etc. Donc voilà, la situation était quand même assez désespérée. Et son épouse a eu par une collègue une vidéo qu'on trouve sur Internet qui racontait le miracle de Saint Charbel qui avait recousu une Libanaise qui avait eu la gorge tranchée et qui depuis, cette femme est toujours vivante, fait des témoignages pour parler de Saint Charbel. Et donc c'est l'épouse de cet homme qui avait été hospitalisée me dit mais il faut absolument prier Saint Charbel, on va faire une neuvaine à Saint Charbel, etc. Donc dans ce contexte, je m'y suis intéressé. Et puis elle me dit, il faut absolument qu'on trouve de l'huile de Saint Charbel pour lui faire une onction. Et je me suis souvenu que quand j'avais quitté ma paroisse précédente, une paroissienne m'avait remis de l'huile de Saint Charbel. Et à l'époque, j'avais eu le cadeau avec reconnaissance évidemment, mais en me disant, mais qu'est-ce que je vais bien pouvoir faire de ça? Et donc je l'avais rangé, stocké dans un coin de mon oratoire et j'avais oublié. Et donc ce souvenir étant réactivé par le contexte, eh bien je suis allé chercher mon petit flacon d'huile et je suis allé à l'hôpital faire une onction à cet homme, donc ce paroissien. Et en quittant sa chambre, en venant dans ma paroisse, dans ma voiture, j'avais été tellement bouleversé par sa situation, qui était objectivement désespérée. Il était paralysé, la moitié du visage. Les médecins venaient de lui annoncer qu'ils allaient lui poser une sonde gastrique pour le nourrir, puisqu'il ne pourrait plus se servir de sa bouche, etc. J'étais tellement désespéré que, dans ma voiture, je priais Saint Charbel, pour le coup, et je lui dis « Écoute, Saint Charbel, si tu guéris cet homme, tu auras ta statue dans ma paroisse. » Et Saint Charbel a exaucé ma prière puisque cet homme a été guéri progressivement. Il est revenu à la santé alors que même les médecins ont été assez étonnés de son retour rapide à une vie presque normale. Et donc, je me suis mis en quête de trouver une statue pour honorer mon vœu. Ce qui a été un peu compliqué, mais là encore, c'est Saint-Charbel qui est venu à mon secours, puisque une paroissienne dont le gendre est libanais avait acheté une statue spécialement pour moi. Et donc, j'ai compris que Saint-Charbel avait très envie de venir dans ma paroisse. Et donc, on a appris à faire connaissance tous les deux. Et donc, cette année-là, j'ai demandé un prélat maronite, corps évêque de son évêque de Saïda à Sidon, Monseigneur Jean Samer Nassif, de venir présider le 15 août dans la paroisse. Et il est venu, et dans la voiture, en descendant de sa voiture, la première fois qu'on se rencontrait, il me dit: Père, j'ai prié Saint-Charbel et Saint-Charbel veut venir chez vous, il faut que vous demandiez des reliques. Et donc j'ai demandé des reliques à Anaya, le monastère de Saint-Charbel, et à titre exceptionnel, elles m'ont été accordées et donc j'ai reçu officiellement des reliques dans ma paroisse où elles sont toujours. Quand on vit à Valette aujourd'hui, eh bien on a la relique du sang de Saint-Charbel, ce qui fait de Valette, eh bien, le seul endroit en France où Saint-Charbel peut être vénéré dans ses reliques. Il y a une autre relique en Pologne, une autre en Belgique, mais voilà, on est devenu un peu un lieu où l'Orient et l'Occident se rencontrent dans la figure de cet homme. Et donc depuis, évidemment, j'ai une dévotion à Saint-Charbel, et c'est un personnage très intéressant.
1: Alors, qui était-il ?
2: Alors, son vrai nom, c'est Youssef Antoun Maklouf. Il est né en 1828 dans une petite famille maronite, dans le village de Beka Kafra, qui se trouve dans le nord du Liban. Et ses parents, Antoun Maklouf et Brigitte Chidiac, sont des paysans profondément religieux. Il va perdre son père alors qu'il n'a que 3 ans, et sa mère va donc élever seule ses 5 enfants. Et ce qui caractérise la famille Maklouf, eh bien, c'est la piété, l'amour de sa mère, mais aussi l'amour de Dieu. Youssef va grandir dans cette atmosphère, et sa mère va se remarier, notamment pour faire vivre sa famille, avec un homme pieux qui est sacristain du village. Et ce qui va conduire Youssef à fréquenter l'église, où il va découvrir le culte, puisqu'il va préparer avec son beau-père la messe. Le village où Youssef grandit est imprégné d'une foi chrétienne forte, et les montagnes libanaises, qui sont pas loin, avec leurs paysages austères, vont renforcer son attrait pour la vie d'ermite. En 1851, il a 23 ans, Youssef quitte sa famille et son village, contre l'avis d'ailleurs de ses parents, pour entrer au monastère Notre-Dame de Mefouk, où il devient novice. Et à son entrée au noviciat, il va prendre le nom de Charbel. Charbel qui veut dire d'ailleurs « histoire de Dieu », en l'honneur d'un martyr chrétien, Saint Charbel, du IIe siècle. Et il va commencer sa formation spirituelle sous la règle maronite, l'église maronite étant une église catholique orientale. Et après quelques années de noviciat, il est transféré au monastère de Saint-Maron, à Anaya, où il va prononcer ses vœux perpétuels. Et Charbel va se distinguer par sa discipline rigoureuse, par son désir de vivre dans une austérité totale. En 1859, il est ordonné prêtre et il va poursuivre sa vie monastique dans une prière constante et surtout, c'est une des caractéristiques de sa vie, dans un silence quasi absolu.
1: Alors, c'est une vocation monastique un peu spéciale, puisqu'il choisit de vivre comme ermite.
2: Effectivement. En fait, après son ordination, Charbel retourne au monastère Saint-Maron à Anaya, où il va passer plusieurs années dans une communauté monastique. Il partage son temps entre la prière, le travail manuel et les offices religieux. Mais il a le désir d'une vie plus austère, plus solitaire. Et donc, il va demander la permission à son supérieur de vivre en ermite. Et à 47 ans, en 1875, Charbel obtient la permission de se retirer dans un ermitage qui est situé près du monastère Saint-Maron. Ce petit ermitage, appelé l'ermitage des Saints Pierre et Paul, devient son lieu de résidence pour tout le reste de sa vie. Et durant les 23 dernières années de sa vie, Charbel va mener une vie extrêmement ascétique. Alors il vit dans une petite cellule austère, il dort sur un matelas de paille. Il se nourrit que d'un repas frugal par jour, qui est composé de légumes et d'eau. Il passe ses journées en prière, en méditation, il se consacre entièrement à Dieu. Et sa vie est marquée par cette discipline rigoureuse. On dit qu'il se lève avant l'aube, qu'il assiste à la messe, récite les psaumes, et passe de nombreuses heures en adoration devant le Saint-Sacrement. Mais malgré sa solitude, Charbel, comme beaucoup d'ermites, attire de nombreux visiteurs qui viennent le consulter pour demander des conseils de vie spirituelle, pour demander ses prières, pour demander son intercession. Et rapidement, il est connu pour sa sainteté, sa sagesse et son humilité. Et ceux qui le rencontrent sont frappés par son silence, par sa prière incessante et par sa très grande humilité. Alors, un trait de sa personnalité qu'on retrouve sur son portrait, le seul que nous ayons de lui, c'est qu'il a gardé toute sa vie de moine les yeux baissés vers le sol, en signe d'humilité. Sur le portrait, il a les yeux quasiment fermés, et pour conserver sa vertu de chasteté. Il fuyait résolument la compagnie des femmes et même de sa mère. Il y a une histoire qui dit que lorsqu'il a fait ses adieux à sa mère pour entrer au monastère, il lui annonçait qu'il ne se reverrait qu'au ciel. Alors évidemment, pour nous, ça peut paraître un peu étrange et déconcertant, mais ça traduit, je crois, l'incroyable liberté de Charbel vis-à-vis de ce monde. Et tout au long de sa vie d'ermite, il va rencontrer des quantités de gens. Et déjà de son vivant, on lui attribue de nombreux miracles. Alors je voudrais en raconter deux faits surnaturels qui montrent aussi qu'on est dans le Liban, dans l'Orient, et que lorsqu'on vit avec Dieu, eh bien, le réel prend une coloration tout à fait extraordinaire. Les deux miracles, c'est l'eau qui brûle et le miracle des sauterelles. Je raconte le miracle de l'eau qui brûle. Le 13 février 1875, l'ermite auprès duquel le père Charbel se formait à la vie solitaire décède. Et donc l'ermitage étant vacant, le père demande à s'y retirer, mais son supérieur hésite. Et il prend sur son bureau un dossier important qu'il va remettre au père Charbel en disant « Voudriez-vous me faire un rapport sur ce travail? C'est assez urgent. Je vous autorise à veiller si cela est nécessaire. » Et donc Charbel se retire avec le dossier, passe à la cuisine pour faire remplir d'huile sa lampe qui est vide. Et c'est là que, pour lui faire une farce, l'un des domestiques va remplir la lampe avec de l'eau au lieu de mettre de l'huile et va lui rapporter la lampe. Et le soir, le père allume tranquillement la lampe et se met au travail. Alors le domestique est surpris du résultat parce que, bien qu'elle soit remplie d'eau, la lampe brûle comme si elle était remplie d'huile. Et donc il court chez le père supérieur, lui avoue la farce qu'il vient de faire à Charbel, lui décrit le résultat qui est pour le moins inattendu, et le supérieur va donc se rendre vite chez le père Charbel, va lui reprocher, malgré l'autorisation donnée, de veiller si tard, et puis il va prendre la lampe. Sans se justifier, Charbel demande pardon pour l'amour du Christ, et le supérieur rentre dans sa cellule et constate que la lampe ne contient effectivement que de l'eau. Et ce fait miraculeux va servir de signe quant à l'authenticité de la vie spirituelle du père Charbel, qui va donc être autorisé à se retirer dans l'ermitage. Et comme je l'ai dit, il va y vivre 23 ans, en ne sortant que pour quelques missions ponctuelles qui lui seront confiées pour le bien des âmes dans la région.
1: Les sauterelles.
2: Alors les sauterelles, on est au Proche-Orient et vous savez peut-être que les sauterelles constituent un véritable fléau, puisqu'en fait elles viennent par le sud, elles dévorent tout, l'herbe, les feuilles, les arbres et même l'écorce des arbres. Et il y a un témoin qui raconte qu'en 1885, une nuée de sauterelles voilant littéralement le soleil s'abattit sur Anaya et les villages voisins. Voyant le terrible danger, le supérieur ordonna à l'ermite Charbel de bénir de l'eau et d'aller en asperger les champs. Tous les champs qu'il put atteindre furent protégés. Les habitants du voisinage aspergèrent les cultures avec l'eau bénie par lui et elles furent aussi préservées. En reconnaissance, une centaine de personnes se rendront au monastère au moment des récoltes et moissonneront gratuitement les champs des religieux.
1: Alors revenons à sa vocation religieuse. Elle remonte à son enfance.
2: Oui, déjà tout petit, après la mort de son père, Charbel va se tourner vers Dieu. Youssef va vers ses 14 ans et ses camarades le taquinent sur sa piété. Il l'appelle déjà le saint. Alors il a pris l'habitude de se retirer dans une grotte pour s'y recueillir, pour prier. Et il lui arrive même de dérober un peu d'encens à la sacristie et de le faire brûler devant une petite image de la très sainte Vierge qu'il a placée dans sa grotte. Et souvent, Youssef se rend chez ses oncles qui sont ermites pour prier, s'entretenir avec eux. Et il va traverser pour cela la Kadisha, qui est la vallée sainte, où de nombreux ermites ont vécu depuis le IVe siècle. Et un jour qu'il cherche sa chèvre qui s'est égarée, Youssef pénètre dans une petite forêt de cèdres et il s'arrête pour prier devant un oratoire qui est creusé dans un arbre. Et soudain, il perçoit une voix pressante qui lui dit « Quitte tout, viens et suis-moi ». Alors un trait de sa personnalité, c'est que Youssef, c'est un homme calme, et donc sans emballement, mais avec résolution, il va décider d'embrasser la vie religieuse. Alors un matin de 1851, il s'éloigne discrètement de la maison familiale parce qu'il a peur de son oncle, qui est aussi son tuteur, qui s'appelle Tanios, et qui ne veut pas entendre parler de vie monastique parce qu'il compte sur le travail de son neveu. Et donc, Youssef n'a prévenu personne de son départ. Son affection pour sa mère et les siens est profonde, mais il préfère partir secrètement et sans effusion. Et donc, c'est là qu'il va se rendre au monastère Notre-Dame de Mefouk, qui est l'un des plus beaux de l'ordre maronite libanais, où il est reçu comme postulant. Alors, l'étape du postulat ne va durer que quelques jours pour lui, et bientôt, il rentre au noviciat. Et c'est là qu'il choisit, donc, comme je l'ai dit, le nom de Charbel, qui est donc un des martyrs de l'église d'Antioche. Cependant, au même moment, à Bika Kafra, on recherche Youssef partout. Et donc, un oncle ermite révèle qu'il est parti au couvent. Et donc, l'oncle Tanios, qui est son tuteur, accourt au monastère avec quelques membres de la famille, dont Brigitta. Et l'entrevue va être houleuse, mais il va néanmoins se conclure sur l'acceptation de l'entrée de Charbel au monastère. Alors, il y a une phrase très belle, c'est que Brigitta, la mère, va prendre les mains de son fils dans les siennes, elle va lui dire « Si tu ne devais pas être un bon religieux, je te dirais « Reviens à la maison, mais je sais maintenant que le Seigneur te veut à son service, et dans ma douleur d'être séparé de toi, je lui dis de te bénir et de faire de toi un saint. » Et donc Saint Charbel va faire sa formation au noviciat, et puis il va être envoyé au Scholastica pour y étudier la théologie dogmatique et morale. Ce qu'on sait de Charbel, c'est que c'est un très bon étudiant et qu'il s'intéresse vraiment aux écrits des pères et des anciens moines du désert. Il va fréquenter une école qu'on appelle l'école de Kfifan, qui est dirigée par un moine qui possède une connaissance remarquable des langues sémitiques et qui peut ainsi en faire apprécier la richesse à ses élèves. C'est aussi un moine qui aime énormément la Vierge Marie et qui va transmettre au frère Charbel eh bien, cet amour des Saintes Écritures et de Marie. Et il y a une histoire par rapport à ce formateur qui s'appelle le père Ardini, qu'on appelle aussi le saint de Kfifan. C'est que le 14 décembre 1858, il meurt et le frère Charbel va assister au trépas de ce moine vénéré et il va se remémorer une parole qu'il lui avait dite, je vous la cite, « Le sage est celui qui sauve son âme. La vie spirituelle, c'est donc d'abord le salut de mon âme pour pouvoir ensuite sauver le monde. » Frère Charbel confie à son maître combien il est honoré de pouvoir accéder au sacerdoce. Et il lui dit, être prêtre, donc ça c'est le père Ardini qui va lui répondre ça, être prêtre, c'est être un autre Christ. Pour le devenir, il n'y a qu'un chemin, celui du calvaire. Engagez-vous-y sans défaillance. Et donc le 23 juillet 1859, Charbel est ordonné prêtre. Et donc il va rentrer dans son monastère d'Anaya. Et là, une surprise l'attend. Tous les habitants de son village sont venus en compagnie de sa vieille maman pour assister à sa première messe, et donc le jeune prêtre va pouvoir les bénir. Mais là encore, signe de son détachement du monde, il va refuser de revenir dans son village d'origine pour y célébrer la messe, parce qu'il est désormais tout entier à Dieu.
1: Alors quels sont les points particuliers de sa spiritualité ?
2: Disons que, plus que jamais, le but unique de sa vie consiste à chercher Dieu et à s'unir à lui, en vivant conformément à la règle du monastère. Et cette fidélité se concrétise par l'observance des vœux. L'obéissance du père Charbel, c'est celle d'un petit enfant envers ses parents. Il considère en ses supérieurs la personne du Christ et il accomplit leur ordre avec joie et abandon. Mais il obéit également à ses frères et à toute personne qui peut rendre le bien de l'obéissance. Il pratique aussi la pauvreté totale, tant dans ses vêtements que dans sa nourriture, dans sa cellule. Jamais Charbel n'accepte le moindre argent. Il s'applique avec vigilance à garder le vœu de chasteté également et à veiller sur ses sens, ce qui ne se fait pas sans combat. Et puis, son combat pour la pureté, il va y s'y engager en recourant à la prière. On a par exemple dans les Confessions de saint Augustin un passage où saint Augustin, à propos de ce combat pour la pureté, s'adresse à Dieu et écrit « Je croyais que la continence relevait de mes propres forces, forces que je ne connaissais pas, et j'étais assez sot pour ne pas savoir que personne ne peut être continent si tu ne le lui donnes. Et certes, tu l'aurais donné si de mon gémissement intérieur, j'avais frappé à tes oreilles, et si d'une foi solide, j'avais jeté en toi mon souci. C'est dans les Confessions, et c'est cité aussi au catéchisme de l'Église catholique. Et donc la prière de Charbel devient continuelle. Il passe une grande partie de sa nuit en oraison, il célèbre la messe avec beaucoup d'attention, il implore la miséricorde divine pour les hommes, et il accorde une place tout à fait importante à la très sainte Vierge. Donc on peut dire que pour Charbel, le point véritablement de sa spiritualité, c'est l'Eucharistie et la Vierge Marie qui l'honore dans le mystère du chapelet et dans les litanies, puisque Marie au Liban est le cèdre du Liban, elle est la reine et la patronne protectrice du peuple maronite.
1: Alors revenons à la fin de sa vie.
2: Alors oui, parce que le 16 décembre 1898, Charbel est frappé d'une attaque alors qu'il célèbre la messe. Et il continue de tenir le calice jusqu'à la fin de la messe, malgré qu'il est en partie paralysé, et il va finir par perdre connaissance. Et après 8 jours de souffrance, il meurt le 24 décembre 1898, il a 70 ans. Alors il est enterré dans le cimetière du monastère Saint-Maron à Anaya, dans une tombe simple et modeste, comme tous les moines. Mais sa mort ne met pas fin à sa réputation de sainteté, puisqu'un peu après sa mort, des phénomènes miraculeux commencent à se produire autour de sa tombe, et plusieurs phénomènes inexpliqués ont été observés par toutes les personnes présentes aux funérailles de Charbel le jour de Noël 1898. Ce jour-là, on raconte que de très nombreux villageois et soldats des alentours, notamment dans des villages chiites, vous voyez, des musulmans, voient de loin une lumière très brillante à côté du monastère, dans le cimetière attenant à l'endroit où se trouve la tombe du frère Charbel, enterré, comme le veut la tradition, sans cercueil, à même la terre. Mais le grand miracle de Saint Charbel, c'est incontestablement celui de l'incorruption de son corps et de la sudation ininterrompue d'huile de son tombeau depuis 125 ans. Parce que le 15 avril 1899, on décide de pratiquer une première exhumation parce qu'on est étonné par le phénomène de la lumière qui sort de son tombeau. Et là, c'est la stupeur et la joie parce que le corps est intact. Et c'est une situation d'autant moins rationnelle que le cercueil baigne dans une quantité d'eau et de boue. Et la sérénité du visage du saint émeut les témoins. Aucun des autres corps qui ont été entourés autour de lui, il y a 32 autres moines enterrés à cet endroit, ne s'est conservé. Il n'y a que son corps. Alors cette fois, il va être placé dans un cercueil de bois et on va transférer sa dépouille à la chapelle du monastère où elle va être emmurée sur l'ordre de Rome qui craint qu'on commence à célébrer et à avoir une vénération pour quelqu'un qui n'est pas déclaré saint encore. Le 16 novembre 1921, donc vous voyez, il est mort en 1898, il est mort donc depuis 23 ans, on exhume à nouveau son corps. Et là, on a un témoignage d'un docteur, le docteur Elonessi, qui est présent ce jour-là et qui raconte « M'approchant de la bière qui le renferme, j'ai senti une odeur pareille à celle qui émane des corps vivants. Ayant examiné attentivement le cadavre, j'ai remarqué que les pores de la peau livrent passage à une matière paraissant de la sueur. Chose étrange et inexplicable selon les lois de la nature pour ce corps inanimé depuis tant d'années. J'ai maintes fois eu l'occasion de renouveler le même examen à des époques différentes et de constater le même phénomène. » En d'autres termes, le corps de Charbel, qui selon la tradition maronite avait été éviscéré, qui avait été exposé au soleil le jour de ses funérailles pour le faire sécher, et continue d'exsuder un liquide rosâtre, c'est-à-dire du sang mélangé à de la sueur, et il se met véritablement à saigner lorsqu'on pratique une entaille dans sa peau, ce qui défie les lois de la physique. Le 24 juillet 1927, la dépouille est placée dans un double cercueil de zinc et de cèdre, et on va même l'incliner pour que le liquide s'écoule. Et le docteur Jouffroy de la faculté de médecine de Beyrouth et le docteur Malconien décrivent un corps totalement préservé des dégradations naturelles des cadavres, c'est-à-dire que son corps reste souple, il reste chaud. Et ils vont mettre leur rapport dans un cylindre métallique qui sera déposé dans le cercueil. Et en 1950, décidément on ne laisse pas Charbel tranquille, l'exhumation est à nouveau pratiquée, on va ressortir Charbel du tombeau, Et là, en présence de témoins, comme sa béatitude le patriarche maronite Antoine Pierre Arida, l'évêque métropolitain d'Iriane, Monseigneur Paul Hacle, vicaire général du patriarche maronite de Byblos. Et là, il constate que l'aspect du saint n'a pas changé. La rouille a dévoré le cylindre métallique qui contenait le rapport de 1927. Mais chose absolument inexplicable, le liquide qui sort du corps a traversé le mur de la crypte et tous les vêtements sont littéralement imbibés de ce liquide séreux. Ils sont tachés de sang, spécialement l'aube. Et de surcroît, la peau conserve toute sa souplesse. 2 ans plus tard, nouvelle exhumation qui conduit les observateurs à un résultat identique. Alors je vous passe les détails, mais à partir de ce jour, le nombre de pèlerins va se multiplier et les miracles et les conversions sont authentifiés partout, dans les milieux musulmans, mais aussi chrétiens. Chose extraordinaire, l'incorruption va cesser à partir de 1965, l'année au cours de laquelle Charbel est proclamé bienheureux. En fait, son corps va commencer à se décomposer à partir de ce moment-là, mais là encore, sans jamais dégager de mauvaise odeur. C'est au contraire un parfum aromatique, selon les témoins, qui subsiste toujours. Et puis, son corps, enfin, ce qu'il reste de son corps, baigne désormais dans un bain d'huile, et cette huile est devenue miraculeuse. Alors, il est régulièrement analysé, mais on constate que le sang qui a été exsudé dépasse les capacités d'un corps humain.
1: Alors qu'il sera béatifié et canonisé par Saint Paul VI.
2: Exactement. Saint Paul VI va faire de Charbel le saint du Concile Vatican II le 5 décembre 1965. Et ça marque un tournant historique puisque c'est la première fois qu'un moine maronite est reconnu comme bienheureux par l'Église universelle.
1: Et Saint Charbel est l'un des saints les plus vénérés du Moyen-Orient.
2: Oui. C'est aujourd'hui un saint qui est vénéré parce qu'il continue à faire des miracles en grande quantité, et notamment en France, puisque, comme tout bon Libanais, Saint Charbel est un amoureux de la France. Et donc aujourd'hui, eh bien, on lui attribue 29 349 miracles de façon officielle. Ça, c'est le chiffre qui a été publié le 3 mai 2023, ce qui est considérable.
1: Alors merci Père de nous avoir parlé de Saint Charbel et on comprend que vous ayez une dévotion toute spéciale à ce saint qui a maintenant des reliques dans votre paroisse. Exactement. Merci beaucoup Père.
2: Merci à vous.

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2: Amis auditeurs, bonjour. Heureux de nous retrouver dans notre émission Eschatologie et prophétie. Nous allons achever cette émission et ce cycle d'émissions qui nous a habité tout au long de l'année à travers donc ce livre de Françoise Brenhart, La venue glorieuse du Christ.

Alors, dans cette dernière partie, eh bien, nous allons nous arrêter sur cette réalité qui nous est présentée par le livre de l'Apocalypse, au chapitre 22, la descente de la Jérusalem céleste, comme l'achèvement aussi du pèlerinage de l'Église, on pourrait dire aussi du pèlerinage de l'humanité, en marche vers le ciel. Précédemment, nous avons vu aussi donc, que cette descente de la Jérusalem céleste est précédée de ce temps particulier des 1000 ans, hein, des 1000 ans où le démon est enchaîné. Et puis, il y a comme un dernier jugement, une dernière bataille qu'on appelle la bataille d'Armageddon, qui est aussi le dernier jugement après les 1000 ans. Et donc où le faux prophète, l'antichrist, donc et les deux bêtes sont rejetées dans le puits infernal de l'abîme pour y être enfermées pour les siècles des siècles. Au terme de ce millénium, l'humanité affronte une ultime, on pourrait dire une ultime tentation. Apocalypse 20, 7 à 10. Quand les 1000 ans seront arrivés à leur terme, Satan sera relâché de sa prison. Il sortira pour égarer les gens des nations qui sont aux quatre coins de la terre, Gog et Magog, afin de les rassembler pour la guerre. Ils sont aussi nombreux que le sable de la mer. Ils montèrent, couvrant l'étendue de la terre. Ils encerclèrent le camp des saints et la ville bien-aimée. Mais un feu descendit du ciel et les dévora. Le diable qui les égarait, fut jeté dans les temps de feu et de soufre, où sont aussi la bête et le faux prophète. Ils y seront torturés jour et nuit pour les siècles des siècles. Pour souligner la dimension communautaire de ces événements, une autre image est donnée, celle de la Nouvelle Jérusalem, la demeure de Dieu parmi les hommes, qui descend du ciel sur la terre, et qui emporte les justes dans l'éternité pour les siècles des siècles. Cela donc nous permet de voir que le jugement dernier accompagne en réalité les 1000 ans et s'achève quand Satan est définitivement vaincu. De voir aussi que la terre nouvelle et Jérusalem céleste sont une précision donnée à l'enseignement sur les 1000 ans. Le millénium est le temps de la nouvelle Jérusalem et l'un comme l'autre signifie une vie avec Dieu qui a fait sa demeure parmi les hommes. Je vis un ciel nouveau et une terre nouvelle. Voilà comment s'ouvre la réalité de cette Jérusalem. Un ciel nouveau, une terre nouvelle. Qui nous rappelle aussi cette recréation que le Seigneur a donnée aussi dans le livre de la Genèse, au moment du déluge, après le déluge plus précisément, où le Seigneur vient tout, comme tout recréer. Mais cette fois, donc, ce n'est pas pour un royaume de la terre, mais bien pour un royaume céleste. Je vis un ciel nouveau, une terre nouvelle, car le premier ciel et la première terre avaient disparu, et il n'y avait plus de mer. Je vis descendre du ciel, d'auprès de Dieu, la cité sainte, la Jérusalem nouvelle, toute prête comme une fiancée parée pour son époux. Alors, j'entendis une voix clamer du trône. Voici la demeure de Dieu avec les hommes. Il aura sa demeure avec eux, ils seront son peuple, et lui, Dieu avec eux, sera leur Dieu. Il essuiera toute larme de leurs yeux. De mort, il n'y en aura plus. De pleurs, de cris, de peine, il n'y en aura plus. Car l'ancien monde s'en est allé. Cet ancien monde, hein, bien sûr, c'est le monde qui cohabite avec le mal, hein, où le bien cohabite avec le mal. Et nous le voyons, plus le mal arrive à son terme, et plus il s'agite, et plus aussi il semble tout dominer. Eh bien, ce monde ancien est détruit. Désormais resplendit un monde nouveau qui est le monde de Dieu, le monde où règne Dieu, où il n'y a plus ni pleurs, ni cris, ni larmes, ni peine. Donc absent de toute référence au mal. De mort, il n'y en aura plus. La voix que Jean entend décrit l'ultime étape de l'entrée dans la glorification. L'étape représentée par l'image de la Jérusalem nouvelle n'est pas faite pour durer indéfiniment, mais pour nous introduire dans l'éternité. Au moment où la Jérusalem descend du ciel, le jugement commence.
Nous lisons donc au chapitre 21, verset 8. Mais les lâches, les renégats, les dépravés, les assassins, les impurs, les sorciers, les idolâtres, bref, tous les hommes de mensonge, leur lot se trouve dans les temps brûlants de feu et de soufre. C'est la seconde mort. Parce que le jugement a commencé, cette Jérusalem est toute pure. Rien de souillé n'y pourra pénétrer. La Jérusalem descend du ciel comme la grâce divine et est comme une épouse qui s'est faite belle pour son époux. L'époux, bien sûr dans la Bible, c'est le Seigneur. C'est-à-dire que l'humanité a correspondu à la grâce du Seigneur. Et Jérusalem signifie ce royaume de la divine volonté, l'accomplissement de l'union de l'humanité à Dieu. La vision de Saint Jean continue en décrivant les 12 portes qui sont les 12 tribus d'Israël et les 12 fondations qui sont les 12 apôtres. Dans une sorte d'exubérance, de richesse à travers d'or, de pierres précieuses et autres merveilles de toutes les couleurs, les rois de la terre y viennent, et cela d'autant plus facilement que les portes sont toujours ouvertes. Il n'y a pas de temple, on l'a compris, puisque Dieu lui-même fait sa demeure parmi les hommes. C'est la parousie, c'est ce qu'on appelle donc cette parousie, c'est la manifestation, la venue glorieuse du Christ, qui n'est pas une nouvelle incarnation, c'est pas un retour sur la terre, mais une présence qui ne sera révélée qu'à ce moment-là. Cette description de la Jérusalem céleste précise donc l'évocation des 1000 ans. On a vu aussi dans nos émissions comment, pour la seconde lettre de Saint-Pierre, comme pour Saint-Irénée, 1000 ans sont comme un jour, et un jour comme 1000 ans. Autrement dit, il n'y a pas de place pour des spéculations temporelles. Il ne s'agit pas de 1000 ans au sens temporel du terme, mais plutôt d'un temps déterminé et d'un intermède de paix. Dans la même logique, il n'y a pas de place non plus pour les spéculations matérielles. Les 144 coudées et les diverses pierreries sont symboliques pour montrer que tout est organisé dans l'harmonie et aussi reflet de la beauté et de la bonté de Dieu, de la richesse de Dieu. Les derniers chapitres qui concluent l'Apocalypse, chapitres 22, 21 et 22, se situent dans le prolongement l'un de l'autre. Au chapitre 21, où l'on voit la cité sainte Jérusalem qui descend du ciel de chez Dieu et avec elle la gloire de Dieu, il est dit que la place de la ville est de l'or pur, transparent comme du cristal. Au chapitre 22, nous sommes encore à regarder la place de la ville et nous sommes encore dans ce processus de guérison. Au milieu de la place, de part et d'autre, du fleuve, il y a des arbres de vie qui fructifient 12 fois, une fois chaque mois, et leurs feuilles peuvent guérir les païens. Les chapitres 21 et 22 nous situent donc encore dans l'espace-temps analogue à celui que nous connaissons. Bien que nous soyons déjà dans une dimension nouvelle et mystérieuse, puisqu'elle est descendue du ciel. On dit aussi un processus, une transformation, puisque la description se termine sans rupture dans l'éternité. On pourrait donc assimiler cela à une assomption. Le Seigneur Dieu répandra sur eux sa lumière et ils régneront pour les siècles des siècles. Fidèle au mot de l'Apocalypse, saint Irénée fait une admirable synthèse. Citation donc de saint Irénée, « Quand donc ces choses auront passé, nous dit Jean, le disciple du Seigneur, sur la terre nouvelle descendra la Jérusalem d'en haut, telle une fiancée parée pour son époux, et celle qui sera le tabernacle de Dieu, en lequel Dieu habitera avec les hommes. C'est de cette Jérusalem-là que sera l'image de la Jérusalem de la première terre, où les justes s'exerceront à l'incorruptibilité et se prépareront au salut. » Donc, selon cette interprétation de saint Irénée, et donc c'est
toute la théologie de l'incarnation, même de saint Irénée, c'est que Dieu nous, petit à petit, on pourrait dire, bien nous habitue à lui. Il nous accommode, on pourrait dire, à ce nouveau genre de vie, déjà avec lui par le mystère de l'incarnation. Dieu s'est fait homme pour apprendre à l'homme à devenir Dieu. Et aussi, cela se retrouve donc dans sa vision, dans son interprétation de ces derniers passages de l'Apocalypse, qui montre qu'il y aura aussi une adaptation, on pourrait dire, même si, bien sûr, il y a un kairos, c'est-à-dire un moment précis donné par Dieu, où cette Jérusalem descend du ciel. Et le catéchisme nous dit bien que ce n'est pas dans un progrès ascendant de l'humanité et de la chrétienté, de la foi chrétienne, que nous arriverons à la gloire. Mais bien aussi, une intervention directe de Dieu qui fera cesser aussi l'empire du mal pour faire resplendir aussi la victoire, la glorification. Mais il y a comme donc une adaptation à vivre dans cette dimension de l'éternité. Il y a un temps donc intermédiaire pour s'exercer, selon saint Irénée, et se préparer à la vie éternelle. Ce temps intermédiaire, après la résurrection des justes, a bien lieu sur la terre, ce qui est fort mystérieux. Il se caractérise par une vie avec Dieu. Dieu habitera avec les hommes, ce qu'il faut interpréter comme un don plus grand que le simple fait de vivre l'Évangile et d'avoir une vie de prière. Alors, on pourrait dire, bien sûr, c'est le temps que nous vivons actuellement. Depuis que Jésus est remonté auprès du Père, depuis son ascension, il est présent avec nous, mais d'une manière cachée. Et donc, nous aussi, dans ce laps de temps qui est notre vie, au fond, nous apprenons à vivre avec Dieu. Mais là, il s'agit bien d'une manifestation particulière. Il y aura une présence de Dieu, on pourrait dire, au moment de la manifestation de la parousie, une présence de Dieu spéciale. Dieu habitera avec les hommes, ce qu'il faut interpréter comme un don plus grand que le simple fait de vivre l'Évangile et d'avoir une vie de prière. Encore une fois, même si nous ne pouvons pas nous représenter les dons eschatologiques, nous ne pouvons pas non plus être chrétiens en prétendant que l'histoire du salut n'en ait pas besoin. Évidemment que l'histoire du salut, pour nous, c'est la finalité. Nous sommes en chemin pour être sauvés et pour entrer justement dans la gloire. Les visions apocalyptiques de la dynamique de l'histoire du salut, tout en s'inscrivant sur la terre et dans une histoire de la fin, ne peuvent pas être réduites à des événements matériels dans la durée temporelle. Ainsi donc, dans cette vision, dans cette interprétation des 1000 ans, ce temps du millénium nous prépare à participer à la vie divine, qui est une vie trinitaire, de dons et d'échanges d'amour. L'image de la Nouvelle Jérusalem, avec ses portes, nous situe dans le registre de la communication et de l'échange. Au cœur pur, à ceux qui ne convoitent ni la femme, ni l'honneur, ni les richesses, il est donné de contempler les symboliques personnelles et communautaires de la Nouvelle Jérusalem.

Alors pour la description de cette nouvelle Jérusalem, eh bien nous voyons que Saint Jean nous parle aussi de tout un genre de symbole, hein, de symbole artistique, de manière explicite, un symbole aussi du paradis terrestre, le jardin du paradis évoque la nature, la création sortie des mains de Dieu. La cité céleste évoque l'humanité avec tout le fruit d'un mouvement culturel, artistique, liturgique, qui constitue la réponse humaine à l'œuvre divine de la création. Et puis, on peut aussi parler de ces portes. Hein. Les portes de cette ville sont les

Ils auront part à l'arbre de vie et pourront entrer par les portes de la cité. Les fondations de cette ville sont les apôtres, ceux qui annoncent le Christ mort et ressuscité, Dieu fait homme, confirmé par Dieu dans son identité de fils de Dieu. Les apôtres du Christ fondent l'interprétation de l'Ancien Testament. Ces fondations ont des couleurs merveilleuses. Elles sont faites de saphir, d'émeraude, de cornaline, de chrysolite, de topaze, d'améthyste, etc. Cette nouvelle Jérusalem est belle, comme une jeune mariée parée pour son époux. L'image de la femme épouse de l'agneau qui prolonge le signe grandiose de la femme revêtue du soleil qu'on a vu au chapitre 12. Eh bien, cette image de cette femme, c'est l'Église. L'Église qui s'identifie aussi à la Vierge Marie, accueillant aussi tous les hommes, resplendissant de la gloire et de la bonté, de la beauté de Dieu. L'humanité ne devient pas pour autant indifférenciée, elle reste structurée en nations, mais elle entre dans une dynamique de lumière et d'amour, d'échange et de dons. C'est ce que signifie le verset « Les nations marcheront à sa lumière et les rois de la terre viendront lui apporter leur trésor ». Il s'agit ici d'une citation d'Isaïe, Isaïe chapitre 60, verset 3, qu'il ne faut pas interpréter dans le sens d'une restauration, comme une restauration du royaume de David, mais qu'il faut interpréter dans le sens global indiqué par le livre de l'Apocalypse. Nouvelle Jérusalem correspond dans l'espace au mystérieux temps du millénium, où dans la grâce de la venue glorieuse du Christ, les justes s'accoutument à la vie éternelle. Peu importe le lieu de leur résidence, dans le langage de l'Apocalypse, de même que 1000 ans est comme un jour, 1000 kilomètres, on pourrait dire, est comme 1 kilomètre. La Nouvelle Jérusalem, donc, sera aussi partout. Et donc, cette Jérusalem du ciel les porte en elle la gloire de Dieu. Les 12 portes sont 12 perles, chaque porte formée d'une seule perle. Comment, sinon par le symbole, la symbolique des portes, mieux nous dire que nous sommes appelés corps et âme, un mystère d'amour où tout est pur. Saint Paul dit que nous sommes semés corruptibles et que nous ressusciterons incorruptibles et spirituels. Saint Jean, par la une sorte de poésie, on pourrait dire, extraordinaire de la Nouvelle Jérusalem, montre la continuité de la signification du corps, appelé à la gloire. Saint Paul disait que nous sommes déjà le temple de Dieu et que notre corps est le temple du Saint-Esprit. Saint Jean lui confirme et précise le dessein divin. Oui, notre corps est la demeure de Dieu dès maintenant, mais plus encore au temps de la parousie et pour l'éternité. Comment mieux décrire alors cette transformation, pour dire cette transfiguration qui doit précéder la résurrection de notre chair? Est-ce que cette perspective, en inspirant la confiance et le respect, n'est pas un grand bol d'air aussi pour nous, un d'air pur qui nous fait du bien à tous, parce qu'il nous rappelle aussi, voilà, que tout s'achève dans l'amour et dans la beauté, non pas dans la destruction comme souvent on peut interpréter la fin du monde, la fin de l'humanité. L'enseignement sur la venue glorieuse du Christ nous invite à ne pas confondre les transfigurations partielles et imparfaites que nous pouvons vivre dès maintenant, par la grâce de notre baptême, en entrant le plus possible dans la vie divine, dans la volonté de Dieu, avec la grâce unique et extraordinaire qui attend l'humanité au moment de la parousie. Ne commettons pas les erreurs des Thessaloniciens qui nous feraient penser que le jour du Seigneur est déjà là. Non, c'est un jour encore à venir et le Seigneur nous y prépare. Et donc, enfin, voilà, après cette vision de la Jérusalem céleste, eh bien, il y a cette grande annonce de Jésus. « Voici que je viens sans tarder. Heureux celui qui garde les paroles de ce livre de prophétie. » Voici que je viens sans tarder, j'apporte avec moi le salaire que je vais donner à chacun selon ce qui

0: a fait. Moi, je suis l'alpha et l'oméga, le premier et le dernier, le commencement et la fin. Heureux ceux qui lavent leurs vêtements, ils auront droit d'accès à l'arbre de vie, et par les portes, ils entreront dans la ville. Dehors, les chiens, les sorciers, les débauchés, les meurtriers, les idolâtres et tous ceux qui aiment et pratiquent le mensonge. Moi, Jésus, j'ai envoyé mon ange vous apporter ce témoignage au sujet des églises. Moi, je suis le rejeton de la descendance de David, l'étoile resplendissante du matin. L'esprit et l'épouse disent « Viens ». Celui qui entend, qu'il dise « Viens ». Celui qui a soif, qu'il vienne. Celui qui le désire, qu'il reçoive l'eau de la vie gratuitement. Et moi, devant tout homme qui écoute les paroles de ce livre de prophétie, je l'atteste. Si quelqu'un y fait des surcharges, Dieu le surchargera des fléaux qui sont décrits dans ce livre. Et si quelqu'un enlève des paroles à ce livre de prophétie, Dieu lui enlèvera sa part. Il n'aura plus accès à l'arbre de la vie, ni à la ville sainte, qui sont décrits dans ce livre. Et celui qui donne ce témoignage déclare « Oui, je viens sans tarder. Amen. Viens Seigneur Jésus. » Voilà, par ces derniers versets se termine ce livre, grand livre de l'Apocalypse, qui est aussi voilà, le livre de l'Église, hein, on l'a bien compris, dans le combat vers la victoire, hein, une victoire qui nous est déjà acquise et qui sera manifestée aussi à la fin des temps. Il est beau de voir aussi voilà, qu'on part à cet arbre de vie, à cette, non pas des hommes extraordinaires, non pas des élites, hein, mais ceux qui le désirent. Celui qui le désire, dit Jésus, qu'il reçoive l'eau de la vie gratuitement. Donc ça part bien de notre désir. Hein. Si nous désirons le ciel, si nous désirons la communion avec Dieu, l'amour donc, de Dieu, eh bien, voilà, nous obtiendrons hein, cette entrée, avec, bien sûr, les purifications qui sont nécessaires aussi à notre état, puisque, on l'a bien compris, hein, ne peut pas entrer en Dieu ce qui n'est pas pur, mais nous y entrerons. Donc, le Seigneur, lui, complétera hein, cette œuvre de purification, mais, voilà, pour que nous aussi, nous soyons disposés à entrer dans la gloire, dans l'amour de Dieu. Au contraire, donc, ils seront rejetés ceux qui le refusent ceux qui, et qui se seront adonnés au mal. Alors voilà, bien, nous terminons ainsi donc, notre émission, notre cycle d'émissions aussi pour cette année. Je vous souhaite donc à tous bien, voilà, un bon été, une bonne continuation. Nous retrouverons bien, dès la rentrée pour poursuivre ensemble nos émissions, surtout voilà, sur ce thème de l'eschatologie qui, encore une fois, est tellement importante aujourd'hui, qui réveille notre espérance et notre amour pour le Seigneur. À tous, alors, voilà, je souhaite de profiter d'un bel été, hein, d'un été de ressourcement. C'est un temps aussi favorable voilà, pour nous tourner vers le Seigneur, pour découvrir aussi sa présence, sa chaleur, sa beauté, hein, et voilà, le rayonnement de son amour sur nous. Un temps aussi voilà, pour nous donner aussi aux autres. Donc voilà, bel été à tous et puis donc à très vite sur les ondes de votre radio chrétienne.
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0: est 5 heures.
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Évangile de Jésus-Christ selon saint Luc. En ce temps-là, Jésus vint à Nazareth, où il avait été élevé. Selon son habitude, il entra dans la synagogue le jour du sabbat, et il se leva pour faire la lecture. On lui remit le livre du prophète Isaïe. Il ouvrit le livre et trouva le passage où il est écrit « L'Esprit du Seigneur est sur moi, parce que le Seigneur m'a consacré par l'onction. » Il m'a envoyé porter la bonne nouvelle aux pauvres, annoncer aux captifs leur libération et aux aveugles qu'ils trouveront la vue, remettre en liberté les opprimés, annoncer une année favorable accordée par le Seigneur. Jésus referma le livre, le rendit aux servants et s'assit. Tous, dans la synagogue, avaient les yeux fixés sur lui. Alors il se mit à leur dire « Aujourd'hui s'accomplit ce passage de l'Écriture que vous venez d'entendre. » Tous lui rendaient témoignage et s'étonnaient des paroles de grâce qui sortaient de sa bouche. Il se disait « N'est-ce pas là le fils de Joseph ?» Mais il leur dit « Sûrement, vous allez me citer le dicton « Médecin, guéris-toi toi-même » et me dire « Nous avons appris tout ce qui s'est passé à Capharnaüm, fais donc de même ici, dans ton lieu d'origine. » Puis il ajouta « Amen, je vous le dis. » Aucun prophète ne trouve un accueil favorable dans son pays. En vérité, je vous le dis, au temps du prophète Élie, lorsque pendant 3 mois et demi le ciel retint la pluie et qu'une grande famine se produisit sur toute la terre, il y avait beaucoup de veuves en Israël. Pourtant, Élie ne fut envoyé vers aucune d'entre elles, mais bien dans la ville de Sarepta, au pays de Sidon, chez une veuve étrangère. Au temps du prophète Élisée, il y avait beaucoup de lépreux en Israël, et aucun d'eux n'a été purifié, mais bien Naaman le Syrien. À ces mots, dans la synagogue, tous devinrent furieux. Ils se levèrent, poussèrent Jésus hors de la ville et le menèrent jusqu'à un escarpement de la colline où leur ville est construite, pour le précipiter en bas. Mais lui, passant au milieu d'eux, allait son chemin. Nous venons d'entendre un magnifique passage d'évangile, une mine de multiples pépites. Mais le temps imparti nous impose de faire un choix. Revenons alors sur les propos de Jésus qui trouve le passage d'Isaïe qu'il a proclamé à toute l'assemblée. Il fait bien comprendre que les paroles du prophète s'adressent à tous, mais surtout parlent de lui. Aujourd'hui s'accomplit ce passage de l'Écriture que vous venez d'entendre. Jésus est bien le Christ, le Christos, celui qui a reçu l'onction, chargé par son Père d'annoncer la bonne nouvelle de guérison, de libération. Cette bonne nouvelle qui confirme à tout homme qu'il va recouvrer sa vraie dignité, celle du Fils réconcilié, celle du lépreux guéri ou encore de la pécheresse pardonnée. Tant par ses paraboles que ses propres actes de guérison, Jésus annonce que la véritable vocation de l'homme et d'être libre, ou plus exactement libéré par la puissance d'amour de Dieu. Chacun recouvre alors sa véritable dignité dans sa vie, faite à l'image du Créateur. On peut comprendre l'étonnement et même le scandale que cela a pu provoquer. Jean rapportera la réaction des pharisiens qui lui reprochent de se rendre témoignage à lui-même. C'est un peu le sentiment de tous les Juifs dans la synagogue qui, parce qu'ils connaissent Joseph le charpentier, réduisent Jésus à ce qu'ils savent. Mais on n'empêche pas la vérité d'éclater, même si elle dérange, parce qu'elle vient bouleverser croyances et habitudes, traditions et anciens ordres. On cherchera alors à tuer le Christ, mais lui, passant au milieu d'eux, allait son chemin. Nous non plus, nous n'aimons pas que l'on trouble ce que nous prenons pour notre vérité. Or je crois que la vocation du Christ est justement d'incarner la seule qui puisse exister. Et cela vient inévitablement nous troubler, parce qu'elle nous interpelle, change nos habitudes, et nous impose d'avoir un autre regard sur notre quotidien. Notre Dieu est un Dieu qui dérange, qu'on le veuille ou non. Il nous aime, nous vivifie, nous encourage, mais vient toujours bouleverser nos quotidiens trop habitués à nous-mêmes. Souvenons-nous de ce que disait le pape François. Dieu n'est pas une sorte de brouillard, de Dieu vaporisé. Jésus vient nous dire aujourd'hui qu'il est la réelle présence dans notre actualité quotidienne.
Essayons d'accueillir sa parole aujourd'hui avec sa modernité, même si cela nous perturbe. Bonne journée.

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1: Bonjour Yannick.
2: Bonjour Louise.
1: Yannick, à certaines époques, il y a eu des débats, on pourrait même dire des combats, à propos des représentations de Dieu sous forme de peinture ou de sculpture. Quelles étaient les raisons de ces débats ?
2: Vous avez raison de parler de combats, Louise, dont certains ont entraîné des conséquences douloureuses. Au départ, une différence de conception. Certains croyants estimaient que Dieu, invisible et transcendant, ne pouvait pas être représenté. Une représentation prétendant figurer Dieu ne pouvait être que fausse et irrespectueuse, voire blasphématoire. Ce principe de non-représentation de Dieu, présent dans le judaïsme, a été repris dans d'autres religions monothéistes. D'autres croyants, à l'inverse, considéraient que le fait de représenter Dieu ou la Vierge Marie ou un saint pouvait faciliter la prière et la dévotion.
1: J'ai l'impression que les deux théories se défendent. Faire un tableau représentant un Dieu que l'on n'a jamais vu ne peut être que dévalorisant. Mais une belle icône est un support puissant à la prière.
2: C'est vrai. Et le refus des images se comprend dans des religions dans lesquelles Dieu créateur n'a aucun rapport direct avec sa créature. Dans les religions chrétiennes, un événement particulier s'est produit. Le Fils de Dieu s'est fait homme. Il a donc pris une apparence humaine qui justifie qu'on en fasse des représentations. Ces représentations ne sont peut-être pas fidèles aux traits de Jésus, mais elles sont fidèles à son humanité.
1: Y a-t-il des exemples de ces combats qui ont opposé les tenants de chacune de ces conceptions ?
2: Il y a un exemple bien connu qui est celui de l'hérésie byzantine. Mais en 730, l'empereur byzantin Léon III interdit formellement le culte des images saintes en les traitant d'idolâtrie. On pense qu'il a été influencé par l'islam qui commence à s'implanter dans la région. Sa décision est accompagnée d'une persécution systématique. L'empereur convoque un concile en 754 qui condamne fermement l'art religieux et le culte des images. En réaction, Rome convoque le concile de Latran en 769 qui prononce l'anathème contre le pseudo-concile de 754. C'est un des points de discorde qui va entraîner le schisme de Byzance.
1: Pourtant, aujourd'hui, l'Église orthodoxe n'hésite pas à utiliser des icônes figuratives comme support de prière. Quelle est la position des protestants ?
2: Alors, au XVIe siècle, des chefs religieux protestants, dont Jean Calvin, décident de la destruction d'images religieuses, même des crucifix, dont la vénération était assimilée à de l'idolâtrie. Les portraits des saints, de la Vierge Marie, des statues et des retables sont détruits, ces actes étant des actes iconoclastes. La première guerre de religion verra des bandes de protestants se livrer à des destructions importantes en France.
1: Et puis il y a la période de la Révolution française.
2: Vous avez raison, Louise. Les révolutionnaires veulent éradiquer toutes les manifestations de la superstition et détruisent avec frénésie objets sacrés du culte, tableaux, statues, calvaires, etc. Certaines destructions sont idéologiques, d'autres sont dictées par l'appât du gain. Il faudra que l'abbé Grégoire, pourtant révolutionnaire zélé, taxe ces actes de vandalisme et entende protéger le patrimoine de la France. Il dit « Au nom de la patrie, conservons les chefs-d'œuvre des arts. La Convention doit à sa gloire et au peuple de transmettre à la postérité nos monuments et son horreur pour ceux qui veulent les anéantir. » Fin de citation.
1: En fait, les représentations religieuses ont toujours été, pour des raisons diverses, la cible de ceux qui voulaient s'en prendre à la religion catholique. Et il est plus facile de détruire une statue que d'enlever la foi du cœur d'un catholique. Merci beaucoup Yannick, et au revoir.
2: Au revoir Louise.
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1: Chers amis auditeurs, bonjour. Je suis heureuse de vous retrouver encore cette semaine pour la question de vie sur les épreuves. J'ai déjà eu l'occasion de parler des épreuves, notamment au cours de l'émission sur le thème de la consolation ou encore celle sur la résilience. Mais cette semaine, je reviens sur la question des épreuves en m'intéressant cette fois-ci sur les types d'épreuves que l'on peut trouver dans les récits biblique, avec la figure de Job, celle de Jonas, celle de Paul, celle des disciples dans le récit de la tempête apaisée, avant de conclure en donnant quelques clés pour traverser les situations éprouvantes qui sont les nôtres. Je vous propose d'entrer dans cette émission consacrée aux épreuves, nos tempêtes, avec quelques lignes empruntées au livre de Judith. Voici ce qu'il est écrit au chapitre 8, les versets 25, 26 et 27. « Rendons grâce au Seigneur notre Dieu, qui nous met à l'épreuve, tout comme nos pères. Rappelez-vous tout ce qu'il a fait à Abraham, toutes les épreuves d'Isaac, tout ce qui arriva à Jacob alors qu'il gardait les brebis de son oncle maternel, comme il les éprouva pour scruter leur cœur. De même, ce n'est pas une vengeance que Dieu tire de nous, mais c'est plutôt un avertissement dont le Seigneur frappe ceux qui le touchent de près. » Judith est veuve de Manassé. Ce dernier lui a laissé de l'or, de l'argent, des serviteurs, des servantes, des troupeaux, des champs. Bref, pour Judith, veuve, son avenir est assuré. Mais apprenant que le peuple, découragé par la pénurie d'eau, avait dit vouloir livrer la ville aux Assyriens si Yahvé ne leur portait pas secours dans les 5 jours, alors, elle s'adressa aux anciens de la ville en ces termes. « Vraiment, vous avez tort de parler aujourd'hui comme vous l'avez fait devant le peuple et de vous engager contre Dieu en faisant serment de livrer la ville à nos ennemis si le Seigneur ne vous portait pas secours dans le délai fixé. » « Allons, dit Judith, mais qui donc êtes-vous pour tenter Dieu en ce jour et pour vous dresser au-dessus de lui parmi les enfants des hommes. » Ça, c'est au verset 11 et 12. Et Judith, elle tente de réveiller les habitants de Béthulie afin qu'ils reprennent sens, afin qu'ils remettent leur petit monde, entre guillemets, qu'ils remettent leur petit monde à l'endroit. Ils auront un choix à faire. Je ne sais si vous connaissez, vous avez entendu parler d'Hélène Keller, une femme sourde, muette, aveugle, qui disait ceci: « Chaque épreuve est l'occasion d'un choix. Ou bien nous laisser écraser par elle, par l'épreuve, ou bien la dominer et la transformer en force nouvelle. » Judith essaie de remettre le petit monde des habitants de Béthulie à l'endroit. Ils vont avoir un choix à faire. Petite parenthèse, c'est peut-être la juste attitude au temps de l'épreuve, n'est-ce pas? Nos petits mondes. Lorsque notre petit monde à nous est bouleversé, lorsque nous sommes éprouvés par des drames, que tout est à l'envers, alors plus rien ne va. Qu'allons-nous faire? Qu'allons-nous devenir? Comment allons-nous continuer demain, après-demain, les jours suivants? Finalement, quel choix allons-nous faire? Voilà pourquoi, je reviens à Judith, elle le dit ceci: « Et maintenant, vous mettez le Seigneur Tout-Puissant à l'épreuve. Frères, gardez-vous d'irriter le Seigneur notre Dieu. S'il n'est pas dans ses intentions de nous sauver avant cette échéance de 5 jours, il peut nous protéger dans le délai qu'il voudra, comme il peut nous détruire à la face de nos ennemis. Mais vous, n'exigez pas de garantie envers les desseins du Seigneur notre Dieu, car on ne met pas le Seigneur au pied du mur comme un homme. On ne lui fait pas de sommation comme à un fils d'homme. Dans l'attente patiente de son salut, appelons-le plutôt à notre secours. Il écoutera notre voix, si tel est son bon plaisir. C'est merveilleux, hein ? Relisons, si nous le pouvons aujourd'hui, le chapitre 8 du livre de Judith. Et puis même, j'ai envie d'ajouter, hein, selon les mots mêmes de Judith, rappelez-vous, faites mémoire, faites l'anamnèse. Donc je vous propose aujourd'hui, eh bien, de relire tranquillement le livre de Judith. Aujourd'hui ou dans les jours qui viennent, surtout, chers amis auditeurs, si vous traversez un épisode dramatique, car les paroles de Judith, ses attitudes, peuvent être d'un grand secours et nous encourager à mettre notre petit monde bouleversé, à le mettre à l'endroit.

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1: Je vous disais en introduction vouloir m'attacher à des figures bibliques, en plus de celle de Judith. À savoir, je vous annonçais Job, Jonas, Paul, le groupe des disciples, parce que dans ces écrits, il y a un fil conducteur. Il est question de la mer, de la tempête, qui est un autre nom donné aux épreuves. Oui, les épreuves de nos petits mondes nous font parfois l'effet d'une tempête où tout est bousculé, renversé. Et, entre guillemets, les tsunamis suggérés dans ces textes ont quelque chose à voir avec nos tempêtes, nos drames, nos épreuves. Et chaque émission, cette semaine, sera donc consacrée à une de ces figures. Pour conclure cette introduction, voici quelques convictions que j'ai acquises au fil du temps. Tous, nous avons été éprouvés au moins une fois dans notre vie. Tous, nous avons essuyé une tempête. Dans le cas contraire, chers amis auditeurs, rendez grâce à Dieu, bénissez-le et faisons nôtre ce verset de l'Écriture. Porte-nous secours dans l'épreuve, si ce n'est pas pour nous, au moins pour les personnes éprouvées que nous connaissons. Porte-nous secours dans l'épreuve. Alors, une première conviction, les épreuves, celles que nous vivons, peuvent être entendues comme un moyen pour apprendre, pour savoir où nous en sommes. Pour exemple, ne dit-on pas passer les épreuves du bac ? Oui, ces épreuves-là, elles nous positionnent, quelle que soit l'issue, que nous gagnions ou pas, que nous réussissions ou pas. J'aime bien Nelson Mandela qui disait « Je ne perds jamais, soit je gagne, soit j'apprends ». Oui, quand nous subissons un échec, lorsque nous ne réussissons pas l'épreuve qui nous est proposée, nous sommes alors en capacité d'apprendre. Les épreuves nous disent où nous en sommes et les épreuves que nous n'avons pas réussies, finalement, elles alimentent notre mémoire. Et il faudra nous en rappeler. Deuxième conviction, les épreuves, nos épreuves, ne sont pas comparables. Seule la personne qui vit une épreuve est en mesure d'en parler et elle seule. Surtout, ne parlons pas pour elle. Si elle se confie à vous, tant mieux pour elle. Ne faites pas de commentaires. Juste écoutez et confiez-la à Dieu et à sa parole de grâce. Pas de commentaires, pas de comparaison. Troisième conviction, les épreuves peuvent survenir à tout moment. Il n'y a pas d'âge pour être éprouvé et c'est dur d'autant plus que ça risque de durer. Et souvent, les épreuves s'imposent à nous sans que nous y soyons préparés. Elles sont sidérantes, mais elles ont leurs limites. Et je conclurai avec cette phrase d'André Jalaguier, qui est un homme politique nîmois. Il dit « L'épreuve est comme un orage. Elle a des éclairs et puis un arc-en-ciel. » Merci de votre écoute. Je vous dis à demain pour la suite de ces convictions.

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2: Lorsque l'on commence un cheminement dans la foi chrétienne, il est tout à fait normal, et je dirais même nécessaire, de se poser un certain nombre de questions. Même chose quand on est déjà un peu affermi dans la foi, que l'on développe cette foi chrétienne au fil des années, parfois il est très bon, très nécessaire, là encore, de s'arrêter et de se reposer les questions, ou se les poser tout simplement, parce qu'on ne l'a jamais fait. À mon sens, aucune question ne doit être évincée, mise de côté, et considérée en tout cas comme résolue, car il faut sans cesse revenir sur les éléments principaux pour les passer au crible. Il ne s'agit pas de tout comprendre, de tout expliquer rationnellement dans le domaine de la foi. Mais par contre, il s'agit de tester, de poser les questions. Encore une fois, si elles viennent à la surface, nous n'avons pas à les rejeter. Parfois, c'est vrai, ces questions peuvent avoir un petit côté contestataire. Ou bien elles vont exprimer un doute ou des doutes, des remises en cause. Mais rassurez-vous, ça n'est pas une hérésie, ça n'est pas un péché que de se poser des questions. La foi n'est pas une sorte de pactage qui serait composé de plusieurs éléments et qu'il nous faudrait accepter en bloc. Dans le genre, c'est tout ou rien. La foi est une démarche personnelle, en même temps qu'elle va se référer à des bases, à des points de repère qu'il ne conviendrait pas de détruire ou de minimiser. Mais à l'intérieur de ce chemin balisé par les points de repère, nous avons une grande liberté. Car au fond, l'essentiel n'est pas d'ingérer tous les articles du credo, mais de développer une relation personnelle avec Dieu. Parmi ces nombreuses questions que nous pouvons nous poser, il en est qui touche à l'Église. Qu'est-ce que l'Église ? A-t-on vraiment besoin de l'Église ? N'est-ce pas une réalité surfaite qui se serait en quelque sorte développée à partir du message et de la vie de Jésus, mais un peu comme se développerait une sorte de verrue. Quelle est la nature de l'Église ? Pourquoi est-il nécessaire de faire partie de l'Église ? Après tout, nous pourrions nous dire « J'ai instauré une relation avec Dieu, cette relation, elle est très personnelle, et c'est elle qui dirige ma vie. Pourquoi aurais-je besoin que d'autres s'en mêlent ? Ai-je besoin des autres pour vivre ma foi ? Dans quelle mesure appartenir à l'Église est un plus dans ma foi chrétienne ? Nous allons essayer d'aborder ces questions et peut-être encore quelques autres qui nous viendront à l'esprit au cours de notre réflexion. Demandons-nous, pour commencer, d'où vient ce mot « Église ». Il nous vient du mot grec « ecclesia », qui a donné ensuite le latin « ecclesia », tout simplement, qui signifie « assemblée ». C'est déjà un point important à souligner. L'Église est une assemblée, est un rassemblement, un regroupement de personnes. C'est dire que la foi chrétienne a comme vocation d'être vécu ensemble, dans un corps, dans un tout. Mais l'étymologie nous apprend également que ce mot « ecclesia » qui signifie « assemblée », parce que « assemblée », il y a toutes sortes d'assemblées. Il y a des assemblées générales d'associations, il y a l'Assemblée nationale et bien d'autres. Mais on ne les a pas pour autant baptisées « église ». C'est donc que ce rassemblement qui constitue l'Église a une particularité. Et c'est la racine finalement hébraïque qui va nous mettre sur la voie. Car « ecclésia » en grec vient de « kahal » en hébreu, qui signifie « convoqué ». Ça n'est donc pas simplement un rassemblement de personnes qui vont partager un but, un projet, mais c'est une assemblée qui est convoquée. Convoquée par qui ? Eh bien, convoquée par Dieu. Et voilà déjà un aspect très important de la nature même de l'Église. L'Église n'est pas une construction humaine, n'est pas une association 1901, elle est convoquée, c'est-à-dire appelée par Dieu, et c'est Dieu qui, en l'appelant, forme l'Église.

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1: Il est clair dans les récits évangéliques que l'Église a été appelée par Jésus lui-même. Parmi tous ceux qui le suivaient, nous dit l'Évangile, il en appela 12. Ces 12 ont été choisis par Jésus. Ils ne se sont pas portés candidats. Regardons l'appel de Matthieu, par exemple, que Jésus va interpeller alors qu'il est en train d'effectuer son travail de collecteur d'impôts. L'initiative vient bien de Jésus. Il choisit 12. Il appelle 12. Et c'est ainsi lui qui forme ce petit embryon d'Église autour de lui. Et il leur donna tout ce dont il était porteur. « Comme mon Père m'a envoyé, moi aussi, je vous envoie », disait-il aux apôtres. L'Église naissante, donc, ce petit cercle qui entoure Jésus de son vivant dans son ministère, va comme participer d'abord à la mission de Jésus. Il les envoya deux par deux, avec une mission bien particulière, c'est-à-dire que grâce à l'Église, grâce à ce petit groupe, Jésus va en quelque sorte démultiplier sa mission. Et déjà, nous pouvons nous interroger, comment est-ce que Jésus, qui était investi de cette mission par le Père, va pouvoir la confier à 12 hommes, pêcheurs pour la plupart, parmi lesquels on compte un traître, un menteur et 9 fuyards. Vont-ils pouvoir mettre en œuvre la grandeur et la toute-puissance de Dieu ? Et nous voyons bien que l'Église montre parfois d'elle-même un visage qui n'est pas celui qui devrait être. En regardant les disputes, les désunions, les rivalités entre catholiques, entre également différentes églises, en voyant les lourdeurs administrative de l'Église, on pourrait être parfois tenté de repousser l'Église. Et nous pourrions nous dire, non, l'Église, ça n'est pas ça. Ça, c'est une réalité dénaturée, bien trop humaine. Mais reconnaissons que la misère humaine atteint aussi les disciples du Seigneur, que les croyants en Jésus ne sont pas plus parfaits que les autres. Et ne font pas parfois de meilleures œuvres que les autres. Et pourtant, Jésus a confié à ce petit groupe, puis ensuite à des groupes plus larges, plus importants, et au fil des siècles à des foules, la charge de poursuivre la mission qu'il a entamée lors de son ministère public. On pourrait alors penser que c'est une folie de la part de Dieu, qu'il aurait mieux fait de continuer tout seul. Mais c'est la preuve qu'il désire que les hommes soient associés à son œuvre. Il désire que les hommes soient des coopérateurs du salut. Et cela est en harmonie avec tout le contexte de la révélation biblique. Jamais Dieu n'agit seul, mais il saisit des hommes, je pense aux prophètes, pour annoncer publiquement sa volonté. Alors, de fait, c'est un risque de la part de Dieu, mais un risque dont les chrétiens doivent être à la hauteur.

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1: Bonjour à tous et bienvenue dans cette nouvelle série des clés pour vivre. Se laisser rencontrer par le Christ malgré nos blessures, eh bien c'est le cœur, ça sera le poumon de ces entretiens avec mon invité que vous allez découvrir, mais sans plus tarder. Mon invité est une sœur consacrée qui se prénomme sœur Judith Myriam. Bonjour sœur Judith Myriam.
2: Bonjour Nathalie.
1: Alors, oui,
2: c'est un honneur, un privilège pour moi de me retrouver avec vous. J'ai entendu parler de vous et de ce que vous faites sur votre radio. Et c'est avec une infinie reconnaissance que je suis là. Je suis effectivement sœur Judith Myriam de l'Agneau Pascal. Je suis religieuse de vœux perpétuels depuis près de 25 ans. Je suis membre de la communauté Mère du Divin Amour, une communauté nouvelle qui est née en 1989 en Côte d'Ivoire, dans laquelle, qui est une association publique de laïcs, à l'intérieur de laquelle il y a un institut religieux féminin masculin, et un institut religieux masculin. Donc nous avons des religieuses, pas des sœurs consacrées, mais des religieuses qui font des vœux publics, des religieux, des prêtres qui font des vœux publics et une association donc de laïcs. Alors, je suis dans cette communauté.

0: de l'Institut religieux Féminin Mère Divine Amour avec une mère et je suis en charge donc des projets de cette congrégation. Je suis aussi également professeure à l'université, je suis docteur en philosophie. J'ai obtenu mon diplôme de philosophie il y a 15 ans de cela à l'Université catholique de Louvain-la-Neuve en Belgique et une licence en théologie. Ma communauté donc me reconnaît un ministère, un service d'évangélisation. Depuis plusieurs années, je parcours le monde pour annoncer, pour témoigner de Jésus. Et en 2015, ici même à Paris, ma communauté m'a reconnu notre fondateur, qui est un laïc marié, père de 4 enfants, docteur en théologie dogmatique, reconnu dans un ministère de guérison et de délivrance, avec son conseil prophétique, a reconnu donc ce ministère. Je ne suis pas la seule, hein, mais puisqu'il faut bien parler de moi. Et donc,
1: C'est parler de vous, mais c'est surtout apprendre aussi un peu à vous connaître.
0: Hein, voilà,
1: besoin aussi de prudence, de discernement. On ne reçoit pas n'importe qui au micro de nos radios chrétiennes. C'est important aussi de vérifier un petit peu le cheminement, de vérifier aussi votre communauté. Donc j'ai un peu tout vérifié avant de vous recevoir dans cette émission. Il faut être prudent, hein. Voilà, oui. Mais zélé comme des colombes. Oui. Donc vous nous avez un peu présenté un peu ce parcours, donc on en avait besoin. Donc merci, la présentation était très bien faite. Moi je vais vous proposer, donc on va faire des petits pas avec vous. Oui. On a encore quelques minutes dans ce premier entretien pour vous découvrir un peu dans cet appel. Voilà, vous êtes effectivement aujourd'hui une sœur consacrée et missionnée comme vous l'avez nommée, donc en posture aussi d'être au service dans la vigne du Seigneur pour l'évangélisation, mais vous avez aussi eu une vie un peu avant, une vie un peu, permettez-moi, je ne veux pas vous blesser, sœur Judith Myriam, un peu dans le désordre, les blessures peut-être, et puis les ténèbres, ces zones d'ombre. Est-ce que vous pouvez très vite revenir sur les grandes lignes de votre témoignage pour montrer et faire entendre à l'auditeur que le Seigneur est grand en miséricorde et qu'il peut venir repêcher la brebis qui était perdue.
0: Oui, vous n'êtes pas du tout en train de me blesser. C'est un témoignage que je donne depuis plus de 25 ans, donc je suis très décomplexée parce que l'Écriture dit, Jésus dit, je ne suis pas venu pour les bien portants, je suis venu pour les malades, je suis venu pour ceux qui ne sont pas justes. Et je crois que c'est très important d'être dans cette posture de celui qui se sait sauver. Il y a, voilà, moi j'ai rencontré, je suis religieuse, hein, je tiens à le dire, et pas consacrée, religieuse. Voilà,
1: il
0: faut préciser
1: tout
0: ça.
1: Tout à fait, vous avez raison.
0: C'est parce qu'il y a une nuance, je suis vraiment religieuse.
1: Tout à fait.
0: Et alors mon parcours, il a commencé très jeune, hein, j'étais toute petite, et j'ai vécu dès mon enfance déjà des abus, donc j'ai commencé avec une vie blessée, brisée, cassée, des abus que j'avais enfouis en moi, des viols, et ça a changé ma trajectoire. Je ne suis pas rentrée dans les ténèbres parce que je voulais y rentrer, mais déjà dès mon enfance, j'ai été attaquée, j'ai été blessée, et à l'insu de mes parents n'étaient pas au courant, et ça créait en moi vraiment une grosse blessure, un manque de confiance, une souffrance parce que je ne me sentais pas aimée. Je me suis dit, mais où est-ce qu'ils étaient mes parents, où est-ce qu'il était le bon Dieu? Et je me souviens qu'à Noël, une fois, j'étais toute petite, j'avais 4 ou 5 ans, après ce qui est arrivé, et c'était à Noël, et j'ai dit devant la crèche, je voyais que tout le monde venait dans la crèche, je dis, mais pourquoi tout le monde vient à Jésus? Et là, j'ai fait une première expérience de l'amour de Dieu, de cet enfant Jésus. Ensuite, j'ai grandi. Quand j'ai grandi, j'ai commencé, les blessures se développaient. J'ai vécu une adolescence un peu difficile, en rébellion, addiction à la cigarette. Voilà, j'avais comme un sentiment de pas être aimée, de pas savoir ce que ma vie valait. Et puis, mes parents étaient un peu désespérés, hein. Mes parents étaient désespérés, ils n'arrivaient pas à comprendre ce qui se passait en moi, mais mes autres frères et mes autres sœurs étaient sages, mais c'était moi qui posais le problème.
1: Vous étiez le vilain petit canard de la fratrie.
0: Alors je ne dirais pas, moi j'évite de me nommer avec des mots bizarres. Je n'étais pas le vilain petit canard, j'étais quelqu'un en demande d'amour.
1: Je retire.
0: Un tout grand merci.
1: Oui.
0: Voilà, je fais très attention aux paroles.
1: Vous avez raison.
0: Et donc, voilà, j'étais une enfant qui avait besoin d'être touchée par le Seigneur. Et je me souviens que quelques années plus tard, alors que je suis rentrée au couvent, donc j'étais étudiante, J'ai fait d'abord les lettres modernes à l'université. Et puis, il y a une bonne sœur qui croyait en moi à chaque fois. Elle m'invitait, parce que j'avais reçu déjà dans mon enfance un appel à devenir religieuse.

0: Et la bonne sœur, elle me faisait confiance parce que tout le monde ne me faisait pas confiance. Elle m'a invitée à un camp de prière et puis elle m'a donné, vous savez, les espèces de marque-pages. Et sur ce marque-page qu'on met dans la Bible, c'était écrit en Jean, le chapitre 2, verset 17. Et le monde passe et sa convoitise aussi. Mais seul celui qui fait la volonté de Dieu demeure éternellement. Cette parole m'a percutée, a été profonde en moi. Je dis, mais je veux faire la volonté de Dieu. Mais je sentais cet tiraillement. J'avais été blessée. Je ne croyais plus en la présence réelle de Dieu. J'avais plus confiance en l'Église. J'avais fait des études où... je pensais que je deviendrais marxiste-léniniste. Voilà, j'étais vraiment très embrouillée. Et une fois que je suis rentrée au couvent, mais dans le couvent, comme je l'ai dit là, en rigolant, je n'étais pas prête en fait. Et donc quand je suis rentrée dans ce couvent, un couvent classique, comme on a coutume de le dire, et j'ai été virée du couvent parce que je n'étais pas prête. Et puis j'ai insisté, mes parents m'ont dit, mais est-ce que tu vas pas retourner à l'université? Parce que j'étais étudiante en lettres modernes à l'école normale supérieure, et pour devenir prof de français. Et mes parents m'ont dit, mais continue. Je dis, non, je sens que je dois continuer, je veux chercher la face de Dieu, je veux le rencontrer. Et au cours d'un temps, un camp de prière, j'étais venue blessée, fatiguée, addicte. J'ai dit, Seigneur, délivre-moi. Et là, le miracle de la conversion, de la nouvelle naissance s'est fait.
1: Vous avez poussé au fond un cri.
0: Oui, je voulais
1: dire. C'était la grande prière.
0: C'était un cri de cœur. Je sentais qu'il était capable de me donner le bonheur. Et c'était le bonheur que je cherchais dans toutes ces choses.
1: Donc sortir en fait de cet état un peu de mort à l'intérieur.
0: Je parlerai pas de mort, de désespoir.
1: De désespoir.
0: Voilà,
1: qu'est-ce qui différencie un peu le désespoir de finalement quelques idées peut-être un peu morbides parfois?
0: Et là,
1: je pense peut-être, sœur Judith Myriam, à tous les auditeurs qui écoutent peut-être maintenant et qui vous découvrent. Certains vous connaissent, peut-être dans votre ministère aussi de réveil, de guérison, et d'autres vous découvrent là, maintenant.
0: Alors la différence entre le désespoir et la mort, le désespoir vient avant la mort. On est désespéré et puis après on fait le pas vers la mort. Donc je veux dire, c'est en thème de gradation. Hein. Quelqu'un qui est désespéré, on peut encore le rappeler. Mais quelqu'un qui est vraiment dans des idées de mort, il faut prier. Il faut prier une délivrance, il faut appeler l'esprit de la résurrection, je pense que...
1: Alors peut-être que là, parmi les auditeurs maintenant, à cet instant, un auditeur ou des auditrices sont peut-être dans cet état un peu de désespérance. Que pourriez-vous leur dire là maintenant, spontanément, sœur Judith Myriam? C'était pas programmé, mais je pose un peu cette question.
0: Je voudrais d'abord saluer les auditrices et les auditeurs de toutes ces radios chrétiennes qui nous écoutent. J'aimerais simplement vous dire que venez à lui, il est la source d'eau vive, le salut. Matthieu, le chapitre 11, verset 28, nous dit « Venez à moi, vous tous qui êtes fatigués, qui ployez sous le poids du fardeau, et je vous procurerai le repos. » Si vous êtes fatigués, si vous êtes désespérés, il y a quelqu'un, il s'appelle Jésus de Nazareth, le bon berger, le Christ consolateur, qui est capable de vous soulager. Comme il m'a soulagé, comme il m'a libéré de mes fardeaux existentiels, il est capable aussi. Alors je vous invite, peut-être que vous n'êtes pas chrétien, peut-être que vous n'êtes pas... Alors je dirais, vous avez vos opinions, c'est tout à fait normal, je suis philosophe, hein, mais je veux dire, Jésus, il est pour tout le monde, il est pour l'humanité. Alors je vous encourage à déposer vos fardeaux sur le cœur de Jésus.
1: Qui a des oreilles pour entendre, bien entendez, c'est la parole du Seigneur à travers vous, sœur Judith Myriam. Je vous propose de rester encore ici, vous êtes de passage dans la cité mariale à Lourdes, voilà, et je vous propose de vous retrouver dès demain, ici même, pour la suite de cette série des clés pour vivre. Merci.
0: Merci.

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1: Pascal Jacob, bonjour.
2: Bonjour Jean-Yves.
1: Oh, vous lisez sûrement régulièrement des journaux,
2: oui,
1: Pascal.
2: Bien sûr.
1: Bon. Alors, Bernard Shaw donnait sa définition d'un journal. C'est une institution incapable de faire la différence entre un accident de bicyclette et l'effondrement d'une civilisation. C'est dur, non ?
2: Oui, mais peut-être parce qu'on ne sait pas si l'effondrement d'une civilisation ne va pas commencer par un accident de bicyclette.
1: Oui.
2: C'est toute la question. Au fond, il y a un peu deux questions dans cette question. Il y a la question de savoir, au fond, qu'est-ce qu'un événement ?
1: Oui.
2: Et puis, il y a la question de savoir comment les événements s'enchaînent. Qu'est-ce qui produit un événement ? Vous connaissez bien sûr tous l'effet papillon.
1: Oui, oui.
2: Voilà, un battement de papillon à Tokyo peut déclencher un ouragan à Brest.
1: Ou le nez de Cléopâtre, s'il avait été plus long.
2: Voilà. Ouais. Bon, mais il y a aussi peut-être plus profondément cette idée de qu'est-ce que c'est qu'un événement ? Pourquoi est-ce qu'un fait va être un fait historique, digne d'être raconté ? Pourquoi est-ce qu'en lui va se cristalliser en quelque sorte une sorte de... comme si tout le passé se concrétisait, se cristallisait dans un moment, dans un présent, dans un événement présent, qui par la force de cette cristallisation du passé était en quelque sorte la cause de tout l'avenir. On pourrait penser à plein de faits, je ne sais pas, le passage du Rubicon, pourrait penser à l'assassinat d'Henri IV, on pourrait penser aux Américains sur la Lune, peut-être, je ne sais pas, voilà. Mais c'est tellement difficile, au fond, de savoir, au moment même, si nous vivons un moment historique,
1: oui,
2: ou si nous vivons un moment tout à fait lambda. Je me souviens très bien, par exemple, des accords de Camp David, où on ne savait pas si c'était être un moment historique. Et même aujourd'hui, finalement, qui pourrait déterminer si les accords de Camp David, qu'on présentait à l'époque comme oui, quelque chose de très historique, eh bien, finalement, est-ce que vraiment, aujourd'hui, le monde aurait été différent s'il n'avait pas eu lieu ? Bien malin, qui pourrait le dire ? Et du coup, peut-être que ce n'est pas aux journalistes, au fond, de décider qu'un moment est historique ou pas. Peut-être qu'ils peuvent avoir un peu de nez pour se dire, bon, il y a eu un accident de bicyclette ou un coup d'État, peut-être que, bon, on va mettre les choses un peu dans l'ordre malgré tout. Mm-hmm. Mais il n'est pas nécessairement évident de déterminer quelle va être la portée de tel événement dans l'histoire, mm-hmm, parce qu'il y a tellement d'autres éléments qui rentrent en compte, comment cet événement va être reçu, comment il va être raconté, qui va être au courant, qu'est-ce que les hommes, en fait, vont en faire ? Et on va finalement toujours arriver au bout du compte. Grande question qui est celle de la liberté humaine, de l'initiative humaine. C'est-à-dire que l'histoire n'est pas un long fleuve tranquille. L'histoire, c'est une succession, bien sûr, mais d'événements, mais surtout, c'est une succession d'initiatives humaines, comme dit Anna Arendt, c'est-à-dire qui procède de cette capacité qu'a l'homme d'introduire du nouveau dans la vie.
1: D'accord. Merci beaucoup, Pascal.
3: Il est 6 heures. 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
5: Nous souhaitons une belle fête aux Aristides et aux Nicodèmes. La mise au tombeau du Christ, rapportée de manière presque identique par les évangélistes, a été illustré de nombreuses fois. Si spontanément chacun pense à la Vierge Marie portant le corps de son fils, entourée de Marie-Madeleine et du bien-aimé Jean, on fait souvent moins attention aux deux autres personnages présents. Tout d'abord, Joseph d'Arimathie, qui apparaît comme un sympathisant plutôt qu'un disciple de Jésus, car il reste très discret sur son adhésion au message du Christ. En effet, c'est un membre influent du Sanhédrin, le grand conseil en charge de la législation chez les Juifs. Lorsque le conseil condamne Jésus à mort, il n'est pas d'accord et prend ses distances, mais plus intérieurement qu'ouvertement. À la mort de Jésus, il trouve finalement le courage d'aller demander en secret à Pilate, toujours par peur de la réaction des Juifs, l'autorisation d'enlever le corps de Jésus. Sa requête accordée, il revient au pied de la croix. Également membre du Sanhédrin, Nicodème vient auparavant rencontrer Jésus de nuit pour lui poser des questions et comprendre ce qui se passe. Malgré ses craintes et ses questions, Nicodème reconnaît en Jésus le sauveur attendu et prend sa défense face aux pharisiens. Plus tard, au sommet du Golgotha, Nicodème apporte un mélange de précieux aromates pour embaumer le corps et met à disposition ses richesses pour assurer un enterrement digne au Christ. Joseph et Nicodème sortent de la nuit de leurs peurs et de leurs doutes pour marcher vers la lumière de la résurrection. Car cette fois, c'est en plein jour qu'ils agissent. Ils font descendre leur roi de la croix, lui offrent des soins raffinés et déposent le précieux corps dans un tombeau neuf. Ces deux hommes nous montrent le chemin de la sainteté auquel nous appelle le Christ. Ils mettent sans réserve au service de Dieu leur talent par le courage de Joseph et la générosité de Nicodème. À leur suite, nous pouvons nous demander quels sont les talents et ressources que nous voudrions mettre à la disposition du Seigneur sans aucune réserve.

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2: Whitson. Juste avant son ascension, le Christ annonce qu'il enverra son esprit sur les apôtres. 10 jours plus tard, soit 50 jours après Pâques, l'événement se produit le jour de la Pentecôte, ou Whitson en anglais. Quand arriva le jour de la Pentecôte, au terme de 50 jours, ils se trouvaient réunis tous ensemble. Soudain, un bruit survint du ciel comme un violent coup de vent. La maison où ils étaient assis en fut remplie tout entière. Alors leur apparurent des langues qu'on aurait dites de feu, qui se partageaient, et il s'en posa une sur chacun d'eux. Tous furent remplis de l'Esprit Saint, ils se mirent à parler en d'autres langues et chacun s'exprimait selon le don de l'Esprit. Depuis, les chrétiens commémorent ce jour et invoquent Dieu à cette occasion, afin que l'Esprit Saint et ses grâces, que l'on appelle aussi charisme, leur soient accordés à titre individuel ou collectivement. On en compte 9. Les charismes de révélation, paroles de sagesse, paroles de connaissance, discernement des esprits. Les charismes de puissance, foi, guérison, miracle. Les charismes de parole, prophétie, langue, interprétation des langues. Dans le chapitre 14 de la première lettre aux Corinthiens, saint Paul établit une hiérarchie dans les charismes en plaçant en tête le don de prophétiser pour son impact majeur sur la communauté. Mais tous ont un impact, car leur point commun est qu'ils ne bénéficient pas seulement à l'individu qui les reçoit, mais à tous les membres de sa communauté. Notons enfin qu'il ne faut pas confondre les 9 charismes avec les 9 fruits dont ils sont la conséquence et qui sont rappelés par saint Paul dans l'Épître aux Galates. L'amour, la joie, la paix, la patience, la bonté, la bénignité, la fidélité, la douceur et la tempérance. Les charismes des évangiles sont donc très différents du charisme auquel nous aspirons dans nos vies. La capacité de provoquer l'admiration et l'adhésion des autres dans un esprit assez égoïste et centré sur nous. Au contraire, les dons de l'esprit sont centrés sur Dieu et le Christ et conduisent à convaincre le plus grand nombre. Tout un programme.
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4: L'attention concentrée. Les psychologues se sont aperçus qu'une des choses qui remplit le plus un enfant, qui lui donne confiance en lui et dans les autres, c'est l'attention que ses parents vont lui porter par la présence et le regard et le toucher. Tu es là, je suis avec toi et je t'écoute. Je peux faire des grands discours sur Dieu, des belles homélies, mais c'est dans mon comportement avec mes enfants que je vais faire passer l'essentiel de ce que j'ai à véhiculer de l'amour de Dieu, une attention concentrée. Je suis avec toi. Je t'écoute. Je te vois. Le soir, je reviens de mon travail, je suis fatigué, je suis énervé, je suis tendu. Est-ce qu'il me vient à l'esprit l'importance, après m'être décontracté, après m'être purgé de mes tensions, d'avoir une attention concentrée pour chacun, individuellement, de mes enfants. Un regard qui est pour toi et pas pour un autre. Si je veux éviter les jalousies qui seront forcément là, mais si je veux les réduire, et si je veux que chacun se sente aimé, et que chacun comprenne qu'il est spécifique, original, qui a en lui un signe et non pas seulement un vilain petit canard, je vais le faire surtout par ma façon de le regarder, de l'écouter, d'être avec lui. Je prends des temps avec chacun de mes enfants, où je suis totalement présent, présente. C'est illusoire de penser que je le serai toute la journée, mais je me donne des temps d'attention concentrée et privilégiée avec chacun d'eux.
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1: T comme tribu. En Orient, on est très sensibilisé à la notion de descendance. On aime les généalogies, savoir d'où l'on vient, à quelle lignée on appartient. Que l'on se souvienne de la fameuse généalogie de Jésus par laquelle Matthieu commence son évangile. C'est si vrai que, souvent, l'enfant, à sa naissance, reçoit simplement le nom de son père. Il s'appelle « fils d'André » ou bien « fils de Salomon ». Cela explique que beaucoup de noms bibliques commencent par « Ben » ou « Bar » qui signifie « fils » en hébreu et en araméen. En Israël, on comptait 12 tribus portant chacune le nom d'un ancêtre.

Chaque tribu avait sa structure propre, ses propres chefs, ses tâches particulières, et lorsque la conquête de la terre promise eut lieu, Josué accorda à chaque tribu son territoire. Plus tard, cette répartition traditionnelle deviendra un découpage administratif. Il est à noter que les tribus étaient à ce point autonomes que parfois l'une d'elles entrait dans un conflit guerrier sans pour autant entraîner les autres tribus dans son sillage. Des rivalités existaient, bien entendu, entre les 12 tribus. Et il n'est pas rare, dans l'histoire d'Israël, d'assister à des luttes violentes intertribales. C'est en partie cette situation regrettable qui inclinera Israël à délaisser la confédération de tribus au profit de la monarchie. Mais revenons à la source, au point de départ.

Dieu s'adresse à un homme, un seul, Abraham. Il lui promet une descendance, une terre, et aussi il lui promet d'être source de bénédiction pour toutes les familles de la terre. La promesse qui fait d'Abraham un porteur ou un ambassadeur de Dieu au milieu des nations païennes se transmet donc à sa descendance, à Isaac, son fils tout d'abord, puis à Jacob, son petit-fils ensuite. De l'élection d'un homme, on est passé à l'élection d'une famille, puis à celle d'un clan. Avec les fils de Jacob, l'élection s'étend sur une tribu. En effet, Jacob ne compte pas moins de 12 fils. Ruben, Judas, Siméon, Lévi, Zabulon, Issachar, Dan, Gad, Asher, Nephtali, Benjamin et Joseph. Siméon et Lévi, qui sont très liés, ne formeront qu'une tribu, tandis que les deux fils de Joseph, Éphraïm et Manassé, engendreront deux tribus distinctes. Mais mathématiquement, le résultat reste le même. Israël compte 12 tribus.

Chacune d'elles a son identité particulière, souvent conditionnée par la personnalité de son ancêtre fondateur. Cette identité s'est exprimée notamment à travers des emblèmes différents. La tribu de Ruben, en tant que descendante du fils aîné de Jacob, eut, dans un premier temps, la prééminence, le droit d'aînesse en quelque sorte. Mais peu à peu, elle perdra de son importance et disparaîtra totalement après l'époque des juges. La tribu de Juda la supplantera. Son emblème, le lion, manifeste sa destinée royale, sa puissance et sa noblesse. David en sera un digne représentant. Et c'est de la tribu de Juda que sera Jésus, le fils de Marie, conformément aux prophéties messianiques. La tribu de Juda résistera mieux que les autres aux avaries de l'histoire, puisque le royaume du Nord, regroupant toutes les autres tribus, hormis celle de Benjamin, s'effondrera sous les coups assyriens dès 721 avant Jésus-Christ. Le royaume de Juda, lui, tiendra jusqu'en 587 et ne disparaîtra que sous la domination du prestigieux Nabuchodonosor.

La tribu de Lévi composera un groupe à part, destiné au sacerdoce, et donc, à partir du règne de Salomon, réquisitionné pour le service du temple. Ne possédant pas de territoire, elle recevra pour sa subsistance la dîme versée par chaque autre tribu. Citons quelques-uns de ses illustres membres. Moïse, Aaron, Jérémie, Zacharie, Jean-Baptiste. Dan, comme l'avait prophétisé Jacob, sera une tribu guerrière qui remportera par la ruse des combats redoutables. Le plus fameux représentant de Dan est sans discussion le célèbre Samson, qui fut à lui seul un poison pour les puissants philistins. La tribu de Benjamin connaîtra un destin très lié à celui de Juda. Son territoire en terre promise sera petit, mais prestigieux, incluant notamment la ville de Jérusalem. Lors du schisme qui divisera le royaume de David en deux, Benjamin se ralliera à Juda pour constituer le royaume du sud. Saint Paul se réclame de la tribu de Benjamin, dont l'ancêtre fondateur fut le petit dernier de Jacob, le second fils que lui donna son épouse préférée, Rachel. Enfin, citons encore la tribu de Nephtali, dont l'emblème est la gazelle. Finesse, agilité, rapidité, telles sont les qualités de Nephtali qui se fixa en Galilée. De ce fait, de nombreux apôtres sont fils de Nephtali, eux qui allaient devoir répandre l'évangile jusqu'aux extrémités de la terre. La gazelle de Nephtali est aujourd'hui partout présente en Israël, puisqu'elle a été choisie pour être le sigle des postes de l'État hébreu.

0: Le rapport de continuité entre les 12 tribus d'Israël et les 12 apôtres, colonne de l'Église, est nettement affirmé dans la Bible, plus particulièrement dans l'Apocalypse de Saint Jean. Les tribus sont comme les rochers sur lesquels chaque pierre de fondation de l'Église a été posée. Cette construction n'est-elle pas effectivement destinée à rassembler en son sein tous les enfants d'Abraham, qu'ils le soient selon la chair ou selon la foi?
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Évangile de Jésus-Christ selon saint Luc. En ce temps-là, Jésus vint à Nazareth, où il avait été élevé. Selon son habitude, il entra dans la synagogue le jour du sabbat, et il se leva pour faire la lecture. On lui remit le livre du prophète Isaïe. Il ouvrit le livre et trouva le passage où il est écrit « L'Esprit du Seigneur est sur moi, parce que le Seigneur m'a consacré par l'onction. » Il m'a envoyé porter la bonne nouvelle aux pauvres, annoncer aux captifs leur libération et aux aveugles qu'ils trouveront la vue, remettre en liberté les opprimés, annoncer une année favorable accordée par le Seigneur. Jésus referma le livre, le rendit aux servants et s'assit. Tous, dans la synagogue, avaient les yeux fixés sur lui. Alors il se mit à leur dire « Aujourd'hui s'accomplit ce passage de l'Écriture que vous venez d'entendre. » Tous lui rendaient témoignage et s'étonnaient des paroles de grâce qui sortaient de sa bouche. Il se disait « N'est-ce pas là le fils de Joseph ?» Mais il leur dit « Sûrement, vous allez me citer le dicton « Médecin, guéris-toi toi-même » et me dire « Nous avons appris tout ce qui s'est passé à Capharnaüm, fais donc de même ici, dans ton lieu d'origine. » Puis il ajouta « Amen, je vous le dis. » Aucun prophète ne trouve un accueil favorable dans son pays. En vérité, je vous le dis, au temps du prophète Élie, lorsque pendant 3 mois et demi le ciel retint la pluie et qu'une grande famine se produisit sur toute la terre, il y avait beaucoup de veuves en Israël. Pourtant, Élie ne fut envoyé vers aucune d'entre elles, mais bien dans la ville de Sarepta, au pays de Sidon, chez une veuve étrangère. Au temps du prophète Élisée, il y avait beaucoup de lépreux en Israël, et aucun d'eux n'a été purifié, mais bien Naaman le Syrien. À ces mots, dans la synagogue, tous devinrent furieux. Ils se levèrent, poussèrent Jésus hors de la ville et le menèrent jusqu'à un escarpement de la colline où leur ville est construite, pour le précipiter en bas. Mais lui, passant au milieu d'eux, allait son chemin. Nous venons d'entendre un magnifique passage d'évangile, une mine de multiples pépites. Mais le temps imparti nous impose de faire un choix. Revenons alors sur les propos de Jésus qui trouve le passage d'Isaïe qu'il a proclamé à toute l'assemblée. Il fait bien comprendre que les paroles du prophète s'adressent à tous, mais surtout parlent de lui. Aujourd'hui s'accomplit ce passage de l'Écriture que vous venez d'entendre. Jésus est bien le Christ, le Christos, celui qui a reçu l'onction, chargé par son Père d'annoncer la bonne nouvelle de guérison, de libération. Cette bonne nouvelle qui confirme à tout homme qu'il va recouvrer sa vraie dignité, celle du Fils réconcilié, celle du lépreux guéri ou encore de la pécheresse pardonnée. Tant par ses paraboles que ses propres actes de guérison, Jésus annonce que la véritable vocation de l'homme et d'être libre, ou plus exactement libéré par la puissance d'amour de Dieu. Chacun recouvre alors sa véritable dignité dans sa vie, faite à l'image du Créateur. On peut comprendre l'étonnement et même le scandale que cela a pu provoquer. Jean rapportera la réaction des pharisiens qui lui reprochent de se rendre témoignage à lui-même. C'est un peu le sentiment de tous les Juifs dans la synagogue qui, parce qu'ils connaissent Joseph le charpentier, réduisent Jésus à ce qu'ils savent. Mais on n'empêche pas la vérité d'éclater, même si elle dérange, parce qu'elle vient bouleverser croyances et habitudes, traditions et anciens ordres. On cherchera alors à tuer le Christ, mais lui, passant au milieu d'eux, allait son chemin. Nous non plus, nous n'aimons pas que l'on trouble ce que nous prenons pour notre vérité. Or je crois que la vocation du Christ est justement d'incarner la seule qui puisse exister. Et cela vient inévitablement nous troubler, parce qu'elle nous interpelle, change nos habitudes, et nous impose d'avoir un autre regard sur notre quotidien. Notre Dieu est un Dieu qui dérange, qu'on le veuille ou non. Il nous aime, nous vivifie, nous encourage, mais vient toujours bouleverser nos quotidiens trop habitués à nous-mêmes. Souvenons-nous de ce que disait le pape François. Dieu n'est pas une sorte de brouillard, de Dieu vaporisé. Jésus vient nous dire aujourd'hui qu'il est la réelle présence dans notre actualité quotidienne.
Essayons d'accueillir sa parole aujourd'hui avec sa modernité, même si cela nous perturbe. Bonne journée.

0: Bonjour à tous, à la une de l'actualité, Olivier Faure se lance officiellement dans la course à l'Élysée. Le premier secrétaire du Parti Socialiste a confirmé hier soir sa candidature à la primaire de la gauche en vue de la présidentielle de l'an prochain. Il rejoint notamment Raphaël Glucksmann, Jérôme Gage, Philippe Brun et Ségolène Royal. Olivier Faure dit vouloir porter une France plus juste, il défend le rassemblement de la gauche après la primaire. Le budget 2027 sera au cœur d'un séminaire gouvernemental aujourd'hui. Sébastien Lecornu va réunir ses ministres pour évoquer aussi les cyber attaques qui ont visé la France cet été. Un conseil de défense doit se tenir d'ici la mi-septembre. Les conséquences agricoles des incendies estivaux seront également abordées. Un adolescent est mort hier soir après avoir été percuté par un TER à Reux, près d'Arras, dans le Pas-de-Calais. Selon les premiers éléments, il faisait partie d'un groupe de 4 jeunes qui traversaient un passage à niveau. Le train reliait Lille à Amiens et transportait 98 passagers. Une cellule d'urgence médico-psychologique a été mise en place. La circulation des trains a été interrompue entre Arras et Douai. Du football pour terminer, la Ligue 1, la fin de la deuxième journée hier soir et Monaco a battu Marseille 2-0. Les Monégasques sont premiers du classement après 2 journées.
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1: Michel, bonjour.
2: Bonjour Bruno.
1: Après nous être étendu un petit peu sur le polar noir ancien, parlons un petit peu des contemporains, parce que c'est un art qui se perpétue, n'est-ce pas Michel ?
2: Ah, le roman policier n'a pas dit son dernier mot. Ce qui est amusant, c'est que le roman policier, ça a longtemps été dénigré. C'était un genre mineur de la littérature. Et puis maintenant, c'est devenu vraiment un pilier de l'édition. Il n'y a pas un éditeur qui n'a pas sa collection noire, quoi. C'est une obligation. Mais c'est probablement parce que le roman à énigmes traditionnel s'est enrichi et s'est adapté aux habitudes contemporaines. Les auteurs contemporains français, c'est une liste extrêmement longue. J'en ai choisi 4. Et j'espère que vous ne m'en voudrez pas si le roman préféré n'en fait pas partie.
1: Bon.
2: On peut commencer avec Olivier Norek.
1: Oui, quand même.
2: Voilà, en plus, il a fait parler de lui récemment.
1: Récemment, il a failli avoir le prix.
2: Oui. Norek est né à Toulouse en 1975. Il a une formation militaire, puis une formation policière. Et après son baccalauréat, il a été bénévole pour Pharmaciens sans frontières et il a participé à la réhabilitation de l'hôpital de Saint-Laurent-du-Maroni. En 1997, il rentre dans la police, d'abord comme gardien de la paix, et devient capitaine à la section des enquêtes et recherches de la SRPJ 93. Sa première série policière s'appelle « Capitaine Coste ». Et c'est paru chez Michel Lafond. En 2013, le premier volume, Code 93. Victor Coste est un policier humaniste et hypersensible. Et dans Code 93, il va être confronté au cadavre d'un géant noir qui revient à la vie lors de son autopsie, puis d'un toxicomane complètement carbonisé dans le ventre duquel un portable se met à sonner. C'est alléchant.
1: Oui.
2: Le deuxième épisode, Territoire, en 2014, c'est une affaire de drogue sur fond d'émeutes et de magouilles politiques. En 2016, Suspension se déroule en milieu carcéral. Et le dernier opus actuel de la série, c'est Dans les brumes de Capellan, qui est paru en 2022. Mais Norek n'est pas que l'auteur de la série Coste. Il a écrit Entre deux mondes en 2017. L'action se déroule dans la jungle de Calais et c'est un inspecteur de la police syrienne qui veut passer en Angleterre qui va mener l'enquête.
1: C'est vrai que c'est un endroit où on n'est pas habitué à avoir une enquête policière.
2: Je ne sais pas si tu l'as lu, Entre deux mondes.
1: Oui, je l'ai lu.
2: C'est super.
1: C'est très bien.
2: C'est très, très bien. L'autre aussi est très très bien, c'est Surface, qui a été publié en 2019. Alors là, c'est la commissaire Noémie Chastain, qui a été défigurée par un tir de fusil de chasse, et qui va être confrontée à un cold case à Decazeville. Impact, publié en 2020, et ça prend la forme d'un manifeste écologique radical, avec un ex-soldat des forces spéciales, qui est reconverti en éco-terroriste. Il veut s'attaquer à la pollution en s'attaquant au patron d'une multinationale pétrolière. Alors c'est aussi un scénariste, puisqu'il a participé aux séries télévisées Engrenage, Les Invisibles.
1: Ah oui, qui passe en ce moment. Oui, oui.
2: Et puis, le dernier opus d'Olivier Norek, c'est Les Guerriers de l'Hiver. C'est pas un polar, c'est un livre d'histoire. C'est la guerre russo-finlandaise de 1939 qui est tout à fait magistrale.
1: Oui, qui était d'ailleurs dans la liste
2: des Goncourt.
1: Des Goncourt. C'est encore un Breton qui nous attend avec Hervé Le Cor ou Le Corry.
2: Ah, je ne sais pas.
1: Le Cor. Je l'ai vu, j'aurais dû lui demander.
2: Hervé Le Cor est plus âgé.
1: Oui.
2: Puisqu'il est né en 1955, qu'il a été professeur de lettres, mais qu'il était en même temps passionné de littérature policière. Il a commencé à écrire des romans noirs vers l'âge de 30 ans. Alors, c'est vraiment des romans noirs. Le choix des personnages, l'atmosphère, bon, il n'y a pas d'humour là-dedans. Et ça l'a fait classer d'emblée parmi les grands auteurs français de romans noirs, qui a été multiprimé au niveau du Grand Prix de la littérature policière, le Prix du Polar européen, le Prix Mystère de la Critique, le Trophée 813, etc., etc. Son premier roman, La douleur des morts, a été publié en 1990 chez Série Noire. Il y a une violence, il y a une radicalité qui l'a fait comparer le corps à Manchette et à Ilroy.
1: Ah oui, rien que ça.
2: Oui. En 2004, premier roman à être vraiment très connu, c'est L'homme aux lèvres de saphir. C'est le récit d'un tueur en série en 1870 et c'est inspiré des chants de Maldoror de Lautréamont, puisque les meurtres empirent, avec même Eugène Varlin et Louise Michel qui vont annoncer la révolution prochaine. La suite est parue sous le titre « Dans l'ombre du brasier ». Ça a été publié en 2019. Le corps ne fait pas revenir son enquêteur, comme souvent, mais va faire revenir son assassin, qui cette fois enlève et séquestre des jeunes filles. Ça se déroule durant la semaine sanglante, au dernier jour de la commune de 71. Le policier Antoine Roch, communard, a bien du mal à faire son enquête dans le chaos de cette semaine. Il a produit un troisième polar historique, mais tout à fait différent des autres, qui s'appelle « Après la guerre ».
1: Oui, j'ai lu ça.
2: Qui se situe à Bordeaux dans les années 50, avec en toile de fond les cicatrices de l'occupation allemande et de la guerre d'Algérie.
1: Oui, avec une police un peu mouillée.
2: Franchement mouillée, tu peux dire. Mais les romans d'Hervé Lecor se passent le plus souvent de nos jours. Souvent, ce sont des hommes et des femmes qui souffrent de solitude, de misère, d'emprise. Les plus célèbres sont Les cœurs déchiquetés, Prendre les loups pour des chiens, Traverser la nuit. Le dernier ouvrage, Qui après nous vivrait, est paru chez Rivage en janvier 2024.
1: Merci Michel. Nous nous retrouvons la semaine prochaine pour toujours aborder ces auteurs contemporains. À bientôt.
2: À bientôt, Bruno.
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sois-tu, Seigneur, pour ton immense gloire. Les cieux proclament la gloire de Dieu. Le firmament raconte l'ouvrage de ses mains. Le jour au jour en livre le récit, et la nuit à la nuit en donne connaissance. Pas de parole dans ce récit, pas de voix qui s'entendent, mais sur toute la terre emparée le message et la nouvelle aux limites du monde. Là se trouve la demeure du soleil, tel un époux, il paraît hors de sa tente. Il s'élance en conquérant joyeux. Il paraît où commence le ciel, il s'en va jusqu'où le ciel s'achève. Rien n'échappe à son ardeur. Gloire au Père, au Fils et au Saint-Esprit, pour les siècles des siècles. Amen.

La parole de Dieu dans le livre de Jérémie. Quand je rencontrais tes paroles, Seigneur, je les dévorais. Elles faisaient ma joie, les délices de mon cœur, parce que ton nom a été invoqué sur moi, Seigneur, Dieu de l'univers.

Seigneur notre Dieu, à l'aube de ce monde, tu as créé l'homme à ton image. À l'aube de ce jour, nous te présentons nos vies. Et afin qu'elles te rendent gloire, envoie-nous ton esprit.

Seigneur notre Dieu, tu nous as fait le don de ta parole, afin que nous la mettions en pratique dans chaque activité, chaque parole, chaque instant de ce jour. Donne-nous ton Esprit Saint.

Seigneur notre Dieu, tu as fait de l'homme un être de communion. Tu nous as donné des frères et des sœurs à aimer. Nous te bénissons pour tous ceux qui croiseront notre vie en ce jour. Pour que nous les aimions comme tu nous aimes, donne-nous ton esprit de charité.

0: Notre Père qui es aux cieux, que ton nom soit sanctifié, que ton règne vienne, que ta volonté soit faite sur la terre comme au ciel. Donne-nous aujourd'hui notre pain de ce jour. Pardonne-nous nos offenses, comme nous pardonnons aussi à ceux qui nous ont offensés. Et ne nous laisse pas entrer en tentation, mais délivre-nous du mal. Amen.
1: Dieu qui nous a fait parvenir au début de ce jour, sauve-nous aujourd'hui par ta puissance. Que nos cœurs ne s'abandonnent pas au péché, mais que par nos pensées, nos paroles et nos actes, nous cherchions la justice du royaume. Nous te le demandons par Jésus le Christ, notre Seigneur. Amen.

0: Bonjour à tous, à la une de l'actualité, c'est la rentrée pour le gouvernement. Sébastien Lecornu réunit ses ministres en séminaire aujourd'hui avec un gros morceau sur la table. Le budget 2027, mais aussi les cyberattaques et les conséquences d'un été marqué par les incendies, Jacques Terrance.
1: Et oui, la rentrée s'annonce chargée pour l'exécutif. Premier dossier, le budget. Sébastien Lecornu veut trouver un compromis avec les parlementaires et pas question, selon lui, d'attendre la présidentielle de 2027 pour adopter un texte. Ce serait le choix du désordre. Le gouvernement va aussi faire le point sur les cyberattaques qui ont touché la France cet été. Une nouvelle unité doit être créée au sein de l'ANSSI pour pouvoir réagir plus vite. Un conseil de défense est également prévu d'ici à la mi-septembre. Et puis il sera question des incendies et des fortes chaleurs de l'été, avec notamment leurs conséquences pour les agriculteurs.
0: Merci Jacques pour ces précisions. Olivier Faure se lance officiellement dans la course à l'Élysée. Le premier secrétaire du Parti Socialiste a confirmé hier soir sa candidature à la primaire de la gauche en vue de la présidentielle de l'an prochain. Il rejoint Raphaël Glucksmann, Jérôme Guedj, Philippe Brun et Ségolène Royal. Olivier Faure dit vouloir porter une France plus juste. Il défend le rassemblement de la gauche après la primaire. Un adolescent est mort hier soir après avoir été percuté par un TER à Reux, près d'Arras, dans le Pas-de-Calais. Selon les premiers éléments, il faisait partie d'un groupe de 4 jeunes qui traversaient un passage à niveau. Le train reliait Lille à Amiens et transportait 98 passagers. Une cellule d'urgence médico-psychologique a été mise en place. La circulation des trains a été interrompue entre Arras et Douai. Les obsèques de Philippe Bouvard ont lieu aujourd'hui à Cannes. La cérémonie religieuse sera célébrée à 15h en l'église Notre-Dame de Bon Voyage. Le journaliste et animateur, mort la semaine dernière à l'âge de 96 ans, sera inhumé dans un cimetière de la ville où il avait élu domicile ces dernières années. À l'étranger, au moins 8 personnes sont mortes dans le naufrage d'un ferry au large du nord de Chypre. 17 passagers sont toujours portés disparus, tandis que 242 personnes ont été secourues. Le bateau transportait 270 personnes vers la Turquie lorsqu'il a chaviré et puis coulé. Une enquête est ouverte et le capitaine a fait partie des 8 personnes à placer en garde à vue. On passe au sport pour terminer avec du football. Et Monaco y a dominé Marseille hier soir en Ligue 1. C'était la fin de la deuxième journée. Victoire 2-0 grâce à un doublé de Paris Brunner. Les Monégasques sont premiers du classement, donc après 2 journées, suivis par le Paris FC et Lille. Autre résultat hier, le Paris FC a battu Nice 3-0 et Rennes s'en est sorti face à Le Mans 3-2. Passez un bon début de semaine et une bonne rentrée.
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4: Nous recevons aujourd'hui Samantha Kint, dirigeante de Scaflex à Changé, qui a développé une application numérique pour optimiser les réunions d'entreprise. Samantha Kint, bonjour. Pouvez-vous nous parler de votre parcours ?
5: Bonjour, oui. Alors, au départ, donc, je suis ingénieure de formation et j'ai commencé dans l'industrie. D'abord, ingénieure méthode pour devenir chef de projet toujours dans l'industrie. Et donc, j'ai travaillé à peu près 6-7 ans dans l'industrie avant ensuite de passer de l'autre côté du miroir et de rejoindre les éditeurs de solutions logicielles. Donc, j'ai travaillé d'abord pour un MES et ensuite pour un
4: MES, qu'est-ce que c'est ?
5: Un MES, c'est un Manufacturing Executive System. Et c'est un système qui permet de suivre la production, les quantités de pièces, les temps passés, vraiment au plus proche de la production des industries, les contrôles aussi. Et ensuite, donc, j'ai rejoint un ERP.
4: Qui veut dire ?
5: Établissement Ressources Planning, qui est le logiciel cœur de l'entreprise. Voilà, et donc c'est suite à ces expériences que j'ai pu constater différents manques, différents problèmes, et j'ai eu envie de créer mon entreprise pour résoudre ces problèmes.
4: Alors, de quels problèmes sommes-nous en train de parler ?
5: Alors, les premiers problèmes que j'ai pu côtoyer en étant ingénieur méthode, c'est d'abord le transfert d'action ou suivi d'action. C'est-à-dire que quotidiennement, il y a des actions qui sont décidées dans les entreprises et qui sont assignées à des personnes, mais très souvent, c'est centralisé sur un tableau blanc. Et donc, si on ne passe pas très souvent devant le tableau blanc, eh bien, on ne se rappelle pas forcément qu'il y a des actions à faire. Et donc, ça, je trouvais ça difficile. C'était vraiment un besoin de centralisation des actions et aussi j'ai pu constater que plus ça allait, plus les différentes entreprises s'équipaient d'une multitude de logiciels, toutes très pertinentes, mais pour autant toutes ces applications n'étaient pas centralisées. Donc quand on devait parler de quelque chose, on était obligé d'ouvrir plein de fenêtres, plein d'applications et on avait du mal à s'y retrouver. Et donc je trouvais qu'il y avait quelque chose à faire dans les deux systèmes et c'est comme ça que j'ai créé Scaflex.
6: Donc à la fois pour rationaliser les réunions et puis surtout les informations à diffuser et les suites à donner à ces informations, à
5: c'est
6: ces
5: ça.
6: Actions.
5: Ça pourrait se résumer par simplifier le numérique, exactement.
6: Alors, votre société s'appelle Scaflex. Alors, qu'est-ce que ça signifie, Scaflex ?
5: Donc, Scaflex, avec un trait d'union au milieu, c'est pour séparer la partie SCA, donc l'application qui, de management de visuel de suivi de réunion, et la partie Flex, qui est la partie accompagnement, qui est une vraie valeur ajoutée au quotidien auprès des entreprises pour venir les aider et aider leurs projets numériques.
6: Donc SCA, le logiciel, Flex, l'accompagnement. Quels sont les buts de ces applications, vos applications ?
5: Alors le but principal, c'est de simplifier. Simplifier le quotidien, d'apporter une solution simple. Et donc pour ça, c'est une solution qui va se concentrer sur le suivi d'action et le regroupement ou la centralisation des indicateurs. Donc c'est...
6: Alors comme vous dites simple, c'est quoi simple ?
5: Simple d'une part dans sa mise en œuvre, à savoir qu'il ne faut même pas une heure et demie pour adopter l'application. Elle est très ergonomique, il n'y a pas besoin d'explication pour comprendre les boutons qui sont dessus.
6: Il ne faut pas être un spécialiste de l'informatique.
5: Du tout, c'est justement conçu pour que ce soit adoptable par tout le monde. Et puis en même temps, avec un nombre de fonctionnalités limitées, pour adopter une démarche d'éco-conception et ne pas réinventer la roue à nouveau dans mes logiciels.
6: D'accord. Certains processus donc, qu'on faisait autrefois avec des post-it, maintenant ça va se faire différemment avec votre système.
5: Voilà, c'est le suivi d'action qui pouvait être fait avec des post-it ou sur tableau blanc ou avec, j'ai vu aussi des post-it en Velleda qui existaient et qui s'accrochaient sur le tableau de suivi. Là, c'est remplacé donc par une application qui peut être projetée sur un grand écran.
6: D'accord. Donc, quels sont les produits-services que vous proposez ?
5: Comme je disais, donc, une application et l'accompagnement qui est aussi... à volonté d'être sur mesure et avec un fort retour sur investissement.
6: Alors pourquoi un fort retour sur investissement ?
5: Eh bien parce que je considère que dans les projets, l'accompagnement c'est utile, mais il ne faut pas faire de l'accompagnement pour de l'accompagnement. En fait, il faut que chaque action elle ait un but et que ce but soit chiffré de préférence pour pouvoir mesurer les impacts qu'on peut avoir sur l'organisation. Donc à chaque fois que je propose un devis, j'accompagne le devis d'un retour sur investissement.
6: D'accord, donc vous proposez une simplification et à la fois cette simplification permettra à l'entreprise de gagner de l'argent.
5: C'est ça.
6: C'est une bonne nouvelle. Et quelles sont les bonnes raisons d'utiliser ce logiciel ?
5: Alors, le logiciel, il va vraiment permettre de faire du management de visuel, donc donner de l'information tout au long de la journée aux opérateurs et aux personnes qui travaillent autour.
6: Sur les écrans de chaque... sur les ordinateurs de chaque personne ?
5: Ça peut être sur les écrans de chaque personne ou sur un grand écran. Mais le principe, c'est vraiment de diffuser cette information. Donc, on n'a pas de limite dans l'application de nombre d'utilisateurs. Et tout le monde peut l'avoir en permanence ouvert ou sur grand écran en diffusion. Donc, la première chose, c'est vraiment de travailler ce management de visuel. Ce management de visuel aussi au niveau du suivi des actions. Se rappeler en permanence qu'on a une action en retard, c'est important. Et puis aussi, pour la partie réunion, j'ai prévu une autre facilité qui est celle de pouvoir saisir les actions ou les post-it, les saisir à la voix. Donc au lieu de devoir écrire avec un clavier, souris ou sinon à la main quand on est sans outils numériques, eh bien là, il suffit de parler et l'action s'enregistre.
6: L'application Scaflex, c'est la solution à quoi ?
5: C'est la solution à la perte d'action, au manque de centralisation, au fait qu'on se dit sans arrêt, est-ce que j'avais quelque chose à faire ? Il faut que je repasse dans l'atelier pour voir si j'avais quelque chose à faire ou il faut que je rouvre le fichier Excel si c'est suivi sous Excel. Voilà, c'est permettre de centraliser ces actions, de voir celles qui sont prioritaires, celles qui sont en retard et celles qui ne le sont pas. Et ça, en même temps qu'on a accès aux sources de données qui permettent de décider les actions. Puisque en général, quand on prend une décision de faire quelque chose, c'est basé sur un indicateur.
6: Donc en quoi est-ce que ça simplifie la gestion quotidienne ?
5: Ça simplifie aussi la gestion parce qu'on va pouvoir transférer les actions au lieu d'aller apporter le post-it manuellement dans le bureau de la personne qui doit le réaliser ou de laisser écrit quelque part. Il faut que la personne volontairement aille voir cette information. Là, il la reçoit sur son écran à lui.
6: Scaflex s'affirme comme un partenaire incontournable pour les organisations engagées dans un processus de digitalisation. Pourquoi ?
5: Alors là, c'est principalement avec la partie flex, c'est qu'aujourd'hui, je suis à même de répondre à beaucoup de problématiques grâce à mon parcours.
6: Donc flex, c'est-à-dire l'accompagnement, on est d'accord ?
5: C'est ça. L'accompagnement flex va permettre d'accompagner le client sur tout un tas de problématiques qui vont à la fois du CRM, donc tout ce qui va être gestion de la relation client, à l'ERP bien sûr, au MES ou aux outils métiers, puisque j'ai gravité autour de tous ces outils-là, je les ai intégrés partiellement ou je me suis interfacée avec, donc j'ai une très bonne connaissance du marché et je peux à la fois guider des clients sur quels sont les outils dont ils ont besoin maintenant, comment est-ce qu'on les met en place, et ma particularité aussi, c'est d'être capable de les mettre en place techniquement.
6: Oui. Oui, parce que tous ces outils-là, le fait de passer, de prendre votre accompagnement, ça n'empêche pas qu'on aura toujours nos outils habituels à portée de main.
5: Alors ça peut être garder vos outils et vous aider à mieux vous en servir en optimisant certaines choses, ou ça peut être de dire, là vous avez trois outils différents, en fait, vous pourriez utiliser cet outil-là qui va vous permettre d'en avoir qu'un seul et qui va avoir un parcours beaucoup plus fluide finalement, puisque vous n'aurez pas trois manips à faire, mais une seule.
6: Voilà, vous identifiez les besoins et vous optimisez l'utilisation de certains logiciels.
5: Exactement, avec un principe d'audit et puis, comme je disais, un retour sur investissement qui est proposé pour optimiser.
6: Alors aujourd'hui, qui sont vos clients ?
5: Alors aujourd'hui, mes clients sont assez variés, étonnamment. Donc bien sûr, dans l'industrie, j'accompagne des industriels, mais aussi des startups et une PME. Donc c'est des clients variés, on va dire.
6: Et à quelle taille d'entreprise s'adresse Scaflex ?
5: Scaflex s'adresse donc à toutes les tailles d'entreprise, puisque la start-up que j'accompagne a 4 salariés, la PME une quinzaine, et les industries vont jusqu'à 130 salariés.
6: D'accord. Est-ce complexe à prendre en main ? Enfin, vous avez déjà partiellement répondu, mais faut-il une formation ?
5: Alors non, c'est aussi un grand différenciant par rapport à mes concurrents, c'est que l'application SCA ne nécessite pas de formation. Elle est entièrement adoptable directement, puisque tout est simple dessus.
6: Et comment cela se passe-t-il financièrement ? Est-ce qu'il y a une version d'essai ?
5: Pour l'application SCA, oui, il y a une possibilité d'essayer. C'est même avec grand plaisir que je propose un essai. Il y a 3 mois offerts, sans engagement.
6: 3 mois, c'est bien déjà.
5: Voilà, oui, 3 mois, ça suffit largement quand on sait qu'il ne faut même pas une heure pour le mettre en place. Et donc, pendant 3 mois, on peut se rendre compte des gains qu'on obtient et de l'intérêt. Et je pense qu'il sera avéré.
6: Vous faites partie de la French Tech. C'est quoi exactement ?
5: Alors la French Tech Laval, c'est une association qui regroupe des professionnels qui œuvrent dans la tech ou autour de la tech. Et aujourd'hui, on est une trentaine d'entreprises regroupées dans cette association. Et on fait plein d'actions différentes pour dynamiser et promouvoir la tech en Mayenne.
6: Alors quel genre d'action ?
5: Alors, parmi les actions, on a à la fois les ConfTech, qui sont des conférences à peu près mensuelles ou tous les 2 mois, dans lesquelles on fait venir un expert pour parler technique à des gens qui sont techniques. On va aussi avoir des petits-déj qui sont co-organisés avec la CCI, et dans lesquels on va pouvoir présenter à la French Fab, donc plutôt des industriels, ce que la French Tech fait. On a aussi des actions avec le Campus Tour qui s'adresse plutôt à des étudiants. On a aussi des actions vers nos alternants et nos étudiants. Et puis on a aussi des réunions qui vont être ouvertes aux adhérents pour échanger, se présenter. On a des repas, on fait plein de choses. On va avoir aussi des salons à Paris,
6: voilà. Voilà, plein d'échanges autour de la tech.
5: C'est ça.
6: Et quel serait le mot de la fin un petit peu ? Pourquoi choisir Scaflex ?
5: Je pense que Scaflex, c'est vraiment une solution de terrain. sur tous les aspects, à savoir que l'application est pensée terrain et conçue terrain, sans fioritures et adaptée à un fonctionnement classique. Et en même temps, l'accompagnement est basé sur une expertise qui va jusqu'au terrain, ce qui n'est pas forcément le cas tout le temps.
4: Merci Samantha Kint, dirigeante de Scaflex à Changer, qui a développé une application numérique pour optimiser les réunions d'entreprise et leur suite.
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1: Dilemme. Un week-end se profile avec des amis. Un chouette programme. Des retrouvailles sans doute formidables. Au bout d'une semaine épuisante au travail, ça devrait faire du bien. Mais j'ai un dilemme, parce que je sens l'appel du week-end tranquille et je ne sais plus ce que je dois faire. De plus, je sens que je suis plutôt en ce moment dans un mécanisme de l'évitement de la solitude et du silence. Je sens que ma vie est remplie à ras-bord par le travail et les relations et que j'ai peur de quitter cela. Je suis gâtée pour rien, je reconnais. J'ai beaucoup de chance d'avoir un boulot qui me plaît, d'avoir des collègues qui sont des amis, etc. Je suis vraiment pourri gâtée et je ne veux pas me plaindre, ce serait honteux. Tellement de gens souffrent de solitude. Mais cela n'empêche pas ce besoin de me retrouver. De me retrouver seule pour me reposer. Pour prendre le temps de regarder dehors. De regarder mon intérieur. De regarder mon cœur. Bien entendu, je préfère spontanément les amis, le week-end avec eux. Tellement plus agréable de ne pas avoir à penser à ma vie intérieure. Je la laisse tellement souvent à l'abandon que j'ai peur qu'elle me fasse des reproches si je m'intéresse à nouveau à elle. Alors qu'en fait, elle n'attend que ça, ma vie intérieure, que je la retrouve, que je me cale un week-end rien qu'avec elle. Mais c'est certain, au nom de ces retrouvailles intérieures, je n'ai pas le droit de laisser tomber mes amis à 2 jours de ce week-end prévu depuis de longs mois. Concrètement, je pourrais. Mais là, je serais peut-être un peu égoïste. Ce serait peut-être la solution de facilité. Je me suis engagée. Et sans doute que ma vie intérieure ne serait pas satisfaite de ma lâcheté à abandonner mes amis au dernier moment. Ce qu'il faut que je fasse, maintenant, mais vraiment maintenant, c'est prendre mon agenda et me caler ce week-end avec moi-même comme un rendez-vous d'amoureux. Un petit week-end rien que moi et moi, comme dirait l'autre. Ce week-end entre amis va me permettre de recharger mes batteries, c'est certain. Et il faut que je le vive à fond. À fond veut dire que je dois aussi écouter ma petite voix intérieure pendant ce week-end et que si elle me dit et me murmure de prendre une demi-heure de solitude au milieu des festivités et des jeux de société inévitables de ces retrouvailles entre amis, eh bien, il faut que je prenne ce temps de solitude. Il faut que j'aie le courage de le dire à mes amis, de l'assumer. Et peut-être même que je permettrai à d'autres de prendre cette liberté pendant le week-end. Qui sait ? Allez, je prépare ma valise, tout en notant dans mon agenda le week-end retenu pour ma vie intérieure. Et comme ça, tout va bien. Je suis sereine.
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1: Évangile de Jésus-Christ selon saint Luc. En ce temps-là, Jésus vint à Nazareth où il avait été élevé. Selon son habitude, il entra dans la synagogue le jour du sabbat et il se leva pour faire la lecture. On lui remit le livre du prophète Isaïe. Il ouvrit le livre et trouva le passage où il est écrit « L'Esprit du Seigneur est sur moi parce que le Seigneur m'a consacré par l'onction. Il m'a envoyé porter la bonne nouvelle aux pauvres, annoncer aux captifs leur libération et aux aveugles qu'ils trouveront la vue, remettre en liberté les opprimés, annoncer une année favorable accordée par le Seigneur. » Jésus referma le livre, le rendit aux servants et s'assit. Tous, dans la synagogue, avaient les yeux fixés sur lui. Alors il se mit à leur dire « Aujourd'hui s'accomplit ce passage de l'Écriture que vous venez d'entendre. » Tous lui rendaient témoignage et s'étonnaient des paroles de grâce qui sortaient de sa bouche. Ils se disaient « N'est-ce pas là le fils de Joseph ?» Mais il leur dit « Sûrement, vous allez me citer le dicton « Médecin, guéris-toi toi-même » et me dire « Nous avons appris tout ce qui s'est passé à Capharnaüm, fais donc de même ici, dans ton lieu d'origine. » Puis il ajouta « Amen, je vous le dis, aucun prophète ne trouve un accueil favorable dans son pays. En vérité, je vous le dis, au temps du prophète Élie, lorsque pendant 3 mois et demi le ciel retint la pluie et qu'une grande famine se produisit sur toute la terre, il y avait beaucoup de veuves en Israël. Pourtant, Élie ne fut envoyé vers aucune d'entre elles, mais bien dans la ville de Sarepta, au pays de Sidon, chez une veuve étrangère. Au temps du prophète Élisée, il y avait beaucoup de lépreux en Israël, et aucun d'eux n'a été purifié, mais bien Naaman le Syrien. » À ces mots, dans la synagogue, tous devinrent furieux. Ils se levèrent, poussèrent Jésus hors de la ville et le menèrent jusqu'à un escarpement de la colline où leur ville est construite, pour le précipiter en bas. Mais lui, passant au milieu d'eux, allait son chemin. Nous venons d'entendre un magnifique passage d'évangile, une mine de multiples pépites. Mais le temps imparti nous impose de faire un choix. Revenons alors sur les propos de Jésus qui trouve le passage d'Isaïe qu'il a proclamé à toute l'assemblée. Il fait bien comprendre que les paroles du prophète s'adressent à tous, mais surtout parlent de lui. Aujourd'hui s'accomplit ce passage de l'Écriture que vous venez d'entendre. Jésus est bien le Christ, le Christos, celui qui a reçu l'onction, chargé par son Père d'annoncer la bonne nouvelle de guérison, de libération. Cette bonne nouvelle qui confirme à tout homme qu'il va recouvrer sa vraie dignité, celle du Fils réconcilié, celle du lépreux guéri ou encore de la pécheresse pardonnée. Tant par ses paraboles que ses propres actes de guérison, Jésus annonce que la véritable vocation de l'homme et d'être libre, ou plus exactement libéré par la puissance d'amour de Dieu. Chacun recouvre alors sa véritable dignité dans sa vie, faite à l'image du Créateur. On peut comprendre l'étonnement et même le scandale que cela a pu provoquer. Jean rapportera la réaction des pharisiens qui lui reprochent de se rendre témoignage à lui-même. C'est un peu le sentiment de tous les Juifs dans la synagogue qui, parce qu'ils connaissent Joseph le charpentier, réduisent Jésus à ce qu'ils savent. Mais on n'empêche pas la vérité d'éclater, même si elle dérange, parce qu'elle vient bouleverser croyances et habitudes, traditions et anciens ordres. On cherchera alors à tuer le Christ, mais lui, passant au milieu d'eux, allait son chemin. Nous non plus, nous n'aimons pas que l'on trouble ce que nous prenons pour notre vérité. Or je crois que la vocation du Christ est justement d'incarner la seule qui puisse exister. Et cela vient inévitablement nous troubler, parce qu'elle nous interpelle, change nos habitudes, et nous impose d'avoir un autre regard sur notre quotidien. Notre Dieu est un Dieu qui dérange, qu'on le veuille ou non. Il nous aime, nous vivifie, nous encourage, mais viennent toujours bouleverser nos quotidiens trop habitués à nous-mêmes. Souvenons-nous de ce que disait le pape François. Dieu n'est pas une sorte de brouillard, de Dieu vaporisé. Jésus vient nous dire aujourd'hui qu'il est la réelle présence dans notre actualité quotidienne. Essayons d'accueillir sa parole aujourd'hui avec sa modernité, même si cela nous perturbe. Bonne journée.
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0: Bonjour à tous, à la une de l'actualité, Olivier Faure se lance officiellement dans la course à l'Élysée. Le premier secrétaire du Parti Socialiste a confirmé hier soir sa candidature à la primaire de la gauche en vue de la présidentielle de l'an prochain. Il rejoint notamment Raphaël Glucksmann, Jérôme Guedj, Philippe Brun et Ségolène Royal. Olivier Faure dit vouloir porter une France plus juste, il défend le rassemblement de la gauche après la primaire. Le budget 2027 sera au cœur d'un séminaire gouvernemental aujourd'hui. Sébastien Lecornu va réunir ses ministres pour évoquer aussi les cyber attaques qui ont visé la France cet été. Un conseil de défense doit se tenir d'ici la mi-septembre. Les conséquences agricoles des incendies estivaux seront également abordées. Un adolescent est mort hier soir après avoir été percuté par un TER à Reux, près d'Arras, dans le Pas-de-Calais. Selon les premiers éléments, il faisait partie d'un groupe de 4 jeunes qui traversaient un passage à niveau. Le train reliait Lille à Amiens et transportait 98 passagers. Une cellule d'urgence médico-psychologique a été mise en place. La circulation des trains a été interrompue entre Arras et Douai. Du football pour terminer, la Ligue 1, la fin de la deuxième journée hier soir et Monaco a battu Marseille 2-0. Les Monégasques sont premiers du classement après 2 journées.
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3: Bientôt, la FM, la modulation de fréquence, sera remplacée par le DAB, le Digital Audio Broadcasting. C'est une rumeur qui court, fondée ou pas, et surtout, qu'est-ce que cela signifie? C'est Wilfried Tocqueville qui va éclairer nos lanternes. Wilfried, bonjour.
4: Oui, bonjour.
3: Vous êtes président de Sweet Media, directeur de Sweet FM et Forever pour la région Pays de la Loire, Normandie, Centre-Val de Loire et Nouvelle-Aquitaine, et membre de Grand Ouest Mux, opérateur de multiplex pour le DAB. Donc c'est pour ça que vous êtes tout à fait légitime pour répondre à nos questions et nous expliquer ce nouveau moyen de diffusion de radio, parce que c'est bien ça dont il s'agit en fait, hein, le DAB.
4: Oui, oui, tout à fait. Alors le DAB, c'est effectivement un terme un peu barbare, donc c'est Digital Audio Broadcasting. En gros, c'est de la radio numérique. En gros, le DAB, c'est à la radio ce que la TNT est à la télévision. C'est-à-dire que depuis déjà quelques années, on reçoit la télévision soit par des box, soit par la TNT, donc tout est complètement numérisé. On n'a plus à la télévision cette image dégradée, la neige qu'on pouvait voir sur nos écrans. Bah, la radio, c'est exactement pareil. Pendant très longtemps, la FM, qui existe toujours, avait ses avantages, mais aussi ses inconvénients dans certains endroits, de mal recevoir, d'avoir du souffle, d'avoir des grésillements. Bah, tout ça, ça n'existe plus avec le DAB. Donc c'est un son qui est clair, qui est parfait, qui est numérique, qui est haute définition. Donc c'est la différence, elle est là. C'est l'un des derniers médias qui n'avait pas été numérisé. Tous les autres quasiment l'avaient été. Donc maintenant c'est le cas également de la radio.
3: Mais alors qu'est-ce que ça veut dire exactement en fait, Wilfried Tocqueville? Ça veut dire c'est fini les ondes hertziennes?
4: Alors pas du tout. Déjà le DAB, ça passe par les ondes hertziennes, donc c'est exactement le même système. Il vous faut un poste de radio. Ce poste de radio reçoit des ondes, sauf que ces ondes qui sont reçues sont des ondes numériques et non pas des ondes analogique. Vous pouvez écouter les mêmes programmes. Alors l'avantage du hertzien, parce qu'on peut aussi écouter la radio par Internet, par des applications, mais tout ça, ça impose d'avoir un abonnement, donc c'est payant. L'avantage de la radio hertzienne, qu'elle soit analogique, donc FM ou numérique DAB, c'est que c'est gratuit. C'est-à-dire qu'il faut un petit poste avec deux piles et voilà, on peut écouter la radio. On n'a pas besoin d'avoir un abonnement ou une box internet pour écouter la radio. Et donc, c'est une réception hertzienne, mais en meilleure qualité. Et surtout avec une offre vraiment très enrichie, avec beaucoup, beaucoup plus de radio. Si on prend l'exemple de la Mayenne, là où avant on avait une vingtaine de radios seulement, là, on a maintenant plus de 50 radios qui peuvent être reçues sur le département en numérique, en DAB+.
3: Alors, nos auditeurs sont d'accord avec nous pour dire que du moment qu'il y a Radio Fidélité Mayenne, tout va bien. Parce que par contre, il faut quand même avoir des récepteurs adaptés. Les vieux récepteurs, que ce soit dans les voitures ou les postes de radio qu'on peut avoir chez nous, ne peuvent pas capter le DAB.
4: Alors, de plus en plus, depuis plusieurs années déjà, toutes les voitures neuves sont équipées du DAB+. Souvent, on l'a, mais on ne le sait pas. Alors, soit selon les modèles, ça apparaît instantanément, donc vous avez vu apparaître sur votre autoradio plein de nouvelles radios, donc ce sont des radios DAB+. Soit il faut faire la démarche d'aller dans les paramètres de l'autoradio et de choisir la bande DAB+. Et il y a plein de postes également qui sont proposés dans des enseignes spécialisées, par exemple. Alors, je ne vais peut-être pas les citer.
3: mais on les a en tête.
4: On les a en tête, etc.
3: Mais cela dit, pardon, je vous interromps, parce que pour avoir fait ma petite enquête, il y a encore des enseignes spécialisées qui vendent encore des postes radio qui ne sont pas compatibles avec le DAB.
4: Alors, ouais, on y travaille. Étonnamment. On y travaille. Mmh. Il y a notamment une association qui s'appelle Ensemble pour le DAB+, et on est en train de faire des démarches justement pour accélérer à ce niveau-là. En fait, il y a des lois européennes qui imposent en théorie que le DAB soit présent partout, mais c'est un petit peu contourné, c'est-à-dire qu'il faut que ce soit sur des postes qui ont des affichages alphanumériques d'une certaine taille, enfin tout ça est très complexe, et donc les enseignes ont tendance à contourner un peu la chose et écouler leur stock de vieilles radios avec uniquement la FM.
3: Ça veut dire en tout cas pour nos auditeurs qu'ils doivent être vigilants s'ils décident de s'équiper. Et puis alors c'est un petit scoop, mais il n'est pas impossible que Radio Fidélité Mayenne justement organise une opération pour permettre à nos auditeurs de s'équiper à moindre coût, mais ça on aura l'occasion d'y revenir. Vous disiez, Wilfried Tocqueville, que c'était donc un moindre coût pour les auditeurs que si on écoute la radio sur Internet. Cependant, pour les stations de radio comme nous, ça a un coût quand même, parce que ça nécessite, là on avait trois antennes en FM, ça nécessite d'avoir des antennes, alors je ne sais pas si on les appelle encore antennes, mais bref, capables de recevoir notre signal et de distribuer donc en DAB+. Hein.
4: Oui, on a ce souci de double diffusion, effectivement, mais ce qui existait déjà dans d'autres médias, par exemple une chaîne de télévision qui émet et en TNT, et sur son site internet, et sur les box. C'est vrai qu'on a cette nécessité que nos auditeurs puissent nous écouter, quel que soit leur moyen d'écoute. C'est vrai que si on n'a pas de poste de radio et que on a uniquement un ordinateur ou un téléphone, on est bien content de pouvoir écouter Radio Fidélité Mayenne sur son téléphone ou sur son ordinateur. Si on n'a pas d'ordinateur, on est bien heureux de pouvoir l'écouter à la radio. Donc c'est vrai qu'on a cette nécessité pour le service qu'on rend à nos auditeurs d'être accessible par le plus de biais possible. Maintenant, c'est vrai que ça fait peser sur les radios des frais de multiples diffusions. On connaissait déjà, puisqu'on diffusait déjà nos radios sur Internet, mais il y a aussi cette diffusion RDN supplémentaire. Alors, à terme, effectivement, le but, c'est que l'un remplace l'autre. Hein, donc, ce qui s'est passé sur la télévision, d'ailleurs, au bout d'un moment, lorsque tout le monde était équipé, la télévision analogique a disparu au profit de la TNT. Alors, ce sera peut-être le cas également pour le DAB, mais attention, on voit beaucoup d'effets d'annonce qui disent la FM c'est terminé, le DAB+ remplace, vous allez bientôt ne plus pouvoir recevoir vos radios en FM. C'est totalement faux. Il y a un cap qui est annoncé. On nous a annoncé à peu près 2033, mais tout ça c'est un objectif. C'est-à-dire que si à ce moment-là toutes les voitures ne sont pas équipées du DAB+, si à ce moment-là tous nos auditeurs ne sont pas en capacité de nous écouter, évidemment la FM ne sera pas arrêtée. Donc il n'y a pas de risque que les auditeurs ne puissent plus recevoir les radios. C'est juste qu'il faut bien se fixer des caps, des objectifs, et vu que ça marche mieux, que c'est une meilleure qualité, qu'il y a une offre enrichie, évidemment, à partir du moment où les auditeurs seront tous en capacité de nous recevoir, on n'aura plus vraiment intérêt de continuer à diffuser sur une technologie qui est moins bien, hein, clairement, mais ce sera uniquement à ce moment-là.
3: Et par contre, Wilfried Tocqueville, pour Radio Fidélité Mayenne, il se pourrait que ce changement soit très imminent, puisque en fait, c'est l'autorité de régulation qui est l'ARCOM, qui délivre les sacro-saintes autorisations d'émettre sur la FM, mais aussi sur le DAB, et il est possible que nous soyons éliminés de la modulation de fréquence pour n'être que sur le DAB. Donc là encore, on avertira bien évidemment nos auditeurs sur cette possible disparition de la modulation de fréquence dans un délai plus ou moins court. Juste encore une dernière question, Wilfried Tocqueville. Il y a des zones pour l'instant, des zones un peu blanches où on ne capte pas bien en modulation de fréquence. Est-ce que le DAB, le Digital Audio Broadcasting, pourra résoudre cette question?
4: C'est le but. Le but, alors, c'est un déploiement d'une telle échelle, parce que là, on parle quand même d'un développement massif du DAB+ sur le plan national. Donc, il y a encore quelques années, on recevait uniquement dans quelques grandes villes. Là, maintenant, on a tous les axes routiers qui sont couverts. Les grosses villes, évidemment, mais des villes moyennes aussi. En Mayenne, il y a des émetteurs DAB+ à Château-Gontier, à Mayenne, à Laval, évidemment. À terme, il n'est pas impossible que la diffusion soit également sur des villes comme Évron, comme Ernée, comme Cran, et j'en passe. Donc tout ça se densifie petit à petit, c'est pas immédiat, mais l'objectif c'est ça, c'est qu'à terme, tous les coins du territoire, ceux qui pour l'instant étaient des zones blanches, donc sans offre radio, alors évidemment les radios publiques, donc les grosses radios, les France Inter, les Culture, Musique, etc., qui elles sont financées par l'État avec des gros moyens, alors, de moins en moins de moyens, on en a parlé beaucoup dans l'actualité ces derniers temps, mais... ont des gros émetteurs très puissants qui émettent depuis le Mont-Rochard et qui couvrent vraiment tout le département. Mais par contre, pour les radios associatives comme Radio Fidélité Malienne ou les radios indépendantes commerciales comme les nôtres, on couvre pas tout. Donc on espère que le DAB pourra arriver à ça, et c'est le but, hein, de toute façon. Mais ça va prendre encore quelques années.
3: Bon, bah écoutez, en tout cas, merci beaucoup Wilfried Tocqueville, parce que grâce à votre implication en tant que membre de Grand Ouest Mux, opérateur donc de multiplex pour le DAB, vous nous avez permis de comprendre un petit peu mieux de quoi il s'agissait, les intérêts de ce remplacement de la FM par le DAB+, qui est donc à moyen terme, on a vu, ou voire à long terme, on sera un peu plus prêt à opérer ce changement. Donc merci beaucoup, et puis merci parce que vous gérez aussi nos émetteurs DAB aussi, donc merci aussi pour ça.
4: Et puis voilà, donc c'est aussi une bonne idée cadeau, un poste DAB+, quelques dizaines d'euros, et on a, donc voilà, des fois on se creuse un peu la tête pour savoir ce qu'on peut offrir, voilà, un petit poste DAB+ à offrir à vos proches, pourquoi pas, pour avoir tout de suite plein de radios et une bonne qualité sonore.
3: Voilà, et justement ça tombe bien, parce que c'est bientôt la fête des pères.
4: Et ben voilà.
3: Parfait. Merci beaucoup, Wilfried Tocqueville.
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1: Cette année, dans Pour qui, pourquoi, nous avons exploré ensemble le monde des associations, ces lieux de vie, d'engagement et de partage. Dans cette émission, nous allons parler d'une association un peu particulière, Radio Fidélité Mayenne, association que vous connaissez certes bien. Ici, plus de 80 bénévoles s'investissent au quotidien. Certains animent des émissions et d'autres se retrouvent du lundi au vendredi pour prier chaque matin en direct à 10h30. Il y a aussi ceux qui se retrouvent le mardi soir, les jeunes professionnels le jeudi ou encore les jeunes d'Avance au Large le mercredi. Bref, une vraie vague de prières qui déferle à Radio Fidélité Mayenne. Et justement, le chapelet, ce n'est pas quelque chose qu'on écoute passivement. Non, le chapelet, ça se prie. Derrière sa répétition, il y a une force, une respiration, une manière de vivre, tout comme notre propre souffle qui nous maintient en vie. Et pour en parler, nous avons glané quelques témoignages cette semaine, des voix, des histoires, des moments de foi. Pour certains, des engagements qui durent déjà depuis très longtemps, pour d'autres, fraîchement arrivés, l'arrivée dans une ambiance particulière de prière, mais aussi de convivialité. Claire, 89 ans, doyenne du chapelet.
2: J'ai une voix très jeune.
3: Je suis au chapelet depuis environ 15 ans. J'ai été malade et pendant 6 mois, j'ai été reliée à Radio Fidélité et le chapelet. Et moi qui n'aimais pas beaucoup le chapelet, et maman le disait, et je disais « Maman, vous me saoulez ». Donc c'est dire, elle a dû prier pour moi beaucoup. Et le résultat, c'est que je suis venue pour rendre un peu ce que j'avais reçu. Le chapelet, pour moi, c'est important parce que je ne peux pas prier seule. Je ne sais pas prier seule et je suis tout de suite à divaguer. Donc, prier avec les autres, c'est une grande joie. Voilà. Et en plus, j'ai bien la mission de retrouver ceux qui sont très loin et souvent bien malades. Voilà, donc, le petit moment de fraternité.

0: je l'ai suivi. Je suis venue et puis voilà, il y a longtemps. Oui.
1: Donc à peu près depuis 20 ans que tu fais le chapelet,
0: oui,
1: toutes les semaines.
0: Oui.
1: Donc tu as vu défiler beaucoup de gens et à chaque fois tu renouvelles un peu ton stock de personnes que tu rencontres.
0: Oui, c'est vrai. Et quand je prie, j'essaie de prier aussi pour les gens que j'ai rencontrés, que j'ai connus et qui ne sont plus là, mais qui pensent peut-être à ce chapelet qu'on a dit ensemble pendant des années. Et moi, ce que j'aime bien dans le chapelet, c'est justement prier pour tous les gens que je connais et aussi grâce à la radio, pour les gens qui prient avec nous en même temps que nous. Et ça, j'y pense souvent. Enfin, on a beaucoup d'intentions de prière de toute façon. Et puis méditer aussi les mystères pour lesquels on prie, bien entendu. Ça, c'est aussi très important. Et puis voilà. Et puis cet après-midi, je retourne un deuxième chapelet au Cordelier. Voilà, ça, c'est ma spécialité.
1: La reine du chapelet. Alors, on continue avec les anciens de la bande, Jean-Paul, qui vient tous les jeudis.
2: Alors, je viens pour le chapelet au moins depuis plus de 20 ans. J'ai pris la suite de mon épouse qui commençait le chapelet au moment où ça s'est mis en route.
1: Au moment de la création de la radio, presque.
2: Oui, presque, je pense.
1: Et du coup, donc depuis 20 ans, vous venez régulièrement. Et qu'est-ce que vous y trouvez à ce chapelet?
2: Je prie avec tous les gens qui nous écoutent et pour leurs intentions et les intentions de l'Église et du monde.
1: Et vous ratez jamais un jeudi?
2: Il m'arrive parfois de ne pas être là. Bon, ce n'est pas systématique quand même.
1: Depuis 20 ans, vous avez rarement raté, j'imagine.
2: Non, oui, je pense.
1: C'est une prière que vous avez toujours faite, le chapelet? Même enfant, vous priez le chapelet?
2: Non, on disait le chapelet, pas le chapelet en famille, mais avant de nous coucher tous les enfants, on disait un Notre Père et trois Je vous salue Marie et un Gloria, tous les soirs.
1: Merci Jean-Paul. Eliane?
3: Eh bien, pour moi, le chapelet, c'est un grand moment de communion fraternelle où on se sent unis à la fois entre les membres présents du groupe de chapelet, mais également avec les milliers de personnes qui nous écoutent. Moi, personnellement, je me sens portée par la prière de tout ce monde, de cette église invisible, mais pourtant bien réelle.
1: Et alors, en dehors du chapelet, qu'est-ce que tu aimes ici, Eliane, à la radio?
3: Alors,
1: petit café qui suit après.
3: Alors, moi, ce que j'aime, eh bien, c'est l'esprit de bienveillance, de fraternité, qui se vit entre tous les bénévoles et les professionnels, et le fait qu'il n'y ait pas de différence entre bénévoles et professionnels. Nous sommes tous frères et sœurs en Jésus-Christ.
1: Merci beaucoup, Eliane. Je te laisse aller au café. Du coup, on va aller partager un petit café. Alors, Moïse, tu fais partie des voix qu'on reconnaît, puisque tu as un petit accent lié à ton origine portugaise. Peux-tu me dire depuis combien de temps tu viens au chapelet et ce que tu y trouves?
4: Je ne me rappelle pas combien de temps que je viens. Je ne compte pas le temps. Par contre, je viens en esprit de... Comment je pourrais dire ça? De pèlerin. Et je repars d'ici comme missionnaire. Donc ça me fait un grand bien de venir ici parce que je retrouve une famille à qui je me retrouve bien et que où je suis bien.
1: Et puis il y a le temps du chapelet, puis vous êtes également très investi en dehors du chapelet pour la radio en tant que bénévole. Vous êtes un petit peu sur tous les fronts, à la fois sur un radeau, à la fois pour une brocante, à la fois pour une vente aux enchères. Vous êtes très impliqué.
4: Oui, parce que moi j'aime bien d'abord donner et aussi partager. Donc c'est ma mission et que je ne sais pas pourquoi, hein, mais ce que je ressens à l'intérieur de moi, c'est donner. Cet esprit serait mauvais, je ne serais pas là. Donc, le mauvais esprit, je m'éloigne d'eux. Donc, je vais toujours vers les bons esprits, des personnes à qui je fais confiance et qui m'aident aussi énormément, qui m'aident aussi à me construire et surtout à aller de l'avant et avec confiance.
1: Donc, elle est chouette, notre radio.
4: Tout à fait, la plus belle.
1: Josiane, donc vous êtes nouvelle arrivée dans l'équipe du chapelet?
5: Oui, je suis nouvelle arrivée. Depuis le mois de janvier, je suis venue vous voir parce que je connaissais personne à Laval. Comme j'écoutais avant le chapelet, j'ai voulu vous rejoindre et puis

0: Pour l'instant, j'ai le sentiment d'avoir une famille, une nouvelle famille. Vous êtes pas mes enfants, bien sûr, mais on est frères et sœurs en Jésus-Christ, donc voilà, c'est pour ça.
1: C'est un très très beau témoignage, parce que quand vous êtes arrivé, effectivement, c'était un petit peu difficile au départ, de se dire, oulala, je passe le pas et je rentre dans cette...
0: Ah ben, c'était plus que difficile, parce que j'ai perdu mon mari, et Dieu merci, j'ai des enfants, des bons enfants. J'en ai un d'ailleurs qui habite à Laval aussi, donc voilà. C'est pour ça que je suis arrivée sur Laval, peut-être aussi, j'en sais rien.
1: Et du coup, au chapelet, vous venez plusieurs fois par semaine maintenant ?
0: Maintenant, je viens deux fois par semaine, oui, oui, oui.
1: Et vous arrivez à croiser des gens en dehors du chapelet, du coup, ces personnes-là que vous avez rencontrées au chapelet, est-ce que vous les voyez un peu en dehors pour l'instant ? Pas encore ?
0: Pas encore, pas non. Encore. Ah, bah, si, si, la semaine dernière, je suis sotte. On est allé à la Pénière. Et c'était grâce à Claire, une dame qui vient faire le chapelet avec nous le mercredi. Et puis Nicole aussi. Et puis on a passé la journée ensemble.
1: C'est un temps de prière pour vous aussi, le chapelet, important.
0: Ah bah très, très important. Bien sûr, ça apporte beaucoup. Et puis on doit prier les uns pour les autres. On en a tellement besoin dans ce monde.
1: Merci beaucoup. Je vous laisse aller au chapelet. Ça commence ça, bientôt. Hein. Vous êtes en retard à cause de moi.
2: Bonjour, je suis Valérie, bénévole pour le chapelet depuis le mois de janvier. Et si je viens, c'est parce que c'est un beau moment de convivialité à partager avec vous, prier ensemble et avec vous.
1: Tu as rencontré des gens particuliers à ce chapelet ?
2: Mais j'ai rencontré des personnes que je ne connaissais pas et de divers horizons. Et nous apprenons à vivre la fraternité ensemble.
3: Je m'appelle Serge, ça fait depuis un an et quatre mois exactement que je viens au chapelet à Radio Fidélité Mayenne. J'en suis très heureux et je remercie aussi beaucoup Mathieu qui m'a accueilli le premier jour.
1: Et toi en plus Serge, t'es un accro parce que t'es là quasiment tous les jours.
3: Oui, presque tous les jours, oui. Disons quatre fois par semaine quoi.
1: Et puis il y a des équipes différentes et toi t'as réussi à te...
3: J'ai réussi à m'intégrer avec toutes les équipes.
1: Voilà, donc t'es le roi du chapelet de Radio Fidélité.
3: Merci. Ah ben
1: super, merci Serge.
4: Alors je suis venue à Radio Fidélité suite à une demande d'un ami bénévole. J'ai commencé par un remplacement, puis j'ai continué une demi-heure, un jour, toutes les semaines. Je trouvais important d'être en union avec les auditeurs, les personnes seules, âgées ou malades, le but étant d'être solidaire entre chrétiens. Par le biais de notre radio Fidélité Mayenne, radio chrétienne où l'on trouve l'accueil, l'écoute, la convivialité entre bénévoles. Une bonne expérience à tenter. Un seul conseil, n'hésitez pas à nous rejoindre.
1: Merci à toutes ces voix que vous avez reconnues. Dernier témoignage de Nicole permet de faire la conclusion. Effectivement, le chapelet est ouvert à tous et à toutes. N'hésitez pas à nous contacter, à venir nous voir, nous rencontrer. Pour intégrer une des équipes du chapelet, si vous le souhaitez. N'oubliez pas, la prière du rosaire est un peu, et semble répétitive, mais tout comme notre respiration, elle permet de vivre. À très bientôt.
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0: Bonjour à tous. À la une de l'actualité, c'est la rentrée pour les enseignants. Ils retrouvent aujourd'hui leurs établissements. Une journée officielle de pré-rentrée consacrée notamment aux réunions et aux derniers réglages. Mais pour beaucoup, la préparation a commencé bien avant. Laurence Bernard est enseignante en primaire dans le Var.
1: Moi, j'ai des CE1, CE2 à la rentrée. J'ai une classe de 24 élèves. C'est en fait une journée de réunion pour nous, de réajustement, réglage, les listes de classes, etc. Tout ce qu'on doit savoir. Mais la réelle pré-rentrée, elle se fait déjà la semaine d'avant. On prépare nos classes. Souvent, moi, par exemple, ma classe a été utilisée pour le centre aéré pendant les vacances. Donc, tout avait été rangé dans des placards. Il faut tout remettre en place, accueillir le matériel, le ranger, le préparer pour les élèves. Ça a l'air tout simple comme ça, mais c'est très long.
0: Interview de Mylène Desbac. C'est la rentrée aussi pour le gouvernement. Le budget 2027 est au cœur d'un séminaire gouvernemental aujourd'hui. Sébastien Lecornu réunit ses ministres pour évoquer les cyberattaques qui ont visé la France également cet été. Un conseil de défense doit se tenir d'ici la mi-septembre. Les conséquences agricoles des incendies estivaux seront également abordées. Olivier Faure veut porter une France plus juste lors de la prochaine présidentielle. Le premier secrétaire du Parti Socialiste a officialisé hier soir sa candidature à la primaire de la gauche. Il rejoint notamment Raphaël Glucksmann, Jérôme Guedj, Philippe Brun et Ségolène Royal. Olivier Faure défend également le rassemblement de la gauche après les résultats de la primaire prévue en octobre. À l'étranger, les États-Unis ont frappé cette nuit deux installations iraniennes sur l'île de Larak dans le détroit d'Ormuz. Des premières frappes depuis un mois, Téhéran recense au moins deux morts et deux blessés. En riposte, les gardiens de la Révolution affirment avoir lancé des missiles et des drones contre des cibles militaires américaines en Jordanie. Le bilan continue de s'alourdir après les coulées de dévastatrice au Népal. Les autorités recensent au moins 903 morts. Plus de 4200 personnes sont toujours portées disparues, dont 4 Français. Le bilan reste provisoire. Passons au sport avec du tennis et une sensation à l'US Open. Novak Djokovic s'est fait éliminer au premier tour cette nuit en 5-7 par l'Argentin Mariano Navone. C'est la première fois depuis 20 ans que le Serbe se fait sortir avant le deuxième tour dans un grand chelem. Et suite aujourd'hui du premier tour avec le numéro 1 français, Arthur Fils, il affronte le grec Stefanos Tsitsipas à partir de 17h heure française. Et en Ligue 1, Monaco seul en tête du classement après deux journées. Les Monégasques ont battu Marseille hier soir 2-0. Belle matinée à tous.
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4: Chers amis auditeurs, bonjour. Je suis heureuse de vous retrouver encore cette semaine pour la question de vie sur les épreuves. J'ai déjà eu l'occasion de parler des épreuves, notamment au cours de l'émission sur le thème de la consolation ou encore celle sur la résilience. Mais cette semaine, je reviens sur la question des épreuves en m'intéressant cette fois-ci sur les types d'épreuves que l'on peut trouver dans les récits bibliques avec la figure de Job, celle de Jonas, celle de Paul, celle des disciples dans le récit de la tempête apaisée. Avant de conclure en donnant quelques clés pour traverser les situations éprouvantes qui sont les nôtres. Je vous propose d'entrer dans cette émission consacrée aux épreuves, nos tempêtes, avec quelques lignes empruntées au livre de Judith. Voici ce qu'il est écrit au chapitre 8, les versets 25, 26 et 27. Rendons grâce au Seigneur notre Dieu qui nous met à l'épreuve tout comme nos pères. Rappelez-vous tout ce qu'il a fait à Abraham, toutes les épreuves d'Isaac, tout ce qui arriva à Jacob alors qu'il gardait les brebis de son oncle maternel. Comme il les éprouva pour scruter leur cœur, de même, ce n'est pas une vengeance que Dieu tire de nous, mais c'est plutôt un avertissement dont le Seigneur frappe ceux qui le touchent de près. Judith est veuve de Manassé. Ce dernier lui a laissé de l'or, de l'argent, des serviteurs, des servantes, des troupeaux, des champs, bref. Pour Judith, veuve, son avenir est assuré. Mais apprenant que le peuple, découragé par la pénurie d'eau, avait dit vouloir livrer la ville aux Assyriens si Yahvé ne leur portait pas secours dans les 5 jours. Alors, elle s'adressa aux anciens de la ville en ces termes. « Vraiment, vous avez tort de parler aujourd'hui comme vous l'avez fait devant le peuple et de vous engager contre Dieu en faisant serment de livrer la ville à nos ennemis si le Seigneur ne vous portait pas secours dans le délai fixé. »« Allons, » dit Judith, « mais qui donc êtes-vous pour tenter Dieu en ce jour et pour vous dresser au-dessus de lui ?» parmi les enfants des hommes. » Ça, c'est au verset 11 et 12. Et Judith, elle tente de réveiller les habitants de Béthulie afin qu'ils reprennent sens, afin qu'ils remettent leur petit monde, entre guillemets, qu'ils remettent leur petit monde à l'endroit. Ils auront un choix à faire. Je ne sais si vous connaissez, vous avez entendu parler d'Hélène Keller, une femme sourde, muette, aveugle, qui disait ceci: « Chaque épreuve est l'occasion d'un choix. Ou bien nous laisser écraser par elle, par l'épreuve, ou bien la dominer et la transformer en force nouvelle. » Judith essaie de remettre le petit monde des habitants de Béthulie à l'endroit. Ils vont avoir un choix à faire. Petite parenthèse, c'est peut-être la juste attitude au temps de l'épreuve, n'est-ce pas ? Nos petits mondes. Lorsque notre petit monde à nous est bouleversé, lorsque nous sommes éprouvés par des drames, que tout est à l'envers, alors plus rien ne va. Qu'allons-nous faire ? Qu'allons-nous devenir ? Comment allons-nous continuer ? Demain, après-demain, les jours suivants ? Finalement, quel choix allons-nous faire ? Voilà pourquoi, je reviens à Judith, elle dit ceci, « Et maintenant, vous mettez le Seigneur Tout-Puissant à l'épreuve. Frères, gardez-vous d'irriter le Seigneur notre Dieu. S'il n'est pas dans ses intentions de nous sauver avant cette échéance de 5 jours, il peut nous protéger dans le délai qu'il voudra, comme il peut nous détruire à la face de nos ennemis. Mais vous, n'exigez pas de garantie envers les desseins du Seigneur notre Dieu, car on ne met pas le Seigneur au pied du mur comme un homme. On ne lui fait pas de sommation comme à un fils d'homme. Dans l'attente patiente de son salut, appelons-le plutôt à notre secours. Il écoutera notre voix, si tel est son bon plaisir. » C'est merveilleux, hein ? Relisons, si nous le pouvons aujourd'hui, le chapitre 8 du livre de Judith. Et puis même, j'ai envie d'ajouter, hein, selon les mots même de Judith, « Rappelez-vous, faites mémoire, faites l'anamnèse. » Donc je vous propose aujourd'hui, eh bien, de relire tranquillement le livre de Judith. Aujourd'hui ou dans les jours qui viennent, surtout, chers amis auditeurs, si vous traversez un épisode dramatique. Car les paroles de Judith, ses attitudes, peuvent être d'un grand secours et nous encourager à mettre notre petit monde bouleversé, à le mettre à l'endroit.

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1: Je vous disais en introduction vouloir m'attacher à des figures bibliques, en plus de celle de Judith. À savoir, je vous annonçais Job, Jonas, Paul, le groupe des disciples, parce que dans ces écrits, il y a un fil conducteur. Il est question de la mer, de la tempête, qui est un autre nom donné aux épreuves. Oui, les épreuves de nos petits mondes nous font parfois l'effet d'une tempête où tout est bousculé, renversé. Et, entre guillemets, les tsunamis suggérés dans ces textes ont quelque chose à voir avec nos tempêtes, nos drames, nos épreuves. Et chaque émission, cette semaine, sera donc consacrée à une de ces figures. Pour conclure cette introduction, voici quelques convictions que j'ai acquises au fil du temps. Tous, nous avons été éprouvés au moins une fois dans notre vie. Tous, nous avons essuyé une tempête. Dans le cas contraire, chers amis auditeurs, rendez grâce à Dieu, bénissez-le et faisons nôtre ce verset de l'Écriture. Porte-nous secours dans l'épreuve, si ce n'est pas pour nous, au moins pour les personnes éprouvées que nous connaissons. Porte-nous secours dans l'épreuve. Alors, une première conviction, les épreuves, celles que nous vivons, peuvent être entendues comme un moyen pour apprendre, pour savoir où nous en sommes. Pour exemple, ne dit-on pas passer les épreuves du bac ? Ben oui, ces épreuves-là, elles nous positionnent, quelle que soit l'issue, que nous gagnions ou pas, que nous réussissions ou pas. J'aime bien Nelson Mandela qui disait « Je ne perds jamais, soit je gagne, soit j'apprends ». Oui, quand nous subissons un échec, lorsque nous ne réussissons pas l'épreuve qui nous est proposée, nous sommes alors en capacité d'apprendre. Les épreuves nous disent où nous en sommes et les épreuves que nous n'avons pas réussies, finalement, elles alimentent notre mémoire. Et il faudra nous en rappeler. Deuxième conviction, les épreuves, nos épreuves ne sont pas comparables. Seule la personne qui vit une épreuve est en mesure d'en parler et elle seule. Surtout, ne parlons pas pour elle. Si elle se confie à vous, tant mieux pour elle. Ne faites pas de commentaires. Juste écoutez et confiez-la à Dieu et à sa parole de grâce. Pas de commentaires, pas de comparaison. Troisième conviction, les épreuves peuvent survenir à tout moment. Il n'y a pas d'âge pour être éprouvé et c'est dur d'autant plus que ça risque de durer. Et souvent, les épreuves s'imposent à nous sans que nous y soyons préparés. Elles sont sidérantes, mais elles ont leurs limites. Et je conclurai avec cette phrase d'André Jalaguier, qui est un homme politique nîmois. Il dit « L'épreuve est comme un orage. Elle a des éclairs et puis un arc-en-ciel. » Merci de votre écoute. Je vous dis à demain pour la suite de ces convictions.
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1: Armel Boyer, je suis Élie, une petite fille pas comme les autres. Papa et maman sont assis autour de la table de la cuisine, avec une grande dame brune, bloc-notes et crayon à la main. Elle semble légèrement anxieuse et ne sait pas trop comment démarrer les échanges. Comme s'ils allaient tous les trois aborder un délicat sujet. Une tisane bien chaude, une délicieuse tablette de chocolat sur la table drapée d'une nappe à pois colorée. Et une affection palpable rendent l'atmosphère chaleureuse. Je me demande bien ce que cette pseudo-journaliste qui peine à comprendre le fonctionnement de son caméscope attend de mes parents en cette soirée pluvieuse de septembre. Et voilà que la dame prononce mon nom, Zélie. Je comprends mieux tout à coup sa voix hésitante pour entamer la discussion, car depuis mon origine, mon existence déconcerte et suscite incompréhension et malaise. Je m'appelle Zélie, Marie, Félicité. À l'abri, dans le berceau du ventre de maman, qui n'a eu de cesse de me protéger comme un trésor inestimable, j'ai rejoint le ciel le 3 août 2011. Je suis la cinquième d'une belle fratrie joyeuse et turbulente, désirée par chacun d'eux comme une promesse d'avenir faite de rires et de jeux, de crépages de chignon en réconciliation, de pleurs et de tendresse. Bref, de tout ce qui forme une famille nombreuse, pleine de vie. Mais je ne suis pas une petite fille comme les autres. Je n'ai pas couru dans les bras forts et tendres de papa. Je n'ai pas senti les baisers et la douceur de maman. Je n'ai pas joué avec mes frères et sœurs qui m'auraient guetté avec tant d'impatience et de jubilation pour les rejoindre dans leur univers d'enfant. Je n'ai pas eu ces bonheurs-là. En fait, je leur ai procuré une peine profonde, bien malgré moi. À mon tour, cette fois, de mon éternité, de veiller sur eux. Cette famille qui m'a été donnée et qui a eu tellement à cœur de prendre soin de moi, envers et contre tout, bravant avec force et obstination tous ceux qui refusaient de sauvegarder mon existence fragile et vulnérable. Serait-il possible que ma vie terrestre, si brève, si insignifiante pour bon nombre de personnes, ait une quelconque valeur aux yeux du monde? Je suis là, ce soir, au milieu de ce trio attablé, présence invisible et aimante, alors qu'ils retracent ensemble ma fragile et courte vie. Après la première échographie de datation faite avec le docteur G, le 8 février 2011, maman rentre toute joyeuse à la maison et dit à papa que tout va bien pour moi. Comme ils savaient que cette nouvelle réjouirait vraiment toute la famille, mes parents ont eu à cœur d'annoncer mon arrivée future à mes frères et sœurs comme une grande fête. Nous allons donc tous à la pizzeria pour célébrer cela dans la joie. Youpi, un bébé à la maison. Je suis une magnifique surprise pour tout le monde. Un vœu qui se réalise et ça c'est chouette. Je suis encore bien microscopique, me direz-vous. Mais mon cœur bat déjà à la chamade. Je gigote dans le ventre de maman et perçois la joie autour de moi, puisque je suis en elle. Mais le répit est bien éphémère, car les événements commencent à changer de tournure dès la première échographie officielle, un mois plus tard. Maman y va toute seule parce que papa ne peut pas se libérer. Nous sommes toutes les deux. Le docteur G, l'obstétricien qui fait l'échographie, m'ausculte attentivement, sous toutes les coutures avec sa caméra, presque fasciné par ce qu'il a sous les yeux, entre autres moi. Il se met à parler à maman d'une voix monocorde, pour le moins décontractée, un peu comme s'il parlait à une personne parmi tant d'autres, utilisant un jargon bien à lui, en chiffrant la clarté nucale, évoquant un rein dysphasique, un placentin postérieur atypique, une nuque épaisse. et autres termes médicaux incompréhensibles pour qui n'est pas familier du milieu médical. Malgré toute sa science, sans aucun doute très vaste, il semble en apparence ne pas se soucier de maman, qui est là, si près de lui, blessée dans son instinct maternel, le cœur en vrac et l'angoisse au ventre. Il déblatère ainsi ses conclusions me concernant, mais pas une seule seconde, il ne paraît se préoccuper de savoir si maman comprend son langage, sans laisser transparaître la moindre bienveillance ou empathie à son égard. J'aimerais bien ne pas trop accabler ce monsieur, car il faut dire qu'il ne met plus au monde les bébés, ne faisant plus à présent que les échographies. Peut-être a-t-il alors tendance à se détacher naturellement du petit être qui vit dans le ventre de la maman qui l'ausculte ? Ou bien est-il tout simplement mal à l'aise face à cette situation complexe ? Serais-je pour lui une curiosité sans valeur ? Il l'envoie ensuite faire une prise de sang afin de confirmer son diagnostic et l'oriente aussi vers un caryotype fœtal. Ma pauvre maman l'écoute sans trop comprendre qu'il y a un véritable souci. Et c'est seulement à la fin de son monologue, au ton uniforme, qu'elle finit par réaliser la teneur de ses propos. En attendant, quelle peine j'ai pour elle, et je ne peux pas la consoler, moi, la source de sa tristesse. Mais je suis là, bien vivante, imparfaite, mais vivante. Je voudrais bien qu'elle comprenne, cet homme robot, la douleur d'une maman. Après s'être contenue pendant tout l'examen devant ce personnage si distant, maman s'effondre au téléphone avec papa, peinant à prononcer les mots pour lui dire que je suis handicapée et que d'après ce médecin, je suis atteinte de la trisomie 21, que l'on nomme aussi le syndrome de Down. C'est une anomalie chromosomique congénitale provoquée par la présence d'un troisième chromosome 21 qui s'est invité sans être vraiment le bienvenu dans ma composition caryotype, entraînant ainsi une certaine déficience intellectuelle. Celle-ci peut être légère ou non, selon chaque enfant, mais je bénéficie néanmoins avec certitude, dans mon capital beauté, d'un visage dit typique, d'aucuns diraient atypique. Je sais, moi, que je suis toute mignonne, mais juste pas vraiment dans la norme de certains. Après le coup de fil pesant de cette annonce de ma trisomie 21, maman se réfugie à l'adoration, c'est-à-dire devant la présence réelle du Christ dans l'Eucharistie. Elle est sous le choc de cette nouvelle et ressent le besoin d'être auprès d'un Dieu d'amour qui réchauffe et guérit les cœurs blessés, comme étant pour elle la seule personne qui puisse l'aider. Papa la rejoint. Elle sait qu'il l'épaulera, lui aussi. Une paix et une confiance s'installent, doucement. Son cœur se dénoue et son corps se détend au fil de l'heure qui passe. Peu de temps après, au cours d'une nuit agitée sans trouver le sommeil, une phrase lumineuse de l'évangile de saint Matthieu s'impose à elle, comme une réponse à toutes ces angoisses qui la tiraillent. « Quiconque accueille ce petit enfant à cause de mon nom, c'est moi qui l'accueille. » Matthieu 18. Elle l'a bien souvent entendu, mais elle prend une réalité nouvelle. Maman se sent apaisée, et il lui semble alors que ma vie prend sens dans sa tête et dans son cœur. Comme il doit m'aimer, Dieu, en disant que moi, si petite et déjà fragile, je suis en fait si grande à ses yeux. Quel trésor immense pour maman de voir que j'ai tant de valeur. Cela lui donne une force nouvelle.
0: C'était « Je suis Élie, une petite fille pas comme les autres » d'Armelle Boyer aux éditions des Béatitudes, une lecture de Marie-Laure Prieur.
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1: Angélus, le pape exhorte à suivre les voies de Dieu, même si celles-ci ne correspondent pas à nos attentes. Léon XIV, depuis Castel Gandolfo, invite à ne pas interrompre le dialogue avec Dieu et ne jamais juger son œuvre. Les victimes des inondations meurtrières au Népal et au Tibet, dans les prières du pape, le bilan ne cesse d'augmenter. Les opérations de secours se poursuivent pour tenter de retrouver d'éventuels survivants portés disparus. Léon XIV demande la libération des otages enlevés il y a une semaine en Haïti par des gangs armés lors de l'attaque d'une église. Un appel salué par Monseigneur Dumas à l'évêque d'Ansavo et Miragoâne. Dès la semaine dernière, il s'était adressé au gouvernement haïtien pour réclamer la sécurité. Nous l'entendrons, c'est l'invité de notre dossier. L'armée américaine bombarde l'Iran pour la première fois depuis un mois. L'armée israélienne, elle, a repris ses tirs au sud du Liban, poursuivant le dynamitage de maisons, ce qui risque de compromettre les négociations prévues ces prochains jours à Rome. La Roumanie se cherche toujours un gouvernement. 4 mois après le renversement d'Ilie Boloyan, l'intérim se prolonge alors que les crises se succèdent dans le pays.
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1: Bonjour. Ne jamais interrompre le dialogue avec le Seigneur et ne jamais juger l'œuvre de Dieu. C'est ce que Pierre nous enseigne quand il manifeste son désaccord et réprimande Jésus lors de la révélation de la Pâque imminente. C'est ce que le pape a expliqué hier midi avant de réciter la prière de l'Angélus, place de la Liberté, devant le palais apostolique de Castel Gandolfo. Léon XIV a ainsi demandé aux fidèles d'être sincères avec Dieu et de cultiver leur docilité envers lui. Elle les précision avec Moriba Camara.
3: Non è sempre facile capire e accettare le vie di Dio.
4: Il n'est pas toujours facile de comprendre et d'accepter les voies de Dieu, surtout lorsqu'elles s'éloignent des nôtres. Léon XIV revient sur la réaction qu'ont eu les apôtres lorsqu'il a révélé le mystère de sa passion. Pierre est ainsi surpris et peut-être déçu par le mot de Jésus, car ce qu'il affirme est très loin des attentes des disciples d'un Messie triomphant et puissant. La tentation de penser que le Seigneur se trompe ou pire encore, qu'il ne nous écoute pas ou ne s'intéresse pas à nous, existe bien, reconnaît Léon XIV. Pierre nous enseigne malgré tout 2 choses importantes. Tout d'abord, ne jamais interrompre le dialogue avec le Seigneur. Ensuite, poursuit Léon XIV, ne jamais juger l'œuvre de Dieu, mais nous mettre à l'écoute avec humilité et dans la prière de ce qu'il nous révèle à travers son action, même lorsque cela ne correspond pas à nos attentes. Jésus explique que pour marcher sur ses traces, ses disciples devront renoncer à eux-mêmes, prendre leur croix et le suivre. Le pape invite donc les fidèles à avoir la même sincérité que Pierre pour dire au Seigneur humblement ce que nous ressentons vraiment et en même temps à savoir cultiver sa docilité en acceptant ce qu'il nous demande au-delà de nos attentes.
1: Moriba Camara, et à l'issue de la prière de l'Angélus dans ses appels, le pape partageait sa peine pour les victimes des inondations qui ont frappé le Népal et le Tibet la semaine dernière, les assurant de ses prières. Il a également dit prier pour les blessés, les disparus, leurs familles et les secouristes. Il a également appelé à la solidarité afin que celle-ci puisse contribuer à soulager les souffrances et à apporter l'aide nécessaire aux populations. Sur place, la population commence à enterrer ses morts. Selon un bilan toujours provisoire, 903 personnes ont perdu la vie de part et d'autre de la frontière entre le Népal et le Tibet. 4247 personnes sont toujours portées disparues. Samedi, l'ONU a rendu le réchauffement climatique responsable de la catastrophe. À ce propos, le Premier ministre népalais a déclaré que son pays émettait moins de 0,01% des gaz à effet de serre, mais qu'il était parmi les principales victimes du changement climatique. Ce combat doit être celui de tous, a-t-il affirmé. En attendant, sur place, les secours s'activent avec ce soulagement. Le risque d'une deuxième crue spectaculaire est écarté. À Katmandou, Emmanuel Derville.
5: Le Népal retenait son souffle depuis 3 jours. L'avalanche à l'origine de la catastrophe du 26 août avait propulsé un amas de roches et de glace au Tibet, créant un lac artificiel derrière lequel l'eau s'accumulait. Vendredi, l'ambassade de Chine à Katmandou avertissait que la retenue avait commencé à déborder, qu'une nouvelle crue était à craindre. Dimanche, le ministère chinois des ressources en eau a indiqué que le lac s'était vidé progressivement. Le danger est écarté. C'est la première bonne nouvelle en 5 jours. L'une des priorités du moment porte sur la recherche d'éventuels survivants et de défunts. L'armée tente notamment de secourir 35 personnes piégées dans un tunnel dans le nord du pays. L'Inde et la Chine ont envoyé des hommes et du matériel en renfort. L'autre problème concerne les sinistrés. Dans le village de Bidour, beaucoup se sont réfugiés dans des écoles, faute de pouvoir rentrer chez eux. Mais l'eau, les vivres et les médicaments commencent à manquer. Katmandou, Emmanuel Derville, Radio Vatican.
6: Reprise des hostilités dans le golfe Persique. Pour la première fois depuis un mois, les États-Unis ont bombardé l'Iran visant l'île de Larak dans le détroit d'Ormuz. C'est la question du minage de cette voie maritime stratégique qui est à l'origine de cette attaque. Washington accusant Téhéran de vouloir y redisposer des mines marines. En réponse, les gardiens de la révolution iranienne, en légitime défense, affirme-t-il, ont visé des installations militaires américaines en Jordanie et aux Émirats arabes unis. Amman assure avoir intercepté tous les missiles et drones iraniens. La guerre se poursuit elle aussi au Liban. Les frappes israéliennes se sont en effet poursuivies dans la nuit de dimanche à lundi sur le Liban Sud. Après une journée marquée par une nette recrudescence de la violence, les bombardements israéliens ont visé plus d'une dizaine de localités situées à l'extérieur de la zone tampon établie par Israël. Dans le même temps, les opérations de dynamitage des maisons se poursuivent à un rythme soutenu. Les détails à Beyrouth avec Paul Khalifé.
7: Les bombardements israéliens ont visé ces dernières 24 heures plus d'une dizaine de localités situées dans différents secteurs du sud Liban et aucune riposte du Hezbollah n'a été signalée. L'armée israélienne a utilisé l'artillerie, des canons de chars et des drones pour attaquer des cibles à l'extérieur de la zone tampon de facto de 700 km² établie le long de la frontière. Des tirs d'hélicoptères ont visé une localité et des bombes au phosphore ont été lancées sur une forêt où un incendie a éclaté malgré les fortes pluies qui se sont abattues sur le Liban ce week-end. En parallèle à la recrudescence des attaques, l'armée israélienne a poursuivi les opérations de dynamitage des maisons et autres bâtiments dans une dizaine de localités. Les destructions se sont intensifiées dans la grande bourgade frontalière de Houla qui est désormais rasée à 90%. D'importantes opérations de dynamitage ont été signalées dans la localité côtière de Mansour et dans le district de Tyr. Cette escalade d'envergure risque de compromettre la reprise des négociations directes entre le Liban et Israël, qui devraient en principe se dérouler début septembre à Rome. Paul Khalifé, Beyrouth, RFI pour Radio Vatican.
6: Non, les Islandais ne veulent pas reprendre les négociations d'adhésion à l'Union européenne. Ils se sont exprimés samedi par référendum. Le gouvernement s'est engagé à respecter ce référendum consultatif. Les discussions sont gelées jusqu'en 2028, terme de la législature actuelle. L'Islande avait déposé sa candidature en 2009, juste après la crise financière, mais les pourparlers avaient été suspendus en 2013 avec l'arrivée au pouvoir d'un gouvernement eurosceptique. C'est la rentrée en Roumanie. Est-ce le là fera bientôt 4 mois que la Roumanie n'a plus de gouvernement légitime depuis le renversement par une motion de censure du libéral Ilie Boloian. Ce dernier gère les affaires courantes, mais cela a ses limites, comme nous l'explique à Bucarest Alex Diocanescu.
8: Malgré des pouvoirs limités, le gouvernement par intérim avec le leader libéral Ilie Bolojan à sa tête et réunissant le Parti National Libéral et l'Union Sauver la Roumanie, soit des partis qui se réclament réformateurs et pro-européens, a dû gérer bien plus que les affaires courantes, mais de multiples crises qui se sont superposées au cours de cet été. Incursion de drones aériens et navals, crise énergétique à cause de la baisse du débit du Danube et clôture plus ou moins réussie des derniers jalons du plan national de relance et de résilience. Et même si les responsables de Bucarest ont réussi à convaincre les agences de notation à placer la Roumanie parmi les pays fréquentables par les investisseurs, les jours du cabinet par intérim sont vraiment comptés. Le reconnaît même Ilie Bolojan, selon lequel la Roumanie a absolument besoin d'un gouvernement au plein pouvoir. Avec la rentrée scolaire, le président Nicu Șordan devrait proposer au Parlement un premier ministre, mais en l'absence d'un accord politique, la Roumanie pourrait organiser des élections parlementaires anticipées pour la première fois dans l'histoire de sa démocratie. De Bucarest, Alex Diaconescu pour Radio Vatican.
6: Avant de passer à notre dossier, je vous rappelle que Radio Vatican fait aujourd'hui sa rentrée et que vous pourrez nous retrouver dorénavant à 18h tous les jours, du lundi au vendredi. Il y a une semaine, des membres de gangs armés attaquaient une église dans laquelle avaient trouvé refuge des déplacés à cause de la violence qui gangrène Haïti. 47 personnes ont été tuées dans la commune de Kenskov, sur les hauteurs de Port-au-Prince. Hier, lors de l'Angélus, Léon XIV a rappelé ce drame, exprimant sa proximité dans la prière aux victimes et à leurs proches, et exigeant la libération des otages. Le pape aussi exhortait les dirigeants à s'engager concrètement pour garantir la sécurité de la population et mettre fin à toute forme de violence. Cet appel a été salué par Mgr Pierre-André Dumas, l'évêque d'Ansavo et Miragoâne, toujours en convalescence, 2 ans après avoir été victime d'un attentat. La semaine dernière, il avait envoyé une lettre au Premier ministre et au gouvernement pour leur dire « Assez, c'en est trop ». Un cri de douleur et de colère. Avec Enskov, a-t-il écrit, c'est Haïti tout entière qui est une nouvelle fois crucifiée. Ce n'est pas la première fois qu'un membre de l'épiscopat interpelle les autorités avec ce sentiment que rien ne change. Pourquoi une telle inertie ? Monseigneur Dumas nous répond.
9: Les autorités actuelles, ils n'ont pas été élus. Donc, ça a été un choix de l'extérieur. Donc, on respecte, mais déjà, quand il y a un manque de légitimité, de crédibilité, et que maintenant, il n'y a plus d'action concertée, qui est planifiée pour assurer la sécurité du peuple, donc, c'est très, très grave. Il faut penser carrément que ce peuple ne mérite pas cela. Il mérite davantage. Il faut le respecter, respecter sa dignité, sa vie. Le peuple ne demande que de vivre. Le droit à la vie, c'est un droit naturel, un droit humain, divin, un droit que l'on doit tous respecter. Donc, il faut toujours continuer à essayer, et on ne fait pas le prophète pour faire un coup. L'Église a cette dimension prophétique pour rappeler à la cité qu'on ne peut pas vivre, fonctionner dans le désordre, dans l'indiscipline, dans le chaos, l'insécurité, l'instabilité tout le temps. Il faut créer, protéger la vie des gens et surtout le rôle des responsables au niveau politique, c'est d'assurer le bonheur de la cité, c'est de faire en sorte que les gens puissent vivre, c'est de prendre soin du bien commun, c'est de viser les intérêts supérieurs de la nation.
6: Comment parvenir concrètement à cette paix civile au retour de l'ordre que vous espérez?
9: À mon avis, il faudrait qu'il y ait un plan. On ne peut pas agir comme de francs-tireurs, qu'il y ait un suivi dans les actions. Donc là, toutes les forces de sécurité, la police, les militaires, il faut qu'ils agissent comme des hommes et des femmes qui aiment cette société et qu'ils arrivent à trouver moyen de freiner ce désordre, à faire comprendre sérieusement à ceux qui sèment le deuil de la cité, qui sèment la terreur, que vraiment on ne peut plus. Et les bandits parfois sont des exécutants et il y a des gens qui sont derrière eux. Il faut remonter pour voir qu'est-ce qu'il y a derrière eux. Qui ne veut pas la paix dans la cité? Qui veut détruire l'ordre établi? Qui veut que le peuple haïtien continue dans cette souffrance?
6: Vous interpellez également la communauté internationale. Que peut faire la communauté internationale de plus pour aider Haïti?
9: Haïti a besoin de cette solidarité internationale réelle, concrète, mais une solidarité coordonnée et respectueuse de sa souveraineté, de sa dignité. Alors je veux être clair là-dessus. Personne ne sauvera Haïti, ne pourra sauver Haïti à la place des Haïtiens. Mais nous avons aussi besoin d'un réveil, à mon avis, de la conscience nationale, d'une responsabilité nouvelle de nos dirigeants, de nous tous et aussi même de l'Église en tant que telle. Alors, et la communauté nationale, on attend d'elle qu'elle accompagne les Haïtiens, qu'elle aide à trouver la juste façon de faire pour arrêter ce chaos. Les gens vivent dans la peur, terrés dans les maisons, ils ne peuvent pas sortir. On ne peut pas s'habituer à cela, il faut faire quelque chose. Et je crois que c'est le moment maintenant qu'il y ait ce réveil national, ce réveil de conscience, et les Haïtiens se mettent ensemble en formant un vrai faisceau de fraternité pour affronter cette situation. Nous ne devons pas laisser un pays pour les générations à venir dans cette situation de décomposition, position de mort lente. On doit travailler au niveau humain, au niveau de la spiritualité, au niveau des relations interpersonnelles. On doit former vraiment un bloc profond au niveau du peuple haïtien pour dire non à la mort et oui à la vie, et on est prêt à poser des actes, non pas de violence, mais des actes solidaires pour résoudre la question de l'insécurité dans le pays.
6: Monseigneur Dumas, l'évêque d'Ansavo et Miragoâne était ce matin l'invité de Radio Vatican. Voilà, c'est la fin de cette édition. Prochain retour de l'actualité en langue française, ce sera 13h, heure de Rome. D'ici là, n'oubliez pas notre site internet ou notre page Facebook. Excellente journée à toutes et à tous.
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11: Nous souhaitons une belle fête aux Aristides et aux Nicodèmes. La mise au tombeau du Christ, rapportée de manière presque identique par les évangélistes, a été illustrée de nombreuses fois. Si spontanément chacun pense à la Vierge Marie portant le corps de son fils, entourée de Marie-Madeleine et du bien-aimé Jean, on fait souvent moins attention aux deux autres personnages présents. Tout d'abord, Joseph d'Arimathie, qui apparaît comme un sympathisant plutôt qu'un disciple de Jésus, car il reste très discret sur son adhésion au message du Christ. En effet, c'est un membre influent du Sanhédrin, le grand conseil en charge de la législation chez les Juifs. Lorsque le conseil condamne Jésus à mort, il n'est pas d'accord et prend ses distances, mais plus intérieurement qu'ouvertement. À la mort de Jésus, il trouve finalement le courage d'aller demander en secret à Pilate, toujours par peur de la réaction des Juifs, l'autorisation d'enlever le corps de Jésus. Sa requête accordée, il revient au pied de la croix. Également membre du Sanhédrin, Nicodème vient auparavant rencontrer Jésus de nuit pour lui poser des questions et comprendre ce qui se passe. Malgré ses craintes et ses questions, Nicodème reconnaît en Jésus le sauveur attendu et prend sa défense face aux pharisiens. Plus tard, au sommet du Golgotha, Nicodème apporte un mélange de précieux aromates pour embaumer le corps et met à disposition ses richesses pour assurer un enterrement digne au Christ. Joseph et Nicodème sortent de la nuit de leurs peurs et de leurs doutes pour marcher vers la lumière de la résurrection. Car cette fois, c'est en plein jour qu'ils agissent. Ils font descendre leur roi de la croix, lui offrent des soins raffinés et déposent le précieux corps dans un tombeau neuf. Ces deux hommes nous montrent le chemin de la sainteté auquel nous appelle le Christ. Ils mettent sans réserve au service de Dieu leurs talents par le courage de Joseph et la générosité de Nicodème. À leur suite, nous pouvons nous demander quels sont les talents et ressources que nous voudrions mettre à la disposition du Seigneur sans aucune réserve.

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1: Seigneur, ouvre mes lèvres et ma bouche publiera ta louange. Gloire au Père, au Fils et au Saint-Esprit, comme il était au commencement, maintenant et toujours, et dans les siècles des siècles. Amen.

Tu, Seigneur, pour ton immense gloire. Les cieux proclament la gloire de Dieu. Le firmament raconte l'ouvrage de ses mains. Le jour au jour en livre le récit, et la nuit à la nuit en donne connaissance. Pas de parole dans ce récit, pas de voix qui s'entendent, mais sur toute la terre emparée le message et la nouvelle aux limites du monde. Là se trouve la demeure du soleil, tel un époux, il paraît hors de sa tente. Il s'élance en conquérant joyeux. Il paraît où commence le ciel, il s'en va jusqu'où le ciel s'achève. Rien n'échappe à son ardeur. Gloire au Père, au Fils et au Saint-Esprit, pour les siècles des siècles. Amen.

La parole de Dieu dans le livre de Jérémie. Quand je rencontrais tes paroles, Seigneur, je les dévorais. Elles faisaient ma joie, les délices de mon cœur, parce que ton nom a été invoqué sur moi, Seigneur, Dieu de l'univers.

Seigneur notre Dieu, à l'aube de ce monde, tu as créé l'homme à ton image. À l'aube de ce jour, nous te présentons nos vies. Et afin qu'elles te rendent gloire, envoie-nous ton esprit.

Seigneur notre Dieu, tu nous as fait le don de ta parole, afin que nous la mettions en pratique dans chaque activité, chaque parole, chaque instant de ce jour. Donne-nous ton Esprit Saint.

Seigneur notre Dieu, tu as fait de l'homme un être de communion. Tu nous as donné des frères et des sœurs à aimer. Nous te bénissons pour tous ceux qui croiseront notre vie en ce jour. Pour que nous les aimions comme tu nous aimes, donne-nous ton esprit de charité.

0: Notre Père qui es aux cieux, que ton nom soit sanctifié, que ton règne vienne, que ta volonté soit faite sur la terre comme au ciel. Donne-nous aujourd'hui notre pain de ce jour. Pardonne-nous nos offenses, comme nous pardonnons aussi à ceux qui nous ont offensés. Et ne nous laisse pas entrer en tentation, mais délivre-nous du mal. Amen.
1: Dieu qui nous a fait parvenir au début de ce jour, sauve-nous aujourd'hui par ta puissance. Que nos cœurs ne s'abandonnent pas au péché, mais que par nos pensées, nos paroles et nos actes, nous cherchions la justice du royaume. Nous te le demandons par Jésus le Christ, notre Seigneur. Amen.

0: Bonjour à tous. À la une de l'actualité, c'est la rentrée pour les enseignants. Ils retrouvent aujourd'hui leurs établissements. Une journée officielle de pré-rentrée consacrée notamment aux réunions et aux derniers réglages. Mais pour beaucoup, la préparation a commencé bien avant. Laurence Bernard est enseignante en primaire dans le Var.
1: Moi, j'ai des CE1, CE2 à la rentrée. J'ai une classe de 24 élèves. C'est en fait une journée de réunion pour nous, de réajustement, réglage, les listes de classes, etc. Tout ce qu'on doit savoir. Mais la réelle pré-rentrée, elle se fait déjà la semaine d'avant. On prépare nos classes. Souvent, moi, par exemple, ma classe a été utilisée pour le centre aéré pendant les vacances. Donc, tout avait été rangé dans des placards. Il faut tout remettre en place, accueillir le matériel, le ranger, le préparer pour les élèves. Ça a l'air tout simple comme ça, mais c'est très long.
0: Interview de Mylène Desbac. C'est la rentrée aussi pour le gouvernement. Le budget 2027 est au cœur d'un séminaire gouvernemental aujourd'hui. Sébastien Lecornu réunit ses ministres pour évoquer les cyberattaques qui ont visé la France également cet été. Un conseil de défense doit se tenir d'ici la mi-septembre. Les conséquences agricoles des incendies estivaux seront également abordées. Olivier Faure veut porter une France plus juste lors de la prochaine présidentielle. Le premier secrétaire du Parti Socialiste a officialisé hier soir sa candidature à la primaire de la gauche. Il rejoint notamment Raphaël Glucksmann, Jérôme Guedj, Philippe Brun et Ségolène Royal. Olivier Faure défend également le rassemblement de la gauche après les résultats de la primaire prévue en octobre. À l'étranger, les États-Unis ont frappé cette nuit deux installations iraniennes sur l'île de Larak dans le détroit d'Ormuz. Des premières frappes depuis un mois, Téhéran recense au moins deux morts et deux blessés. En riposte, les gardiens de la Révolution affirment avoir lancé des missiles et des drones contre des cibles militaires américaines en Jordanie. Le bilan continue de s'alourdir après les coulées de boue dévastatrice au Népal. Les autorités recensent au moins 903 morts. Plus de 4200 personnes sont toujours portées disparues, dont 4 Français. Le bilan reste provisoire. Passons au sport avec du tennis et une sensation à l'US Open. Novak Djokovic s'est fait éliminer au premier tour cette nuit en 5-7 par l'Argentin Mariano Navone. C'est la première fois depuis 20 ans que le Serbe se fait sortir avant le deuxième tour dans un grand chelem. Et suite aujourd'hui du premier tour avec le numéro 1 français, Arthur Fils, il affronte le grec Stefanos Tsitsipas à partir de 17h, heure française. Et en Ligue 1, Monaco seul en tête du classement après deux journées. Les Monégasques ont battu Marseille hier soir 2-0. Belle matinée à tous.
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3: 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Dernière rencontre de cette première série de la passion au bout des doigts. Après un souffleur de verre, un luthier, un potier, une vitrailliste, une brodeuse au fil d'or et un armurier, nous sommes chez un papetier. Bonjour et bienvenue chez Jacques Bréjou au Moulin du Verger.
4: Voilà les bêtes. Le cylindre, je le fais tourner parce que ça lui fait du bien. C'est à ça que je fais digérer mon chiffon. Il y a le cylindre avec ses lames. Et dans le fond, sous le cylindre, il y a une platine avec des lames, des contre-lames. Et le cylindre, il est mobile verticalement, on peut le descendre, on peut le monter. Quand on le fait travailler à fond, il est posé sur le tapis de fibres. Donc les fibres, quand elles passent, elles en prennent une secouée. Hein. Alors, suivant l'état de dilution, c'est la secouée est plus ou moins forte. Mais en général, on travaille à peu près à 3% là-dedans, pour que ça soit assez liquide, pour que ça circule.
5: 3% de chiffon.
4: 3% de fibres et 97% d'eau. Alors, le jeu, c'est de détruire le chiffon sans esquinter les fibres. Donc, il suffit de laisser un espace suffisant pour que la fibre ne soit pas touchée. Il faut à peu près 40 minutes pour défilocher 25 kg de chiffon là-dedans. Et quand on a fini ça, on prend un seau et on transporte avec le seau, un seau de 15 litres, on transporte avec le seau. La pâte jusque-là.
5: D'accord, donc là, il y a de la pâte. Hein.
4: Et là, c'est ce qu'on sort de la machine et là, on la fait fermenter. Santé ? Je sors ça de là et je le mets là-dedans. Alors ça, c'est la copie à l'échelle. Une pile à mailler du 18e siècle sans doute.
5: Une pile à mailler.
4: Alors, ça consiste en un creux dans lequel on met la pâte. Dans le fond de ce creux de pile, il y a une platine en acier inoxydable, là, qui garnit le fond. Dans ce creux de pile battent trois maillets qui sont entraînés par un arbre à cames. Et à chaque tour de cet arbre, chaque maillet est levé quatre fois, mais pas en même temps que son voisin. Et il y a un décalage pour chacun des maillets. Un maillet levé, il retombe, l'autre se lève, il retombe, l'autre se lève, il retombe, celui-là repart, etc., etc., etc. Cette alternance de mouvements, plus le type de mouvement que fait le maillet, parce qu'il tombe comme il est sur un, comme un marteau, il écrit un léger arc de cercle. Donc il appuie vers le fond du creux de pile. Donc chaque mouvement crée à la fois une aspiration, chasse la pâte, l'aspire quand il se lève et la pousse vers le fond de la pile. Ce qui fait qu'il se crée un courant continu et que la pâte circule.
5: Oups.
4: Voilà. Alors, là-bas, une quarantaine de minutes. Là, 15 jours, 3 semaines, on freine, hein, comme ça. Là, entre 20 et 24 heures, ça dépend de l'état de fermentation. Plus c'est fermenté, plus ça va vite. La fermentation, ça sépare bien les fibres. Une fois que tout ça est fini, on va faire un tour. J'ai un, comment dire, un fond de réflexion qui me dit ça a été fait avec des moyens rudimentaires, simples, par des gens qui ne comprenaient pas ce qui se passait et qui, empiriquement, arrivaient à un résultat. Il n'y a pas de raison qu'on ne puisse pas arriver à le faire. Et si on arrive à le faire, le résultat, ça sera ce qu'ils ont fait. Et ça a marché.
5: Le tout, c'est d'arriver à se remettre dans cet état d'esprit. En ce
4: oui, mais c'est assez simple. Hein.
5: Oui.
4: Voilà, hein, il faut... Puis il y a des choses qu'on ne comprend pas. Et quand on ne comprend pas quelque chose, il y a des fois, on sait tous bêtement parce qu'on ne pose pas la bonne question. Alors ça, je suis un peu comme ça aussi. Quand ça résiste trop, je laisse filer. J'attends que le fruit soit mûr.
5: Oui, il faut laisser faire.
4: J'attends que le fruit soit mûr, mais par contre, il faut toujours y être, parce qu'il ne faut pas le laisser se détacher tout seul. Parce qu'autrement, il va pourrir par terre, ça ne donnera pas ce qu'on veut. Hein. L'image est un peu grosse, mais bon. Et c'est vrai que quand on arrive à le prendre au bon moment, c'est bien. On parlera peut-être de Katsuhiko Masuda, comme ça, après. C'est un historien du papier japonais qui est venu ici, qui ne m'a jamais rien appris et avec qui j'ai compris beaucoup, beaucoup, beaucoup, beaucoup de choses. Oui, oui, c'est un
5: vrai bon guide. Vous n'avez rien appris, vous avez aidé à comprendre.
4: Jamais il ne répond à une question. Il considère que quand je pose la question, c'est que j'ai la réponse.
5: La
4: donc,
5: réponse.
4: Il ne va surtout pas polluer ma réflexion. Si bien que si j'ai pas trouvé ma réponse, eh ben, je reste le bec dans l'eau pendant oui. Un an, deux ans, trois ans. Mais ça, c'est ça. Hein.
5: Un vrai labyrinthe.
4: Ah, il va falloir lui dire de s'arrêter cinq minutes. Tu fais des feuilles, là ?
6: Non. Là, je fais une opération qu'on appelle le découchage. C'est-à-dire, ça, c'est mes feuilles que j'ai fabriquées hier, que j'ai pressées.
7: Didier, pas petit.
6: Et maintenant, je les sépare des feutres.
5: Quand vous les pressez entre des feutres ?
6: On les presse entre des feutres, ouais.
5: C'est pour l'absorption de l'humidité, de l'eau ?
6: Le feutre ?
5: Oui.
6: Non, c'est pour éviter qu'elles se collent entre elles, lors de la pression.
5: Donc là, c'est une feuille de papier.
6: Et là, c'est une feuille. On est en léger, là. On est à 50 grammes. Surtout des grands formats comme ça, c'est pas évident.
4: Voilà. Alors là, on fait les feuilles.
5: Donc la pâte qui vient de là-bas.
4: Elle est diluée dans une cuve. Dans cette cuve, diluée avec de l'eau, hein, tout bêtement. Alors la dilution, ça dépend du grammage, dépend de ce qu'on veut faire comme papier. Hein. C'est pas de la tarte, hein, ça.

0: En fin de compte, le papier, c'est une sorte de traceur quoi, de l'histoire. Ça...
1: Ah oui, oui, oui. Ça raconte plein de choses, ça raconte comment c'est fait. Et puis nous, on a eu quand même 200 ans de trou. Hein. La tradition, elle avait disparu hein, complètement. Il y a 1750, 1800, fini, hein. Plus de papier main, hein. Traditionnel, tout au moins 1820. Alors qu'en Orient, ça s'est jamais arrivé.
0: Oui, ça s'est perdu. Alors
1: que le trou est arrivé, mais pas de la même façon. Mm-hmm. Il est arrivé quand ils ont commencé à électrifier les campagnes, il est arrivé quand parce que ça a changé des méthodes de travail, et puis il est arrivé avec le monde moderne. Hein. Bon, mais il y a des choses qui, en Orient, font que on ne peut pas se passer de papier traditionnel, parce qu'autrement, on supprime tout la peinture et tout le dessin.
0: Ah, qui ne peut pas se faire sur les papiers actuels qui...
1: Non, qui ne peut pas se montrer sans les papiers anciens. Parce qu'il y a du montage. Ce que nous, on appelle l'encadrement, eux, c'est du montage. D'ailleurs, ce qu'on fait, les rouleaux. Or, le montage, il est fait de plusieurs couches de papier différents ou de soie différente. C'est valable pour la soie aussi. Et ce montage, il faut qu'il puisse s'ouvrir et se fermer parce qu'on ne garde pas un truc ouvert en Orient pour le montrer tout le temps. On le montre et puis après, on ferme. Mmh. Si on n'ouvre pas, au bout d'un certain temps, il ne peut plus s'ouvrir, il ne peut plus se dérouler. Si on ne le ferme pas, au bout d'un certain temps, il ne peut pas se fermer. Donc, on est condamné à le regarder. Ce qui est quand même aussi intéressant.
0: Oui.
1: Dans des expositions des musées, ce n'est pas notre truc. Nous, on est du genre à installer des momies. On momifie quand on montre. Bon, c'est notre truc. Hein.
0: Oui, c'est notre façon de faire, après.
1: Ouais, bon. Mais là, ça vient du fait que le papier en Orient, il est tellement fragile et tellement fin, que vous ne pouvez pas le garder. Ça n'existe pas, une œuvre d'art sur papier en Orient qui n'est pas montée. Elle n'a pas d'existence. Une calligraphie, elle n'existe pas. Si elle n'est pas ou reliée ou montée. Et au bout d'un certain temps, une quarantaine d'années, cinquantaine d'années, c'est usé. Il faut le refaire. Et comme il faut le refaire, on a besoin du papier.
0: D'accord.
1: Donc on garde le savoir-faire.
0: Et c'est pour ça qu'ils n'ont pas perdu le savoir-faire. Alors que nous, une fois qu'on a eu l'industrialisation, on est carrément passé du...
1: Mais on ne s'est même pas préoccupé de ça, parce que tout le monde s'en fout. Tout le monde s'en fout, parce qu'on est des gens sans culture. On est des gens sans culture, et c'est évident.
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1: Alors, on travaille avec des tamis. Alors, les tamis occidentaux traditionnels sont des tamis métalliques, cousu sur un châssis en bois, qui est parcouru par des petites lattes de pin transversal qu'on appelle des pontuseaux. Là, ce sont des tamis vergés. Donc la vergure, c'est ces petites lignes parallèles de métal qui sont cousues, liées entre elles par une chaînette. Et c'est arrêté à chaque extrémité par ce qu'on appelle un transfil. Alors donc, c'est un tamis filtrant hein, qui permet de répartir de façon régulière et homogène la fibre et sur une surface plane en la séparant de son eau.
0: Donc vous mettez la pâte là-dessus.
1: Alors, on plonge ça, c'est comme une, on fait ça comme une cuillère. Hein. On plonge ça et on le sort de l'eau et on lui met son petit intercalaire, on le retourne sur le précédent et on empile ça sur... T'as fini, là, du coup ? Hein ? T'as fini, là, du coup ?
4: Fini.
1: Celui-là ?
4: Non.
1: Hein ?
4: Encore deux sauts.
1: Et t'auras ton compte ?
4: Oh, j'en aurai plus.
1: Ouais.
0: Là, il n'est pas encore complètement sec, là. Il est encore humide.
1: Ah non, on va le represser, en plus, pour faire une galette, pour qu'il finisse de sécher tranquillement. Sans se... Elles vont se coller, et comme ça, elles vont pas se froisser. Elles vont pas crisper, surtout.
0: Crisper.
1: Crisper. Faire comme du crépon. Elles sont magnifiques, hein.
0: Avant d'aller dans le papier, en fin de compte, vous étiez un peu déjà sur le chemin. Parce que vous adoriez lire.
1: Ah ben moi j'ai une. J'ai,
0: vous faisiez de la peinture, il y avait quand même mine de rien.
1: Ah ben j'ai une. Et je parle pas de musique et je parle pas de choses comme ça.
0: Il y avait quand même quelque chose qui était là, quoi.
1: Ah ben moi je suis quelqu'un de culture.
0: Il y avait une certaine sensibilité
1: j'ai,
0: culture.
1: Je suis quelqu'un de culture.
0: Ouais. Donc le papier, c'est votre.
1: Ah ben ça a été quand même un peu...
0: Une bonne partie de votre vie, quoi, quand même.
1: Mon univers pendant...
0: Votre univers pendant près de 50 ans, hein, mine de rien.
1: Oui, puis ça ne vous lâchera pas.
0: Puis
1: hein,
0: ça ne vous lâchera pas.
1: Non, ça ne devrait pas lâcher, là, c'est normal. Hein.
0: Mais ça vous avez... Enfin, oui, je me doute, vous avez conscience, parce que vous continuez, que c'est un support qui permet de s'exprimer, de...
1: Oui, c'est plus que ça, parce que là aussi, il faut...
0: Et d'exprimer, pas forcément de s'exprimer soi, mais
1: d'exprimer. Puis surtout, c'est...
0: De transmettre aussi, de...
1: C'est évidemment... Il y a une relation permanente entre le support et ce qu'il supporte. Donc, entre l'outil de médiation et ce qui est transmis par cet outil. Et on s'aperçoit très tôt, hein, il y a beaucoup de papiers qui ne sont pas des papiers, qui sont des supports de couche. Papier d'impression, aujourd'hui, c'est souvent des supports de couche. Les papiers arabes étaient des supports de couche. À cause de leur façon d'écrire et de l'utilisation du kalam.
0: Et le kalam, c'est-à-dire
1: Le kalam, c'est l'outil qui est sur mon bureau en bois, là, biseauté, à droite et biseauté à un bout et biseauté à l'autre. Avec de l'encre au bout, non, il n'y a pas ?
0: En bois ?
1: Oui, en bambou.
0: Taillé.
1: Voilà, c'est ça un kalam. Ouais. C'est ça, mais ça peut aussi être... On va en avoir un petit ici.
0: C'est ce qui permet de...
1: C'est ce qui permet d'écrire.
0: D'écrire.
1: Oui, c'est ce qu'utilisent les Arabes pour écrire. Enfin, les musulmans pour écrire. Il y a trois civilisations. Le pinceau, le kalam et la plume. C'est l'outil qui a conditionné l'aspect et la surface du support en question. Un outil caresseur, un outil glissant, et un outil accrochant. On est plutôt du genre violent.
0: Nous, on est dans l'accrochant.
1: On est du genre violent.
0: Donc c'est violent, l'accrochant.
1: Oui, disons que la plume, quand elle est bien faite, la plume d'oie ou la plume d'aigle, ça glisse. Ça.
0: Oui.
1: Mais il faut savoir la tailler. Et après, c'est la qualité des encres, hein, qui décide des choses. Beaucoup, hein, sur la surface par rapport à la surface. Et puis dans les civilisations du pinceau, il y a les Chinois ne sont pas comme les Japonais, qui ne sont pas comme les Coréens. Et le support, il se plie forcément aux exigences. C'est un papetier, s'il n'a pas quelqu'un qui lui fait son cahier de charge, il ne peut rien faire. Voilà. On dit que c'est Tsai Lun qui a inventé le papier, c'est le premier qui a inventé un cahier des charges. Il a dit « je veux ça, ça, ça et ça ». Voilà. Il n'a pas fait de papier, hein, mais il a dit « je veux que ce soit comme ça et comme ça ». Par rapport aux besoins qu'il en avait, de comptabilité, de...
3: À chaque papier, son utilité, son application. Suite de cette rencontre et de la fabrication du papier, lors de notre prochain épisode. Au revoir et à très bientôt. 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
1: Bonjour à tous et bienvenue dans cette nouvelle série des clés pour vivre. Se laisser rencontrer par le Christ malgré nos blessures, eh bien c'est le cœur, ça sera le poumon de ces entretiens avec mon invité que vous allez découvrir, mais sans plus tarder. Mon invité est une sœur consacrée qui se prénomme sœur Judith Myriam. Bonjour sœur Judith Myriam.
2: Bonjour Nathalie.
1: Alors, oui,
2: c'est un honneur, un privilège pour moi de me retrouver avec vous. J'ai entendu parler de vous et de ce que vous faites sur votre radio. Et c'est avec une infinie reconnaissance que je suis là. Je suis effectivement sœur Judith Myriam de l'Agneau Pascal. Je suis religieuse de vœux perpétuels depuis près de 25 ans. Je suis membre de la communauté Mère du Divin Amour, une communauté nouvelle qui est née en 1989 en Côte d'Ivoire, dans laquelle, qui est une association publique de laïcs, à l'intérieur de laquelle il y a un institut religieux féminin masculin, et un institut religieux masculin. Donc nous avons des religieuses, pas des sœurs consacrées, mais des religieuses qui font des vœux publics, des religieux, des prêtres qui font des vœux publics et une association donc de laïcs. Alors, je suis dans cette communauté, une des pionnières de la vie religieuse. Je suis entrée donc dans cette communauté alors que la vie religieuse n'existait pas. En 93, bon, je dis 93 parce que je suis aussi belge. Hein. Je vis à la fois de Côte d'Ivoire et de Belgique. Et voilà. Et donc, depuis plusieurs années, donc j'ai fait mes vœux perpétuels depuis plus de 25 ans. Et je suis aussi également membre du conseil général de l'Institut religieux féminin Mère du Divin Amour avec une mère. Et je suis en charge donc des projets de cette congrégation. Je suis aussi également professeure à l'université. Je suis docteur en philosophie. J'ai obtenu mon diplôme de philosophie il y a 15 ans de cela à l'Université catholique de Louvain-la-Neuve en Belgique et une licence en théologie. Ma communauté donc me reconnaît un ministère, un service d'évangélisation. Depuis plusieurs années, je parcours le monde pour annoncer, pour témoigner de Jésus. Et en 2015, ici même à Paris, ma communauté m'a reconnu. Notre fondateur, qui est un laïc marié, père de 4 enfants, docteur en théologie dogmatique, reconnu dans un ministère de guérison et de délivrance, avec son conseil prophétique, a reconnu donc ce ministère. Je ne suis pas la seule, hein, mais puisqu'il faut bien parler de moi. Et donc,
1: C'est parler de vous, mais c'est surtout apprendre aussi un peu à vous connaître.
2: Absolument.
1: Voilà, besoin aussi de prudence, de discernement. On ne reçoit pas n'importe qui au micro de nos radios chrétiennes.
2: Absolument.
1: C'est important aussi de vérifier un petit peu le cheminement, de vérifier aussi votre communauté. Donc j'ai un peu tout vérifié avant de vous recevoir dans cette émission. Il
2: Merci.
1: Faut être prudent, hein. Voilà, oui. Mais elle est comme des colombes. Oui. Donc vous nous avez un peu présenté un peu ce parcours, donc on en avait besoin. Donc merci, la présentation était très bien faite. Moi je vais vous proposer, donc on va faire des petits pas avec vous. On a encore quelques minutes dans ce premier entretien pour vous découvrir un peu dans cet appel. Voilà, vous êtes effectivement aujourd'hui une sœur consacrée et missionnée comme vous l'avez nommée, donc en posture aussi d'être au service dans la vigne du Seigneur pour l'évangélisation, mais vous avez aussi eu une vie un peu avant, une vie un peu, permettez-moi, je ne veux pas vous blesser, sœur Judith Myriam, un peu dans le désordre, les blessures peut-être, et puis les ténèbres, ces zones d'ombre. Est-ce que vous pouvez très vite revenir sur les grandes lignes de votre témoignage pour montrer et faire entendre à l'auditeur que le Seigneur est grand en miséricorde et
2: oui.
1: qu'il peut venir repêcher la brebis qui était perdue.
2: Oui, vous n'êtes pas du tout en train de me blesser. C'est un témoignage que je donne depuis plus de 25 ans, donc je suis très décomplexée parce que l'Écriture dit, Jésus dit, je ne suis pas venu pour les bien portants, je suis venu pour les malades, je suis venu pour ceux qui ne sont pas justes. Et je crois que c'est très important d'être dans cette posture de celui qui se sait sauver. Il y a, voilà, moi j'ai rencontré, je suis religieuse, hein, je tiens à le dire, et pas consacrée, religieuse.
1: Oui, religieuse,
2: voilà,
1: c'est, oui,
2: c'est,
1: oui,
2: c'est, il faut bien, il faut préciser
1: tout
2: ça.
1: Tout à fait, vous avez raison.
2: C'est parce
1: hein.
2: qu'il y a une nuance,
1: oui,
2: je suis vraiment religieuse.
1: Vous, tout à fait.
2: Et alors mon parcours, il a commencé très jeune, hein, j'étais toute petite, et j'ai vécu dès mon enfance déjà des abus. des abus. Donc j'ai commencé avec une vie blessée, brisée, cassée, des abus que j'avais enfouis en moi, des viols, et ça a changé ma trajectoire. Je ne suis pas rentrée dans les ténèbres parce que je voulais y rentrer, mais déjà dès mon enfance, j'ai été attaquée, j'ai été blessée, et à l'insu de mes parents. Mes parents n'étaient pas au courant et ça créait en moi vraiment une grosse blessure, un manque de confiance, une souffrance parce que je ne me sentais pas aimée. Je me suis dit, mais où est-ce qu'ils étaient mes parents? Où est-ce qu'il était le bon Dieu? Et je me souviens qu'à Noël, une fois, j'étais toute petite, j'avais 4 ou 5 ans après ce qui est arrivé. Et c'était à Noël et j'ai dit devant la crèche, je voyais que tout le monde venait dans la crèche. Je me suis dit, mais pourquoi tout le monde vient à Jésus? Et là, je fais une première expérience de l'amour de Dieu, de cet enfant Jésus. Ensuite, j'ai grandi. Quand j'ai grandi, j'ai commencé, les blessures se développaient. J'ai vécu une adolescence un peu difficile, en rébellion, addiction à la cigarette. J'avais comme un sentiment de pas être aimée, de pas savoir ce que ma vie valait. Et puis, mes parents étaient un peu désespérés, hein. Mes parents étaient désespérés, ils n'arrivaient pas à comprendre ce qui se passait en moi, mais mes autres frères et mes autres sœurs étaient sages, mais c'était moi qui posais le problème.
1: Vous étiez le vilain petit canard de la fratrie.
2: Alors je ne dirais pas, moi j'évite de me nommer avec des mots bizarres. Je n'étais pas le vilain petit canard, j'étais quelqu'un en demande d'amour.
1: Je retire.
2: Un tout grand merci.
1: Oui, oui, oui.
2: Voilà, je fais très attention aux paroles.
1: Vous avez raison.
2: Et donc, j'étais une enfant qui avait besoin d'être touchée par le Seigneur. Et je me souviens que quelques années plus tard, alors que je suis rentrée au couvent, donc j'étais étudiante, j'ai fait d'abord les lettres modernes à l'université, et puis il y a une bonne sœur qui croyait en moi à chaque fois, elle m'invitait, parce que j'avais reçu déjà de mon enfance un appel à devenir religieuse. Et la bonne sœur, elle me faisait confiance, parce que tout le monde ne me faisait pas confiance. Elle m'a invitée à un camp de prière, et puis elle m'a donné, vous savez, les espèces de marque-pages. Et sur ce marque-page qu'on met dans la Bible, c'était écrit 1 Jean, le chapitre 2, verset 17. Et le monde passe, et sa convoitise aussi. Mais seul celui qui fait la volonté de Dieu demeure éternellement. Cette parole m'a percutée, a été profonde en moi. Je dis, mais je veux faire la volonté de Dieu. Mais je sentais cet tiraillement. J'avais été blessée. Je ne croyais plus en la présence réelle de Dieu. J'avais plus confiance en l'Église. J'avais fait des études où... je pensais que je deviendrais marxiste-léniniste. Voilà, j'étais vraiment très embrouillée. Et une fois que je suis rentrée au couvent, mais dans le couvent, comme je l'ai dit là, en rigolant, je n'étais pas prête en fait. Et donc quand je suis rentrée dans ce couvent, un couvent classique, comme on a coutume de le dire, et j'ai été virée du couvent parce que je n'étais pas prête. Et puis j'ai insisté, mes parents m'ont dit, mais est-ce que tu vas pas retourner à l'université? Parce que j'étais étudiante en lettres modernes à l'école normale supérieure, et pour devenir prof de français. Et mes parents m'ont dit, mais continue. Je dis, non, je sens que je dois continuer, je veux chercher la face de Dieu, je veux le rencontrer. Et au cours d'un camp de prière, j'étais venue blessée, fatiguée, addicte. J'ai dit, Seigneur, délivre-moi. Et là, le miracle de la conversion, de la nouvelle naissance est fait.
1: Vous avez poussé au fond un cri.
2: Oui, je voulais vivre.
1: C'était la grande prière.
2: C'était un cri de cœur. Je sentais qu'il était capable de me donner le bonheur. Et c'était le bonheur que je cherchais dans toutes ces choses.
1: Donc sortir en fait de cet état un peu de mort à l'intérieur.
2: Je parlerai pas de mort, de désespoir.
1: De désespoir.
2: Voilà,
1: Qu'est-ce qui différencie un peu le désespoir de finalement quelques idées peut-être un peu morbides parfois? Et là, je pense peut-être, sœur Judith Myriam, à tous les auditeurs qui écoutent peut-être maintenant et qui vous découvrent. Certains vous connaissent, peut-être dans votre ministère aussi de réveil, de guérison, et d'autres vous découvrent là, maintenant.
2: Alors la différence entre le désespoir et la mort, le désespoir vient avant la mort. On est désespéré et puis après on fait le pas vers la mort. Donc je veux dire, c'est en thème de gradation. Hein. Quelqu'un qui est désespéré, on peut encore le rappeler, mais quelqu'un qui est vraiment dans des idées de mort, il faut prier une délivrance, il faut appeler l'esprit de la résurrection, je pense que...
1: Alors peut-être que là, parmi les auditeurs maintenant, à cet instant, un auditeur ou des auditrices sont peut-être dans cet état un peu de désespérance. que pourriez-vous leur dire là maintenant, spontanément, sœur Judith, Myriam? C'était pas programmé, mais je pose un peu cette question.
2: Je voudrais d'abord saluer les auditrices et les auditeurs de toutes ces radios chrétiennes qui nous écoutent. J'aimerais simplement vous dire que venez à lui, il est la source d'eau vive, le salut. Matthieu, le chapitre 11e, verset 28, nous dit « Venez à moi, vous tous qui êtes fatigués, qui ployez sous le poids du fardeau, et je vous procurerai le repos. » Si vous êtes fatigués, si vous êtes désespérés, il y a quelqu'un, il s'appelle Jésus de Nazareth, le bon berger, le Christ consolateur, qui est capable de vous soulager, comme il m'a soulagé, comme il m'a libéré de mes fardeaux existentiel, il est capable aussi. Alors je vous invite, peut-être que vous n'êtes pas chrétien, peut-être que vous n'êtes pas, je dirais, vous êtes, voilà, vous avez vos opinions, c'est tout à fait normal, je suis philosophe, hein, mais je veux dire, Jésus, il est pour tout le monde, il est pour l'humanité. Alors je vous encourage à déposer vos fardeaux sur le cœur de Jésus.
1: Il y a des oreilles pour entendre, bien entendez, c'est la parole du Seigneur à travers vous, sœur Judith Myriam. Je vous propose de rester encore ici, vous êtes de passage dans la cité mariale à Lourdes, voilà, et je vous propose de vous retrouver dès demain, ici même, pour la suite de cette série des clés pour vivre. Merci.
2: Merci.

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1: Bonjour, comme tous les étés, nous retrouvons Marie-Claude Tourtelier, historienne, professeure d'histoire agrégée, pour ouvrir une page de la Seconde Guerre mondiale en partenariat avec la Vigie mémoriale des déportés de la Mayenne, dont vous êtes la vice-présidente. Nous évoquons l'histoire des sauvés et sauveurs, cette forme de résistance du sauvetage. C'est le dernier épisode déjà, Marie-Claude. Bonjour.
2: Et oui, et l'été se termine, Emmanuel. Bonjour.
1: Alors, le sauvetage des aviateurs alliés occupe très peu de place dans la mémoire nationale. Et pourquoi donc?
2: Alors, il y a plusieurs éléments qui entrent en ligne de compte. Le premier, c'est vrai, réside dans la faible mobilisation des historiens qui ont finalement très peu écrit sur ce sujet. Le premier ouvrage est le seul ouvrage savant qui a été écrit à ce jour, dont la lecture est très très intéressante et je ne peux que le recommander à nos éditeurs, c'est celui de Claire Andrieux, qui s'appelle « Tombé du ciel, le sort des pilotes abattus en Europe, 1939-1945 ». C'est un ouvrage récent puisqu'il a été publié en 2021. Alors, il est vrai aussi que les politiques publiques, jusqu'ici, n'ont prévu aucune manifestation nationale ni commémoration rappelant spécifiquement l'action de sauvetage des helpers. Voilà, ça n'est pas au calendrier des commémorations. Le sujet n'est pas très exploité non plus par le cinéma, à l'exception notable, évidemment, je ne peux pas m'empêcher, bien sûr, de le citer, de La Grande Vadrouille, ce film, j'allais dire célébrissime, voilà, oui. De Gérard Oury, sorti en 1966. C'est donc effectivement une star du box-office. Il a longtemps d'ailleurs été, je crois, le film qui avait fait le plus d'entrées, mais je crois qu'il a été détrôné depuis.
1: Et quand il ressort,
2: Est régulièrement repris à la télévision. Voilà, l'année de sa sortie, 17 millions de spectateurs. Eh bien, ce film raconte bien une histoire de sauvetage d'aviateurs anglais. Et le scénario repose sur des éléments tout à fait justes sur le plan historique, aux auditeurs qui peuvent avoir l'occasion de le revoir. Eh bien, s'ils sont attentifs, ils verront qu'il y a bien un foulard en soie sur lequel est imprimée une carte. De nombreux personnages se relaient pour sauver les aviateurs, dont plusieurs femmes, et donc on sait maintenant qu'elles jouent un rôle important. Il y a des religieuses, avec la scène mythique de la course-poursuite dans le camion avec les citrouilles. Voilà, mais il y a bien cette idée de réseau. On voit bien effectivement que la recherche des vêtements civils est compliquée. Là, je ne rappellerai pas la scène qui permet de trouver les vêtements civils. Elle est particulièrement drôle. Cette langue qui finit par trahir et par faire arrêter un des personnages dans le train, si vous en souvenez. Mais les scènes sont en fait tellement burlesques et le film doit tellement à ce duo donc effectivement magnifique de Beauville et de Dufunès qu'on ne regarde pas ce film comme un film historique. Ce qu'il n'est pas de toute façon, et ce qu'il n'a jamais prétendu être, d'ailleurs.
1: Mais le souvenir de ces sauvetages est-il présent à l'échelle locale, là où des aviateurs ont été secourus?
2: Alors, à l'échelle locale, c'est une mémoire qui est beaucoup plus présente et qui est vivante, en fait. Alors, il y a de nombreuses plaques commémoratives, il y a des cérémonies qui sont organisées un peu partout en France à l'initiative des collectivités territoriales et puis aussi de beaucoup d'associations d'histoire locale, qui en sont souvent les instigatrices, parce que dans de nombreux cas, les liens entre les helpers et puis les aviateurs ont survécu à la guerre. Des lettres ont été échangées, il y a un certain nombre d'aviateurs qui sont revenus sur le lieu de leur sauvetage. Et en Mayenne, il y a un exemple que j'ai personnellement découvert, à Bazougé, où un pilote américain qui était tombé le 14 juin 1944, Arthur Mimler, alors lui-même il avait fait le déplacement en 1997 et revu une partie de ses secours. Et donc en juin 2025 et également en juin 2026, donc je ne sais pas si c'est un rituel qui va se pérenniser parce que le voyage est quand même long, sa petite fille est revenue à deux reprises pour un hommage organisé par la commune et des historiens locaux.
1: À Bazougé, on y trouve encore les traces de l'avion, non, qui a été
2: écrasé.
1: Alors,
2: non, mais par contre, le lieu du sauvetage est très bien documenté par un groupe d'historiens locaux qui a travaillé, oui.
1: Et l'ouvrage de Claire Andrieux est donc très précieux. Comment a-t-elle travaillé sur ce sujet?
2: Claire Andrieux, c'est, pour ceux qui s'intéressent à l'histoire de la Seconde Guerre mondiale et de la Résistance, c'est un nom sans doute qui parlera à nos auditeurs, parce que c'est une historienne de la Résistance qui a publié de nombreux travaux, de travaux sur la France de la Seconde Guerre mondiale. Elle a notamment une des contributrices du dictionnaire historique de la Résistance. Alors, dans cet ouvrage qui est consacré au sort des pilotes tombés pendant la guerre, en fait, au-delà de ce sujet d'étude, ce qu'elle cherche en fait à interroger, c'est l'engagement des civils dans la guerre. Et c'est à inscrire dans toute une réflexion qu'elle a engagée avec d'autres historiens sur, justement, une définition renouvelée de la résistance. Alors, elle étudie quatre situations. Elle étudie, évidemment, la situation des Français qui, pendant l'occupation, cachent ses aviateurs alliés et les aident à s'évader. Mais elle évoque également, au début de la guerre, la situation des civils français qui se sont trouvés face à des aviateurs allemands tombés. Et donc, ils les ont fait prisonniers. Ils ont accompli une première série d'actes qu'on peut considérer comme des actes de résistance. Elle évoque également le cas des Anglais qui sont trouvés face à des aviateurs allemands de la Luftwaffe tombés en Grande-Bretagne. Et là, ce n'est pas notre sujet, mais elle décrit la façon dont ils ont été faits prisonniers avec beaucoup de civilité et avec beaucoup de respect. Et puis, elle évoque, ce qui n'est pas notre sujet non plus, mais qui est intéressant, le cas des pilotes alliés tombés sur le territoire du Reich face à des Allemands, surtout à partir de la deuxième partie de l'année 1943. Là, ces aviateurs ont été lynchés par la population. Alors, sa source principale, ce sont les débriefings des soldats et des aviateurs évadés qui, lorsqu'ils reviennent en Angleterre, bien sûr, sont pris en charge par les services d'intelligence anglais et américains. Et évidemment, ils les interrogent, ils leur demandent, donc ils leur posent tout un tas de questions. On a donc plus de 4000 débriefings qui sont archivés. Alors, ils sont archivés à Londres et à Washington. Alors, c'est aussi peut-être une des raisons qui explique que le travail historien se trouve effectivement compliqué, parce que c'est beaucoup de documents à dépouiller, et puis à l'étranger. Elle a travaillé également avec la liste des helpers, qui a été établie par les autorités alliées, puisque après la guerre, comme je l'avais dit, les États-Unis et le Royaume-Uni ont mené cette politique de reconnaissance et d'indemnisation. Donc on a des fonctionnaires, des bureaux anglais et américains de récompense qui ont sillonné donc tous les pays occupés, puisqu'il y a des helpers également ailleurs en Europe, pour établir le recensement des helpers et ensuite donc effectivement les indemniser. Et en France, ils sont 34 000 et leurs histoires sont conservées dans ces dossiers d'enquête qui sont archivés à Londres et à Washington. Alors, ce sont des sources qui sont très intéressantes parce qu'elles sont abondantes, elles sont fondées sur des actes vérifiables, elles ont donc une solidité qui est très, très précieuse pour compléter les témoignages. Il y a des lettres, il y a des récits, il y a parfois des photographies, hein, je l'ai évoqué, conservées par les familles, mais avec évidemment toujours une part de subjectivité liée à leur nature.
1: Son travail permet donc une approche statistique. Est-ce qu'on peut en conclure que la résistance française est un phénomène d'ampleur plutôt qu'un phénomène minoritaire ?
2: C'est tout l'enjeu du travail de Claire Andrieux. Claire Andrieux se livre à un calcul qui consiste à additionner quatre données pour évaluer statistiquement l'ampleur de la résistance. Bon, alors, donnez-nous des chiffres pour mesurer l'importance. Les quatre données sont le nombre de combattants volontaires de la résistance, c'est-à-dire ceux qui, au lendemain de la guerre, ont reçu leur carte de CVR, ont donc été reconnus comme ayant été des membres actifs de la résistance. 261 000. Les membres des forces françaises libres, 32 000. Les justes, puisque désormais, il est admis qu'avoir sauvé des juifs et donc en avoir reçu la reconnaissance par le titre de juste, c'est un acte de résistance, 4 000. Et les helpers. Donc là, elle prend le chiffre de 28 000 parce que sur les 34 000, il y en a qui sont déjà comptabilisés dans les combattants volontaires de la résistance puisque certains étaient des membres de réseaux de résistance. Donc ça fait 325 000 personnes. Un chiffre qu'on peut considérer comme minimal, sans doute inférieur à la réalité, parce qu'il y a aussi tous ceux qui ont accompli des petits gestes qui ne sont pas forcément effectivement des opérations militaires propres à la résistance, mais qui ont néanmoins été un soutien très précieux pour la résistance. Donc, rapporté à la population française de plus de 15 ans, à l'époque, 31 millions de personnes, ça fait 1%. Alors, les gens peuvent tenter de dire, c'est pas beaucoup. Ben si, en fait, c'est beaucoup. Pourquoi ? Parce qu'il faut confronter ce chiffre à d'autres données. Alors, Claire Andrieux reprend plusieurs éléments, mais elle reprend notamment les données de ce chercheur américain que certains auditeurs connaissent peut-être, Stanley Milgram, qui a fait tout un travail dans les années 60 d'expérience en psychologie sur la soumission, la résistance à l'autorité. Et lui, il est arrivé à la conclusion que dans un pays libre et démocratique, en moyenne, le taux de résistance à l'autorité est de 0,4%. Donc 1%, c'est donc beaucoup, parce que c'est plus de deux fois plus, voilà. Et que par ailleurs, on est dans un contexte qui n'est pas démocratique, mais qui est autoritaire. Donc Claire Andrieux rappelle également, pour renforcer le raisonnement, que les traîtres, c'est-à-dire en gros les collaborateurs, hein, si on se fonde sur les jugements de dépuration, sont 130 000. La différence est donc très nette, beaucoup moins nombreux. Et c'est ce qui lui permet d'affirmer qu'il y a bien un enracinement résistant dans la population.
1: Et a-t-elle discerné des motivations spécifiques pour expliquer les gestes de ces Français qui sont les aviateurs alliés ?
2: Alors, elle observe plusieurs choses. Elle observe, elle observe qu'il y a eu des helpers sur tout le territoire. Ils ne sont pas forcément plus nombreux dans les zones de maquis ou dans les zones de forte implantation de la résistance organisée. Mais ça, c'est une réalité dont on peut dire qu'elle est déjà connue pendant la guerre parce que les officiers qui étaient chargés d'instruire leurs équipages avant que ceux-ci partent pour leur mission disaient aux aviateurs qu'en France, les chances d'y être aidés par la population étaient de 90%. Donc en fait, pour les instructeurs, les officiers instructeurs en Grande-Bretagne, le discours qui était délivré aux équipages était de dire « En France, vous avez un maximum de chances d'être aidés ». Ce qu'elle observe également, par contre, c'est un trait distinctif qu'elle décrit ainsi. Elle dit en fait les helpers, si on doit les distinguer du reste de la population, c'est dans un sentiment d'urgence à agir qui semble être plus fort chez eux. Alors, comme tout le reste de la population, ce sont des gens qui subissent le quotidien d'une double dictature allemande, voilà, celle de l'occupant, et vichyste. Mais ils auraient été plus sensibles à deux éléments favorisant leur action. Alors, ils sont plus sensibles au bombardement allié et à l'augmentation des bombardements alliés à partir de 1943. Et pour eux, c'est ces bombardements alliés qui se multiplient, ils l'associent donc à la probabilité de plus en plus forte d'une victoire. Pour eux, c'est l'indice que la victoire est proche. Donc, sauver des pilotes, c'est une contribution à cette victoire. Il y a un premier élément. Et puis, le deuxième élément, tout à fait intéressant, c'est sur les helpers, la propagande anti-alliée n'a strictement aucun effet, ils y sont totalement indifférents. Or, au printemps 1944,

0: Or, cette propagande, qui a par contre très bien fonctionné en Allemagne, est restée sans effet en France. Et dans un témoignage, et notamment les helpers, qui donc effectivement ils sont totalement indifférents, Claire Andrieux cite un témoignage rédigé par un helper, ce qui dit à propos des journaux propagandistes, c'est du papier tout juste bon à emballer les œufs. Et il reste poli, il aurait pu prendre une autre image, évidemment.
1: Cette histoire du sauvetage des aviateurs présente donc des similitudes avec celle des Juifs.
0: En partie, oui. Alors, Claire Andrieux discute la pertinence du mot sauvetage. C'est intéressant. Elle dit, ben, peut-être que le mot aide, plus proche de l'anglais helpers, serait préférable. Parce que, dit-elle, ce geste pour secourir n'est pas forcément sur le moment associé à l'idée de sauver de la mort. Mais, comme le fait remarquer Jacques Semelin, qui est effectivement l'autre historien que j'ai eu l'occasion d'évoquer, le mot aide est sans doute un peu faible, un peu fade quand même pour décrire les choses. Dans les deux cas, la survie de ceux qui sont sauvés ou aidés, selon qu'on choisit l'un ou l'autre terme, tient, on l'a vu, à une chaîne continue d'actes accomplis par une série d'acteurs. L'organisation en réseau est très précoce pour les aviateurs, plus précoce que pour les Juifs, mais on l'a vu, pour les Juifs, c'est une organisation. Par contre, pour les aviateurs, c'est une organisation qu'on observe dès novembre 1939. Dès novembre 1939, les Britanniques avaient organisé un service pour faciliter l'évasion des prisonniers de guerre. Donc il y avait une branche de ce service qui recrutait, qui formait des agents qui étaient envoyés ensuite dans les pays occupés pour aider les évadés à rejoindre l'Angleterre, parce qu'il fallait absolument faire revenir les pilotes, hein, c'était indispensable. Alors en termes de coûts militaires, voilà, ces pilotes sont très précieux, des pilotes perdus, ben, c'est des pilotes qui ne peuvent plus ensuite donc effectivement partir en opération. Et puis il y avait un coût financier aussi, hein. Former un pilote coûtait 10 000 livres. Donc lorsque les réseaux et les mouvements de résistance participent au sauvetage des Juifs, hein, comme pour les aviateurs, on voit bien que ce sont des organismes qui reposent sur un maillage social indispensable, sans lequel ces filières n'auraient pas pu réussir. Il y a la filière et puis tout ce qui autour permet à la filière de réussir. Les processus de reconnaissance sont différents. La reconnaissance des helpers s'organise dès la libération grâce à des services dédiés, britanniques et américains. Et la procédure a été déclarée close très vite, hein, dès 1946. Alors qu'on le sait, la procédure de reconnaissance des justes par Israël et Yad Vashem n'a commencé qu'en 1962. Et elle n'est toujours pas close, même s'il y a beaucoup moins de dossiers aujourd'hui. Et elle bénéficie d'une médiatisation beaucoup plus forte. Les régimes de répression sont sans commune mesure. Contre les helpers, on l'a vu, la répression est terrible. Elle vise même les proches, hein, y compris les enfants. Alors qu'on l'avait évoqué, elle est quasiment nulle à l'encontre de ceux qui aident les Juifs.
1: Il est donc légitime de parler de résistance de sauvetage.
0: Eh bien oui, ce sera notre conclusion, si je puis dire. Les historiens sont d'accord pour trancher la question dans ce sens. Il s'agit d'une forme de résistance. Alors, elle est civile, puisqu'elle n'utilise pas les armes pour combattre l'occupant et Vichy. Elle est civile aussi parce qu'elle n'a pas le caractère politique des mouvements de résistance qui associaient leur action à une grammaire politique. On venait mobiliser la défense des valeurs au nom de la patrie, au nom d'un démocratique, au nom d'un idéal républicain, humaniste, chrétien. Pour certains, cette résistance de sauvetage, elle sauve au nom du refus de l'occupation et de ses modes d'exclusion. Je citerai ce que disait André Dejon, qui était la fondatrice du fameux réseau Comet, dans lequel Odile de Vasselot convoyait entre la Belgique et Paris. André Dejon disait « Nous avons eu la chance de combattre sans tuer personne, mais au contraire, notre mission était de ramener des pères à leurs enfants, des maris à leurs femmes. » Donc, étudier ces gestes de sauvetage, c'est étudier un mouvement social qui nous renseigne sur les mentalités collectives et individuelles et également sur les cultures politiques de notre pays durant l'occupation.
1: Merci Marie-Claude pour cette nouvelle page de l'histoire de France et de la Seconde Guerre mondiale plus précisément. Merci aussi de rétablir une sorte d'honneur à notre pays qui n'a pas été, comme l'ont affirmé un peu vite certains, 40 millions de collabos.
0: Pareil. Oui, exactement.
1: Et puis on se retrouvera sans doute pour une prochaine saison, car cette Seconde Guerre mondiale n'a pas livré tous ses...

0: Les secrets.
1: Bon, non, il y a encore beaucoup de choses qui peuvent être évoquées. Donc, à l'année prochaine, une excellente rentrée à tous nos auditeurs.
0: Et pour ceux qui n'ont pas encore fait, on les invite à aller voir et découvrir le Vigie, Mémorial des déportés à Mayenne.
1: Ah, bien sûr. Voilà, bien sûr. Il faut y aller sans tarder.
0: Bonne rentrée.
1: Merci à vous aussi, Emmanuel.
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0: Bonjour à tous. À la une de l'actualité, c'est la rentrée pour les enseignants. Ils retrouvent aujourd'hui leurs établissements. Une journée officielle de pré-rentrée consacrée notamment aux réunions et aux derniers réglages. Mais pour beaucoup, la préparation a commencé bien avant. Laurence Bernard est enseignante en primaire dans le Var.
1: Moi, j'ai des CE1, CE2 à la rentrée. J'ai une classe de 24 élèves. C'est en fait une journée de réunion pour nous, de réajustement, réglages, les listes de classes, etc. Tout ce qu'on doit savoir. Mais la réelle pré-rentrée, elle se fait déjà la semaine d'avant. On prépare nos classes. Souvent, moi, par exemple, ma classe a été utilisée pour le centre aéré pendant les vacances. Donc, tout avait été rangé dans des placards. Il faut tout remettre en place, accueillir le matériel, le ranger, le préparer pour les élèves. Ça a l'air tout simple comme ça, mais c'est très long.
0: Interview de Mylène Desbac. C'est la rentrée aussi pour le gouvernement. Le budget 2027 est au cœur d'un séminaire gouvernemental aujourd'hui. Sébastien Lecornu réunit ses ministres pour évoquer les cyberattaques qui ont visé la France également cet été. Un conseil de défense doit se tenir d'ici la mi-septembre. Les conséquences agricoles des incendies estivaux seront également abordées. Olivier Faure veut porter une France plus juste lors de la prochaine présidentielle. Le premier secrétaire du Parti Socialiste a officialisé hier soir sa candidature à la primaire de la gauche. Il rejoint notamment Raphaël Glucksmann, Jérôme Guedj, Philippe Brun et Ségolène Royal. Olivier Faure défend également le rassemblement de la gauche après les résultats de la primaire prévue en octobre. À l'étranger, les États-Unis ont frappé cette nuit deux installations iraniennes sur l'île de Larak dans le détroit d'Ormuz. Des premières frappes depuis un mois, Téhéran recense au moins deux morts et deux blessés. En riposte, les gardiens de la Révolution affirment avoir lancé des missiles et des drones contre des cibles militaires américaines en Jordanie. Le bilan continue de s'alourdir après les coulées de boue dévastatrice au Népal. Les autorités recensent au moins 903 morts. Plus de 4200 personnes sont toujours portées disparues, dont 4 Français. Le bilan reste provisoire. Passons au sport avec du tennis et une sensation à l'US Open. Novak Djokovic s'est fait éliminer au premier tour cette nuit en 5-7 par l'Argentin Mariano Navone. C'est la première fois depuis 20 ans que le Serbe se fait sortir avant le deuxième tour dans un grand chelem. Et suite aujourd'hui du premier tour avec le numéro 1 français, Arthur Fils, il affronte le grec Stefanos Tsitsipas à partir de 17h, heure française. Et en Ligue 1, Monaco seul en tête du classement après deux journées. Les Monégasques ont battu Marseille hier soir 2-0. Belle matinée à tous.
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3: Bonjour à tous, j'accueille aujourd'hui dans nos studios de Fidélité Mayenne le docteur Alessandro Di Frerencesi, médecin du bureau des constatations médicales au sanctuaire de Lourdes. Bonjour docteur.
4: Et bonjour à vous et à nos écouteurs, auditeurs.
3: À tous nos auditeurs et bienvenue ici. Ma première question avant d'entrer dans tout ce que vous avez fait et ce que vous faites, c'est pourquoi êtes-vous ici en Mayenne cette semaine de
4: j'ai
3: mars.
4: J'ai accepté l'invitation très chaleureuse de mon ami et confrère, le docteur Alain Batty, pour saluer l'hospitalité diocésaine de la Mayenne, qui est au départ à Lourdes dans quelques jours, et donc sont en plein préparatif, et aussi donner une conférence cet après-midi pour le Rotary Club de la ville de Laval.
3: Voilà, et sur quel sujet ?
4: Au sujet des guérisons et des miracles de Lourdes.
3: Des guérisons et des miracles de Lourdes, bien entendu. Alors, on va préciser que le docteur Alain Batty a été président de longues années en Mayenne de l'hospitalité de Lourdes et qu'il a fait énormément pour.
4: Mais tout à fait.
3: Voilà, et on comprend l'amitié que vous pouvez avoir l'un et l'autre, l'un pour l'autre. Alors, je vais retracer votre parcours professionnel et celui de Lourdes. Vous êtes arrivé en 2009 à Lourdes, mais avant, vous avez exercé la médecine comme pédiatre en Italie. Vous êtes natif de Naples, en Italie, et vous êtes aussi titulaire d'un diplôme en épidémiologie, en bioéthique. Et ça va avec votre mission de Lourdes, vous avez aussi un baccalauréat canonique en théologie. Alors, ma première question, c'est celle-ci, c'est que vous allez quitter le bureau des constatations médicales à Lourdes. Et lors d'une précédente cérémonie, il y a quelques semaines, vous avez dit « c'est moi qui dois remercier Lourdes », alors que l'on vous remerciait, vous, pour votre mission.
4: Le 11 février passé, la fête de Notre-Dame-de-Lourdes, anniversaire de la première apparition, à la grande messe internationale du matin, présidée par l'évêque de Tarbes-Lourdes, Monseigneur Mika, en présence d'une dizaine d'autres évêques, 260 prêtres en aube et tôle et presque 10 000 pèlerins. Voilà qu'à la fin de la messe, l'évêque m'appelle au trône, disons, et me fait un remerciement inattendu pour lequel je suis éclaté en larmes.
3: Ah, parce que c'était pas prévu pour vous.
4: Et donc là, il a remercié ces années que j'ai pu passer au service de Notre-Dame en tant que médecin permanent et donc président du bureau des constatations médicales, et a annoncé aussi la nomination de mon successeur, une Italienne, le docteur Giada, mon ami, qui arrive de la région de Venise. Moi, j'ai été le premier médecin permanent, le 15e d'une longue série, et le premier non français, et je suis vraiment fier de pouvoir présenter et aider dans ce début de mission la première dame, la première femme responsable du bureau de constatation dans quelques semaines.
3: Merci pour elle de nous le dire. Cela fait donc 18 ans, cela fera 17 ans pour vous de mission, à savoir de constater et de déclarer guérison potentiellement miraculeuse de personnes.
4: Nous ne déclarons pas le potentiellement miraculeux.
3: C'est pas vous qui déclarez, oui, c'est vrai.
4: Non. Nous arrivons au but de deux niveaux, le bureau des constatations médicales et après, dans quelques cas, la suite au comité médical international de Lourdes a déclaré une guérison, guillemets, guérison inexpliquée en l'état de nos connaissances scientifiques. Fin des guillemets. Après, nous sortons de scène et c'est à l'évêque de Tarbes-Lourdes, en tant que gardien de la grotte, de communiquer à l'évêque de la personne guérie la fin de ce processus. Et l'évêque de la personne guérie a le droit d'aller plus loin s'il n'est en vie, mais a le droit aussi de rien faire. Chose qui est arrivée dans mon mandat, qu'il y a un évêque ou deux qui ont décidé de ne faire rien de ce que nous avions trouvé dans nos conclusions. Donc c'est vraiment la distinction qui fait partie, je pense, de l'idée géniale de Lourdes depuis le début, la distinction claire et nette entre l'expertise médicale, qui est faite selon les lois de la médecine et des retrouvailles scientifiques, et l'interprétation de cet événement, qui est donc une guérison sans explication, qui par contre concerne la communauté croyante d'appartenance à la personne guérie.
3: Ce sont deux choses bien différentes, effectivement, quoiqu'elles sont liées, c'est normal. Alors, l'Église reconnaît 72 guérisons depuis le début, c'est-à-dire après l'apparition, la moitié du 19e siècle, après les apparitions. Combien en avez-vous constaté, vous ?
4: Alors, je dois dire que parmi les millions de raisons pour lesquelles j'ai remercié un public, et d'ailleurs éclatant en larmes, l'évêque qui m'a remercié à mon tour, c'est moi qui j'ai dit je dois remercier Lourdes. Parce que, vraiment, j'ai vécu des grâces et des moments inoubliables pour ma vie personnelle et pour ma vie professionnelle. Eh bien, dédans ces millions de raisons, il y a effectivement d'avoir eu l'honneur d'accompagner 5 guérison inexpliquée pour nous médecins et pour la médecine, à être reconnu un miracle par l'évêque de la personne guérie. Il s'agit de 3 Italiennes, d'une Française, la sœur Bernadette Morio, qui vit encore dans l'Oise. Non, dans l'Oise.
3: Oui, elle est dans l'Oise aujourd'hui.
4: Elle a toujours habité le Nord. Donc, et évidemment, il y a un Anglais, Monsieur John Traynor, un soldat anglais. Donc, c'est vraiment une richesse d'expérience, de connaissances et pourquoi pas aussi d'émotion de voir que Dieu opère encore des merveilles par l'intercession de sa maman, la Vierge Marie.
3: Il y a des critères bien définis pour déclarer qu'il n'y a pas d'explication médicale à une guérison. Il y a des critères bien précis, donc lesquels sont-ils ?
4: Les critères ont été établis en suivant la tradition rigoureuse de la Sainte Église par l'archevêque de Bologne, monseigneur et cardinal Lambertini, qui deviendra un jour le pape Benoît XIV. Lambertini, en 1734, dans son ouvrage qui s'appelle « De Beatificatione Servorum Dei et de Canonizzazione Beatorum », il a effectivement expliqué comment on peut arriver à juger une guérison comme une guérison sans explication. Mmh. Ces critères ont été après reformulés après la Deuxième Guerre mondiale par l'évêque de Tarbes et Lourdes, Monseigneur Théas, lorsqu'il a créé à la fin des années 40 le Comité médical international de Lourdes. Les critères sont les mêmes, mais reformulés en temps plus compréhensible, je vais les lister. Mmh. Ils sont des critères qui touchent la maladie et la guérison. Le premier, qu'il faut une diagnostic de précision. La dernière française, la sœur Bernadette Morio, est guérie d'un syndrome de la queue de cheval. Donc c'est un syndrome clair et bien distingué. Deux, le deuxième critère, la guérison, la maladie diagnostiquée doit avoir un pronostic défavorable. La sœur Bernadette Morio, il se trouvait, lorsqu'elle est guérie à la rentrée de son pèlerinage à Lourdes en 2008, il se trouvait qu'il avait des douleurs épouvantables, était sous morphine depuis des années, il avait même un neurostimulateur médulaire pour l'aider à mieux supporter la douleur. Mmh. Elle avait une incontinence rectale et vésicale, raison pour laquelle, pour exemple, elle s'est dû auto-sonder 3 fois par jour pour éviter que les urines restaient dans sa vessie. Et elle avait une paralysie complète de la jambe de gauche et le pied de gauche rattrapé et déformé en équin. Elle avait la douleur chaque fois qu'elle bougeait le cou ou qu'elle bougeait son torse, raison pour laquelle elle avait toutes sortes d'appareillages et toutes sortes de protections. À certains moments, ça, c'est pour nous un pronostic grave, défavorable. Troisième critère, la guérison doit arriver à manière soudaine. C'est-à-dire, on se remet au XVIIIe siècle, il raisonnait cet évêque-là. On ne peut pas imaginer que quelqu'un améliore jour après jour et après dire qu'il y a une intervention qui change le coup. Non, là, c'est quelqu'un. La sœur Bernadette Morio, rentrée de Lourdes, au troisième jour après sa rentrée de Lourdes, elle arrive avec énormément de peine à la chapelle, à l'adoration eucharistique avec ses sœurs en religion. Donc, elle est paralysée, malade et pleine de douleurs. Et une heure après, elle peut marcher, elle n'a plus d'incontinence, elle s'assise aux toilettes, elle fait pipi, et elle commence à pleurer parce que ça, quelque chose est arrivé d'immense. Donc, une guérison qui arrive sans signe prémonitoire. Quatrième critère, une guérison cliniquement instantanée. On peut aussi se sentir mieux ou bien, mais après, prendre des mois pour reprendre à marcher. La guérison doit être une guérison donc cliniquement instantanée. 5. Une guérison complète. On ne dérange pas ce système lourd qui existe depuis l'année 1883, lorsque le normand docteur et baron Georges Fernand du nom de Saint-Maclou a institué, a créé le bureau des constatations médicales. On ne dérange pas tout ce système pour dire que Madame X a un peu amélioré. Là, il s'agit d'une guérison complète. Sixième critère, la guérison doit être une guérison durable dans le temps, chose qui explique la lenteur, la prudence que Lourdes a toujours eue, compte tenu d'ailleurs que Lourdes n'a aucune angoisse de produire des miracles. Nous avons reçu 2 papes dans les dernières décennies, Jean-Paul II venu 2 fois, le pape Benoît 1 fois, et on avait beaucoup moins de miraculés d'aujourd'hui. Ce n'est pas le nombre de miracles qui va augmenter la productivité spirituelle de Lourdes. Donc, pour cette raison, l'observation, dans le cas de la sœur Morio, on a attendu 10 ans avant de prendre une décision, et dans la dernière miraculée, la première prouvée guérie d'une maladie neurodégénérative et la sclérose latérale primitive, Madame Antonia Racco, une compatriote à moi, nous avons observé le cas pendant 15 ans. La prudence absolue, donc, dura dans le temps, sur le 6e critère. Le 7e et dernier critère, la guérison doit être prouvée, être une guérison inexpliquée en l'état de nos connaissances scientifiques. En fait, autrement dit, et je l'ai dit pour certains par nos auditeurs qui ont plaisir de jouer avec l'Internet, si vous avez la possibilité de télécharger, ou votre moteur de recherche, vous cherchez sous l'Internet PubMed. C'est la base des données du gouvernement américain, des États-Unis, de la Bibliothèque nationale de médecine et du gouvernement des États-Unis. Vous cherchez PubMed, P-U-B-M-E-D. Et là, il s'ouvre une fenêtre. Dans la fenêtre, vous faites vous-même, vous saisissez le nom, en anglais malheureusement, Spontaneous Regression of Severe Diseases, ou Sévère Rémission de Maladies Graves. Dès que vous mettez ce mot, vous lancez Et je ne sais pas, le jour que vous le ferez, cet expériment, vous ne trouverez jamais moins de 1500 citations. C'est-à-dire, la disparition brutale et inexpliquée, ou spontanée, si vous voulez, spontanée, d'une maladie même grave, je parle de cancer métastatique, etc., non traité, est effectivement observée en médecine. Mais ça, exactement ce que nous faisons à Lourdes. On est devant une guérison qui ne trouve pas d'explication en médecine, donc dans nos scientifiques. Et c'est pour ça que ces guérisons sont soumises au jugement, le deuxième jugement, pour nous, du point de vue médical, le définitif, du Comité médical international de Lourdes. Le bureau de constatation, il se compose à Lourdes par les médecins présents et qui répondent à l'invitation du médecin permanent. Moi, je les ai convoqués plusieurs dans mes 17 ans. Et en invitant pas seulement les médecins présents et les autres professionnels soignants, des infirmières, les kinésithérapeutes, les pharmaciens, etc., présents à l'autre, mais invitant aussi le conseil départemental de l'Ordre des médecins. Nous ne discutons pas religion. Nous sommes des médecins. On s'occupe de médecine. Alors, le bureau en première lecture se compose évidemment de ce qui passe ce jour-là. Deuxième niveau d'examen, c'est le Comité médical international de l'Ordre, qui se compose par contre d'une trentaine, aujourd'hui ils sont 32, membres cooptés en raison de leur spécialité et du fait qu'ils sont des savants, de chercheurs, de professeurs, de renommée. La majorité sont des Français, le reste du monde est compris l'Europe et les États-Unis d'Amérique. Et le Comité médical international peut valider ou repousser une guérison que le bureau des constatations avait jugée être une guérison inexpliquée. Ça, c'est notre métier. Après, qu'il s'agit d'un miracle, c'est pas dans les cours que les étudiantes et les jeunes docteurs suivent, c'est pas notre métier. Là, c'est l'église d'appartenance, le diocèse,
3: voilà, c'est
4: la personne guérie.
3: Vous l'avez bien précisé tout à l'heure en début d'émission. Mon autre question, docteur Di Francesi, c'est vous recevez certainement d'autres personnes, des centaines de personnes viennent vous voir dans ce bureau des constatations médicales. Vous procédez à la même enquête et puis avec les mêmes critères et les réponses sont données plus rapidement, évidemment, puisque...
4: Ah oui, oui.
3: Combien de médecins sont avec vous pour toutes ces,
4: Ces dossiers? À Lourdes, il n'y a qu'un médecin permanent. Aujourd'hui, c'est moi et en deux semaines, il y aura une autre personne. Le médecin permanent accueille, écoute, lit la documentation qu'une personne peut dire en fonction d'une guérison supposée.
3: Oui, supposé dans un premier point.
4: Pour vous donner une idée, à vous et à nos auditeurs, dans la période avant Covid, je ne voyais plus de monde. Ma première saison 2009, ma dernière avant Covid 2019, ça fait 11 années de parrainage. Je n'ai reçu jamais moins de 110. L'année que j'en ai eu le moins, c'était 110 par an. En année, je suis venu 134, je pense, de déclarations de guérison supposées. On parle donc déjà avant Covid de presque un millier et avec pré-Covid. L'année passée, 2025, j'ai reçu 54 déclarations de guérison supposées. Il s'agit donc de bien plus qu'un millier de personnes. Évidemment, le médecin permanent est entraîné dans sa tête et dans son cœur à filtrer selon les 7 critères que je viens d'énoncer. Donc, la plus grande partie des fois, c'est lui-même qui prend la décision d'en aller plus loin. Je vous donne un exemple très, je pense, percutant. La catégorie diagnostique la plus large, parmi ces 1400 personnes que j'ai pu lire, écouter, rencontrer, la plus large catégorie, c'est le cancer. Je vous parle de 33% entière de ces gens, vient me dire que grâce à Notre-Dame de Lourdes, ils sont venus me dire, grâce à Notre-Dame de Lourdes, ils sont guéris de leur cancer. Hommes et femmes, tous les cancers les plus connus dans nos familles. Eh bien, aucun de ces déclarations de guérison n'est allé plus loin. Car déjà dans le premier entretien, ou dans la correspondance envoyée, dans la copie de dossiers d'hôpital ou de suivi, moi-même a pu reconnaître que la personne avait suivi du traitement. Et je dis merci Dieu, parce qu'aujourd'hui on sait comment se battre contre le cancer. Et donc, si une personne a fait même un seul traitement de chimiothérapie, un seul traitement, une seule dose de radiothérapie, comment puis-je, avec honnêteté et en pleine conscience, présenter ce cas vers une investigation de quelque chose qui n'a pas d'explication, lorsqu'elle peut bien être que la seule dose qu'elle avait fait peut expliquer la régression du cancer?
3: Docteur, il faut qu'on s'arrête. Une minute pour nos auditeurs. on écoute un peu de musique pour détendre leur esprit, parce que c'est bouleversant ce que vous nous dites. Et on reprend tout de suite après.

0: Vous êtes sur Radio Fidélité. Aujourd'hui, je reçois dans Connaissance et Témoignages le docteur Alessandro Di Farencesi, le médecin de Lourdes, le médecin du Bureau des constatations médicales. Docteur Farencesi, pour un médecin, le sans explication, c'est troublant pour un scientifique ?
1: Non, parce que, comme j'ai dit auparavant, il y a des régressions spontanées de maladies même gravissimes qui restent sans explication. Ce qui compte pour un médecin, et je parle donc au cœur et à l'intelligence de mes confrères, au concert qui peut-être nous écoutent, c'est, et je suis sûr que je trouve leur agrément, c'est plutôt l'honnêteté dans le diagnostic. C'est là dont, pour nous, parfois, c'est difficile d'arriver à donner un diagnostic de précision à une condition clinique. Mais après, qu'il puisse avoir une régression spontanée, sans explication, d'une maladie même gravissime, ça, c'est un phénomène connu qui ne me crée aucune angoisse.
0: Et pour le croyant que vous êtes, parce qu'on ne l'a pas évoqué, mais vous venez à Lourdes depuis l'âge de 17 ans, ce n'est pas par hasard, ce n'était pas pour vous occuper seulement.
1: Oui, j'ai connu Lourdes en tant qu'adolescent et en tant que brancardier bénévole de l'hospitalité diocésaine de Naples, à laquelle, où j'habitais à l'époque.
0: Alors, comme croyant.
1: Pour moi, comme croyant, Lourdes, c'est vraiment ce que Bernadette peut-être a dit, le lieu où le ciel a touché la terre. C'est-à-dire, c'est un lieu d'abord ouvert. L'un de mes évêques, Monseigneur Jean-Marc Mica, l'actuel évêque de Tarbellou, c'est mon quatrième évêque pendant mon mandat. Oui. L'un de ses prédécesseurs, Monseigneur Nicolas Brouvet, aujourd'hui évêque à Nîmes, il m'a dit un jour, Sandro, mon diminutif est Sandro, Sandro, heureusement qu'aucun de mes prédécesseurs a décidé d'enfermer la grotte dans une crypte. Et c'est vrai, Lourdes était, pour Bernadette Soubirous, c'est les premières années après, et pour nous aujourd'hui, un lieu ouvert. Ça, je trouve, c'est un trésor. À Lourdes, il se retrouve, il vit des émotions, il font connaissance des catholiques pratiquants, des catholiques semi-pratiquants, des chrétiens de différentes églises, des différentes communions. J'ai vu des anglicans, j'ai vu des orthodoxes, j'ai vu des gens d'autres religions. J'ai entendu chanter à la fin d'un flambeau un rabbin juif, j'ai vu venir des femmes voilées, donc ouvertement appartenant à l'islam, qui venaient rendre hommage, je suppose, à Myriam, la mère du prophète Jésus. Lourdes, c'est un lieu ouvert. Ça, c'est la première chose. La deuxième chose, Lourdes, c'est un lieu ouvert, mais c'est un lieu de rencontre, d'entraide et d'accueil. Ça, c'est l'autre caractère universel. Et en tant que chrétien, je peux être d'accord. Donc, l'eau d'accueil et l'eau des lieux de bénévolat et d'accueil des personnes malades et handicapées, c'est un peu le monde, comme j'ai entendu dire un million de fois, à l'encontraire. C'est-à-dire que là où, pour quelqu'un dans un fauteuil roulant, de prendre un bus ou un train, c'est une aventure, à l'eau, tu trouveras toujours quelqu'un qui l'aide, tout ça, dans cette vision.
0: C'est une aventure et une épreuve aussi.
1: Et une épreuve, c'est un gros effort. Et tout à fait. Et troisième élément, pour moi, l'eau, c'est un lieu de grâce. C'est-à-dire pour les chrétiens, ou pour ceux qui cherchent, c'est un lieu où on peut rencontrer le pardon, par le travail des sacrements de l'Église. À Lourdes, on trouve facilement, tout au long de la journée, des confesseurs pour présenter devant Dieu comme un pécheur. Oui, et dans ce jour de carême qui précède Pâques, évidemment, encore plus important. Donc, c'est un lieu, je dirais, ouvert au monde entier, un lieu ouvert à qui, par contre, a un sentiment religieux n'importe lequel, et c'est un lieu d'entraide, un lieu où les personnes qui ont besoin puissent se venir. Pour nous, les chrétiens, c'est un lieu aussi de grâce, pour retrouver grâce au sacrement l'amitié de Dieu.
0: Et est-ce qu'un jour, peut-être, les scientifiques reconnaîtront des guérisons inexpliquées, spirituelles ? Parce qu'il y en a des milliers.
1: Je pense, j'espère de ne voir pas le jour, j'espère de ne pas voir le jour où les scientifiques vont se mêler dans le spirituel. Bon, je ne suis pas trop d'accord sur ce souhait. C'est-à-dire que le scientifique, les sciences répondent à des lois précises et nous continuons à apprendre évidemment, mais la révélation de Jésus le Christ en tant que fils de Dieu, Dieu lui-même, c'est lui qui, grâce à sa passion, à sa mort, il a prouvé sa totale partage de nos souffrances, mais que grâce à sa résurrection, qu'on va célébrer bientôt le dimanche de Pâques, il nous a montré que la vie ne termine pas avec la mort. Nous sommes appelés à vivre une vie éternelle. Et ça, je pense que le scientifique ne pourra jamais le prouver. D'ailleurs, je challenge, je défie mes amis scientifiques en disant que l'apologie classique, c'était le tentatif de certains théologiens de prouver scientifiquement ou théologiquement l'existence de Dieu.
0: Oui.
1: Moi, je ne suis jamais mêlé dans ce sujet pour la très simple raison que je crois profondément qu'on ne pourra jamais prouver scientifiquement la non-existence de Dieu.
0: C'est ça.
1: Et pour moi, grâce à Lourdes, Dieu existe et opère
0: c'est
1: encore.
0: C'est la bonne méthode. Bah, dernière question, docteur, c'est qu'allez-vous faire désormais, si vous pouvez le dire?
1: Alors, j'attends des suggestions, si quelqu'un veut m'écrire, parce que je suis vraiment un moment de discernement absolu. Je pense qu'après quelques mois dans lesquels, légitimement, je dois arranger mes affaires, les cartons, les livres, les dossiers, je pense rentrer dans mon pays, qui est l'Italie. Lourdes est trop petite pour deux médecins, donc il y a un nouveau médecin, c'est elle qui va s'occuper des hommes et du bureau. Mm-hmm. Et moi, je rentre en Italie. Mais à faire quoi? Bon, mon adresse email, en tout cas, c'est apointdefranchichis@lourdes-6france.com. Merci de me donner des suggestions.
0: Merci beaucoup, docteur Alessandro De Franceschi. Je rappelle que vous étiez donc jusqu'à très très prochainement, que vous êtes jusqu'à encore quelques semaines le responsable, le médecin du bureau des constatations médicales de Lourdes, et nous avons beaucoup de chance de vous avoir rencontré ici en Mayenne.
1: Ravi d'être en Mayenne encore une fois.
0: C'est
1: merci à vous.
0: Fin de cette émission, on se retrouvera très prochainement sur Fidélité Mayenne. À très bientôt.

0: Venez et prions ensemble, les uns pour les autres, dans une même communion et espérance.
1: Au nom du Père, et du Fils, et du Saint-Esprit. Amen.
2: Je crois en Dieu, le Père Tout-Puissant, Créateur du ciel et de la terre, et en Jésus-Christ, son Fils unique, notre Seigneur, qui a été conçu du Saint-Esprit, est né de la Vierge Marie, a souffert sous Ponce Pilate, a été crucifié, est mort et a été enseveli, est descendu aux enfers, le troisième jour est ressuscité des morts, est monté aux cieux, est assis à la droite de Dieu le Père Tout-Puissant, d'où il viendra juger les vivants et les morts.
1: Je crois en l'Esprit Saint, à la Sainte Église catholique, à la communion des saints, à la rémission des péchés, à la résurrection de la chair, à la vie éternelle. Amen.
2: Notre Père, qui es aux cieux, que ton nom soit sanctifié, que ton règne vienne, que ta volonté soit faite sur la terre comme au ciel.
1: Donne-nous aujourd'hui notre pain de ce jour. Pardonne-nous nos offenses, comme nous pardonnons aussi à ceux qui nous ont offensés. Et ne nous laisse pas entrer en tentation, mais délivre-nous du mal. Amen.
2: Je vous salue, Marie, pleine de grâce. Le Seigneur est avec vous. Vous êtes bénie entre toutes les femmes, et Jésus, le fruit de vos entrailles, est béni.
1: Sainte Marie, Mère de Dieu, priez pour nous pauvres pécheurs, maintenant et à l'heure de notre mort. Amen.
2: Je vous salue, Marie, pleine de grâce. Le Seigneur est avec vous. Vous êtes bénie entre toutes les femmes, et Jésus, le fruit de vos entrailles, est béni.
1: Sainte Marie, Mère de Dieu, priez pour nous pauvres pécheurs, maintenant et à l'heure de notre mort. Amen.
2: Je vous salue, Marie, pleine de grâce. Le Seigneur est avec vous. Vous êtes bénie entre toutes les femmes, et Jésus, le fruit de vos entrailles, est béni.
1: Sainte Marie, Mère de Dieu, priez pour nous pauvres pécheurs, maintenant et à l'heure de notre mort. Amen.
2: Gloire au Père, au Fils et au Saint-Esprit.
1: Comme il était au commencement, maintenant et toujours, et dans les siècles des siècles. Amen.
2: En union de prière avec vous tous, chers auditeurs, confions tout à Marie et prions les uns pour les autres. Vierge Marie, nous te confions aujourd'hui la rentrée des professeurs dans notre pays et pour que demain tout se passe bien pour nos jeunes. Pour Raphaël, que son année scolaire se passe bien. Pour l'avenir professionnel de Solange, permets Seigneur qu'il devienne plus clair et plus serein. Pour Corinne et son avenir professionnel, Seigneur, guide-la et ouvre-lui les portes. En cette rentrée, nous prions plus particulièrement pour les dirigeants et les employés en difficulté. Viens à leur aide. Nous te rendons grâce, Marie, pour la naissance d'Isor. Vierge Marie, nous vous confions tous les malades, tous nos malades, les pécheurs, les mourants et les âmes du purgatoire. Soutenez de votre amour de mère toutes les familles dans la souffrance et les personnes qui seront inhumées aujourd'hui. Nous vous confions notre très saint père Léon XIV, notre évêque Mathieu Dupont, tous nos prêtres, nos religieux, religieuses, les laïcs, tous nos diacres, les séminaristes et futurs séminaristes. Nous vous remercions, Vierge Marie, pour toutes les grâces que vous avez la bonté de nous accorder.
3: Nous méditerons aujourd'hui les mystères joyeux. Premier mystère, l'Annonciation. Marie dit alors, « Voici la servante du Seigneur, que tout se passe pour moi selon ta parole. Dieu respecte les êtres qu'il a créés, il les conduit avec amour. Que la grâce de l'Annonciation descende dans nos cœurs en transformant la peur de Dieu en confiance filiale et le refus de Dieu en générosité.
4: Notre Père qui es aux cieux, que ton nom soit sanctifié, que ton règne vienne, que ta volonté soit faite sur la terre comme au ciel.
1: Donne-nous aujourd'hui notre pain de ce jour. Pardonne-nous nos offenses, comme nous pardonnons aussi à ceux qui nous ont offensés. Et ne nous laisse pas entrer en tentation, mais délivre-nous du mal. Amen.
4: Je vous salue, Marie, pleine de grâce. Le Seigneur est avec vous. Vous êtes bénie entre toutes les femmes, et Jésus, le fruit de vos entrailles, est béni.
1: Sainte Marie, Mère de Dieu, priez pour nous pauvres pécheurs, maintenant et à l'heure de notre mort. Amen.
4: Je vous salue, Marie, pleine de grâce. Le Seigneur est avec vous. Vous êtes bénie entre toutes les femmes. Et Jésus, le fruit de vos entrailles, est béni.
1: Sainte Marie, Mère de Dieu, priez pour nous pauvres pécheurs, maintenant et à l'heure de notre mort. Amen.
4: Je vous salue, Marie, pleine de grâce. Le Seigneur est avec vous. Vous êtes bénie entre toutes les femmes. Et Jésus, le fruit de vos entrailles, est béni.
1: Sainte Marie, Mère de Dieu, priez pour nous pauvres pécheurs, maintenant et à l'heure de notre mort. Amen.
4: Je vous salue, Marie, pleine de grâce. Le Seigneur est avec vous. Vous êtes bénie entre toutes les femmes. Et Jésus, le fruit de vos entrailles, est béni.
1: Sainte Marie, Mère de Dieu, priez pour nous pauvres pécheurs, maintenant et à l'heure de notre mort. Amen.
4: Je vous salue, Marie, pleine de grâce. Le Seigneur est avec vous. Vous êtes bénie entre toutes les femmes. Et Jésus, le fruit de vos entrailles, est béni.
1: Sainte Marie, Mère de Dieu, priez pour nous pauvres pécheurs, maintenant et à l'heure de notre mort. Amen.
4: Je vous salue, Marie, pleine de grâce. Le Seigneur est avec vous. Vous êtes bénie entre toutes les femmes. Et Jésus, le fruit de vos entrailles, est béni.
1: Sainte Marie, Mère de Dieu, priez pour nous pauvres pécheurs, maintenant et à l'heure de notre mort. Amen.
4: Je vous salue, Marie, pleine de grâce. Le Seigneur est avec vous. Vous êtes bénie entre toutes les femmes. Et Jésus, le fruit de vos entrailles, est béni.
1: Sainte Marie, Mère de Dieu, priez pour nous pauvres pécheurs, maintenant et à l'heure de notre mort. Amen.
4: Je vous salue, Marie, pleine de grâce. Le Seigneur est avec vous. Vous êtes bénie entre toutes les femmes. Et Jésus, le fruit de vos entrailles, est béni.
1: Sainte Marie, Mère de Dieu, priez pour nous pauvres pécheurs, maintenant et à l'heure de notre mort. Amen.
4: Je vous salue, Marie, pleine de grâce. Le Seigneur est avec vous. Vous êtes bénie entre toutes les femmes. Et Jésus, le fruit de vos entrailles, est béni.
1: Sainte Marie, Mère de Dieu, priez pour nous pauvres pécheurs, maintenant et à l'heure de notre mort. Amen.
4: Je vous salue, Marie, pleine de grâce. Le Seigneur est avec vous. Vous êtes bénie entre toutes les femmes. Et Jésus, le fruit de vos entrailles, est béni.
1: Sainte Marie, Mère de Dieu, priez pour nous pauvres pécheurs, maintenant et à l'heure de notre mort. Amen.
4: Gloire au Père, au Fils et au Saint-Esprit.
1: Comme il était au commencement, maintenant et toujours, et dans les siècles des siècles. Amen.

0: Deuxième mystère joyeux, la visitation de Marie à sa cousine Élisabeth. Heureuse celle qui a cru à l'accomplissement des paroles qui lui furent dites de la part du Seigneur. À travers Marie, Dieu comble toute une famille de grâces et de bénédictions. Demandons la grâce de laisser Dieu vivre en nous pour le donner aux autres comme Marie.
1: Notre Père qui es aux cieux, que ton nom soit sanctifié, que ton règne vienne, que ta volonté soit faite sur la terre comme au ciel.
2: Donne-nous aujourd'hui notre pain de ce jour. Pardonne-nous nos offenses, comme nous pardonnons aussi à ceux qui nous ont offensés. Et ne nous laisse pas entrer en tentation, mais délivre-nous du mal. Amen.
1: Je vous salue Marie, pleine de grâce, le Seigneur est avec vous. Vous êtes bénie entre toutes les femmes, et Jésus, le fruit de vos entrailles, est béni.
2: Sainte Marie, Mère de Dieu, priez pour nous pauvres pécheurs, maintenant et à l'heure de notre mort. Amen.
1: Je vous salue Marie, pleine de grâce, le Seigneur est avec vous. Vous êtes bénie entre toutes les femmes, et Jésus, le fruit de vos entrailles, est béni.
2: Sainte Marie, Mère de Dieu, priez pour nous pauvres pécheurs, maintenant et à l'heure de notre mort. Amen.
1: Je vous salue Marie, pleine de grâce, le Seigneur est avec vous. Vous êtes bénie entre toutes les femmes, et Jésus, le fruit de vos entrailles, est béni.
2: Sainte Marie, Mère de Dieu, priez pour nous pauvres pécheurs, maintenant et à l'heure de notre mort. Amen.
1: Je vous salue Marie, pleine de grâce, le Seigneur est avec vous. Vous êtes bénie entre toutes les femmes, et Jésus, le fruit de vos entrailles, est béni.
2: Sainte Marie, Mère de Dieu, priez pour nous pauvres pécheurs, maintenant et à l'heure de notre mort. Amen.
1: Je vous salue Marie, pleine de grâce, le Seigneur est avec vous. Vous êtes bénie entre toutes les femmes, et Jésus, le fruit de vos entrailles, est béni.
2: Sainte Marie, Mère de Dieu, priez pour nous pauvres pécheurs, maintenant et à l'heure de notre mort. Amen.
1: Je vous salue Marie, pleine de grâce, le Seigneur est avec vous. Vous êtes bénie entre toutes les femmes, et Jésus, le fruit de vos entrailles, est béni.
2: Sainte Marie, Mère de Dieu, priez pour nous pauvres pécheurs, maintenant et à l'heure de notre mort. Amen.
1: Je vous salue Marie, pleine de grâce, le Seigneur est avec vous. Vous êtes bénie entre toutes les femmes, et Jésus, le fruit de vos entrailles, est béni.
2: Sainte Marie, Mère de Dieu, priez pour nous pauvres pécheurs, maintenant et à l'heure de notre mort. Amen.
1: Je vous salue Marie, pleine de grâce, le Seigneur est avec vous. Vous êtes bénie entre toutes les femmes, et Jésus, le fruit de vos entrailles, est béni.
2: Sainte Marie, Mère de Dieu, priez pour nous pauvres pécheurs, maintenant et à l'heure de notre mort. Amen.
1: Je vous salue Marie, pleine de grâce, le Seigneur est avec vous. Vous êtes bénie entre toutes les femmes, et Jésus, le fruit de vos entrailles, est béni.
2: Sainte Marie, Mère de Dieu, priez pour nous pauvres pécheurs, maintenant et à l'heure de notre mort. Amen.
1: Je vous salue Marie, pleine de grâce, le Seigneur est avec vous. Vous êtes bénie entre toutes les femmes, et Jésus, le fruit de vos entrailles, est béni.
2: Sainte Marie, Mère de Dieu, priez pour nous pauvres pécheurs, maintenant et à l'heure de notre mort. Amen.
1: Gloire soit au Père, au Fils et au Saint-Esprit.
2: Comme il était au commencement, maintenant et toujours, et dans les siècles des siècles. Amen.

0: Troisième mystère joyeux, la nativité de notre Seigneur Jésus-Christ. Et elle mit au monde son fils premier-né. Elle l'emmaillota et le coucha dans une mangeoire, car il n'y avait pas de place pour eux dans la salle commune. Dieu s'est fait semblable à nous pour nous faire voir comment nous devons vivre. Puisqu'il s'incarne dans un enfant et vient au monde dans la pauvreté, demandons la grâce du détachement des richesses et la considération sociale.
1: Notre Père qui es aux cieux, que ton nom soit sanctifié, que ton règne vienne, que ta volonté soit faite sur la terre comme au ciel.
2: Donne-nous aujourd'hui notre pain de ce jour. Pardonne-nous nos offenses, comme nous pardonnons aussi à ceux qui nous ont offensés. Et ne nous laisse pas entrer en tentation, mais délivre-nous du mal. Amen.
1: Je vous salue, Marie, pleine de grâce, le Seigneur est avec vous. Vous êtes bénie entre toutes les femmes et Jésus, le fruit de vos entrailles, est béni.
2: Sainte Marie, Mère de Dieu, priez pour nous pauvres pécheurs, maintenant et à l'heure de notre mort. Amen.
1: Je vous salue, Marie, pleine de grâce, le Seigneur est avec vous. Vous êtes bénie entre toutes les femmes et Jésus, le fruit de vos entrailles, est béni.
2: Sainte Marie, Mère de Dieu, priez pour nous pauvres pécheurs, maintenant et à l'heure de notre mort. Amen.
1: Je vous salue, Marie, pleine de grâce, le Seigneur est avec vous. Vous êtes bénie entre toutes les femmes, et Jésus, le fruit de vos entrailles, est béni.
2: Sainte Marie, Mère de Dieu, priez pour nous pauvres pécheurs, maintenant et à l'heure de notre mort. Amen.
1: Je vous salue, Marie, pleine de grâce, le Seigneur est avec vous. Vous êtes bénie entre toutes les femmes, et Jésus, le fruit de vos entrailles, est béni.
2: Sainte Marie, Mère de Dieu, priez pour nous pauvres pécheurs, maintenant et à l'heure de notre mort. Amen.
1: Je vous salue, Marie, pleine de grâce, le Seigneur est avec vous. Vous êtes bénie entre toutes les femmes, et Jésus, le fruit de vos entrailles, est béni.
2: Sainte Marie, Mère de Dieu, priez pour nous pauvres pécheurs, maintenant et à l'heure de notre mort. Amen.
1: Je vous salue, Marie, pleine de grâce, le Seigneur est avec vous. Vous êtes bénie entre toutes les femmes, et Jésus, le fruit de vos entrailles, est béni.
2: Sainte Marie, Mère de Dieu, priez pour nous pauvres pécheurs, maintenant et à l'heure de notre mort. Amen.
1: Je vous salue, Marie, pleine de grâce, le Seigneur est avec vous. Vous êtes bénie entre toutes les femmes, et Jésus, le fruit de vos entrailles, est béni.
2: Sainte Marie, Mère de Dieu, priez pour nous pauvres pécheurs, maintenant et à l'heure de notre mort. Amen.
1: Je vous salue, Marie, pleine de grâce, le Seigneur est avec vous. Vous êtes bénie entre toutes les femmes, et Jésus, le fruit de vos entrailles, est béni.
2: Sainte Marie, Mère de Dieu, priez pour nous pauvres pécheurs, maintenant et à l'heure de notre mort. Amen.
1: Je vous salue, Marie, pleine de grâce, le Seigneur est avec vous. Vous êtes bénie entre toutes les femmes, et Jésus, le fruit de vos entrailles, est béni.
2: Sainte Marie, Mère de Dieu, priez pour nous pauvres pécheurs, maintenant et à l'heure de notre mort. Amen.
1: Je vous salue, Marie, pleine de grâce, le Seigneur est avec vous. Vous êtes bénie entre toutes les femmes, et Jésus, le fruit de vos entrailles, est béni.
2: Sainte Marie, Mère de Dieu, priez pour nous pauvres pécheurs, maintenant et à l'heure de notre mort. Amen.
1: Gloire au Père, au Fils et au Saint-Esprit.
2: Comme il était au commencement, maintenant et toujours, et dans les siècles des siècles. Amen.

0: Quatrième mystère joyeux, la présentation de Jésus au temple. Siméon prit l'enfant dans ses bras et il bénit Dieu en disant « Maintenant, ô maître, tu peux laisser ton serviteur s'en aller dans la paix selon ta parole. » C'est entre les bras de Marie que Siméon trouve le Sauveur. Demandons à Marie de nous donner Jésus.
1: Notre Père qui es aux cieux, que ton nom soit sanctifié, que ton règne vienne, que ta volonté soit faite sur la terre comme au ciel.
2: Donne-nous aujourd'hui notre pain de ce jour. Pardonne-nous nos offenses, comme nous pardonnons aussi à ceux qui nous ont offensés. Et ne nous laisse pas entrer en tentation, mais délivre-nous du mal. Amen.
1: Je vous salue Marie, pleine de grâce, le Seigneur est avec vous. Vous êtes bénie entre toutes les femmes, et Jésus, le fruit de vos entrailles, est béni.
2: Sainte Marie, Mère de Dieu, priez pour nous pauvres pécheurs, maintenant et à l'heure de notre mort. Amen.
1: Je vous salue Marie, pleine de grâce, le Seigneur est avec vous. Vous êtes bénie entre toutes les femmes, et Jésus, le fruit de vos entrailles, est béni.
2: Sainte Marie, Mère de Dieu, priez pour nous pauvres pécheurs, maintenant et à l'heure de notre mort. Amen.
1: Je vous salue Marie, pleine de grâce, le Seigneur est avec vous. Vous êtes bénie entre toutes les femmes, et Jésus, le fruit de vos entrailles, est béni.
2: Sainte Marie, Mère de Dieu, priez pour nous pauvres pécheurs, maintenant et à l'heure de notre mort. Amen.
1: Je vous salue Marie, pleine de grâce, le Seigneur est avec vous. Vous êtes bénie entre toutes les femmes, et Jésus, le fruit de vos entrailles, est béni.
2: Sainte Marie, Mère de Dieu, priez pour nous pauvres pécheurs, maintenant et à l'heure de notre mort. Amen.
1: Je vous salue Marie, pleine de grâce, le Seigneur est avec vous. Vous êtes bénie entre toutes les femmes, et Jésus,

0: notre mort. Amen.
1: Je vous salue, Marie, pleine de grâce. Le Seigneur est avec vous. Vous êtes bénie entre toutes les femmes, et Jésus, le fruit de vos entrailles, est béni.
0: Sainte Marie, Mère de Dieu, priez pour nous pauvres pécheurs, maintenant et à l'heure de notre mort. Amen.
1: Je vous salue, Marie, pleine de grâce. Le Seigneur est avec vous. Vous êtes bénie entre toutes les femmes, et Jésus, le fruit de vos entrailles, est béni.
0: Sainte Marie, Mère de Dieu, priez pour nous pauvres pécheurs, maintenant et à l'heure de notre mort. Amen.
1: Je vous salue, Marie, pleine de grâce. Le Seigneur est avec vous. Vous êtes bénie entre toutes les femmes, et Jésus, le fruit de vos entrailles, est béni.
0: Sainte Marie, Mère de Dieu, priez pour nous pauvres pécheurs, maintenant et à l'heure de notre mort. Amen.
1: Je vous salue, Marie, pleine de grâce. Le Seigneur est avec vous. Vous êtes bénie entre toutes les femmes, et Jésus, le fruit de vos entrailles, est béni.
0: Sainte Marie, Mère de Dieu, priez pour nous pauvres pécheurs, maintenant et à l'heure de notre mort. Amen.
1: Gloire au Père, au Fils et au Saint-Esprit.
0: Comme il était au commencement, maintenant et toujours, et dans les siècles des siècles. Amen.

0: Dernier mystère joyeux, le recouvrement de Jésus au temple. Mon enfant, pourquoi nous as-tu fait cela? Vois comme nous avons souffert en te cherchant, ton père et moi. Marie et Joseph ont cherché Jésus avec empressement, avec fidélité, dans la prière, jusqu'à l'avoir retrouvé. Demandons la grâce de la persévérance.
1: Notre Père qui es aux cieux, que ton nom soit sanctifié, que ton règne vienne, que ta volonté soit faite, sur la terre comme au ciel.
2: Donne-nous aujourd'hui notre pain de ce jour. Pardonne-nous nos offenses, comme nous pardonnons aussi à ceux qui nous ont offensés. Et ne nous laisse pas entrer en tentation, mais délivre-nous du mal. Amen.
1: Je vous salue, Marie, pleine de grâce. Le Seigneur est avec vous. Vous êtes bénie entre toutes les femmes. Et Jésus, le fruit de vos entrailles, est béni.
2: Sainte Marie, Mère de Dieu, priez pour nous pauvres pécheurs, maintenant et à l'heure de notre mort. Amen.
1: Je vous salue, Marie, pleine de grâce. Le Seigneur est avec vous. Vous êtes bénie entre toutes les femmes. Et Jésus, le fruit de vos entrailles, est béni.
2: Sainte Marie, Mère de Dieu, priez pour nous pauvres pécheurs, maintenant et à l'heure de notre mort. Amen.
1: Je vous salue, Marie, pleine de grâce. Le Seigneur est avec vous. Vous êtes bénie entre toutes les femmes, et Jésus, le fruit de vos entrailles, est béni.
2: Sainte Marie, Mère de Dieu, priez pour nous pauvres pécheurs, maintenant et à l'heure de notre mort. Amen.
1: Je vous salue, Marie, pleine de grâce. Le Seigneur est avec vous. Vous êtes bénie entre toutes les femmes, et Jésus, le fruit de vos entrailles, est béni.
2: Sainte Marie, Mère de Dieu, priez pour nous pauvres pécheurs, maintenant et à l'heure de notre mort. Amen.
1: Je vous salue, Marie, pleine de grâce. Le Seigneur est avec vous. Vous êtes bénie entre toutes les femmes, et Jésus, le fruit de vos entrailles, est béni.
2: Sainte Marie, Mère de Dieu, priez pour nous pauvres pécheurs, maintenant et à l'heure de notre mort. Amen.
1: Je vous salue, Marie, pleine de grâce. Le Seigneur est avec vous. Vous êtes bénie entre toutes les femmes, et Jésus, le fruit de vos entrailles, est béni.
2: Sainte Marie, Mère de Dieu, priez pour nous pauvres pécheurs, maintenant et à l'heure de notre mort. Amen.
1: Je vous salue, Marie, pleine de grâce. Le Seigneur est avec vous. Vous êtes bénie entre toutes les femmes, et Jésus, le fruit de vos entrailles, est béni.
2: Sainte Marie, Mère de Dieu,

0: notre mort. Amen.
1: Je vous salue, Marie, pleine de grâce. Le Seigneur est avec vous. Vous êtes bénie entre toutes les femmes, et Jésus, le fruit de vos entrailles, est béni.
0: Sainte Marie, Mère de Dieu, priez pour nos pauvres pécheurs, maintenant et à l'heure de notre mort. Amen.
1: Je vous salue, Marie, pleine de grâce. Le Seigneur est avec vous. Vous êtes bénie entre toutes les femmes, et Jésus, le fruit de vos entrailles, est béni.
0: Sainte Marie, Mère de Dieu, priez pour nos pauvres pécheurs, maintenant et à l'heure de notre mort. Amen.
1: Je vous salue, Marie, pleine de grâce. Le Seigneur est avec vous. Vous êtes bénie entre toutes les femmes, et Jésus, le fruit de vos entrailles, est béni.
0: Sainte Marie, Mère de Dieu, priez pour nous pauvres pécheurs, maintenant et à l'heure de notre mort. Amen.
1: Gloire au Père, au Fils et au Saint-Esprit.
0: Comme il était au commencement, maintenant et toujours, et dans les siècles des siècles. Amen. Ô mon Jésus, pardonnez-nous nos péchés, préservez-nous du feu de l'enfer, et conduisez au ciel toutes les âmes, spécialement celles qui ont le plus besoin de votre miséricorde.
2: Prière pour accueillir le pape Léon en France. Seigneur notre Dieu, toi qui ne cesses de serrer dans nos cœurs le désir de vivre dans la justice et la paix, nous te rendons grâce pour la visite en France et à l'UNESCO de notre Saint-Père, le pape Léon XIV. Bénis son voyage apostolique, prépare nos cœurs à l'accueillir avec joie. Donne-nous de recevoir ses paroles avec confiance. Apprends-nous à servir la magnifique humanité que tu as créée. Fortifie notre foi, affermis notre espérance, stimule notre charité par l'intercession de Notre-Dame et de tous les saints de France. Fais de nous des artisans d'unité pour que le monde ait la vie. Que le voyage apostolique du pape Léon XIV porte des fruits abondants et heureux pour l'Église, notre pays et le monde. Toi, l'auteur de la vie, pour les siècles des siècles. Amen. Amen.
3: Cœur sacré de Jésus,
4: j'ai confiance en vous.
3: Saint Joseph,
4: priez pour nous.
3: Marie, médiatrice de toute grâce,
4: priez pour nous.
3: Notre-Dame de fidélité et Notre-Dame de Pontmain,
4: priez pour nous, pour l'Église, pour la France et pour le monde.
3: Nos saints anges gardiens,
4: veillez sur nous. Au nom du Père et du Fils et du Saint-Esprit. Amen.
3: Nous vous remercions, chers auditeurs, d'avoir suivi ce chapelet avec nous. Nous vous souhaitons une excellente rentrée et à très vite. Au revoir.

0: Ils sont grands tes bienfaits, Seigneur. Tu les réserves à ceux qui te craignent.
1: Au nom du Père et du Fils et du Saint-Esprit.
2: Amen.
1: Le Seigneur soit avec vous.
2: Et avec votre esprit.
1: Nous souhaitons la bienvenue à Don Pierre-Alphonse et puis au Père Martin qui nous vient du Bénin et qui vient visiter le Père Paul. Frères et sœurs, préparons-nous à célébrer le mystère de l'Eucharistie en reconnaissant que nous avons péché. Je confesse à Dieu Tout-Puissant, je reconnais devant vous, frères et sœurs, que j'ai péché en pensée, en parole, par action et par omission. Oui, j'ai vraiment péché, c'est pourquoi je supplie la bienheureuse Vierge Marie, les anges et tous les saints, et vous aussi, frères et sœurs, de prier pour moi le Seigneur notre Dieu. Que Dieu Tout-Puissant nous fasse miséricorde, qu'il nous pardonne nos péchés et nous conduise à la vie éternelle.
2: Amen.

Lecture de la première lettre de Saint Paul apôtre aux Corinthiens. Frères, quand je suis venu chez vous, je ne suis pas venu vous annoncer le mystère de Dieu avec le prestige du langage ou de la sagesse. Parmi vous, je n'ai rien voulu connaître d'autre que Jésus-Christ, ce Messie crucifié. Et c'est dans la faiblesse, craintif et tout tremblant, que je me suis présenté à vous. Mon langage, ma proclamation de l'Évangile, n'avait rien d'un langage de sagesse qui veut convaincre. Mais c'est l'Esprit et sa puissance qui se manifestait pour que votre foi repose non pas sur la sagesse des hommes, mais sur la puissance de Dieu. Parole du Seigneur.

De quel amour j'aime ta loi, tout le jour je la médite. Je surpasse en habileté mes ennemis, car je fais mienne pour toujours tes volontés.

Je surpasse en sagesse tous mes maîtres, car je médite tes exigences. Je surpasse en intelligence les anciens, car je garde tes préceptes.

Des chemins du mal, je détourne mes pas, afin d'observer ta parole. De tes décisions, je ne veux pas m'écarter, car c'est toi qui m'enseignes.

En ce temps-là, Jésus vint à Nazareth où il avait été élevé. Selon son habitude, il entra dans la synagogue le jour du sabbat et se leva pour faire la lecture. On lui remit le livre du prophète Isaïe. Il ouvrit le livre et trouva le passage où il est écrit « L'Esprit du Seigneur est sur moi, parce que le Seigneur m'a consacré par l'onction. Il m'a envoyé porter la bonne nouvelle aux pauvres, annoncer aux captifs leur libération et aux aveugles qu'ils retrouveront la vue, remettre en liberté les opprimés, annoncer une année favorable accordée par le Seigneur. » Jésus referma le livre, le rendit au servant et s'assit. Tous dans la synagogue avaient les yeux fixés sur lui. Alors il se mit à leur dire « Aujourd'hui s'accomplit ce passage de l'Écriture que vous venez d'entendre. » Tous lui rendaient témoignage et s'étonnaient des paroles de grâce qui sortaient de sa bouche. Il se disait « N'est-ce pas là le fils de Joseph ?» Mais il leur dit « Sûrement vous allez me citer le dicton « Médecin, guéris-toi toi-même » et me dire « Nous avons appris tout ce qui s'est passé à Capharnaüm, fais donc de même ici, dans ton lieu d'origine. » Puis il ajouta « Amen, je vous le dis, aucun prophète ne trouve un accueil favorable dans son pays. En vérité, je vous le dis, au temps du prophète Élie, lorsque pendant 3 ans et demi le ciel retint la pluie et qu'une grande famine se produisit sur toute la terre, il y avait beaucoup de veuves en Israël. Pourtant, Élie ne fut envoyé vers aucune d'entre elles, mais bien dans la ville de Sarepta, au pays de Sidon, chez une veuve étrangère. Au temps du prophète Élisée, il y avait beaucoup de lépreux en Israël, et aucun d'eux n'a été purifié, mais bien Naaman le Syrien. À ces mots dans la synagogue, tous devinrent furieux. Ils se levèrent, poussèrent Jésus hors de la ville et le menèrent jusqu'à un escarpement de la colline où leur ville est construite pour le précipiter en bas. Mais lui, passant au milieu d'eux, allait son chemin.

commençons la lecture cursive de l'Évangile selon saint Luc. Jésus vient d'être baptisé dans le Jourdain. Il a été conduit au désert pour être tenté. Et puis ensuite, il s'est établi à Capharnaüm où il a commencé son ministère. Et puis, il revient à Nazareth. Et voilà comment on lui propose de lire l'Écriture et de la commenter. Eh bien, il trouve ce passage d'Isaïe. « L'Esprit du Seigneur est sur moi parce que le Seigneur m'a consacré par l'onction. » C'est ce qui s'est manifesté lors du baptême. « Il m'a envoyé porter la bonne nouvelle aux pauvres. » Et de Jésus de dire « Aujourd'hui s'accomplit ce passage de l'Écriture que vous venez d'entendre. » Jésus se situe dans la lignée des prophètes. Les prophètes qui rappelaient la fidélité à Dieu et puis qui rappelaient les exigences de la justice, normalement, notamment envers les plus pauvres. Dieu se penche sur le pauvre, fait attention aux pauvres, alors que les grands de ce monde, ceux qui gouvernent ce monde, s'intéressent plutôt aux riches. Et c'est toujours valable aujourd'hui. Et Jésus montre que voilà, le Seigneur l'a envoyé pour effectivement annoncer la bonne nouvelle aux pauvres, mais aux vrais pauvres. C'est-à-dire ceux qui ont un cœur en attente. Il n'y a pas des pauvres privilégiés, je dirais. Parce qu'on fait partie du peuple de Dieu, alors voilà, j'ai droit. Et Jésus de montrer par ces deux exemples, de la veuve de Sarepta et puis de Naaman, eh bien que Dieu est libre et qu'il va justement exercer son salut, eh bien à travers ces vrais pauvres qu'il sait reconnaître. Et cela ne plaît pas du tout justement aux auditeurs de Jésus qui sont furieux. Ils espéraient bien que Jésus ferait des choses extraordinaires pour eux, justement parce que il est de chez eux. Et furieux, eh bien, il cherche déjà à le faire mourir. Dans l'Évangile, dans la première lecture, mais c'est un petit peu la même chose qu'a vécu saint Paul. Lui qui vient d'Athènes, où il avait cherché justement à convaincre les philosophes, justement par des arguments philosophiques, à essuyer un cruel échec. Et il arrive à Corinthe, voilà, sur cet échec, et il dit « C'est dans la faiblesse, craintif et tout tremblant, que je me suis présenté à vous. » Voilà. Il avait perdu toute fierté. Et en fait, voilà, il met toute sa confiance en Jésus au lieu de mettre sa confiance dans les raisonnements. Et en fait, il prêche Jésus et Jésus crucifié. Et là, les cœurs sont touchés. Et les Corinthiens s'ouvrent à la grâce. Et cette grâce fera justement voilà, des œuvres de puissance parmi eux. Cela me fait penser justement à cette perspective de la venue du pape Léon dans notre pays, où l'Église est bien sûr très critiquée, mais en même temps, au milieu de justement du marasme de ce monde, eh bien à travers cette venue du pape Léon, eh bien on voit que les cœurs sont en attente.
en attente d'une parole de vérité. Même si cette parole risque de déranger. Il est étonnant que pour cette rencontre au Stade de France, les 80 000 places du Stade de France ont été remplies en moins d'une heure. C'est dire l'attente immense. Et une maman me disait, ma fille est sur liste d'attente, elle est à la 16e mille place. Voilà. Bien, voilà, prions pour que cette parole que nous dira le pape François, porte son fruit dans les cœurs et que la grâce soit accueillie comme elle a été accueillie par les Corinthiens et que le Seigneur fasse des merveilles dans les cœurs. Amen.

Et béni Seigneur, Dieu de l'univers, nous avons reçu de ta bonté le pain que nous te présentons, fruit de la terre et du travail des hommes. Il deviendra pour nous le pain de la vie. Amen.

Et béni Seigneur, Dieu de l'univers, nous avons reçu de ta bonté le vin que nous te présentons, fruit de la vigne et du travail des hommes. Il deviendra pour nous le vin du royaume éternel.

0: Priez, frères et sœurs, que mon sacrifice, qui est aussi le vôtre, soit agréable à Dieu, le Père Tout-Puissant.
1: Que le Seigneur reçoive de ton main ce sacrifice.

Père très saint, il est juste et bon pour ta gloire et notre salut de t'offrir notre action de grâce, toujours et en tout lieu, par ton Fils bien-aimé, Jésus le Christ. Il est ta parole par qui tu as créé toutes choses. C'est lui que tu nous as envoyé comme Rédempteur et Sauveur. Dieu fait homme, conçu de l'Esprit Saint, né de la Vierge Marie. Pour accomplir jusqu'au bout ta volonté et rassembler un peuple saint qui t'appartienne, il étendit les mains à l'heure de sa passion afin de briser la mort et de manifester la résurrection. C'est pourquoi, avec les anges et tous les saints, nous chantons ta gloire et d'une seule voix nous proclamons.

Toi qui es vraiment saint, toi qui es la source de toute sainteté, Seigneur, nous te prions. Sanctifie.

0: Souviens-toi, Seigneur, de ton Église répandue à travers le monde. Fais-la grandir dans ta charité, en union avec notre pape Léon, notre évêque Matthieu et tous les évêques, les prêtres et les diacres.
1: Souviens-toi aussi de nos frères et sœurs qui se sont endormis dans l'espérance de la résurrection, et souviens-toi dans ta miséricorde de tous les défunts, particulièrement de Roger Boga, de sœur Marie-Agnès, de René Poupon, de Philippe et Christiane. Accueille-les dans la lumière de ton visage.
2: Sur nous tous, enfin, nous implorons ta bonté. Permets qu'avec la Vierge Marie, la bienheureuse Mère de Dieu, avec Saint Joseph, son époux, les apôtres et tous les saints qui ont fait ta joie au long des âges, nous ayons part à la vie éternelle et que nous chantions ta louange et ta gloire par ton Fils Jésus le Christ. Amen.

0: Seigneur Jésus-Christ, tu as dit à tes apôtres, « Je vous laisse la paix, je vous donne ma paix. » Ne regarde pas nos péchés, mais la foi de ton Église. Pour que ta volonté s'accomplisse, donne-lui toujours cette paix et conduis-la vers l'unité parfaite, toi qui vis et règnes pour les siècles des siècles.
1: Amen.

Voici l'agneau de Dieu, voici celui qui enlève les péchés du monde. Heureux les invités au repas des noces de l'agneau. Seigneur, je ne suis pas digne de te recevoir, mais dis seulement une parole et je serai guéri.

Heureux les artisans de paix, car ils seront appelés fils de Dieu. Heureux ceux qui sont persécutés pour la justice, car le royaume des cieux est à eux. »

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2: Nous souhaitons une belle fête aux Aristides et aux Nicodème. La mise au tombeau du Christ, rapportée de manière presque identique par les évangélistes, a été illustrée de nombreuses fois. Si spontanément chacun pense à la Vierge Marie portant le corps de son fils, entouré de Marie-Madeleine et du bien-aimé Jean, on fait souvent moins attention aux deux autres personnages présents. Tout d'abord, Joseph d'Arimathie, qui apparaît comme un sympathisant plutôt qu'un disciple de Jésus, car il reste très discret sur son adhésion au message du Christ. En effet, c'est un membre influent du Sanhédrin, le grand conseil en charge de la législation chez les Juifs. Lorsque le conseil condamne Jésus à mort, il n'est pas d'accord et prend ses distances, mais plus intérieurement qu'ouvertement. À la mort de Jésus, il trouve finalement le courage d'aller demander en secret à Pilate, toujours par peur de la réaction des Juifs, l'autorisation d'enlever le corps de Jésus. Sa requête accordée, il revient au pied de la croix. Également membre du Sanhédrin, Nicodème vient auparavant rencontrer Jésus de nuit pour lui poser des questions et comprendre ce qui se passe. Malgré ses craintes et ses questions, Nicodème reconnaît en Jésus le sauveur attendu et prend sa défense face aux pharisiens. Plus tard, au sommet du Golgotha, Nicodème apporte un mélange de précieux aromates pour embaumer le corps et met à disposition ses richesses pour assurer un enterrement digne au Christ. Joseph et Nicodème sortent de la nuit de leurs peurs et de leurs doutes pour marcher vers la lumière de la résurrection. Car cette fois, c'est en plein jour qu'ils agissent. Ils font descendre leur roi de la croix, lui offrent des soins raffinés et déposent le précieux corps dans un tombeau neuf. Ces deux hommes nous montrent le chemin de la sainteté auquel nous appelle le Christ. Ils mettent sans réserve au service de Dieu leur talent par le courage de Joseph et la générosité de Nicodème. À leur suite, nous pouvons nous demander quels sont les talents et ressources que nous voudrions mettre à la disposition du Seigneur sans aucune réserve.
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0: Bonjour à tous. À la une de l'actualité, c'est la rentrée pour les enseignants. Ils retrouvent aujourd'hui leurs établissements. Une journée officielle de pré-rentrée consacrée notamment aux réunions et aux derniers réglages. Mais pour beaucoup, la préparation a commencé bien avant. Laurence Bernard est enseignante en primaire dans le Var.
1: Moi, j'ai des CE1, CE2 à la rentrée. J'ai une classe de 24 élèves. C'est en fait une journée de réunion pour nous, de réajustement, réglage, les listes de classes, etc. Tout ce qu'on doit savoir. Mais la réelle pré-rentrée, elle se fait déjà la semaine d'avant. On prépare nos classes. Souvent, moi, par exemple, ma classe a été utilisée pour le centre aéré pendant les vacances. Donc, tout avait été rangé dans des placards. Il faut tout remettre en place, accueillir le matériel, le ranger, le préparer pour les élèves. Ça a l'air tout simple comme ça, mais c'est très long.
0: Interview de Mylène Desbac. C'est la rentrée aussi pour le gouvernement. Le budget 2027 est au cœur d'un séminaire gouvernemental aujourd'hui. Sébastien Lecornu réunit ses ministres pour évoquer les cyberattaques qui ont visé la France également cet été. Un conseil de défense doit se tenir d'ici la mi-septembre. Les conséquences agricoles des incendies estivaux seront également abordées. Olivier Faure veut porter une France plus juste lors de la prochaine présidentielle. Le premier secrétaire du Parti Socialiste a officialisé hier soir sa candidature à la primaire de la gauche. Il rejoint notamment Raphaël Glucksmann, Jérôme Guedj, Philippe Brun et Ségolène Royal. Olivier Faure défend également le rassemblement de la gauche après les résultats de la primaire prévue en octobre. À l'étranger, les États-Unis ont frappé cette nuit deux installations iraniennes sur l'île de Larak dans le détroit d'Ormuz. Des premières frappes depuis un mois, Téhéran recense au moins deux morts et deux blessés. En riposte, les gardiens de la révolution affirment avoir lancé des missiles et des drones contre des cibles militaires américaines en Jordanie. Le bilan continue de s'alourdir après les coulées de boue dévastatrice au Népal. Les autorités recensent au moins 903 morts. Plus de 4200 personnes sont toujours portées disparues, dont 4 Français. Le bilan reste provisoire. Passons au sport avec du tennis et une sensation à l'US Open. Novak Djokovic s'est fait éliminer au premier tour cette nuit en 5-7 par l'Argentin Mariano Navone. C'est la première fois depuis 20 ans que le Serbe se fait sortir avant le deuxième tour dans un grand chelem. Et suite aujourd'hui du premier tour avec le numéro 1 français, Arthur Fils, il affronte le grec Stefanos Tsitsipas à partir de 17h, heure française. Et en Ligue 1, Monaco seul en tête du classement après deux journées. Les Monégasques ont battu Marseille hier soir 2-0. Belle matinée à tous.
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4: Armel Boyer, je suis Élie, une petite fille pas comme les autres. Papa et maman sont assis autour de la table de la cuisine, avec une grande dame brune, bloc-notes et crayon à la main. Elle semble légèrement anxieuse et ne sait pas trop comment démarrer les échanges, comme s'ils allaient tous les trois aborder un délicat sujet. Une tisane bien chaude, une délicieuse tablette de chocolat sur la table drapée d'une nappe à pois colorée, et une affection palpable rendent l'atmosphère chaleureuse. Je me demande bien ce que cette pseudo-journaliste, qui peine à comprendre le fonctionnement de son caméscope, attend de mes parents, en cette soirée pluvieuse de septembre. Et voilà que la dame prononce mon nom, Zélie. Je comprends mieux tout à coup, sa voix hésitante pour entamer la discussion, car depuis mon origine, mon existence déconcerte et suscite incompréhension et malaise. Je m'appelle Zélie, Marie, Félicité. À l'abri, dans le berceau du ventre de maman, qui n'a eu de cesse de me protéger comme un trésor inestimable, j'ai rejoint le ciel le 3 août 2011. Je suis la cinquième d'une belle fratrie joyeuse et turbulente, désirée par chacun d'eux comme une promesse d'avenir faite de rire et de jeu, de crépage de chignon en réconciliation, de pleurs et de tendresse. Bref, de tout ce qui forme une famille nombreuse, pleine de vie. Mais je ne suis pas une petite fille comme les autres. Je n'ai pas couru dans les bras forts et tendres de papa. Je n'ai pas senti les baisers et la douceur de maman. Je n'ai pas joué avec mes frères et sœurs qui m'auraient guetté avec tant d'impatience et de jubilation pour les rejoindre dans leur univers d'enfant. Je n'ai pas eu ces bonheurs-là. En fait, je leur ai procuré une peine profonde, bien malgré moi. À mon tour, cette fois, de mon éternité, de veiller sur eux. Cette famille qui m'a été donnée et qui a eu tellement à cœur de prendre soin de moi, envers et contre tout, bravant avec force et obstination tous ceux qui refusaient de sauvegarder mon existence fragile et vulnérable. Serait-il possible que ma vie terrestre, si brève, si insignifiante pour bon nombre de personnes, ait une quelconque valeur aux yeux du monde ? Je suis là, ce soir, au milieu de ce trio attablé, présence invisible et aimante, alors qu'ils retracent ensemble ma fragile et courte vie. Après la première échographie de datation faite avec le docteur G, le 8 février 2011, maman rentre toute joyeuse à la maison et dit à papa que tout va bien pour moi. Comme ils savaient que cette nouvelle réjouirait vraiment toute la famille, mes parents ont eu à cœur d'annoncer mon arrivée future à mes frères et sœurs comme une grande fête. Nous allons donc tous à la pizzeria pour célébrer cela dans la joie. Youpi, un bébé à la maison. Je suis une magnifique surprise pour tout le monde. Un vœu qui se réalise et ça c'est chouette. Je suis encore bien microscopique, me direz-vous. Mais mon cœur bat déjà à la chamade. Je gigote dans le ventre de maman et perçois la joie autour de moi, puisque je suis en elle. Mais le répit est bien éphémère, car les événements commencent à changer de tournure dès la première échographie officielle, un mois plus tard. Maman y va toute seule parce que papa ne peut pas se libérer. Nous sommes toutes les deux. Le docteur G, l'obstétricien qui fait l'échographie, m'ausculte attentivement, sous toutes les coutures avec sa caméra, presque fasciné par ce qu'il a sous les yeux, entre autres moi. Il se met à parler à maman d'une voix monocorde, pour le moins décontractée, un peu comme s'il parlait à une personne parmi tant d'autres, utilisant un jargon bien à lui, en chiffrant la clarté nucale, évoquant un rein dysphasique, un placentin postérieur atypique, une nuque épaisse, et autres termes médicaux incompréhensibles pour qui n'est pas familier du milieu médical. Malgré toute sa science, sans aucun doute très vaste, il semble en apparence ne pas se soucier de maman, qui est là, si près de lui, blessée dans son instinct maternel, le cœur en vrac et l'angoisse au ventre. Il déblatère ainsi ses conclusions me concernant, mais pas une seule seconde, il ne paraît se préoccuper de savoir si maman comprend son langage, sans laisser transparaître la moindre bienveillance ou empathie à son égard. J'aimerais bien ne pas trop accabler ce monsieur, car il faut dire qu'il ne met plus au monde les bébés, ne faisant plus à présent que les échographies. Peut-être a-t-il alors tendance à se détacher naturellement du petit être qui vit dans le ventre de la maman qui l'ausculte ? Ou bien est-il tout simplement mal à l'aise face à cette situation complexe ? Serais-je pour lui une curiosité sans valeur ? Il l'envoie ensuite faire une prise de sang afin de confirmer son diagnostic et l'oriente aussi vers un cariotype fœtal. Ma pauvre maman l'écoute sans trop comprendre qu'il y a un véritable souci. Et c'est seulement à la fin de son monologue, au ton uniforme, qu'elle finit par réaliser la teneur de ses propos. En attendant, quelle peine j'ai pour elle, et je ne peux pas la consoler, moi, la source de sa tristesse. Mais je suis là, bien vivante, imparfaite, mais vivante. Je voudrais bien qu'il comprenne, cet homme robot, la douleur d'une maman. Après s'être contenue pendant tout l'examen devant ce personnage si distant, maman s'effondre au téléphone avec papa, peinant à prononcer les mots pour lui dire que je suis handicapée et que d'après ce médecin, je suis atteinte de la trisomie 21, que l'on nomme aussi le syndrome de Down. C'est une anomalie chromosomique congénitale provoquée par la présence d'un troisième chromosome 21, qui s'est invité sans être vraiment le bienvenu dans ma composition karyotype, entraînant ainsi une certaine déficience intellectuelle. Celle-ci peut être légère ou non, selon chaque enfant. Mais je bénéficie néanmoins avec certitude, dans mon capital beauté, d'un visage dit typique, d'aucun dirait atypique. Je sais, moi, que je suis toute mignonne, mais juste pas vraiment dans la norme de certains. Après le coup de fil pesant de cette annonce de ma trisomie 21, maman se réfugie à l'adoration, c'est-à-dire devant la présence réelle du Christ dans l'Eucharistie. Elle est sous le choc de cette nouvelle et reçoit le besoin d'être auprès d'un Dieu d'amour qui réchauffe et guérit les cœurs blessés, comme étant pour elle la seule personne qui puisse l'aider. Papa la rejoint. Elle sait qu'il l'épaulera, lui aussi. Une paix et une confiance s'installent, doucement. Son cœur se dénoue et son corps se détend au fil de l'heure qui passe. Peu de temps après, au cours d'une nuit agitée sans trouver le sommeil, une phrase lumineuse de l'évangile de saint Matthieu s'impose à elle, comme une réponse à toutes ces angoisses qui la tiraillent. « Quiconque accueille ce petit enfant à cause de mon nom, c'est moi qui l'accueille. » Matthieu 18. Elle l'a bien souvent entendu, mais elle prend une réalité nouvelle. Maman se sent apaisée, et il lui semble alors que ma vie prend sens dans sa tête et dans son cœur. Comme il doit m'aimer, Dieu, en disant que moi, si petite et déjà fragile, je suis en fait si grande à ses yeux. Quel trésor immense pour maman de voir que j'ai tant de valeur. Cela lui donne une force nouvelle.
3: C'était « Je suis Élie, une petite fille pas comme les autres » d'Armel Boyer aux éditions des Béatitudes, une lecture de Marie-Laure Prieur.
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7: Philippe.
8: Bonjour très chère Guylaine.
7: Alors aujourd'hui, on va vous parler d'une épidémie qui va vous rappeler des souvenirs. Pas toujours agréables, certes. Mmh. Et non, ce n'est pas le Covid, où chacun se méfiait de tous, c'est la peste. Voyons comment chez La Fontaine, on gère la crise.
8: Les animaux malades de la peste. Un mal qui répand la terreur. Mal que le ciel, en sa fureur, inventa pour punir les crimes de la terre. La peste, puisqu'il faut l'appeler par son nom, capable d'enrichir en un jour l'Achéron, faisait aux animaux la guerre. Ils ne mouraient pas tous, mais tous étaient frappés. On n'en voyait point d'occupés à chercher le soutien d'une mourante vie. Nul mais n'excitait leur envie. Ni loup, ni renard n'épiaient la douce et l'innocente proie. Les tourterelles se fuyaient. Plus d'amour partant, plus de joie. Le lion tint conseil et dit « Mes chers amis, je crois que le ciel a permis, pour nos péchés cette infortune, que le plus coupable de nous se sacrifie aux traits du céleste courroux. Peut-être il obtiendra la guérison commune. L'histoire nous apprend qu'en de tels accidents ont fait de pareils dévouements. Ne nous flattons point. Voyons sans indulgence l'état de notre conscience. Pour moi, satisfaisant mes appétits gloutons, j'ai dévoré force moutons. Que m'avait-il fait ? Nulle offense. Même il m'est arrivé quelquefois de manger le berger. Je me dévouerai donc, s'il le faut. Mais je pense qu'il est bon que chacun s'accuse ainsi que moi. Car on doit souhaiter, selon toute justice, que le plus coupable périsse. Oh, « Sire, dit le renard, vous êtes trop bon roi. Vos scrupules font voir trop de délicatesse. Eh bien, manger mouton, canaille, sotte espèce, est-ce un péché ? Non, non. vous leur fîtes seigneur en les croquant beaucoup d'honneur. Et quant au berger, l'on peut dire qu'il était digne de tout mot, étant de ces gens-là qui, sur les animaux, se font un chimérique empire. Ainsi dit le renard, et flatteur d'applaudir. On n'osa trop approfondir du tigre, ni de l'ours, ni des autres puissances les moins pardonnables offenses. Tous les gens querelleurs, jusqu'au simple matin, au dire de chacun, étaient de petits saints. L'âne vint à son tour et dit « J'ai souvenance qu'en un pré de moine passant, la faim, l'occasion, l'herbe tendre, et je pense quelques diables aussi me poussant, je tondis de ce pré la largeur de ma langue. Je n'en avais nul droit, puisqu'il faut parler net. » À ces mots, on cria « Haro sur le baudet !» Un loup quelque peu clair prouva par sa harangue qu'il fallait dévouer ce maudit animal, ce pelé, ce galeux d'où venait tout leur mal. Sa pécadille fut jugée un cas pendable. Manger l'herbe d'autrui, quel crime abominable! Rien que la mort n'était capable d'expier son forfait, on le lui fit bien voir. Selon que vous serez puissant ou misérable, les jugements de cour vous rendront blanc ou noir.
7: Alors, en tout cas, là, c'est une vraie parodie de procès.
8: Absolument.
7: On met en scène le roi, les courtisans, et on retrouve tous les animaux, le bestiaire de La Fontaine, en plus.
8: Oui, oui.
7: Et quel jugement! Mon Dieu, pauvre âne.
8: Absolument. Et ce que nous pouvons déjà remarquer, signaler, c'est cette référence faite par La Fontaine déjà, et ensuite par le lion, la fureur du ciel, c'est-à-dire la colère des dieux. Mais cette colère divine n'est pas déclenchée, elle ne se met pas en œuvre, gratuitement, capricieusement. Non, non, il s'agit de châtier les coupables qui sont tout simplement les criminels sur cette terre.
7: Oui, mais quelle est cette peste ?
8: Alors,
7: il
8: bien
7: fait
8: sûr,
7: allusion à quoi ?
8: Alors, la peste, bien sûr. Eh bien, la peste, c'était cette maladie qui, comme, je dirais, le choléra, la gale, la lèpre, était une maladie on ne peut plus redouter.
7: Elle a sévi sous Louis XIV ?
8: Et oui, c'est-à-dire sous le règne du lion. Bien sûr, le roi Soleil, qui n'a pas de crinière, mais qui est certainement dans le viseur de notre cher La Fontaine. Et il est important, je trouve encore davantage, de mentionner au début, voyez, de l'adresse du lion à tous ses sujets, du roi à ses sujets, il commence par se référer à une permission céleste d'un châtiment qui permette, en fait, de rendre la justice.
7: Mais on parle que du ciel dans cette
8: fable.
7: Oui,
8: on parle beaucoup du ciel. Alors, le ciel, c'est le lieu où Dieu demeure.
7: Le ciel, les péchés, ce sacrifice, céleste courroux, indulgence, conscience, offense.
8: Voilà.
7: Il y a plein de... la religion est élevée également, dedans.
8: Eh oui. Et au fond, c'est comme si le roi adressait au sujet un message de toute première et de toute dernière urgence, l'avertissement divin d'une juste punition, il faudrait mieux dire d'un juste châtiment, pour que la terre entière expie ses péchés et soit de nouveau ramenée à la vie sauve, bien sûr, et aussi à la santé, à la joie, à l'amour. Et le lion, qui tient conseil, recourt aussi à une ruse. Et évidemment, on pourrait dire que cette ruse s'apparente un peu à un discours qu'on appelle volontiers maintenant un discours idéologique. Qu'est-ce que ça veut
7: dire ?
8: Oui, ça veut dire que le roi considère avec ses sujets la situation actuelle, la situation présente qui est de toute évidence, bien au-delà d'une crise simplement financière, économique, budgétaire, qui est une crise de la vie tout court. Et en ces temps de crise, le roi dit, eh bien écoutez, il faut bien comprendre d'où vient cette crise, cette maladie. Elle vient du ciel lui-même, c'est-à-dire de Dieu. Mais attention, elle a un sens profond. Il s'agit de chercher le plus coupable de nous. Et évidemment, de mettre la main sur lui et le châtier. Parce que si on châtie le vrai coupable, le péché, je dirais, sera remis, l'expiation aura eu lieu, et quand la victime innocente, pourtant, aura été immolée, eh bien, le mal disparaîtra.
7: Oui, mais le lion, son péché, c'était la gloutonnerie, en fait.
8: Oui.
7: Et le renard l'en disculpe complètement, voilà. Il minimise complètement ses crimes.
8: Mais bien sûr. Eh bien, parce que le roi, et c'est là qu'il est retors, non seulement rusé, mais presque, on pourrait dire, machiavélique, c'est que le lion recourt à un argument qui est celui de du châtiment divin pour expier. Et il s'accuse de quelque chose, mais il sait parfaitement qu'à sa place, il a donné l'exemple. Et qui oserait se mesurer et contredire le lion ? Les courtisans.
7: Mais l'âne, c'est dérisoire, en fin de compte.
8: Voilà.
7: Il a mangé un peu d'herbe.
8: Mais bien sûr.
7: Et le loup qui l'accuse, voilà. En fait.
8: Le pauvre âne qui est faible.
7: Manger l'herbe d'autrui, quel crime abominable.
8: En plus, il a mangé la largeur de sa langue. C'est dérisoire. Mais voyez, ça me fait penser à un propos d'un certain René Girard, très intéressant, parce qu'il nous raconte une histoire qui n'est pas sans rapport avec les animaux malades de la peste. La peste s'abat sur une ville qui, je crois, est Thèbes. Et sous le portail de Thèbes, il y a un mendiant. Un mendiant auquel, jusqu'à présent, quand tout allait bien, on donnait un petit peu d'argent, un morceau de pain. Bref, on vivait avec lui. Du jour où la lèpre, je ne sais plus la maladie exacte, mais enfin, s'abat sur la ville de Thèbes.
7: La peste ou le choléra ?
8: Ou le choléra, eh bien... Finalement, c'est lui là qui sent mauvais.
7: En tout cas, c'est une morale percutante et adressée cette fois aux hommes. Parce que c'était les
8: absolument.
7: Animaux malades de la peste, mais là, on s'adresse, voilà. La Fontaine s'adresse directement
8: absolument.
7: Aux hommes. Selon que vous serez puissant ou misérable, des jugements de cour vous feront blanc ou noir. Donc là, c'est clair et net. Et aujourd'hui, on pourrait réfléchir à cette situation.
8: Car si l'on a les moyens de se payer deux, voire trois avocats, c'est pas tout à fait la même situation que celui qui en a un commis d'office. Attention, c'est pas du tout une injure à l'avocat commis d'office, qui est sûrement quelqu'un de remarquable, mais enfin...
7: La justice est toujours aussi partiale, il me semble.
8: Oui.
7: À qui faire confiance.
8: Et le droit du plus puissant, du plus riche, malheureusement, semble encore s'imposer un peu.
7: Merci Jacques-Philippe.
8: Merci beaucoup, chère Guylaine.
7: À bientôt.
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1: L'attention concentrée. Les psychologues se sont aperçus qu'une des choses qui remplit le plus un enfant, qui lui donne confiance en lui et dans les autres, c'est l'attention que ses parents vont lui porter par la présence et le regard et le toucher. Tu es là, je suis avec toi et je t'écoute. Je peux faire des grands discours sur Dieu, des belles homélies, mais c'est dans mon comportement avec mes enfants que je vais faire passer l'essentiel de ce que j'ai à véhiculer de l'amour de Dieu, une attention concentrée. Je suis avec toi. Je t'écoute. Je te vois. Le soir, je reviens de mon travail, je suis fatigué, je suis énervé, je suis tendu. Est-ce qu'il me vient à l'esprit l'importance, après m'être décontracté, après m'être purgé de mes tensions, d'avoir une attention concentrée pour chacun, individuellement, de mes enfants. Un regard qui est pour toi et pas pour un autre. Si je veux éviter les jalousies qui seront forcément là, mais si je veux les réduire, et si je veux que chacun se sente aimé, et que chacun comprenne qu'il est spécifique, original, qui a en lui un signe et non pas seulement un vilain petit canard, je vais le faire surtout par ma façon de le regarder, de l'écouter, d'être avec lui. Je prends des temps avec chacun de mes enfants, où je suis totalement présent, présente. C'est illusoire de penser que je le serai toute la journée, mais je me donne des temps d'attention concentrée et privilégiée avec chacun d'eux.

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1: Bon, Bénédicte, t'es contente?
2: Ouais, ça y est, on est arrivé, dernière étape. En même temps, ça vaut le coup parce que c'est ravissant.
1: Alors, c'est charmant, hein, ouais. Cette petite placette-là, on est au bord de l'eau, il y a le bac qui nous attend, il y a la petite guinguette, puis surtout, il y a une église ravissante qui est tout au bord de l'eau.
2: Ouais, en fait. On va aller jeter un œil parce que c'est vraiment à côté, ouais. Et il faut vraiment aller voir ça. Puis en plus, il y a plein de petits drapeaux, c'est très joli.
1: Bon, on va commencer par le bac parce que ouais. Ça a l'air super marrant. En fait, il date du Moyen-Âge, ce bac, il permet justement, parce qu'il n'y a pas de pont, pour passer la Mayenne, là, on passe à Château-Gontier et puis après on passe beaucoup plus bas. Ce bac, il assure la traversée de la Mayenne. C'est quand même un patrimoine fluvial exceptionnel hein, qui témoigne d'une époque où les bacs, c'était le seul moyen de franchir la rivière. Donc, il n'y avait pas de pont, il n'y avait rien du tout. Et c'est surtout le dernier bac à traction manuelle, donc on va aller voir ça de près, qui est encore en activité en France. Donc, voilà, c'est un truc assez exceptionnel. Il y a un passeur et ça marche avec un câble. Il y a un câble qui est tendu, apparemment. Ça dure quelques minutes, c'est rien du tout. Mais c'est quand même assez rigolo. Et de se dire qu'on est les seuls à faire ça en France.
2: Exactement. Hein. Donc on va vivre le moment en direct avec le passeur. On va aller voir ça. Allons-y. Attendez.
1: Bonjour David.
3: Bonjour mesdames.
1: C'est sympa de nous accueillir à bord de ce paquebot. On est pas mal. Là, c'est une bouée qui sert à quoi? Vous êtes en train de monter.
3: C'est une bouée qui nous est imposée par le code fluvial, puisque c'est une rivière... où on peut naviguer, il y a des bateaux. Et donc, pour nous signaler, la loi nous oblige à hisser une boule verte pour indiquer que le bac est en fonction et qu'on devient privilégié sur les autres embarcations, puisque nous, on n'a pas de moteur, on n'a pas de volant. C'est aux bateaux qui peuvent passer éventuellement d'adopter la manœuvre pour s'arrêter et nous éviter.
1: Oui, donc parce que ben là, on est donc sur le bac, ça y est, on y est. Et alors, il n'y a pas de moteur parce que ça fonctionne avec un câble.
3: Oui, tout à fait. Il y a un câble qui repose au fond de la rivière, donc je vais aller le lever dans pas longtemps. Donc c'est ce câble qui coupe la circulation au bateau. Et une fois qu'on aura fini la traversée, je vais le remettre au fond de la rivière pour laisser le passage au bateau.
1: Donc à chaque passage de bac, il y a quand même une grosse préparation.
3: Il y a une procédure à respecter, oui, pour passer en toute sécurité. Oui.
1: Alors là, on ne voit personne sur la rivière. C'est vrai que la priorité, pour l'instant, elle va être facile à prendre, j'allais dire. Mais sinon, il y a plus de passages. Il y a beaucoup de passages, là, par exemple en juillet, août.
3: Ah oui, on passe à peu près 1200 à 1300 personnes par an. Piétons et cyclistes confondus, quelques motos, quelques animaux. Mais on ne passe pas de voiture.
1: Il y aurait la place, mais...
3: Il y a la place pour passer
1: une voiture, c'est ça.
3: Mais maintenant, les ponts sont suffisamment proches. Il y a un pont à 6 km de chaque côté.
1: C'est-à-dire, c'est Château-Gontier au nord et Adam au sud. D'accord, très bien. Et alors là, on voit des toits qui dépassent de l'autre côté. C'est le château de quoi?
3: Alors, c'est le château de la Porte, qui est sur la commune de Dan. Et le bac, justement, servait à une époque à tous les serviteurs ou des ouvriers qui travaillaient au château. Par exemple, pour emmener leurs enfants à l'école ou faire passer les animaux d'un champ à un autre ou venir à la messe, on entend la cloche qui sonne, par exemple.
1: Il faut dire que le lieu est un peu magique parce qu'on a cet embarcadère, il y a la guinguette, l'église est juste là, juste à côté de nous. Il y a le camping que vous gérez également, je crois.
3: Oui, je suis responsable du camping municipal du bac depuis 5 ans maintenant.
1: Donc vous gérez le camping, la guinguette, non, c'est pas vous.
3: Non, la guinguette, je fais pas.
1: Donc le bac, le camping.
3: Mais j'en profite.
1: Oui, j'imagine bien. Et il doit y avoir pas mal d'animations, parce que ça s'y prête, il y a cette espèce de petite place.
3: Oui, il y a toujours beaucoup de monde, beaucoup de cyclistes, beaucoup de promeneurs des alentours qui viennent et qui se mélangent aux vacanciers. Donc le week-end, souvent, c'est très, très animé sur la place. Oui.
2: Vous pouvez accueillir combien de personnes?
3: On pose 31 emplacements nus. 2 cabanes pour les cyclotouristes, 5 chalets et la nouveauté cette année propose un gîte situé dans l'ancienne maison éclusière, 300 mètres d'ici, donc à l'écluse du Guet à Ménil.
1: Bon, bah on y va? Alors vous avez même un gueulophone, il sert à quoi ça?
3: Alors, il va me servir déjà. La procédure nous impose d'émettre un gros signal sonore pour dire qu'on va traverser. Et ensuite, il peut me servir à discuter avec les bateaux qui n'auraient pas bien compris comment... ça fonctionne ici et qui ne verrait pas le câble et qui pourrait se prendre dans le câble que je vais aller tendre dès à présent.
1: Alors ça y est, il y a le câble qui sort de l'eau. Ah oui, en effet, s'il y a un bateau qui passe, il peut se le prendre. Oui, voilà, oui, c'est prudent de le signaler, en effet. Donc le câble va être en plein milieu de la rivière.
2: Et on va décoller dans...
1: Et on va bientôt décoller. Oui, alors en fait, le câble, il monte à peu près à 1,50 m à peu près au-dessus de la rivière. Il est tendu sur l'autre rive. Et voilà, là, il y a David qui est revenu avec nous sur l'embarcation. Et je crois qu'on va y aller.
2: On le fait travailler, il met ses gants. Il a marqué David sur les gants, donc ça doit être lui. Puis alors, c'est rigolo parce qu'on fait un peu l'attraction, puisque des cyclistes qui nous regardent, on est toutes les deux sur le bac, juste avec David, on a beaucoup de chance. Et là, c'est un petit travail physique, parce que David est en train de tirer.
1: Là, on est en train de relever la porte. Non, vous n'allez pas la relever, si?
3: Oh, je la relève pas plus que ça. Il n'y a pas besoin. Je la ferme bien quand il y a des animaux.
4: Les enfants.
1: Allez, ça y est, on décolle. Et là, oui, en effet, c'est physique. Donc, on est parti, ça y est. Je pensais que c'était mécanique, mais en fait, pas du tout. Ce sont les bras de David qui tirent le long du bac. Et ça y est, on est au milieu de la Mayenne. Enfin, pas tout à fait au milieu, mais presque. Ça vous maintient en forme ?
3: Oui, j'ai pas besoin d'aller à la salle de sport. Il y a 80 mètres de traversée environ. 80 mètres de traversée, c'est déjà pas mal pour un bac. Quoi. Il y a beaucoup de bacs qui existent encore, mais qui sont des bacs à chaîne, mais sur des longueurs beaucoup plus faibles, et qui sont en auto, en self-service. Là, on peut pas, à cause de la circulation des bateaux, bien sûr. Il faut respecter la procédure.
4: Bien sûr.
2: Ouais, donc, une fois que les gens ont traversé, quel est leur périple ? Parce que là, on n'est plus sur le chemin du halage, de l'autre côté.
3: Non, on appelle ça le contre-halage. C'est pas du tout aménagé comme le chemin de halage, mais vous pouvez rejoindre la ville de Château-Gontier, prenant un petit bout de route, un petit bout de sous-bois, et puis vous avez un petit sentier de pêcheurs ensuite qui vous amène jusqu'à Azé. Et vous pouvez faire, en partant d'ici, faire demi-tour à Château-Gontier en empruntant un pont et revenir côté halage.
2: On peut faire une boucle, oui. Okay. Là, on a l'impression que plus on avance vers le sud, plus la Mayenne s'élargit. C'est comme ça de plus en plus ou...
3: Oh, ça reste à peu près comme ici ensuite. Hein. On est sur la fin de la rivière, hein, puisqu'elle va aller rejoindre, alors que je ne raconte pas de bêtises, la Sarthe avant. La Sarthe, puis les deux se jettent dans la Maine avec le Loir, pour former la Loire. Ensuite à Bouchemaine.
2: Oui, c'est le retour, dans l'autre sens, on vous a fait faire votre sport de la journée. Quelle largeur la Mayenne à ce niveau-là? Attendez, je ne vous ai pas entendu, vous êtes parti trop loin, mon micro.
3: On est à 80 mètres de longueur.
2: D'accord. Tu voulais rajouter quelque chose, Béatrice, toi, par rapport à ça?
4: Non, c'est bon. Moi,
2: c'est magnifique, hein, avec tous ces petits lumifards partout. Et on a presque envie que vous soyez en panne, David, au milieu du bac, pour qu'on puisse y rester tranquillement à admirer la Mayenne. Allez, on vous offre une petite... chronique plutôt art, culture et patrimoine, puisque nous sommes rentrés dans l'église de Ménil, qui est vraiment à deux pas du chemin du halage, donc on est bien sur notre sujet d'émission. Alors l'extérieur de l'église est absolument magnifique, l'intérieur est un petit peu plus fatigué, on sent qu'il y a vraiment besoin de grosses rénovations. Le chœur est entouré de barrières parce qu'il y a visiblement des chutes de plâtre. Et là, Béatrice va vous faire la petite synthèse culturelle et artistique sur cette petite église de Ménil, au demeurant charmante.
5: Alors, sache, Bénédicte, que cette église est dédiée à Saint-Georges. Et alors, en effet, elle est très, très bien restaurée à l'extérieur. D'ailleurs, il faut regarder, qui est un des endroits les plus photographiés de Mayenne, paraît-il, le chevet roman, qui est très, très beau de l'extérieur. Alors, à l'intérieur, en effet, il serait temps de faire le même travail qui a été fait à l'extérieur. Il y a une très jolie statuaire, vraiment. Il y a une statue de Jeanne d'Arc qui est absolument jolie, vraiment qui est très, très jolie. Évidemment, il y a Notre-Dame de Pontmain. Il y a une Vierge à l'Enfant qui est très belle aussi. Et puis, il y a un retable manifestement du XVIIe qui est vraiment très, très beau, qui aurait besoin d'être restauré également. Enfin, d'ailleurs, il y a même des rubalises dans l'église, dans le chœur, parce qu'il semblerait qu'il y ait des chutes de plâtre ou de pierre. Donc, c'est une église romane qui a été bâti au XIe siècle, quand même, ça date. C'est un joyau, vraiment, tout au bord de la rivière. Elle a été bâtie par des moines, ce qui est un peu étonnant, par des moines bénédictins qui venaient de l'abbaye de Vendôme et qui ont construit cette église Saint-Georges, assez massive, parce qu'elle est grande pour un village. Ça témoigne du premier âge roman. Alors, elle a été élevée par les bénédictins pour satisfaire une population qui grandissait, parce que l'église Saint-Martin, qui était avant, était devenue trop petite. Elle rappelle un petit peu l'église Saint-Jean de Château-Gontier, un peu dans le même style. Voilà. Mais comme elle est tout à fait au bord de l'eau, elle a un charme fou. Elle a une histoire assez riche aussi, parce qu'elle a un clocher qui a été décapité par un ouragan. Elle a été incendiée par les Chouans pendant les guerres de Vendée. Elle a été remise en état bien après la Révolution. Et puis il y a une grosse campagne de restauration, mais qui date un peu, puisque c'était au 19e. Donc voilà, il y a quand même beaucoup de choses. Elle vaut le détour et elle vaut d'être visitée. Et apparemment, il y a la présence réelle. Donc le Saint-Sacrement est bien présent là, avec Saint-Georges au-dessus qui veille, voilà.
2: Alors même si cette petite chapelle paraît, cette petite église paraît bien, bien fatiguée de l'intérieur, tous les jours, à 14h, le chapelet y est dit et les gens sont invités à venir en masse pour prier le chapelet. Et là, on se balade un petit peu dans le village de Ménil, qui est absolument charmant. Il y a un prieuré qui est rénové, alors, qui est en chambre d'hôte. Vraiment, quittez un petit peu le chemin du halage. Baladez-vous dans ce petit village de Ménil, qui est absolument charmant, avec des petits murs en pierre, avec des maisons qui sont bien rénovées. Il y a vraiment, vraiment... D'ailleurs, on n'est pas les seuls, il y a beaucoup de touristes en vélo qui se baladent. Vraiment un petit village charmant, fleuri, ravissant. C'est notre petit coup de cœur et notre... on termine en apothéose sur un village de charme, n'est-ce pas ma chère Béatrice ? Fin de notre petit périple Mayenne-Ménil au fil de l'eau.
1: Et honnêtement, c'était une belle découverte, même si on connaissait déjà la Mayenne. On avait déjà arpenté les chemins de halage, mais là, on a pris le temps d'abord. C'est ça, il ne faut pas seulement passer, il faut prendre le temps, s'arrêter, discuter, parce qu'on a fait plein de rencontres étonnantes, quelques pépites, des gens qu'on n'a pas l'habitude de rencontrer. Donc c'était vraiment, vraiment un très beau moment. Merci Bénédicte, c'était une belle aventure, enfin courte, mais belle aventure qui nous fait découvrir du patrimoine, ce patrimoine naturel, d'eau, d'animaux, d'arbres, de ces reflets qui nous ont frappés, ces reflets dans l'eau. Je pense que les peintres doivent s'éclater là, à venir avec leur chevalet, parce qu'il y a des coups d'œil, c'est fugitif, etc. Alors je rêverais de pouvoir peindre ces moments-là, parce que ça ne dure pas longtemps, mais vraiment c'est très joli. Et puis alors on termine vraiment en apothéose, parce qu'à Ménil, c'est charmant, puis c'est un petit village tout animé, là, c'est très joli.
2: Eh bien merci Béatrice d'avoir partagé avec moi cette aventure. Écoute, on a beaucoup ri, moi j'ai passé un très bon moment également, et je pense qu'on pourrait le refaire encore 10 fois, qu'on rencontrerait d'autres personnes encore plus incroyables. On n'est pas beaucoup sortis du chemin du halage, mais tout le long, on a croisé des châteaux qui méritent aussi peut-être de refaire une émission l'année prochaine. Hein. Je pense qu'il va falloir qu'on continue et qu'on aille plus en profondeur dans certains bâtiments et certains... Regarde cette maison comme elle est ravissante. Voilà, bref, on a de quoi, on a encore du travail. Donc si cette petite émission estivale a pu vous inciter à prendre vos vélos ou à pied, ou voilà, promenez-vous, il y a des petits tronçons à faire, il y a des choses à voir et des belles rencontres, effectivement, comme disait Béatrice, tout au long de ce chemin. Bonne fin de vacances à tous et à très bientôt. Au revoir.
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3: Le pape proche des victimes des inondations au Népal et au Tibet, sur place les secours s'activent pour retrouver les corps des disparus et sauver d'éventuels rescapés. Nous ferons le point. Léon XIV, proche également des Haïtiens, il a réclamé hier la libération des otages retenus par des gangs après l'attaque d'une église à Kenskov dimanche dernier. Monseigneur Dumas, l'évêque d'Ansavo et Mira Gohan partagent avec nous son cri de colère adressé aux autorités du pays. Création d'une coalition de pays africains pour lutter contre les mines illégales. Fer de lance de cette initiative, la Côte d'Ivoire, qui plaide en faveur d'une réponse collective à ce phénomène. Et puis la mémoire de la Shoah affleure de nouveau dans le centre de Varsovie. Des fouilles ont mis à jour des objets retrouvés dans les ruines du ghetto de la capitale polonaise. Reportage dans ce journal.
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3: Bonjour. Le bilan de la crue dévastatrice survenue mercredi au Népal ne cesse de croître. On parle ce midi de 903 morts et de plus de 4200 disparus. Des victimes blessées et disparues pour lesquelles le pape a invité à prier hier à l'issue de l'Angélus, appelant dans le même temps à la solidarité et encourageant les secouristes qui restent à pied d'œuvre sur le terrain, Marie Duhamel.
5: Oui, il est près de 17h à Katmandou et les regards se tournent en particulier vers le site de Trishuli 3 où s'activent les opérations de recherche. C'est là en effet que seraient prisonniers d'un tunnel une centaine d'ouvriers. Les équipes de secours évacuent l'eau, les débris de l'entrée pleine de boue en utilisant des explosifs. Ils tentent aussi de percer d'autres ouvertures avec des pelleteuses. Trois corps ont par ailleurs été retrouvés ce matin dans d'autres tunnels à proximité. Les autorités estiment que parmi les personnes portées disparues figurent plus de 900 agents de centrales hydroélectriques ou d'ouvriers de chantiers de barrage. Sur ces sites, donc, des dizaines de sauveteurs ont été héliportés, s'activent ce soir. Leur mission est difficile en raison des conditions météorologiques défavorables, du terrain accidenté, des risques persistants en raison d'une nouvelle montée des eaux. Mais le Premier ministre népalais se montrait confiant hier soir sur la capacité de son pays à surmonter la catastrophe qu'il qualifie d'inimaginable grâce aux efforts collectifs, à l'unité du pays, a assuré Balendra Shah. Mais sans attendre la fin des opérations de secours ou l'identification des défunts, de premiers corps ont été enterrés aujourd'hui. Les autorités ont rassuré les familles qui se pressent toujours dans les hôpitaux et les morgues pour tenter de retrouver leurs proches. Des prélèvements d'ADN ont été effectués sur toutes les dépouilles inhumées ce lundi.
3: Marie Duhamel. Autre appel du pape hier lors de l'Angélus. Celui en faveur de la libération des otages kidnappés il y a une semaine au terme de l'attaque d'une église à Kenskov sur les hauteurs de Port-au-Prince, la capitale d'Haïti. Attaque qui s'est soldée par la mort de 47 personnes. Léon XIV a dit prier pour les victimes. Il a exhorté les autorités haïtiennes à s'engager concrètement pour garantir la sécurité de la population et mettre fin à toute forme de violence. Cet appel a été salué par Mgr Pierre-André Dumas, l'évêque d'Ansavo et Mira Gohan, toujours en convalescence, 2 ans après avoir été victime d'un attentat. La semaine dernière, il avait envoyé une lettre au Premier ministre et au gouvernement pour leur dire « Assez, c'en est trop ». Un cri de douleur et de colère. Monseigneur Dumas nous explique pourquoi une telle initiative.
6: Le silence dans ces situations devient impossible, moralement impossible. Et donc, Kinskoff, ce haut lieu des paysans, là où l'on cultive les champs, les paysans qui ne vivent que de leur boulot, de leur terre, quand on sait que ces terres, ils ont été dépossédés de leur terre, et donc ils ont souffert, depuis plus d'un an, ils souffrent de cette espèce de massacre lent à Kinskoff. C'est Haïti vraiment qui saigne. C'est aussi notre humanité qui est blessée. Donc nous ne pouvons pas nous habituer dangereusement à compter uniquement les morts, les kidnappés, les déplacés. Parce que d'ailleurs, chaque chiffre, il y a vraiment des visages, il y a des parents qui sont devenus orphelins, orphelines. Alors, mon cri, assez de massacre, c'en est trop, assez, c'est assez. C'est un cri pastoral, un cri spirituel, si on le veut même, prophétique, humain et moral. Parce qu'on ne peut pas assister au massacre d'un peuple sans élever la voix, quand on peut encore le faire.
3: Monseigneur Pierre-André Dumas, l'évêque d'Ansavo et Miragoâne en Haïti. Continuons à prier pour la paix, c'est ce qu'a demandé Léon XIV évoquant la figure de saint Augustin hier lors de l'Angélus. Puisse augmenter dans le monde ceux qui, avec courage, rompent et distribuent le pain de la paix, dépassant les divisions, promouvant la justice, pratiquant le pardon pour le bien de tous, a déclaré le pape. La paix, on en est loin dans le golfe Persique où les États-Unis ont mené une série de frappes sur l'Iran pour la première fois depuis un mois. Ils ont visé hier l'île de Larak dans le détroit d'Ormuz. Washington accuse Téhéran de vouloir y redisposer des mines marines. En réponse, les gardiens de la révolution iranienne en légitime défense, affirme-t-il, ont visé des installations militaires américaines en Jordanie et aux Émirats Arabes Unis. Les Émirats Arabes Unis qui ont intercepté un drone iranien dénoncent une escalade dangereuse. La vie a repris son cours à Niamey. La capitale du Niger a en effet été secouée samedi par une mutinerie déjouée par le régime militaire avec l'appui de son partenaire russe. D'intenses combats ont eu lieu dans la nuit de vendredi à samedi. Ce n'est qu'en fin de journée, samedi, que l'armée et ses alliés russes, les paramilitaires d'Africa Corps, ont repris le contrôle face à des mutins qui avaient notamment tenté de pénétrer dans les locaux de la présidence. L'exploitation minière illégale, un fléau qui concerne de nombreux pays africains. La semaine dernière, à Oulan-Bator, en Mongolie, une coalition africaine de lutte contre ces exploitations a vu le jour, portée par la Côte d'Ivoire. L'initiative a été officiellement présentée en marge de la COP17 contre la désertification. Confrontée au phénomène de l'orpaillage illégal, comme beaucoup de pays africains, la Côte d'Ivoire souhaite qu'il soit apporté une réponse collective. À Abidjan, les précisions de Mohamed Lamine.
7: La coalition que nous lançons aujourd'hui constitue un mécanisme stratégique opérationnel.
8: L'initiative a été présentée par le ministre ivoirien de l'Environnement, Abou Bamba, qu'on entend ici. Il a souligné qu'aucun pays à lui tout seul ne peut venir à bout du fléau. Car, a-t-il expliqué, l'orpaillage illégal est transfrontalier et ses conséquences désastreuses le sont tout autant. Concrètement donc, la coalition vise dans un premier temps à renforcer la coopération transfrontalière et le partage des renseignements et à harmoniser les réglementations. Dans un second temps, la coalition a pour but de mobiliser des financements en faveur de la restauration des terres et des écosystèmes dégradés, car l'orpaillage illégal est à l'origine de la pollution des cours d'eau et de la destruction des terres agricoles. Depuis juillet dernier, les conséquences de l'orpaillage clandestin sont largement relayées et dénoncées dans la presse et sur les réseaux sociaux en Côte d'Ivoire. Au même moment, une opération de l'armée visant à démanteler les sites d'exploitation minière illégale est en cours. Une rencontre en vue de la mise en œuvre concrète de la coalition est annoncée dans les prochains jours à Abidjan. C'est à cette occasion qu'on en saura les adhérents, les partenaires et la portée. À Abidjan, Mohamed Lamine pour Radio Vatican.
3: Et concernant la protection de l'environnement, lors de l'Angélus hier, Léon XIV a invité les fidèles à une véritable conversion dans la manière de prendre soin de la maison commune, et cela à la veille de la journée mondiale de prière pour la sauvegarde de la création qui aura lieu demain. En Pologne, des vestiges de la Seconde Guerre mondiale refont surface en plein cœur de la capitale. Depuis 2 ans, les archéologues mènent des fouilles archéologiques dans le quartier où se trouvait le ghetto de Varsovie, le plus grand d'Europe. À partir de 1940, des Juifs venus de tout le continent ont été emmurés dans ces quelques kilomètres carrés surpeuplés dans des conditions inhumaines, avant d'être déportés dans les camps d'extermination. Plus de 3500 objets ont déjà été retrouvés dans ces ruines et les chercheurs ont décidé d'ouvrir le site aux visiteurs. Adrien Sarla s'est glissé parmi eux lors d'une visite guidée.
9: Ils sont une vingtaine de visiteurs à contourner les 200 mètres carrés d'excavation d'où s'élèvent des murs de briques de plus de 2 mètres, parfois perforés. Et c'est Magdalena Kruszewska-Polak, responsable des collections du musée du ghetto de Varsovie, qui mène la visite.
10: Ici, vous pouvez voir les ruines des sous-sols de 2 immeubles du 19e siècle. Ces caves étaient reliées entre elles. Par exemple, nous observons ici des ouvertures spécialement aménagées dans les murs qui permettaient ainsi aux gens de circuler entre les sous-sols de ces 2 immeubles.
9: Ces caves représentaient parfois la seule possibilité pour les juifs du ghetto d'échapper aux déportations vers les camps. Elle leur servait également à faire circuler de la nourriture dont les Allemands les privaient et leur a permis d'organiser une insurrection qui verra le jour au printemps 1943.
10: C'est une occasion unique de raconter l'histoire de cette résistance civile, de ces personnes qui en réalité n'avaient d'autre choix que de se cacher pour survivre.
9: Parmi les visiteurs du jour, Suzanne, l'américaine de confession juive, effectue un voyage en Pologne pour se connecter à l'histoire de sa communauté. Et elle se dit bouleversée par la visite.
11: J'éprouve une très grande tristesse. Connaître l'histoire, c'est une chose, mais se tenir sur le lieu même où se trouvait le ghetto, voir ses murs et le voir de ses propres yeux, ça n'a rien à voir.
9: Au total, le ghetto de Varsovie aura vu périr entre 400 et 500 000 juifs sur place ou dans les camps d'extermination où ils étaient déportés. Adrien Sarla, Varsovie, pour Radio Vatican.
3: Voilà, c'est la fin de cette édition. Prochain retour de l'actualité, ce sera 18h, heure de Rome. Nous reprenons nos habitudes avec trois éditions quotidiennes du lundi au vendredi, 8h30, 13h, 18h. Merci d'être fidèles à notre écoute. En attendant, rendez-vous sur notre site internet ou notre page Facebook. Excellente journée à toutes et à tous.
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12: Jeudi dernier, un livre blanc a été présenté à Rome, un livre participatif destiné à fédérer les entrepreneurs et les dirigeants autour d'une utilisation juste et humaine de l'intelligence artificielle dans le monde du travail. Une initiative que notre invité ce matin a lancée et qui s'appuie notamment sur la pensée sociale de l'Église Augustin d'Estremaux. Bonjour.
13: Bonjour Maxence.
12: Merci d'être avec nous. Vous êtes entrepreneur dans le milieu des nouvelles technologies, donc vous avez lancé avec Étienne de Rocchini, qu'on connaît sur KTO Radio, ce livre blanc Rerum Novairum, en référence à l'encyclique du pape Léon XIII à l'origine de la doctrine sociale de l'Église, et au sigle AI qui veut dire intelligence artificielle en anglais. Ça place ici l'objectif de ce projet, faire de l'IA un objet au service de tous, de tous les humains.
13: Oui, tout à fait. Et c'est vrai que si Léon XIV a choisi ce nom-là, tout le monde sait bien que c'est essentiellement parce qu'il est sur la balle. Il sait que ces sujets de l'intelligence artificielle et au sens large des nouvelles technologies transforment la société et qu'il est temps aujourd'hui pour lui et comme pour toute l'Église de participer à cette réflexion, tout comme Léon XIII a participé à une réflexion de fond au moment de la grande révolution industrielle. Il est temps aujourd'hui d'amener de bonnes choses et de bonnes réflexions, de bons éléments de discernement à tous ceux qui sont de bonne volonté et qui se posent des questions dans cette grande transformation IA.
12: Et justement, cette initiative, ce livre blanc, vous l'avez présenté au pape vendredi dernier lors d'une audience privée avec d'autres universitaires et professionnels de la finance, de l'industrie et de l'éducation, je crois. Alors, qu'est-ce qui s'est dit durant cette audience ?
13: Alors, beaucoup de choses ont été dites et en réalité, Étienne a pu revoir le pape même samedi matin pour parler à nouveau donc de ces initiatives, et de tous ces exemples que nous avons fait remonter d'entrepreneurs qui travaillent un peu partout dans le monde en cherchant à mettre ces outils-là, ces intelligences artificielles au service de bonnes choses. Mmh. Donc, ça a été un échange un peu dans deux sens, dans le sens où nous avons amené un livre blanc, ces universitaires ont amené aussi un travail qu'ils ont réalisé pendant 18 mois sur différentes verticales. Et le pape nous a partagé pas mal d'éléments de réflexion qui maintenant sont en ligne d'ailleurs et qui sont assez intéressants à lire.
12: Vous avez des exemples concrets à nous donner ?
13: Bien sûr. Dans ce livre blanc Rerum Novairum qui est sur le site, on a recensé donc sur une carte interactive des exemples. Donc, dans le monde de l'éducation, dans le monde de la santé, dans le monde de l'agriculture. Alors, si je prends un exemple, une clinique au Kenya, que nous avons plusieurs fois citée, parce qu'elle a vraiment eu une démarche d'utilisation de l'IA qui a été, on va dire, en plusieurs étapes, avec des retours en arrière, dans le sens où ils ont essayé des choses, se sont rendus compte qu'ils allaient trop loin, qu'ils prenaient par exemple le risque de décapaciter leurs intervenants, c'est-à-dire qu'ils prenaient le risque de faire perdre en compétence à leurs soignants parce qu'ils avaient mis trop d'IA, donc ils ont pu faire marche arrière et ajuster au fur et à mesure la manière dont ils utilisaient les outils pour qu'ils soient au service des patients, mais aussi au service des thérapeutes.
12: Vous avez donc révélé les premiers contenus la semaine dernière. Qu'est-ce que contient et surtout comment se met en place ce livre blanc, ce qui est un processus de discernement entre entrepreneurs, c'est ça ?
13: Tout à fait. Vous parliez tout à l'heure d'une initiative. Effectivement, c'est vraiment la logique qui est derrière, c'est de faire en sorte que tous ceux qui sont en position de responsabilité, qui doivent discerner la manière dont ils vont utiliser l'IA, le fassent en s'appuyant sur des choses un peu solides, un peu concrètes.
12: Mmh. Et partagent leur expérience.
13: Tout à fait. Voilà, donc c'est vraiment une initiative de presque de compagnonnage, si vous voulez, de personnes qui vont cheminer ensemble, partager leurs réflexions, partager leurs réussites et leurs échecs, et qui vont, dans pas mal d'éléments, de moments, donc des rencontres, des formations, pouvoir échanger pour que la transformation que chacun fait soit ajustée.
12: Et qui sont ces entrepreneurs, justement, et dirigeants qui participent à l'élaboration de ce livre ?
13: Il y en a, vous verrez sur le site qu'il y a des exemples concrets, donc plutôt d'entrepreneurs de terrain qui ont cherché à servir de bonnes choses, cherché à faire de bonnes choses avec l'IA et qui voilà, partagent un peu leur retour d'expérience, et des dirigeants de structures assez importantes à l'international, de groupes du CAC 40 et pour ce qui est de la France, et puis d'entrepreneurs un peu plus on va dire internationaux, qui partagent des réflexions de fond sur l'IA et sur la dignité du travail humain, qui est vraiment le cœur de la réflexion. C'est comment est-ce que cette IA est mise bien sûr au service d'un développement durable, mais aussi comment est-ce qu'elle est mise au service de la personne au sens large.
12: Et des dirigeants qui viennent du monde entier.
13: Oui, tout à fait. Vous le trouverez en ligne. Donc c'est assez, l'objectif, c'est vraiment de donner de la matière à réflexion. Et sur la forme, voilà, vous verrez, c'est très simple. C'est vraiment un côté carte interactive avec une façon de voyager autour du monde pour découvrir des cas d'usage, comme on appelle ça dans le monde de l'IA. On parle beaucoup des cas d'usage. Vous découvrez pas mal de cas d'usage sur cette carte. Et puis, des réflexions de fond qui sont données à ces dirigeants via une forme toute simple de 5 questions. On a demandé à chacun de répondre à ces 5 questions pour que ce soit structuré de la même façon.
12: Et Léon XIV, vous l'avez dit, est engagé, en tout cas l'intelligence artificielle, c'est une réflexion sur lequel son pontificat va être marqué quelques jours après son élection. Il parlait d'une nouvelle révolution industrielle. On sait que c'est un de ses points d'attention prioritaires. Vous avez parlé avec lui de l'état des réflexions au niveau qu'il y a aujourd'hui à Rome, au Vatican, sur l'intelligence artificielle.
13: Ouais, il y a vraiment, c'est épatant. Il y a vraiment une ébullition sur ces sujets autour du Vatican. Je pense parce qu'il y a un peu une actualité aujourd'hui à amener une réflexion qui est pas que spirituelle, mais qui est vraiment une réflexion de fond sur les questions du sens, et que le pape, en tant que personne sans intérêt quelconque oui. géopolitique un petit peu, mais pas au niveau économique, a vraiment une voix prophétique à porter là-dessus. Et c'est pour ça, je pense, qu'il y a autant de gens qui se retrouvent autour du Vatican pour parler des intelligences artificielles.
12: Quels sont les grands enjeux soulevés justement par l'intelligence artificielle au niveau du monde de l'entreprise ?
13: Quand je parlais de la dignité du travail humain, mais en réalité, ceux qui sont assez connus et qui sont plein d'autres enjeux, parce que l'IA amène autant d'opportunités que de dangers. Et si je commence par les dangers, ceux qui sont bien connus sont ceux des enjeux techniques, donc les enjeux de biais, les enjeux d'alignement, et puis les enjeux environnementaux, donc l'empreinte carbone en gros de l'IA du fait de l'usage intensif d'énergie des data centers, qui utilisent à la fois de l'énergie, de l'eau, et puis tous les GPU, donc les processeurs et la capacité de calcul nécessite aussi des terres rares. Donc il y a beaucoup d'enjeux environnementaux. Après, bien sûr, les questions qui se posent sont les questions du remplacement de certains emplois. Et la question n'est pas tant que des emplois soient remplacés ou menacés, parce que toute transformation, tout progrès technique a toujours accompagné une transformation des emplois. La question, c'est plutôt comment est-ce qu'on l'accompagne ? Parce qu'on ne va pas aller contre la transformation des emplois. Par contre, faire en sorte que ce soit plutôt les personnes dont les emplois vont être vont évoluer, qui puissent eux-mêmes participer à les réinventer, ça a beaucoup plus de sens que d'imaginer une transformation où des dirigeants, comme c'est déjà fait dans pas mal d'entreprises, annonce des grands plans de remplacement de l'humain par l'IA qui en fait sont très anxiogènes et sont souvent contre-productifs.
12: On l'a vu récemment encore avec l'entreprise américaine HP. Augustin Destremau, en quoi les entrepreneurs et les dirigeants ont justement un rôle primordial, on peut le dire, à jouer dans le développement de l'intelligence artificielle, d'une intelligence sociale et respectueuse de la dignité humaine et de l'environnement?
13: Comme personne ne sait vraiment où on va, personne ne sait quel sera l'avenir du travail, je pense qu'il y a une urgence à ce que les dirigeants et les personnes en responsabilité au sens large se posent des questions. Donc, à minima, amènent le sujet sur la table le plus tôt possible, en essayant de créer un espace de dialogue autour de ça. Donc, plutôt que d'imaginer les dirigeants comme étant ceux qui doivent définir la politique ou le cap que leur entreprise doit prendre tout seul, je pense que leur première responsabilité, c'est de se former, mais de créer un espace de dialogue avec toutes les parties prenantes pour qu'on puisse imaginer ensemble quelque chose d'ajusté.
12: Et pas attendre forcément que la loi, que les États légifèrent dessus?
13: Non, c'est ça. Alors, disons que l'Europe en particulier a déjà eu une belle approche là-dessus, dans le sens où l'Europe a essayé de proposer l'IA Act pour commencer à encadrer un petit peu les pratiques. Donc je salue l'initiative, mais en réalité, ça arrive toujours un petit peu tard. La réglementation, ce n'est pas ce qui va nous permettre d'aller sécuriser cet espace de réinvention du travail à l'ère de l'IA.
12: Est-ce que vous êtes confiant quant à la façon dont se saisissent les entreprises de l'intelligence artificielle aujourd'hui?
13: Alors, quand on lit les médias, non. Catéo, heureusement, cherche à aller chercher un petit peu des initiatives qui amènent d'optimisme. Pourquoi? Moi, en étant à Rome, et bien conscient de la profondeur de la transformation qui est en cours, j'avais un petit peu d'inquiétude parce que je me demandais si les sujets étaient vraiment traités ou pas. Est-ce que c'était un peu Léon XIV qui criait dans le désert en disant c'est important ou pas? En réalité, j'en reviens très, très enthousiaste. Il y a vraiment du souffle et j'ai vraiment envie de continuer à œuvrer là-dessus, autant que faire se peut à mon niveau. Parce que oui, il y a des réponses très importantes qui sont amenées, des vraies discussions. On était en fait pas uniquement avec le peuple, on était à pas mal de conférences. Avec nos partenaires internationaux, avec l'économie de François, Economia de Francesco, avec tout un tas de structures qui, autour du Vatican, portent ce sujet et le font avec beaucoup de professionnalisme.
12: Et donc, on sent votre confiance et vous pensez que les entrepreneurs et dirigeants chrétiens peuvent avoir une vraie influence au niveau mondial?
13: Alors, oui, je pense, parce que comme Léon XIV, il y a quelque chose d'une quête de sens profonde derrière l'IA, et comme Léon XIV qui amène en fait avec sa neutralité des vrais éléments, des vrais points de réflexion, je pense que d'autres dirigeants chrétiens, s'ils se forment, s'ils s'intéressent au sujet, s'ils mesurent dans leur cœur et dans leur fort intérieur ce qui est ajusté, je pense qu'ils peuvent vraiment en inspirer d'autres.
12: Merci Augustin Destremau de nous avoir parlé donc de cette initiative, ce livre blanc Rerum Novae Rerum que vous avez révélé la semaine dernière et notamment présenté au pape Léon XIV. Merci d'avoir été avec nous ce matin dans la matinale de Catéo.
13: Merci Maxence, à bientôt.
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15: Bonjour Bruno.
16: Bonjour Jean-Yves. Aujourd'hui Jean-Yves, vous n'avez pas apporté de seau, c'était trop encombrant.
15: Ouais, c'était, on va parler du seau, mais du seau en zinc.
16: Ah, en zinc.
15: Ah, ouais. Pour tirer l'eau du puits.
16: Ah, peut-être pour aller à la traite aussi.
15: Oui, aussi, oui, c'est vrai, tout à fait. La quasi-totalité d'entre nous a connu dans son enfance l'eau potable au robinet en ville. Même si on n'avait pas forcément l'eau à tous les étages. Mais en campagne, on a longtemps utilisé l'eau du puits. Et qui dit eau du puits, dit seau. Auparavant, notamment en milieu rural et dans les fermes, il fallait chercher donc l'eau au puits. Le système était composé d'une poulie, d'une chaîne, d'un mousqueton ou crochet de puits et d'un seau. La technique la plus simple était d'attacher le seau au bout d'une corde et descendre le seau jusqu'au fond du puits, parfois à plus de 25 mètres de profondeur. Vous l'avez fait, ça ?
16: Oui, c'était surtout interdit à mes petites jambes d'approcher du puits.
15: Ouais. On utilisait un seau en zinc ou en acier. Il pouvait être parfois en bois. Cette méthode nécessitait un peu de force physique. On pouvait remonter le seau à l'aide de la corde et verser l'eau dans un réservoir ou un autre récipient. Mais parfois, le seau se retournait pendant la descente. Aïe, aïe, aïe. Même quand l'eau est arrivée dans les fermes, on a continué à utiliser l'eau du puits pour les arrosages. Parfois, un geste malhabile faisait tomber le seau au fond du puits.
16: Oui.
15: Et c'est là qu'un cherche-puits entrait en action. Maintenu par une corde ou une chaîne, le cherche-puits était descendu dans le goulot du puits et grâce à ses nombreux crochets multidirectionnels, il se chargeait de récupérer le seau perdu. Doté de ses nombreux hameçons, la pêche était bien facilitée. Il n'y avait plus qu'à remonter le seau ainsi accroché.
16: Pourvu qu'il n'y ait pas de cadavres, comme dans beaucoup de romans policiers.
15: Oui. Bon,
16: alors, et ensuite, il fallait ramener le seau à la maison ou à la ferme.
15: Et oui.
16: C'était lourd.
15: Ah oui.
16: Nous avons tous en tête l'image de Cosette dans Les Misérables de Victor Hugo. Elle ramène l'eau pour les aubergistes, les Thénardier.
15: Ah, les méchants.
16: Les méchants. D'ailleurs, c'est resté ça aussi comme terme. C'est un thénardier, on
15: dit. Ah oui, exact. Oui.
16: Jusqu'au XVIIIe siècle, en France, l'eau abondante à domicile reste le privilège des palais, des couvents, des abbayes et des hôpitaux. Pour la majorité de la population, il y a soit la fontaine publique, soit l'eau directement puisée aux fleuves, aux rivières et aux puits. Vers 1750, 2000 porteurs d'eau à Paris formaient une corporation puissante. L'eau de la Seine fournissait alors à la capitale l'essentiel de sa consommation, une eau peu propre à l'alimentation humaine, cause de nombreuses épidémies.
15: Eh oui.
16: Il faudra attendre le milieu du 19e siècle pour que la généralisation de la machine à vapeur rende possible la réalisation de réseaux d'adduction sous pression desservant les logements individuels. Sous le Second Empire, l'arrivée du fameux baron Georges Eugène Haussmann, je rappelle ces dates que vous connaissez tous, 1809-1891. Il est arrivé à la préfecture de Paris et il agit comme un accélérateur. On se rend compte aussi du lien entre eau de mauvaise qualité, contaminée par les microbes, et épidémie. Nous buvons 90% de nos maladies, dit un chroniqueur. Il faut attendre la fin du 19e siècle pour que les filtres éliminent les microbes grâce aux travaux de l'Institut Pasteur. L'histoire du traitement de l'eau potable va dès lors s'accélérer sous l'effet conjugué de besoins plus importants et surtout des progrès de la chimie.
15: Au début du XXe siècle, les traitements chimiques apparaissent. De nombreux produits sont essayés, notamment l'ozone et le chlore. L'emploi du chlore se généralise après la Première Guerre mondiale de 14-18. Philippe Bunau-Varilla découvre, lors de la bataille de Verdun, en 1916, le procédé de verdunisation, de désinfection de l'eau, qui consiste à ajouter à l'eau une faible dose de chlore. En 1930, seulement 23% des communes disposent d'un réseau de distribution d'eau potable à domicile. 15 ans plus tard, en 1945, 70% des communes rurales ne sont toujours pas desservies. Il faudra attendre la fin des années 80 pour que la quasi-totalité des Français bénéficie de l'eau courante à domicile. Alors, le seau peut encore servir aujourd'hui lorsqu'on utilise une pompe. Elle fut manuelle au début, puis électrique aujourd'hui. Pour utiliser la pompe manuelle, il suffit de tirer sur la tige métallique à plusieurs reprises pour aspirer de l'eau du puits et la faire sortir par le tuyau. Vous avez déjà fait ça ?
16: Non.
15: Ah non. On pouvait régler la quantité d'eau qui sort en tirant sur la tige à différentes hauteurs. On trouve bien sûr des seaux en zinc dans le commerce aujourd'hui. Ils contiennent une dizaine ou une quinzaine de litres. Cela coûte une dizaine d'euros, jusqu'à 30 euros s'ils sont en acier galvanisé. Et puis, on trouve le mot seau dans une expression bien connue. Il pleut à seau, ça veut dire qu'il pleut à verse ou à abondance.
16: Oui.
15: Mais aujourd'hui, il fait beau.
16: Oui.
15: Allez, à la semaine prochaine, Bruno.
16: Oui, à la semaine prochaine.
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19: Bonjour, nous retrouvons Daniel Demimuide, président d'Aventure Spéologie Développement 53, pour la poursuite de notre exploration des cavernes et de leur exploitation en Mayenne. Bonjour Daniel.
20: Bonjour Emmanuel.
19: Alors, on a vu comment on extrait la pierre calcaire, on a vu ce qu'on pouvait peut-être en faire, mais on n'a pas encore complètement clos ce sujet économique avec la transformation de cette pierre.
20: Eh oui, comment transformer du calcaire en chaux ? Et donc, on va partir en Mayenne au 19e siècle avec le premier département chaufournier de France quand même. À Louvernet, 29 fours à chaux produisent chaque année 800 000 hectolitres, en gros 800 tonnes par an de chaux, et occupent entre 300 et 500 ouvriers qu'on appelle des chaufourniers, fours à chaux, fourniers, selon la période de l'année. La Mayenne reste le département avec le plus de vestiges de fours. On pourrait citer le Lot aussi, dans d'autres départements, on en a quand même pas mal. Vous avez un circuit des fours à chaux autour de Châtres-la-Forêt, par exemple. Et puis Sauge aussi, on a
19: énormément. Sauge, je crois, du côté de Châtres-la-Forêt, c'est ça, du côté des Hauts.
20: Puis à Louvernay, vous avez des fours à chaux monumentaux, on a presque l'impression d'avoir des anciens châteaux forts. La chaux est obtenue donc par cuisson du calcaire à haute température. Alors il faut des températures, quand on dit haute, c'est aux alentours de 1400 degrés ou plus. Elle est d'abord produite dans des fours des Tuileries briqueterie. Et puis, ce phénomène est notable d'ailleurs en Sarthe, dans le Baugeois, où l'on recense un grand nombre de fours qu'on appelle mixtes. Avec la généralisation de l'amendement par chaulage au milieu du 20e, du 19e siècle, la fabrication s'industrialise. La création du métier de chaufournier, la construction de fours et d'usines consacrées exclusivement à la fabrication de la chaux se met en route. On va s'attacher un petit peu comme exemple au moulin et au four à chaux de Méral, qui était très connu à Montsûr. L'usine du Buron, fondée par les frères Boulincourt, installés à Laval, a été dirigée par un jeune homme de 28 ans, devenu par la suite une éminente personne de la région de Montsûr. Il s'agit de M. Léon Bouessé et de la famille Bouessé, qui vont exploiter, je dirais, jusque dans les années 1980, cette usine ou ces usines et ces fours. Alors, l'usine est fabriquée en 1882, une chaux hydraulique blutée. Alors, qu'est-ce que ça veut dire, blutée ? C'est que les chaux aériennes éteintes, il faut mettre un peu d'eau, parce que la chaux vive, ça stérilise tout. Hein. Dans le bâtiment, sont des chaux issus du calcaire pur, ayant formé par calcination puis extinction des hydroxydes de calcium ou hydrates de chaux. On parle alors également de fleurs de chaux ou de chaux blutées. Donc c'est une chaux calcinée qu'on a éteinte, pour faire court. Alors c'est vendu en sac pour la maçonnerie, qui était unique dans l'Ouest. Toutes les autres chaux étaient des chaux dites grasses. Alors, Léon Bouessé devient propriétaire de l'usine en 1913, mais avait acquis auparavant, en 1902, d'importants fours à chaux de Méral, dans le même coin, si on peut dire, à Sainte-Bouche. En 1903, il transforme ses fours à cuisson du calcaire en une usine de fabrication de chaux blutés en sac par l'installation d'une énorme chaudière à vapeur et qui est alimentée par deux bouilleurs de 12 mètres de longueur. Donc c'est, pour l'époque, c'est considérable. La chaudière fournissait ainsi l'énergie nécessaire à la montée et à la descente sur les hauts des fours de wagonnets de 1 mètre cube de calcaire. Il reste un de ces wagonnets devant la gare de Montsûr, transformé en pot de fleurs, et qui était alimenté, cette chaudière, par deux bouilleurs, et qui était, la chaudière donc fournissait l'énergie nécessaire à la montée de ces wagonnets, et à l'aide d'un treuil actionné par un moteur horizontal visible à vapeur, également encore visible dans l'ancienne carrière, on assurait en même temps la marche jour et nuit de trois grosses pompes puisant l'eau de la carrière. Quant à l'usine proprement dite, c'est-à-dire le broyeur et la bluterie en sacheuse, elle fonctionnait par un moteur vertical à vapeur qui était, semble-t-il, une merveille de mécanique précise et pratiquement inusable. Il n'en reste rien aujourd'hui. C'est l'Intermarché, sans faire de publicité, qui est sur le lieu des fours à chaux à Montsûr.
19: Ah oui.
20: Donc, Léo Bouessé fut le premier industriel de Montsûr. En 1926, il transmit ses deux usines à deux de ses cinq fils, en fait, Maurice et Jules. La chaux produite à l'usine du Buron était très appréciée des entrepreneurs de maçonnerie. Dès 1882, les propriétaires de cette usine fabriquaient une chaux hydraulique unique dans l'Ouest. Comme c'est de la chaux magnésienne, en fait, elle avait d'énormes qualités qui étaient appréciées, mécaniques normalement, et qui étaient un excellent liant. C'est à partir de 1928 que l'industrie connaît son évolution spectaculaire. Et en résumé, de 1926 à 1963, et à peu près 37 années, les deux fils de M. Bouessé ont pu maintenir et poursuivre en la perfectionnant l'usine de chaux-fournières de Montsûr. En 85, la Dolomie de Nau exploitait toujours l'usine du Buron, d'où sortait, du broyeur installé en 1928, de la chaux magnésienne en sac plastifié, soit en conteneur, et qui était vendu à la fois pour l'agriculture, pour l'enrobage des routes, permettant l'utilisation d'agrégats en forte teneur d'argile, et pour les enduits extérieurs où la chaux du Buron possédait des qualités spéciales, reconnues de tous les entrepreneurs de l'époque du bâtiment, souplesse du mortier, plasticité, étanchéité, ces avantages ne pouvant être obtenus par l'emploi de ciment, simplement. À Montsûr, il est remarquable que l'usine du Buron est fournie de la chaux magnésienne hydraulique depuis 103 ans.
19: Il n'en reste plus aucun vestige, finalement.
20: Alors, il y a sur certains immeubles le nom de la famille. On a des wagonnets et un moteur dans l'ancienne carrière. Et il nous reste l'ancienne carrière où on a découvert en 2020 une petite grotte qui reste toujours interdite au public parce qu'on est toujours en chantier dessus pour désobstruer cette cavité.
19: Je vois que vous connaissez Montsûr comme le fond de votre poche, pour ne pas dire le fond de la grotte. À la semaine prochaine, Daniel.
20: À la semaine prochaine.
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0: Nous avons perdu le monde ouvrier. Déclaration du pape Pie XI. En 1931.
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0: À partir du 19e siècle, le monde catholique a dû faire face à une nouveauté et un changement à la fois économique et social considérable, c'est la révolution industrielle. Et par là même, le développement conséquent du monde ouvrier qui, à partir du milieu du 19e siècle, va être une des questions les plus débattues dans les sociétés industrialisées. Or, l'Église a le sentiment d'une déchristianisation du milieu ouvrier. On en trouve des traces dès le 19e siècle, mais cela s'accentue dans la première moitié du 20e siècle. En 1927, le père Pierre Yande avait publié un livre qui avait fait impression, « Le Christ dans la banlieue », qui était un recueil d'articles qu'il avait fait pour la revue Études, et où il montrait que dans la banlieue parisienne, il y avait indéniablement une difficulté à christianiser les nouvelles villes ouvrières. Deux autres recueils, d'ailleurs, d'articles devaient suivre en 1930 et 1931. Alors, face à cette question, l'Église ne manqua pas de réagir. D'abord, en 1927, est créée en France la JOC, la Jeunesse Ouvrière Chrétienne. Son homologue belge avait été créé 2 ans auparavant. Encadrer la jeunesse ouvrière était donc le but de la JOC. Et d'ailleurs, pour les 10 ans de cette organisation, eh bien, il y eut une réunion de 700 000 jeunes ouvriers et ouvrières dans la zone du Parc des Princes à Paris, où une grande messe a été célébrée. Donc la JOC a indéniablement marqué l'époque. Mais il y a d'autres initiatives, comme par exemple celle du cardinal Verdier, qui crée en 1931 les chantiers du cardinal, qui visent à créer un maillage de paroisses dans les grandes banlieues parisiennes qui ne cessent de grandir. Qui plus est, il ne faut pas oublier qu'à l'époque, le diocèse de Paris ne couvre pas que Paris intramuros, mais couvre les régions aux alentours qui aujourd'hui correspondent par exemple à l'Essonne ou au Hauts-de-Seine. Les nouveaux diocèses n'étant créés qu'en 1966. Donc, le cardinal Verdier et ses successeurs ont à gérer une immense zone où il faut envisager véritablement de participer à la christianisation par la création de paroisses. Il y a également un livre qui, pendant l'occupation, avait Interroger les milieux catholiques, c'est un livre célèbre de 1943, France, terre de mission, point d'interrogation, écrit par deux prêtres, Henri Gaudin et Yves Daniel. Quand on lit cet ouvrage, à vrai dire, à la fin de la lecture, on enlève le point d'interrogation. C'est-à-dire qu'il y a des zones de France, dont la zone parisienne, mais également une partie du sud-ouest, de la Provence, de la Lorraine, qui mériterait d'être à nouveau terre de mission. Et on se rend compte effectivement que la question ouvrière devient centrale. Il y a bien un problème de développement et d'évangélisation dans ces milieux. Alors comment y résoudre les problèmes? Il y a eu au tout début, dans les années de l'entre-deux-guerres, des initiatives individuelles. C'est ce que l'on a appelé les prêtres ouvriers. Le premier des prêtres ouvriers, c'est un prêtre belge du diocèse de Liège, Charles Bolland, qui avait accepté de vivre la vie des mineurs de son diocèse et était descendu dans la mine à Serein en 1921. Un de ses confrères français, Michel Lémonon, était lui-même devenu mineur à Saint-Étienne en 1935. Mais on peut dire que c'est vraiment les années 40 et le début des années 50 qui vont véritablement développer le phénomène des prêtres ouvriers. Non seulement une partie de ces prêtres se rend compte de la déchristianisation du monde ouvrier, mais ils sont aussi marqués par l'expérience de la Seconde Guerre mondiale. De nombreux prêtres et séminaristes ont été mobilisés en 1939. Voire même, pendant l'occupation, ont pu être réquisitionnés pour aller travailler en Allemagne, dans le biais du STO. Et donc, ils ont été au contact de la réalité quotidienne, dans les camps de prisonniers ou dans les zones de travail, avec des ouvriers français. Et cette prise de conscience a entraîné un développement, dès la guerre, d'initiatives pour aller travailler auprès des ouvriers, afin de les évangéliser. C'est le cas, par exemple, en 1942, de Jacques Leuf, qui devient docker au port de Marseille et qui travailla jusqu'à la fin de la Seconde Guerre mondiale. D'autre part, le cardinal Suard, qui avait succédé en 1940 au cardinal Verdier, avait créé la Mission de Paris, qui était destinée spécifiquement à former des prêtres pour évangéliser la classe ouvrière. Alors, l'après-guerre arrive et la reconstruction débute. Et c'est là, véritablement, où va décoller le véritable mouvement des prêtres ouvriers. En effet, à partir de 1945, et la parution du livre d'Henri Perrin, Journal d'un prêtre ouvrier en Allemagne, il y a plusieurs dizaines de prêtres français qui décident de s'engager dans le monde du travail. Vous les retrouvez dans les usines sidérurgiques, dans les gares, dans les ports, dans les mines, dans des usines textiles, etc. Or, ils s'engagent également, dans le monde, au sens séculier du terme. Des fois, certains adhèrent à la CGT. Et d'ailleurs, en 1951, un prêtre, Henri Barrault, de Paris, avait été élu au secrétariat de l'Union syndicale des travailleurs de la métallurgie de la Seine. Ils peuvent s'engager éventuellement auprès du Parti communiste, sans adhérer forcément au parti, mais on les retrouve auprès des pétitions que lance le Parti communiste contre la guerre en Corée, contre l'impérialisme américain. Et par exemple, le 28 mai 1952, il y avait eu une manifestation contre le général Ridgway, où deux prêtres ouvriers avaient été arrêtés et internés. D'ailleurs, cette année 1952 est aussi une année importante parce que est publié le livre de Gilbert Cesbron, « Les saints vont en enfer », qui va populariser véritablement la question des prêtres ouvriers.

0: La crise éclate véritablement en 1953-54. En effet, à Rome, on s'inquiète quelque peu de cette expérience des prêtres ouvriers. Le Saint-Office s'inquiète de l'alignement d'une partie de ces prêtres ouvriers auprès de la CGT et du Parti communiste. Et il s'en inquiète d'autant plus que dans le cadre de la guerre froide, l'Église catholique est clairement sur une position anticommuniste. D'ailleurs, en 1949, un décret du Saint-Office avait frappé d'excommunication les catholiques qui adhéreraient au Parti communiste italien. L'expérience est mise en danger. D'autant plus qu'à cela s'ajoutent d'autres critiques. Est-ce qu'il n'y a pas une désacralisation du rôle du prêtre quand on le voit travailler dans une gare ou dans un port? Est-ce qu'il y a véritablement le temps à faire la prière des heures, à faire une activité véritablement pastorale dans une paroisse alors que l'on travaille? Au demeurant, la plupart des prêtres ouvriers ne travaillent pas à plein temps, ils sont plutôt à mi-temps. En février 1954, une délégation d'évêques et cardinaux français, parmi eux les cardinaux Gerlier, Liénard, Feltin, était allé à Rome, avait rencontré le cardinal Ottaviani et le pape Pie XII pour essayer de sauver l'expérience des prêtres ouvriers en montrant tout de même qu'il y avait un aspect pastoral qu'on ne pouvait pas complètement négliger. Or, la sanction tombe le 1er mars 1954. Interdiction est faite aux prêtres ouvriers de travailler plus de 3 heures par jour et d'exercer des responsabilités syndicales. Certains vont se plier sur environ 120 prêtres ouvriers. Il y a à peu près 80 qui acceptent la décision de Rome. Mais une quarantaine décide de quitter le sacerdoce à ce moment-là. D'autre part, il y a une deuxième interdiction, celle de 1959, qui passe un peu inaperçue, qui est décidée par le pape Jean XXIII, et qui décide que les prêtres ne peuvent pas du tout avoir un travail salarié. Le Concile Vatican II va revenir un peu sur cette décision, puisque le 23 octobre 1965, après une rencontre entre l'épiscopat français et le pape Paul VI, eh bien, les prêtres sont à nouveau autorisés à travailler. Résultat, en 1976, il y a à peu près 800 prêtres au travail en France. Par la suite, l'expérience des prêtres ouvriers va entrer, je dirais, dans une progressive érosion, mais comme d'ailleurs le nombre tout simplement de prêtres, puisque en 2005, il y a à peu près 80 prêtres qui sont encore avec une activité professionnelle. Et en 2020, eh bien, une quinzaine était encore en activité. La personne qui vous parle voudrait vous témoigner d'une rencontre que j'avais eue en 2019 auprès d'un colloque qui avait été organisé par des prêtres ouvriers à Montauban et qui réunissait quelques dizaines de prêtres dont les plus jeunes étaient des septuagénaires et dont le plus âgé avait 93 ans. Ils avaient tous été prêtres ouvriers à un moment ou à un autre de leur sacerdoce. Et je me souviendrai effectivement de ce petit dialogue que j'avais eu avec le doyen du groupe, âgé donc de 93 ans, et qui me disait, vous savez, cette expérience des prêtres ouvriers, elle a fait vraiment partie de ma vie de foi et de ma vie de prêtre. Et je dois avouer ne pas avoir eu une réponse, je dirais, extrêmement intelligente, et je lui ai dit que je respectais tout simplement cet engagement et qu'il avait sans doute, d'une manière ou d'une autre, suivi le Christ.
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3: Du Père et du Fils et du Saint-Esprit. Amen. Mon Seigneur et mon Dieu, je crois fermement que tu es ici avec moi pour m'aider à bien faire ce moment de prière, de dialogue avec toi. Je t'aime profondément, et je te demande de m'aider à faire avec profit ces 10 minutes de prière. que ma mère Sainte Marie, que Saint Joseph et que mon ange gardien m'aident. On entend parfois dire que le christianisme est la religion du livre. C'est une expression qu'on entend assez souvent. Et Benoît XVI, notre pape Benoît XVI, dans une exhortation apostolique qui s'appelle « Verbum Domini », la parole du Seigneur, précise, il ne corrige pas, mais il précise que le christianisme n'est pas vraiment la religion du livre, mais la religion de la parole de Dieu. Ce n'est pas la même chose. Le livre est imprimé, un peu figé. La parole, elle, est multiforme. Elle peut s'exprimer de beaucoup de manières. Oui, le christianisme, c'est la religion de la parole de Dieu. Et la parole, en tout cas dans le prologue de Saint Jean, la parole, c'est le Verbe. Au commencement était le Verbe, la parole. Et le Verbe était Dieu. Et le Verbe s'est fait homme. Le christianisme, c'est la religion du Dieu fait homme, du Dieu qui vient nous parler. Et quand quelqu'un nous parle, généralement, évidemment, on l'écoute. On l'écoute parce qu'on sait qu'il a quelque chose à nous dire. Dieu a beaucoup de choses à te dire, à me dire. Et ce qui nous intéresse, ce qui doit nous intéresser, toi et moi, c'est ce contact personnel avec le Christ, avec notre Dieu, ce contact vital, avec le Christ qui vient nous parler. Une fois que l'on a précisé cela, il faut quand même s'arrêter un petit peu sur l'importance de la lecture dont nous parle finalement l'évangile d'aujourd'hui. Dans l'évangile d'aujourd'hui, Saint Luc nous rapporte un épisode où l'on voit Jésus qui entre dans la synagogue de Nazareth, où il avait été élevé.

prendre connaissance. Il va écouter, là, dans ce cas d'espèce, c'est lui qui parle, mais nous, lorsque nous entendons des lectures de l'Évangile, nous écoutons des paroles. Là, le Seigneur va lire un passage du prophète Isaïe. Et ensuite, nous précise Saint Luc, Jésus referme le livre. Pourquoi referme-t-il le livre ? Parce que, il va le préciser quelques instants plus tard, aujourd'hui s'accomplit ce passage de l'Écriture que vous venez d'entendre. Aujourd'hui s'accomplit ce passage de l'Écriture. Puissions-nous, lorsque nous ouvrons l'Évangile, penser que, au moment où nous l'ouvrons, quelque chose va s'accomplir, quelque chose va se passer. Dans l'Ancien Testament, que Jésus vient de lire avec le prophète Isaïe, était annoncé justement le Nouveau Testament, le Verbe incarné, qui est Jésus lui-même. Si Jésus prend la peine d'ouvrir les livres sacrés dans la synagogue, c'est aussi pour nous donner un exemple et pour que nous aussi, nous ouvrions ce qui est pour nous aussi un livre sacré, que ce soit la Bible dans l'Ancien Testament, que ce soit le Nouveau Testament, la vie de Jésus, les paroles de Jésus. Vous vous souvenez de ce passage merveilleux avec les pèlerins d'Emmaüs qui sont déconcertés par ce qui s'est passé et qui ne comprennent plus, qui quittent Jérusalem un peu dépités, et ils rencontrent le Seigneur. Et le Seigneur va leur expliquer les Écritures, dans les Écritures, tout ce qui le concernait. Oui, parce que dans les Écritures, il y a tout ce qui concerne Jésus, tout ce qui concerne notre vie. Peut-on se passer de la lecture de l'Évangile ? Évidemment que non. Parce que l'Évangile, c'est le lieu de notre, le lieu entre guillemets, de notre rencontre avec Jésus. Saint José Maria, que nous citons souvent, bien sûr, dans 10 minutes avec Jésus, et vous savez pourquoi, Saint José Maria disait, conseillait plutôt de prendre la place, de lire les évangiles en prenant la place de l'un des personnages, en essayant, en s'efforçant d'entrer dans la scène. D'autant plus que certains passages sont parfois obscurs, comme ce passage du prophète Isaïe était obscur jusqu'à ce jour-là pour ceux qui l'entendaient, et il s'est éclairé avec la présence de Jésus. Entrer dans les scènes pour mieux comprendre ce qui y est dit. Entrer dans les scènes pour, et là je reprends une expression de Benoît XVI que vous avez peut-être lue, pour ruminer les paroles de Dieu. Ruminer, c'est curieux, c'est Benoît XVI qui a utilisé cette expression pour parler de la prière. Prier, c'est ruminer, disait-il. Et c'est vrai qu'avec les paroles de l'Évangile, nous pouvons ruminer, les tourner dans notre bouche, dans notre cœur. Oui, c'est important, la parole de Dieu. L'Évangile, disait Maurice Zundel, qui est un prêtre suisse qui est décédé en 1975, l'Évangile, disait-il, n'est pas un livre. L'Évangile n'est pas un système du monde. L'Évangile est quelqu'un. L'Évangile est une présence. L'Évangile est un cœur. Le cœur de Jésus. Jésus nous ouvre son cœur dans l'Évangile. Il nous montre comment il agit, comment il réagit avec les différents personnages qui viennent le rencontrer. Et l'un de ces personnages, c'est peut-être nous. Saint Jérôme disait que ignorer les Écritures, c'est ignorer le Christ. Oui, lorsque j'ouvre l'Évangile, ce n'est pas un livre d'histoire, c'est un livre ouvert
sur le cœur de Dieu.

0: Dieu, et je veux écouter ce cœur pour qu'il entre dans le mien. L'Évangile, les textes sacrés, disait encore Saint Jean 23, ne sont pas des dépôts sacrés, mais une fontaine de village. Une fontaine de village. Là où tout le monde vient s'abreuver. Là où tout le monde vient prendre l'eau dont il a besoin pour survivre. Et Jean-Paul II, Saint Jean-Paul II, lorsqu'il est venu nous rendre visite à Paris en 1980, dans cette réunion extraordinaire au Parc des Princes avec les jeunes, à la question, disait-il, de savoir si l'Évangile peut répondre aux problèmes des hommes d'aujourd'hui, je réponds, non seulement il en est capable, mais il faut aller bien plus loin. Lui seul donne une réponse totale qui va jusqu'au fond des choses et complètement. Alors, la résolution que je vous suggère aujourd'hui est simple. Comme dans l'Évangile d'aujourd'hui, prenez le temps, quelques minutes par jour, pour faire comme Jésus, pour prendre le livre, pour vous asseoir et pour écouter Jésus qui vous dit « Aujourd'hui s'accomplit ce passage de l'Écriture que vous venez d'entendre. » Si nous avons cette foi, cette confiance que la lecture de l'Évangile nous ouvrira les portes du chemin qui mène vers le ciel, nous avons gagné et nous serons nourris de la parole, des conseils et de la lumière de Jésus. Que la Vierge Marie nous aide à avoir confiance dans les paroles de son Fils.
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2: Hélène Sauvignon avec vous pour le repos musical de ce jour et je pioche à nouveau dans les œuvres de Wolfgang Amadeus Mozart. Et cette fois, c'est un autre style, c'est des string quintettes, c'est-à-dire des quintettes à cordes. On va écouter la quintette à cordes en si bémol majeur, KV-174, qui a été composée en décembre 1773. C'est une œuvre de jeunesse qui est écrite pour deux violons. Il est en quatre mouvements. Le premier mouvement, Allegro moderato, fait plus de 12 minutes. Le second, l'Adagio, 12 minutes également. Nous nous lançons dans l'écoute de ce quintette à cordes numéro 1 de Mozart.

C'était le premier mouvement du quintette à cordes numéro 1 de Mozart. C'était l'Allegro moderato. Suit maintenant l'Adagio.

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Repos musical de ce jour, c'est en compagnie du quintet à cordes numéro 1 de Mozart. Nous venons d'écouter l'Adagio, c'est extrêmement reposant. Maintenant, vont suivre les deux autres mouvements, Menuetto ma Allegretto et puis l'Allegro.

Nous venons d'écouter en son entier la quintette pour cordes numéro 1 de Mozart. Je vous propose maintenant de découvrir la quintette numéro 2. Il s'agit d'une quintette pour alto, c'est-à-dire qu'elle s'est écrite pour quatuor à cordes et alto supplémentaire. Deux violons, deux altos et un violoncelle. Contrairement à ses autres quintettes à cordes, cependant, cette œuvre n'a pas été écrite à l'origine pour cordes. Après avoir achevé les deux quintettes à cordes 515 et 516, Mozart en créa une troisième en arrangeant sa sérénade numéro 12 pour vent en do mineur, écrite en 1782 ou 1783 pour quintette à cordes. Nous allons découvrir une partie de cette quintette à cordes numéro 2. Elle est en quatre mouvements, mais nous n'aurons pas le temps de toutes les écouter. Écoutons d'abord le premier, Allegro.

Suite à ce premier mouvement assez long, l'allegro du quintet à cordes numéro 2 de Mozart, nous allons écouter à la suite les deux mouvements suivants, mais on ne pourra pas écouter le deuxième en entier. L'andante et le menuetto in canone trio al revecchio.

0: Et c'est au milieu de ce troisième mouvement du quintet à cordes numéro 2 de Wolfgang Amadeus Mozart que je vous laisse. C'était le repos musical. Vous étiez en compagnie d'Hélène Sauvignon. À tous, je vous souhaite une excellente journée à l'écoute des programmes de votre radio chrétienne.
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0: 15h.
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2: Bonjour, chers amis auditeurs et auditrices. C'est Hervé Chauzeville à l'antenne. Très heureux de vous retrouver en ce début de nouvelle année pour notre première émission Panorama Info. Les derniers jours de l'année 2025, ainsi que les premiers jours de l'année 2026, ont été très fertiles en actualité internationale de première importance. Tout d'abord, il y a eu l'annonce faite par le Premier ministre Benjamin Netanyahou de la reconnaissance de la République du Somaliland par l'État d'Israël. Pour nombre d'entre vous, chers auditeurs, cet événement est certainement passé inaperçu. Pour moi, il s'est agi d'un événement de la plus haute importance. En effet, depuis des années, je me suis fait l'avocat, y compris sur ces ondes, de la reconnaissance internationale de l'indépendance du Somaliland. Qu'est-ce que le Somaliland, allez-vous me demander ? Il s'agit d'un territoire de 284 120 km², à peu près la moitié de la France, peuplé par plus de 6 millions d'habitants, situé sur les bords du golfe d'Aden, dans la corne de l'Afrique, juste en face du Yémen. Sa capitale est Hargeisa, une ville de 1 700 000 habitants. De 1984 à 1960, ce territoire fut un protectorat britannique. Pour y imposer leur domination, les Britanniques ont dû livrer plusieurs campagnes militaires. Ce n'est qu'en 1920 qu'ils parvinrent à venir à bout de la résistance armée de Saïd Mohamed Abdullah Hassan, celui qu'ils avaient surnommé le Mollah fou, qui était en fait une sorte de disciple local du Mahdi soudanais, celui qui était parvenu à vaincre et à tuer le célèbre général Charles Gordon à Khartoum en 1885. En août 1940, le Somaliland fut envahi et occupé par l'armée italienne venue d'Éthiopie et de Somalie italienne. Les forces britanniques les en chassèrent en mars de l'année suivante. Le 26 juin 1960, le Royaume-Uni a fini par accorder son indépendance au Somaliland. Mais cette indépendance, reconnue par une trentaine de pays différents, fut de très courte durée puisque le territoire fut absorbé par la Somalie ex-italienne dès le 1er juillet suivant. Cette union devait se révéler désastreuse pour l'ancien Somaliland qui eut à subir la domination du pouvoir central de Mogadiscio. Cette domination prit un aspect particulièrement cruel durant les années de l'impitoyable dictature du général Siad Barre. Sa répression fit des dizaines de milliers de morts. Après la chute du tyran, en 1991, éclata une interminable guerre civile en Somalie, une guerre qui n'est toujours pas terminée à l'heure où je vous parle. Les leaders du Somaliland profitèrent du chaos ambiant pour avoir la sagesse de recouvrer leur indépendance. Depuis, des institutions démocratiques ont été établies et des élections régulières ont été organisées. Le Somaliland a ainsi connu 35 années de paix et de stabilité et il s'est même offert le luxe d'alternance politique au sommet de l'État, chose très rare en Afrique. Le contraste ne peut être plus grand avec la Somalie, où de larges portions de territoire sont contrôlées par des groupes armés, en particulier les tristement célèbres islamistes Shebab. Le Somaliland est aujourd'hui plus développé que la Somalie, avec des routes asphaltées et un port très actif, celui de Berbera, qui sert aussi de débouché maritime à l'Éthiopie, qui s'est retrouvée sans accès à la mer depuis l'indépendance de l'Érythrée en 1991. Le Somaliland est donc un pays qui existait avant les indépendances de 1900, des années 60. Il est donc faux de prétendre que la reconnaissance de son indépendance serait une violation du principe de l'intangibilité des frontières héritées du colonialisme. Bien au contraire, c'est un retour aux frontières héritées du colonialisme. L'Union africaine et la Ligue arabe sont donc de très mauvaise foi de s'indigner de la reconnaissance accordée par Israël au Somaliland. Cette reconnaissance, bien sûr, s'est faite pour les intérêts d'Israël également. Israël qui subit des envois de missiles régulièrement depuis le Yémen contrôlé par les Houthis. Donc, une installation israélienne sur le territoire du Somaliland ne peut que servir leur dessein stratégique pour essayer de résoudre le problème des Houthis. Passons maintenant au second point de l'actualité internationale. Et pour cela, je vais devoir faire un petit retour historique. James Monroe, grand propriétaire esclavagiste, fut le cinquième président des États-Unis d'Amérique de 1817 à 1825. Il mourut en 1831. Mais sa doctrine du « big stick », le gros bâton, n'a pas disparu avec lui. Bien au contraire. Elle fut reprise, adaptée et utilisée par plusieurs de ses successeurs à la Maison Blanche durant les deux siècles suivants, y compris par l'actuel occupant de cette Maison Blanche. Ce qui vient de se produire au Venezuela en est l'ultime manifestation. Pour ma part, je n'ai jamais eu la moindre sympathie pour le régime autoritaire, populiste et corrompu de Nicolas Maduro. D'autant qu'avec ses immenses réserves pétrolières, ce pays pourrait être le plus riche et le plus développé de toute l'Amérique du Sud. Or, sous le règne de Maduro, il est devenu l'un des plus pauvres et un quart de sa population, au moins, a été contrainte de prendre les chemins de l'exil pour des raisons politiques ou économiques ou pour les deux à la fois. Mais une telle intervention impérialiste US dans ce pays souverain de l'Amérique du Sud ne peut, hélas, qu'encourager Poutine en Ukraine et Xi Jinping dans ses préparatifs de conquête de Taïwan. Le peuple vénézuélien a une longue histoire de lutte pour son indépendance, pour sa liberté et aussi pour sa démocratie. C'est un peuple éduqué, tout à fait capable de s'autodéterminer et de choisir son propre destin sans qu'il soit besoin de lui imposer le changement à l'aide d'une force militaire venue des États-Unis. D'autant que le passif en ce qui concerne les interventions US en Amérique latine est lourd, très lourd, depuis James Monroe. Ce passif, les citoyens des différents pays de l'Amérique latine ne l'ont pas oublié, loin de là, qu'il me soit permis de faire un rapide rappel de quelques événements historiques constitutifs de ce passif qui ne passe pas. Les États-Unis ont profité de leur puissance militaire naissante et du désordre mexicain pour envahir le Mexique. Cette guerre s'acheva par la signature, en 1848, du traité très inégal de Guadalupe Hidalgo, par lequel le Mexique fut contraint de reconnaître le Rio Bravo comme sa frontière avec le Texas. Dès 1836, les États-Unis avaient manigancé afin d'amener le Texas à proclamer son indépendance du Mexique avant de l'annexer purement et simplement en 1845. Par le traité de Guadalupe Hidalgo, le Mexique perdait plus de 40% de son territoire, soit près de 2 millions de kilomètres carrés. Les États de Californie, Nouveau-Mexique, Arizona, Nevada, Utah et la majeure partie du Colorado et du sud-ouest du Wyoming représentent les territoires que les États-Unis ont annexés à la suite de cette guerre américano-mexicaine de 1846 à 1848. La toponymie a d'ailleurs conservé la trace du passé espagnol et mexicain de cette partie des États-Unis, avec des villes portant des noms tels que San Francisco, Los Angeles, El Paso, Santa Fe et bien d'autres encore. L'ironie de cette histoire est que l'obsession de Donald Trump est d'ériger un véritable rideau de fer sur la frontière sud des États-Unis afin d'empêcher les Mexicains et aussi bien sûr les autres Latinos de pénétrer sur des territoires qui étaient les leurs jusqu'au milieu du 19e siècle. Allons maintenant en 1898. Cette année-là, les États-Unis ont livré une guerre à l'Espagne, ce qui leur ont permis de s'emparer des débris de l'empire colonial espagnol en Amérique et même en Extrême-Orient, Cuba, Porto Rico et les Philippines. Porto Rico, envahi en 1898, n'a jamais cessé d'être sous domination états-unienne depuis lors. De nos jours, cette île des Grandes Antilles, à laquelle la Corse est liée par tant de liens familiaux, constitue un État associé, c'est-à-dire un État de seconde zone dont les citoyens ne bénéficient pas des mêmes droits que ceux des 50 États qui forment les États-Unis d'Amérique. Cuba a quant à elle été occupée militairement de 1906 à 1909. Avant la révolution de 1959, cette grande île voisine de la Floride était devenue un terrain de jeu pour les riches États-Uniens qui venaient y claquer leurs dollars dans les casinos, sans oublier de s'encanailler dans les nombreux lupanars créés pour les recevoir, eux et leurs billets verts. Ne parvenant pas à manipuler Fidel Castro, comme ils avaient l'habitude de le faire avec les précédents dirigeants cubains, les États-Unis n'ont pas hésité à recourir à la force pour tenter de renverser le nouveau régime. Ce fut le débarquement de la baie des Cochons en 1961, dont l'échec contribua à radicaliser le régime castriste et à le pousser un peu plus dans les bras de l'Union soviétique en ces temps de guerre froide. Depuis lors, Washington continue à imposer unilatéralement un strict blocus de Cuba, ce qui a gravement nui à son développement économique, surtout depuis la disparition de l'allié soviétique. De 1915 à 1934, Haïti a été occupée militairement par les États-Unis. Cette occupation n'a en rien contribué au développement de ce pays francophone. Elle a au contraire contribué, conforté l'exploitation sordide du peuple haïtien par une minorité de riches possédants corrompus. Cette histoire n'est pas pour rien dans la situation catastrophique prévalant dans ce morceau d'île sur lequel survit une misérable population terrorisée par le joug imposé par des gangs armés criminels. Quant au morceau hispanophone de cette grande île de Saint-Domingue, il a lui aussi eu à subir une longue occupation militaire US de 1916 à 1924. Au Brésil, c'est le soutien financier de Washington aux opposants du président Goulart et la présence de nombreux officiers du renseignement américain dans le pays et bien sûr l'appui de la CIA qui permit aux militaires de prendre le pouvoir le 2 avril 1964. Ils le conservèrent pendant 20 années au prix d'un bilan humain très lourd. Le nombre de morts causés par la dictature militaire est évalué à 434 personnes, mais des dizaines de milliers d'autres ont été détenus. Une grande partie d'entre elles a été torturée et 10 000 ont été forcés de s'exiler. Le chiffre de 434 morts peut paraître faible, mais il est trompeur. On estime que les politiques répressives de la dictature militaire ont aussi entraîné la mort d'au moins 8500 Amérindiens. Le 27 juin 1973, un coup d'État militaire se produisit en Uruguay qui établit une dictature militaire qui prononça la dissolution des partis politiques et suspendit la Constitution avant d'emprisonner environ un habitant sur 450. Tout cela fut accompli avec le soutien en sous-main de la CIA. Des escadrons de la mort pourchassèrent et liquidèrent de nombreux opposants, y compris hors des frontières, notamment en Argentine. Le 11 septembre de la même année, 1973, le coup d'État mené par le général Augusto Pinochet, qui renversa et provoqua la mort du président démocratiquement élu Salvador Allende, n'a pu avoir lieu que grâce au soutien de la CIA et de l'administration états-unienne, hostile à l'orientation politique du gouvernement Allende. La dictature de Pinochet dura jusqu'en 1989 et elle causa la mort de milliers de personnes torturées et assassinées. Panama a lui aussi eu à subir la domination US, qui débuta avec la construction du canal reliant les deux océans après la débâcle financière de la première tentative, celle de Ferdinand de Lesseps, dans les années 1880-1889. Le travail fut ensuite repris et achevé par les États-Unis et le canal put enfin ouvrir le 15 août 1914. Pour accomplir ce gigantesque ouvrage et en conserver le contrôle, les États-Unis n'ont pas hésité à susciter la sécession du territoire qui, jusque-là, faisait partie de la Colombie. Le 3 novembre 1903, des séparatistes panaméens proclamèrent leur indépendance avec le soutien des troupes états-uniennes. Des navires de guerre états-uniens ancrés au large des côtes interdisirent toute intervention de l'armée colombienne. Deux semaines plus tard, fut signé à New York le traité Hay-Bunau-Varilla, faisant du Panama un protectorat états-unien. Les États-Unis reçurent en outre une frange de 10 miles de large des deux côtés du canal pour sa construction et son exploitation à perpétuité. La souveraineté dans la zone du canal revint donc aux États-Unis, le Panama étant, je cite, « exclu de l'exercice de tels droits souverains, pouvoirs ou autorités ». Fin de citation. Ce traité concéda aussi aux États-Unis un droit d'ingérence permanent dans les affaires intérieures panaméennes et la possibilité d'intervenir militairement en cas d'atteinte à l'ordre public. Cette clause fut même intégrée dans la Constitution du Panama, qui avait été rédigée par nul autre que le consul états-unien. Dans les années 50, alors que le canal rapportait 50 millions de dollars aux États-Unis, chaque année, ces derniers n'en reversaient que 2 millions au Panama. Finalement, en 1977, le président panaméen Torrijos réussit à renégocier l'accord sur la zone du canal avec le président Jimmy Carter, et celle-ci fut enfin rétrocédée au Panama 20 ans plus tard, en 1999. Mais cela n'a pas empêché l'actuel président états-unien d'affirmer qu'il avait l'intention de reprendre le contrôle du canal, estimant que les États-Unis avaient été lésés. L'accord de rétrocession de la zone du canal de 1977 n'a d'ailleurs pas mis un terme aux ingérences états-uniennes au Panama. En 1989, les troupes US étaient même intervenues pour renverser et capturer l'homme fort panaméen, le général Manuel Noriega, accusé de trafic de drogue et de raquettes, alors qu'il avait longtemps, très longtemps, collaboré avec les États-Unis et la CIA dans leur programme clandestin d'aide aux Contras nicaraguayens. Emmené aux États-Unis, Noriega fut condamné en 1992 à 40 ans de prison ferme. Sa peine fut ensuite ramenée à 30 ans, puis réduite à 17 pour bonne conduite. Mais en 2010, au lieu d'être libéré, il fut extradé vers la France et incarcéré à la prison de la Santé à Paris. La même année, il a été condamné par le tribunal correctionnel de Paris à une peine de 10 ans de prison et une amende de 75 millions de francs pour blanchiment d'argent issu de la drogue. Le 11 décembre 2011, Manuel Noriega a été extradé vers le Panama, où il a été immédiatement emprisonné dans le cadre d'accusations de violation des droits de l'homme. Il y mourut en 2017, à l'âge de 83 ans, sans jamais avoir recouvré la liberté. Le 25 octobre 1983, les États-Unis ont envoyé une flotte militaire et ont fait débarquer leurs troupes sur l'île de la Grenade, une ancienne possession britannique des Petites Antilles, afin d'y renverser le gouvernement marxiste au pouvoir depuis 1979 et qui était soutenu par Cuba. Cette opération militaire, menée en dehors de tout mandat du Conseil de sécurité des Nations Unies, a causé la mort d'une centaine de personnes et elle fut condamnée par un vote de l'Assemblée générale des Nations unies. Tout ce qui précède n'est qu'un bref récapitulatif des méfaits dus aux ingérences et autres interventions militaires états-uniennes en Amérique latine. Faute de temps, j'ai omis un certain nombre de ces méfaits, comme le soutien US à la terrible dictature militaire de Videla en Argentine ou à d'autres dictatures corrompues en Amérique centrale. J'aurais aussi pu évoquer davantage le soutien apporté par Ronald Reagan au Contras nicaraguayen dans les années 80. C'est pourquoi je pense que le peuple vénézuélien, qui est un peuple nationaliste et patriote, est très méfiant et sait très bien qu'il n'a rien à attendre de bon de cette nouvelle intervention US au Venezuela. Je ne saurais terminer cette première émission de l'année sans évoquer la situation en Iran, où c'est tout un peuple qui est en train de se soulever contre le régime obscurantiste des mollahs, qui, après 47 années d'oppression, semble être en train de vaciller. Il ne s'agit pas d'émeutes contre la cherté de la vie, comme certains médias occidentaux voudraient nous le faire croire. Il s'agit du début d'un véritable processus révolutionnaire visant à mettre à bas un régime qui n'a que trop duré. Ce qui se passe en Iran semble être l'exact contraire de ce qui se produisit en 1978-1979, lorsque, face à la mobilisation de la rue, le Shah, Mohamed Reza Shah Pahlavi, avait été contraint de quitter le pays pour aller mourir en Égypte. En effet, aujourd'hui, l'homme qui incarne le changement en Iran, celui dont le nom est scandé par les manifestants, n'est autre que celui de Reza Pahlavi, le fils de l'ancien Shah. Ce prince avait quitté l'Iran en même temps que ses parents, en 1979, alors qu'il n'avait que 19 ans. Aujourd'hui âgé de 65 ans, Reza Pahlavi aura passé l'essentiel de sa vie aux États-Unis, tout en se rendant régulièrement en France, où réside sa mère, l'impératrice Farah Diba. Acquis au principe démocratique d'une monarchie constitutionnelle, Reza Pahlavi semble être le seul à même de concilier les différentes factions qui s'opposent au régime des mollahs. Ce qu'il convient d'espérer, c'est que ce régime finisse par chuter comme un fruit pourri, sans intervention militaire extérieure et sans bain de sang. Le futur Shah Reza II pourrait être l'homme de la situation. Au Venezuela, comme en Iran aujourd'hui, pas plus qu'en Irak hier, la liberté ne peut pas être imposée par une force militaire brutale venue de l'extérieur. Il appartient au peuple vénézuélien de choisir son propre destin, comme au peuple iranien de décider du sien. De nos jours, la politique du big stick, du gros bâton, ne devrait plus avoir cours, que ce soit au Venezuela ou en Iran, en Ukraine ou à Taïwan. À la doctrine Monroe, je préférais toujours celle du droit des peuples à disposer d'eux-mêmes, une doctrine inventée et mise en pratique en Corse durant la seconde moitié du XVIIIe siècle, sous la conduite de Pasquale Paoli, dont nous venons de commémorer le tricentenaire de la naissance durant l'année qui vient de s'achever. Cette conclusion corse me permet de rappeler le souvenir de deux illustres Vénézuéliens d'origine corse. D'abord, Raoul Leoni, président de la République de 1964 à 1969, qui, alors qu'il se savait atteint d'un cancer, avait tenu, en 1970, à se rendre à Mouradou, le village natal de son père, avant de décéder en 1972. C'est ce président qui avait reçu le général de Gaulle à Caracas le 21 septembre 1964, lors de la tournée triomphale que le chef de l'État français était en train d'effectuer en Amérique latine. Et enfin, Jaime Luzinski, qui fut président de la République de 1984 à 1989. Ces deux exemples nous rappellent les liens familiaux qui unissent la Corse au Venezuela. Dès les années 1830, de nombreux Corses, souvent originaires du Cap, s'installèrent au Venezuela, en particulier à Carúpano, où ils fondèrent d'importantes entreprises d'exportation de cacao. à la fin du XIXe siècle, de nouvelles vagues migratoires renforcèrent cette communauté connue sous le nom de Los Corsos, qui a pris racine autour de la ville de Ciudad Bolívar. Cette diaspora corse du Venezuela a longtemps dominé le commerce du cacao, du café et du rhum. Elle a aussi contribué à la modernisation des villes, ports, routes, télégraphes. C'est sur ce rappel historique que je vous laisse après cette première émission de l'année 2026. Bonne année, Pagé Zaloud, et à la semaine prochaine.
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1: Priez pour Francine qui nous a quittés hier, ancienne hospitalière 63. Remerciez le ciel de l'avoir rencontrée.
2: Demande à tous les pèlerins de prier pour Christelle qui est dans une situation de santé très grave. Voilà, merci pour votre prière.
3: Ma maman, je vous appelle pour remercier la Sainte Vierge pour la guérison de mon fils. Je demande ma santé à moi. Je vous dis merci, Maman Marie. Merci beaucoup.
4: Au nom du Père et du Fils et du Saint-Esprit, soyez les bienvenus, chers frères et sœurs, ici à Lourdes, à la grotte de Massabielle, où nous allons prier avec Marie. Soyez les bienvenus, vous tous qui nous écoutez par la radio, par la catéo. Entrons aujourd'hui dans les mystères joyeux. Je crois en Dieu, le Père Tout-Puissant, Créateur du ciel et de la terre, et en Jésus-Christ, son Fils unique, notre Seigneur, qui a été conçu du Saint-Esprit, est né de la Vierge Marie, a souffert sous Ponce Pilate, a été crucifié, est mort, a été enseveli, est descendu aux enfers, le troisième jour est ressuscité des morts, est monté aux cieux, est assis à la droite de Dieu, le Père Tout-Puissant, d'où il viendra juger les vivants et les morts. Je crois en l'Esprit Saint, à la Sainte Église catholique, à la communion des saints, à la rémission des péchés, à la résurrection de la chair, à la vie éternelle. Amen. Nous avons bien des raisons de nous réjouir en cette fin du mois d'août. D'abord, dans la perspective de l'accueil du pape Léon XIV qui va venir nous rejoindre. Prions avec Marie pour que nous soyons plus grandis dans la foi par cette visite. Prions aussi pour tous les enfants qui feront leur rentrée scolaire demain, pour leurs professeurs qui ouvriront leur intelligence aux merveilles de la création. Ensuite, réjouissons-nous pour la parole de Dieu que nous entendons ici à Lourdes, en communion avec celles et ceux qui prient avec nous par la radio. Notre Père qui es aux cieux, que ton nom soit sanctifié, que ton règne vienne, que ta volonté soit faite sur la terre comme au ciel. Je vous salue, Marie, pleine de grâce. Le Seigneur est avec vous. Vous êtes bénie entre toutes les femmes, et Jésus, le fruit de vos entrailles, est béni. Je vous salue, Marie, pleine de grâce. Le Seigneur est avec vous. Vous êtes bénie entre toutes les femmes, et Jésus, le fruit de vos entrailles, est béni. Je vous salue, Marie, pleine de grâce. Le Seigneur est avec vous. Vous êtes bénie entre toutes les femmes, et Jésus, le fruit de vos entrailles, est béni. Gloria Patri et Filio et Spiritui Sancto, sic ut erat in principio, et nunc et semper, et in saecula saeculorum. Amen. Premier mystère joyeux, l'Annonciation. L'ange Gabriel entre chez Marie, porteur d'une nouvelle qui trouble la Vierge Marie. Il lui annonce qu'elle donnera naissance à un enfant. L'ange l'invitait à se réjouir. Mais comment est-ce possible, demande Marie. Je ne connais point d'homme. Elle est seulement promise en mariage. Alors l'ange la rassure. Ne crains pas, le Saint-Esprit sera avec toi. Prions avec Marie pour que toutes les mères qui sont inquiètes à l'annonce de la naissance d'un enfant soient rassurées. Que le Seigneur les accompagne. Notre Père, qui es aux cieux, que ton nom soit sanctifié, Que ton règne vienne, que ta volonté soit faite sur la terre comme au ciel. Je vous salue, Marie, pleine de grâce. Le Seigneur est avec vous. Vous êtes bénie entre toutes les femmes, et Jésus, le fruit de vos entrailles, est béni.
5: Sainte Marie, Mère de Dieu,
4: je vous salue, Marie, pleine de grâce. Le Seigneur est avec vous. Vous êtes bénie entre toutes les femmes, et Jésus, le fruit de vos entrailles, est béni. Je vous salue, Marie, pleine de grâce. Le Seigneur est avec vous. Vous êtes bénie entre toutes les femmes, et Jésus, le fruit de vos entrailles, est béni.
5: Sainte Marie, Mère de Dieu, priez
4: pour nous pauvres pécheurs, maintenant et à l'heure de notre mort. Amen. Je vous salue, Marie, pleine de grâce. Le Seigneur est avec vous. Vous êtes bénie entre toutes les femmes, et Jésus, le fruit de vos entrailles, est béni. Je vous salue, Marie, pleine de grâce. Le Seigneur est avec vous. Vous êtes bénie entre toutes les femmes, et Jésus, le fruit de vos entrailles, est béni.
5: Sainte Marie,
4: je vous salue, Marie, pleine de grâce. Le Seigneur est avec vous. Vous êtes bénie entre toutes les femmes, et Jésus, le fruit de vos entrailles, est béni. Je vous salue, Marie, pleine de grâce. Le Seigneur est avec vous. Vous êtes bénie entre toutes les femmes, et Jésus, le fruit de vos entrailles, est béni.
5: Sainte Marie, Mère de Dieu, priez pour nous pauvres pécheurs, maintenant.
4: Je vous salue, Marie, pleine de grâce. Le Seigneur est avec vous. Vous êtes bénie entre toutes les femmes, et Jésus, le fruit de vos entrailles, est béni. Je vous salue, Marie, pleine de grâce. Le Seigneur est avec vous. Vous êtes bénie entre toutes les femmes, et Jésus, le fruit de vos entrailles, est béni.
5: Sainte Marie, Mère de Dieu, priez pour nous pauvres pécheurs, maintenant et à l'heure de notre mort.
4: Je vous salue, Marie, pleine de grâce. Le Seigneur est avec vous. Vous êtes bénie entre toutes les femmes, et Jésus, le fruit de vos entrailles, est béni. Gloria Patri et Filio et Spiritui Sancto, sic ut erat in principio, et nunc et semper, et in saecula saeculorum. Amen. Deuxième mystère joyeux, la Visitation. Marie ne put garder pour elle la nouvelle de l'ange Gabriel. Elle partit en hâte à la rencontre d'Élisabeth. Et là, avant même que Marie ne puisse lui annoncer la raison de sa visite, Élisabeth lui annonce qu'elle sera la mère de son Seigneur, la mère du Fils de Dieu. Prions avec Marie pour que chaque jour nous allions nous aussi à la rencontre de l'Esprit-Saint qui habite le cœur de toutes les personnes que nous rencontrons. Ainsi, de visitation en visitation, nous porterons cette grande nouvelle à ceux et celles qui ne savent pas encore que le Seigneur frappe à leur porte. Notre Père.
6: Je vous salue, Marie. Notre Père qui es aux cieux, que ton nom soit sanctifié, que ton règne vienne, que ta volonté soit faite sur la terre comme au ciel.
5: Amen.
6: Je vous salue, Marie, pleine de grâce. Le Seigneur est avec vous. Vous êtes bénie entre toutes les femmes, et Jésus, le fruit de vos entrailles, est béni.
5: Sainte Marie.
6: Je vous salue, Marie, pleine de grâce. Le Seigneur est avec vous. Vous êtes bénie entre toutes les femmes, et Jésus, le fruit de vos entrailles, est béni.
5: Sainte Marie.
6: Je vous salue, Marie, pleine de grâce. Le Seigneur est avec vous. Vous êtes bénie entre toutes les femmes, et Jésus, le fruit de vos entrailles, est béni. Je vous salue, Marie, pleine de grâce. Le Seigneur est avec vous. Vous êtes bénie entre toutes les femmes, et Jésus, le fruit de vos entrailles, est béni.
5: Sainte Marie,
6: je vous salue, Marie, pleine de grâce. Le Seigneur est avec vous. Vous êtes bénie entre toutes les femmes, et Jésus, le fruit de vos entrailles, est béni. Je vous salue, Marie, pleine de grâce. Le Seigneur est avec vous. Vous êtes bénie entre toutes les femmes, et Jésus, le fruit de vos entrailles, est béni.
5: Sainte Marie,
6: je vous salue, Marie, pleine de grâce. Le Seigneur est avec vous. Vous êtes bénie entre toutes les femmes, et Jésus, le fruit de vos entrailles, est béni. Je vous salue, Marie, pleine de grâce. Le Seigneur est avec vous. Vous êtes bénie entre toutes les femmes, et Jésus, le fruit de vos entrailles, est béni.
5: Sainte Marie,
6: je vous salue, Marie, pleine de grâce. Le Seigneur est avec vous. Vous êtes bénie entre toutes les femmes, et Jésus, le fruit de vos entrailles, est béni. Je vous salue, Marie, pleine de grâce. Le Seigneur est avec vous. Vous êtes bénie entre toutes les femmes, et Jésus, le fruit de vos entrailles, est béni.
5: Sainte Marie, Mère de Dieu, priez pour nous pauvres pécheurs, maintenant et à l'heure de notre mort.
4: Gloria, Patri et Filio, et Spiritui Sancto, sic ut erat in principio, et nunc et semper, et in saecula saeculorum. Amen.
7: Troisième mystère joyeux, la nativité. La naissance de Jésus eut lieu dans une étable. Il n'y avait plus de place dans les auberges. Jésus est né pauvre parmi les pauvres. Ce sont des bergers qui vinrent les premiers auprès de lui. Prions avec Marie pour les mères qui donnent naissance à un enfant dans des conditions précaires, comme cette femme immigrée qui a donné naissance à son enfant dans la rue de Paris. Prions aussi pour les enfants qui vivent dans les rues et ne trouvent personne pour les accueillir, pour les nourrir, que ce soit dans les pays pauvres comme ici en France. Notre Père.
8: Notre Père qui êtes aux cieux, que ton nom soit sanctifié, que ton règne vienne, que ta volonté soit faite sur la terre comme au ciel.
9: Donne-nous aujourd'hui notre pain de ce jour. Pardonne-nous nos offenses, comme nous pardonnons aussi à ceux qui nous ont offensés. Et ne nous laisse pas entrer en tentation, mais délivre-nous du mal.
8: Je vous salue, Marie, pleine de grâce. Le Seigneur est avec vous. Vous êtes bénie entre toutes les femmes, et Jésus, le fruit de vos entrailles, est béni. Je vous salue, Marie, pleine de grâce. Le Seigneur est avec vous. Vous êtes bénie entre toutes les femmes, et Jésus, le fruit de vos entrailles, est béni.
9: Sainte Marie,
8: Je vous salue, Marie, pleine de grâce. Le Seigneur est avec vous. Vous êtes bénie entre toutes les femmes. Et Jésus, le fruit de vos entrailles, est béni.
9: Sainte Marie, Mère de Dieu, priez pour nous.
8: Je vous salue, Marie, pleine de grâce. Le Seigneur est avec vous. Vous êtes bénie entre toutes les femmes. Et Jésus, le fruit de vos entrailles, est béni.
9: Sainte Marie, Mère de Dieu, priez pour nous, pauvres pécheurs, maintenant et à l'heure de notre mort. Amen.
8: Je vous salue, Marie, pleine de grâce. Le Seigneur est avec vous. Vous êtes bénie entre toutes les femmes. Et Jésus, le fruit de vos entrailles, est béni. Je vous salue, Marie, pleine de grâce. Le Seigneur est avec vous. Vous êtes bénie entre toutes les femmes. Et Jésus, le fruit de vos entrailles, est béni.
9: Sainte Marie, Mère de Dieu, priez pour nous pauvres pécheurs, maintenant et à l'heure de notre mort. Amen.
8: Je vous salue, Marie, pleine de grâce. Le Seigneur est avec vous. Vous êtes bénie entre toutes les femmes. Et Jésus, le fruit de vos entrailles, est béni. Je vous salue, Marie, pleine de grâce. Le Seigneur est avec vous. Vous êtes bénie entre toutes les femmes. Et Jésus, le fruit de vos entrailles, est béni.
9: Sainte Marie, Mère de Dieu, priez pour nous, pauvres pécheurs, maintenant et à l'heure de notre mort. Amen.
8: Je vous salue, Marie, pleine de grâce. Le Seigneur est avec vous. Vous êtes bénie entre toutes les femmes. Et Jésus, le fruit de vos entrailles, est béni. Je vous salue, Marie, pleine de grâce. Le Seigneur est avec vous. Vous êtes bénie entre toutes les femmes. Et Jésus, le fruit de vos entrailles, est béni.
9: Sainte Marie, Mère de Dieu, priez pour nous pauvres pécheurs,
5: maintenant et à l'heure de notre mort.
4: Gloria, Patri et Filio, et Spiritui Sancto, sic ut erat in principio, et nunc et semper, et in saecula saeculorum. Amen.
7: Quatrième mystère joyeux, la présentation de Jésus au temple. Marie et Joseph emmenèrent Jésus à Jérusalem pour le présenter au Seigneur. Quel grand mystère que le Fils de Dieu soit présenté à Dieu. Le Fils de Dieu s'est fait semblable à l'un d'entre nous. Il a voulu naître d'une femme bien humaine et être formé à un métier par Joseph, son père adoptif. Dès le plus jeune âge, ses parents lui apprendront à parler, à prier, à entrer dans la vénération de Dieu en respectant les coutumes religieuses de son temps. Prions avec Marie pour que les parents d'aujourd'hui conduisent leurs enfants vers l'âge adulte par l'école, mais aussi par la découverte du Seigneur qui leur a donné la vie. Prions pour que ses parents les inscrivent au catéchisme. Prions pour les grands-parents qui peuvent aussi faire découvrir la vie de Jésus.
10: Notre Père qui es aux cieux, que ton nom soit sanctifié, que ton règne vienne, que ta volonté soit faite sur la terre comme au ciel. Je vous salue, Marie, pleine de grâce. Le Seigneur est avec vous. Vous êtes bénie entre toutes les femmes, et Jésus, le fruit de vos entrailles, est béni.
9: Sainte Marie, Mère de Dieu, priez pour nous pauvres pécheurs, maintenant et à l'heure de notre mort. Amen.
10: Je vous salue, Marie, pleine de grâce. Le Seigneur est avec vous. Vous êtes bénie entre toutes les femmes, et Jésus, le fruit de vos entrailles, est béni.
9: Sainte Marie, Mère de Dieu, priez pour nous pauvres pécheurs, maintenant et à l'heure de notre mort. Amen.
10: Je vous salue, Marie, pleine de grâce. Le Seigneur est avec vous. Vous êtes bénie entre toutes les femmes, et Jésus, le fruit de vos entrailles, est béni.
9: Sainte Marie, Mère de Dieu, priez pour nous pauvres pécheurs, maintenant et à l'heure de notre mort. Amen.
10: Je vous salue, Marie, pleine de grâce. Le Seigneur est avec vous. Vous êtes bénie entre toutes les femmes, et Jésus, le fruit de vos entrailles, est béni.
9: Sainte Marie, Mère de Dieu, priez pour nous pauvres pécheurs, maintenant et à l'heure de notre mort. Amen.
10: Je vous salue, Marie, pleine de grâce. Le Seigneur est avec vous. Vous êtes bénie entre toutes les femmes, et Jésus, le fruit de vos entrailles, est béni. Je vous salue, Marie, pleine de grâce. Le Seigneur est avec vous. Vous êtes bénie entre toutes les femmes, et Jésus, le fruit de vos entrailles, est béni.
9: Sainte Marie, Mère de Dieu, priez pour nous pauvres pécheurs, maintenant et à l'heure de notre mort. Amen.
10: Je vous salue, Marie, pleine de grâce. Le Seigneur est avec vous. Vous êtes bénie entre toutes les femmes, et Jésus, le fruit de vos entrailles, est béni.
9: Sainte Marie, Mère de Dieu, priez pour nous pauvres pécheurs, maintenant et à l'heure de notre mort. Amen.
10: Je vous salue, Marie, pleine de grâce. Le Seigneur est avec vous. Vous êtes bénie entre toutes les femmes, et Jésus, le fruit de vos entrailles, est béni.
9: Sainte Marie, Mère de Dieu, priez pour nous pauvres pécheurs, maintenant et à l'heure de notre mort.
10: Je vous salue, Marie, pleine de grâce. Le Seigneur est avec vous. Vous êtes bénie entre toutes les femmes, et Jésus, le fruit de vos entrailles, est béni.
9: Sainte Marie, Mère de Dieu, priez pour nous pauvres pécheurs, maintenant et à l'heure de notre mort. Amen.
10: Je vous salue, Marie, pleine de grâce. Le Seigneur est avec vous. Vous êtes bénie entre toutes les femmes, et Jésus, le fruit de vos entrailles, est béni.
9: Sainte Marie, Mère de Dieu, priez pour nous pauvres pécheurs, maintenant et à l'heure de notre mort.
4: Gloria, Patri et Filio, et Spiritui Sancto, sic ut erat in principio, et nunc et semper, et in saecula seculorum. Amen.
7: Cinquième mystère.

0: cherchent leur voie. Prions aussi pour qu'ils se réjouissent d'apprendre qu'une fille ou un fils souhaite consacrer sa vie au Seigneur comme religieuse ou comme prêtre. Notre Père qui es aux cieux, que ton nom soit sanctifié, que ton règne vienne, que ta volonté soit faite sur la terre comme au ciel. Je vous salue, Marie, pleine de grâce. Le Seigneur est avec vous. Vous êtes bénie entre toutes les femmes, et Jésus, le fruit de vos entrailles, est béni.
1: Sainte Marie, Mère de Dieu, priez pour nous pauvres pécheurs.
0: Je vous salue, Marie, pleine de grâce. Le Seigneur est avec vous. Vous êtes bénie entre toutes les femmes, et Jésus, le fruit de vos entrailles, est béni. Je vous salue, Marie, pleine de grâce. Le Seigneur est avec vous. Vous êtes bénie entre toutes les femmes, et Jésus, le fruit de vos entrailles, est béni.
1: Sainte Marie, Mère de Dieu, priez pour nous pauvres pécheurs, maintenant et à l'heure de notre mort. Amen.
0: Je vous salue, Marie, pleine de grâce. Le Seigneur est avec vous. Vous êtes bénie entre toutes les femmes, et Jésus, le fruit de vos entrailles, est béni. Je vous salue, Marie, pleine de grâce. Le Seigneur est avec vous. Vous êtes bénie entre toutes les femmes, et Jésus, le fruit de vos entrailles, est béni.
1: Sainte Marie, Mère de Dieu, priez pour nous pauvres pécheurs, maintenant et à l'heure de notre mort. Amen.
0: Je vous salue, Marie, pleine de grâce. Le Seigneur est avec vous. Vous êtes bénie entre toutes les femmes, et Jésus, le fruit de vos entrailles, est béni. Je vous salue, Marie, pleine de grâce. Le Seigneur est avec vous. Vous êtes bénie entre toutes les femmes, et Jésus, le fruit de vos entrailles, est béni.
1: Sainte Marie, Mère de Dieu, priez pour nous pauvres pécheurs, maintenant et à l'heure de notre mort.
0: Je vous salue, Marie, pleine de grâce. Le Seigneur est avec vous. Vous êtes bénie entre toutes les femmes, et Jésus, le fruit de vos entrailles, est béni. Je vous salue, Marie, pleine de grâce. Le Seigneur est avec vous. Vous êtes bénie entre toutes les femmes, et Jésus, le fruit de vos entrailles, est béni.
1: Sainte Marie, Mère de Dieu, priez pour nous pauvres pécheurs, maintenant et à l'heure de notre mort. Amen.
0: Je vous salue, Marie, pleine de grâce. Le Seigneur est avec vous. Vous êtes bénie entre toutes les femmes, et Jésus, le fruit de vos entrailles, est béni.
1: Glow.

0: prions le Seigneur. Seigneur notre Dieu, toi qui nous donnes de vénérer en la Vierge Marie, la Mère de l'Espérance, accorde-nous par sa prière et son aide de mettre toujours notre espérance dans les biens du ciel, tandis que nous accomplissons nos tâches temporelles, et d'obtenir ainsi ce que nous attendons avec foi. Par Jésus-Christ, ton Fils, notre Seigneur, qui vit et règne avec toi dans l'unité du Saint-Esprit, Dieu pour les siècles des siècles.
1: Amen.
0: Je vais maintenant vous bénir et bénir tous les objets que vous avez en main et que vous pouvez présenter.

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1: 16h.
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3: La lèpre est l'une des maladies les plus terribles qui soient, qui a frappé l'imaginaire populaire, parce que déjà dans l'Évangile, Jésus rencontre les lépreux en Afrique et dans d'autres pays d'Asie. La lèpre fait des ravages. Et dans cette épreuve terrible de la lèpre, il peut y avoir aussi de merveilleuses fleurs de sainteté. Ainsi, le témoignage de Robert Naoussi, un jeune Camerounais mort à 23 ans. C'est l'un des pères Jacquard qui s'est occupé des lépreux, qui a écrit le témoignage de sa vie. Jusqu'à sa mort en 1970, il l'a connu et s'est occupé de lui. Robert naquit en 1947 au Cameroun, dans une région très pauvre, d'un père polygame. Dans son village, il partait à l'école avec son petit frère sur le dos alors qu'il a à peine 7 ans. Il aime jouer au football, mais comme il est pauvre, il fait son propre ballon grâce à la résine d'un arbre du pays. Grâce à des amis qui vont au catéchisme et lui parlent de Dieu, Robert s'inscrit à 7 ans au cours de préparation au baptême, à la mission de Banguo, à plus de 4 km de son village. L'instituteur, voyant qu'il est très motivé, l'accueille gratuitement, moyennant quelques services. Il reçoit le baptême à 10 ans. Son père, animiste, le laisse libre. Élève brillant, il passe son certificat d'études. Ses professeurs l'encouragent à suivre ses études et il projette d'entrer au séminaire. Mais devant le refus catégorique de son grand frère, il se dirige vers un lycée, distant de 120 km de la maison. Il se rajeunit de 4 ans pour repasser son certificat d'études et prend alors le nom de Naoussi. Il loge chez un tuteur et travaille chez lui pendant les vacances pour compléter ce qu'il doit à l'école. Il est très pauvre et pourtant il partage le peu qu'il a avec d'autres plus pauvres que lui. Robert garde un grand désir de servir la messe à la cathédrale. Il entraîne ses amis et les regroupe pour la prière. Il rend service à tous ceux qu'il rencontre. Il est joyeux. C'est un jeune normal qui aime vivre. Il aide ses camarades en difficulté, donne des conseils à ceux qui en ont besoin. Ses résultats sont tellement bons que le directeur de l'école remplit un dossier pour qu'il obtienne une bourse et poursuive ses études. Mais à la fin de l'année 1968, il a 21 ans, son directeur l'envoie à l'infirmerie car il maigrit beaucoup et ne peut plus jouer au football. Son corps se couvre de boutons qui suppurent et son état de santé se dégrade. La maladie est diagnostiquée, la lèpre, sous sa forme la plus grave, lépromateuse, inguérissable. Il est alors envoyé à la léproserie de la Dibamba, où l'accueille l'aumônier, le père Raymond Jacquard, prêtre français arrivé là-bas depuis 2 ans à peine. En arrivant à la léproserie, il demande au père « Qu'est-ce que je viens faire ici ?» Le père lui répond « Petit Robert, je ne sais pas, il n'y a que Jésus qui peut te répondre. » Accompagné par la prière et l'amitié du père Raymond, Robert va répondre encore plus généreusement à l'appel du Christ. Il découvre le sens profond de sa maladie. Il offre ses souffrances pour que ses 9 frères et sœurs rencontrent aussi le Christ, ainsi que les jeunes de sa génération. Pendant cette année, marquée par de grandes souffrances physiques, il ne cesse de prier pour les autres, de rayonner la joie à tous ceux qui viennent le voir. À la fin de l'année 1969, le père Raymond lui raconte l'histoire de Sainte Thérèse de l'Enfant Jésus. Il découvre alors sa véritable mission. Il veut être missionnaire avec sa lèpre et conduire tous les autres au ciel. Tous ceux qui le rencontrent sont touchés par sa joie, sa prière, son sourire, son regard, sa foi. Il accueille avec beaucoup de générosité les terribles souffrances physiques et les soins douloureux que l'infirmier lui prodigue deux fois par semaine, 2 à 3 heures durant. L'infirmier lui-même est bouleversé d'entendre Robert demander à Dieu d'en rajouter encore plus pour être plus proche de Jésus sur la croix. Il grandit de plus en plus dans l'union à Jésus par Marie, dans l'offrande totale de sa vie au Seigneur. Tous ceux qui l'ont rencontré ressortent de sa chambre toujours remplis de joie et enrichis. Il reçoit sa bourse pour des études qu'il ne pourra jamais faire. On lui propose d'en garder une petite partie, mais lui, il veut tout donner à son frère, alors que ce frère ne viendra jamais le voir. Robert a suivi Jésus sur la croix dans l'absolu de l'amour. C'est le 1er octobre, la fête de Sainte-Thérèse de l'Enfant Jésus, que Robert, après de terribles souffrances qu'il a toujours offertes et accueillies, entre dans la joie du Père. Peu avant de mourir, il balbutie un dernier « Je vous salue, Marie ».
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1: Du Père et du Fils et du Saint-Esprit. Amen. Mon Seigneur et mon Dieu, je crois fermement que tu es ici avec moi pour m'aider à bien faire ce moment de prière, de dialogue avec toi. Je t'aime profondément, et je te demande de m'aider à faire avec profit ces 10 minutes de prière. Que ma mère Sainte Marie, que Saint Joseph et que mon ange gardien m'aident. On entend parfois dire que le christianisme est la religion du livre. C'est une expression qu'on entend assez souvent. Et Benoît XVI, notre pape Benoît XVI, dans une exhortation apostolique qui s'appelle Verbum Domini, la parole du Seigneur, précise, il ne corrige pas, mais il précise que le christianisme n'est pas vraiment la religion du livre, mais la religion de la parole de Dieu. Ce n'est pas la même chose. Le livre est imprimé, un peu figé. La parole, elle, est multiforme. Elle peut s'exprimer de beaucoup de manières. Oui, le christianisme, c'est la religion de la parole de Dieu. Et la parole, en tout cas dans le prologue de Saint Jean, la parole, c'est le Verbe. Au commencement était le Verbe, la parole. Et le Verbe était Dieu. Et le Verbe s'est fait homme. Le christianisme, c'est la religion du Dieu fait homme. Du Dieu qui vient nous parler. Et quand quelqu'un nous parle, généralement, évidemment, on l'écoute. On l'écoute parce qu'on sait qu'il a quelque chose à nous dire. Dieu a beaucoup de choses à te dire, à me dire. Et ce qui nous intéresse, ce qui doit nous intéresser, toi et moi, c'est ce contact personnel avec le Christ, avec notre Dieu, ce contact vital, avec le Christ qui vient nous parler. Une fois que l'on a précisé cela, il faut quand même s'arrêter un petit peu sur l'importance de la lecture dont nous parle finalement l'évangile d'aujourd'hui. Dans l'évangile d'aujourd'hui, Saint Luc nous rapporte un épisode où l'on voit Jésus qui entre dans la synagogue de Nazareth, où il avait été élevé, précise Saint Luc. Cela veut dire que Jésus s'était rendu souvent dans la synagogue pour faire ce qu'il fait ce jour-là. Sauf que ce jour-là, c'est lui qui se lève pour faire la lecture, nous dit Saint Luc. Et on lui remit alors le livre du prophète Isaïe. Et le Seigneur va ouvrir le livre, c'est-à-dire qu'il va en prendre connaissance. Il va écouter, là, dans ce cas d'espèce, c'est lui qui parle, mais nous, lorsque nous entendons des lectures de l'Évangile, nous écoutons des paroles. Là, le Seigneur va lire un passage du prophète Isaïe, et ensuite nous précise Saint Luc, Jésus referme le livre. Pourquoi referme-t-il le livre? Parce que, il va le préciser quelques instants plus tard, aujourd'hui s'accomplit ce passage de l'Écriture que vous venez d'entendre. Aujourd'hui s'accomplit ce passage de l'Écriture. Puissions-nous, lorsque nous ouvrons l'Évangile, penser que au moment où nous l'ouvrons, quelque chose va s'accomplir, quelque chose va se passer. Dans l'Ancien Testament, que Jésus vient de lire avec le prophète Isaïe, était annoncé justement le Nouveau Testament, le Verbe incarné, qui est Jésus lui-même. Si Jésus prend la peine d'ouvrir les livres sacrés dans la synagogue, c'est aussi pour nous donner un exemple et pour que nous aussi, nous ouvrions ce qui est pour nous aussi un livre sacré, que ce soit la Bible dans l'Ancien Testament, que ce soit le Nouveau Testament, la vie de Jésus, les paroles de Jésus. Vous vous souvenez de ce passage merveilleux avec les pèlerins d'Emmaüs qui sont déconcertés par ce qui s'est passé et qui ne comprennent plus, qui quittent Jérusalem un peu dépités, et ils rencontrent le Seigneur. Et le Seigneur va leur expliquer les Écritures, dans les Écritures, tout ce qui le concernait. Oui, parce que dans les Écritures, il y a tout ce qui concerne Jésus, tout ce qui concerne notre vie. Peut-on se passer de la lecture de l'Évangile? Évidemment que non. Parce que l'Évangile, c'est le lieu de notre, le lieu entre guillemets, de notre rencontre avec Jésus. Saint José Maria, que nous citons souvent, bien sûr, dans 10 minutes avec Jésus, et vous savez pourquoi, Saint José Maria disait, conseillait plutôt de prendre la place, de lire les évangiles en prenant la place de l'un des personnages, en essayant, en s'efforçant d'entrer dans la scène. D'autant plus que certains passages sont parfois obscurs, comme ce passage du prophète Isaïe était obscur jusqu'à ce jour-là pour ceux qui l'entendaient, et il s'est éclairé avec la présence de Jésus. Entrer dans les scènes pour mieux comprendre ce qui y est dit. Entrer dans les scènes pour, et là je reprends une expression de Benoît XVI que vous avez peut-être lue, pour ruminer les paroles de Dieu. Ruminer, c'est curieux, c'est Benoît XVI qui a utilisé cette expression pour parler de la prière. Prier, c'est ruminer, disait-il. Et c'est vrai qu'avec les paroles de l'Évangile, nous pouvons ruminer, les tourner dans notre bouche, dans notre cœur. Oui, c'est important, la parole de Dieu. L'Évangile, disait Maurice Zundel, qui est un prêtre suisse qui est décédé en 1975, l'Évangile, disait-il, n'est pas un livre. L'Évangile n'est pas un système du monde. L'Évangile est quelqu'un. L'Évangile est une présence. L'Évangile est un cœur. Le cœur de Jésus. Jésus nous ouvre son cœur dans l'Évangile. Il nous montre comment il agit, comment il réagit avec les différents personnages qui viennent le rencontrer. Et l'un de ces personnages, c'est peut-être nous. Saint Jérôme disait que ignorer les Écritures, c'est ignorer le Christ. Oui, lorsque j'ouvre l'Évangile, ce n'est pas un livre d'histoire. C'est un livre ouvert sur le cœur de Dieu. Et je veux écouter ce cœur pour qu'il entre dans le mien. L'Évangile, les textes sacrés, disait encore Saint Jean 23, ne sont pas des dépôts sacrés, mais une fontaine de village. Une fontaine de village. Là où tout le monde vient s'abreuver. Là où tout le monde vient prendre l'eau dont il a besoin pour survivre. Et Jean-Paul II, Saint Jean-Paul II, lorsqu'il est venu nous rendre visite à Paris en 1980, dans cette réunion extraordinaire au Parc des Princes avec les jeunes, à la question, disait-il, de savoir si l'Évangile peut répondre aux problèmes des hommes d'aujourd'hui, Je réponds, non seulement il en est capable, mais il faut aller bien plus loin. Lui seul donne une réponse totale qui va jusqu'au fond des choses et complètement. Alors, la résolution que je vous suggère aujourd'hui est simple. Comme dans l'évangile d'aujourd'hui, prenez le temps, quelques minutes par jour, pour faire comme Jésus, pour prendre le livre, pour vous asseoir et pour écouter Jésus qui vous dit « Aujourd'hui s'accomplit ce passage de l'Écriture que vous venez d'entendre. » Si nous avons cette foi, cette confiance que la lecture de l'Évangile nous ouvrira les portes du chemin qui mène vers le ciel, nous avons gagné et nous serons nourris de la parole, des conseils et de la lumière de Jésus. Que la Vierge Marie nous aide à avoir confiance dans les paroles de son Fils.
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4: T comme tribu. En Orient, on est très sensibilisé à la notion de descendance. On aime les généalogies, savoir d'où l'on vient, à quelle lignée on appartient. Que l'on se souvienne de la fameuse généalogie de Jésus par laquelle Matthieu commence son évangile. C'est si vrai que, souvent, l'enfant à sa naissance reçoit simplement le nom de son père. Il s'appelle « fils d'André » ou bien « fils de Salomon ». Cela explique que beaucoup de noms bibliques commencent par « Ben » ou « Bar » qui signifie « fils » en hébreu et en araméen. En Israël, on comptait 12 tribus portant chacune le nom d'un ancêtre.

chaque tribu avait sa structure propre, ses propres chefs, ses tâches particulières, et lorsque la conquête de la terre promise eut lieu, Josué accorda à chaque tribu son territoire. Plus tard, cette répartition traditionnelle deviendra un découpage administratif. Il est à noter que les tribus étaient à ce point autonomes que parfois l'une d'elles entrait dans un conflit guerrier sans pour autant entraîner les autres tribus dans son sillage. Des rivalités existaient, bien entendu, entre les 12 tribus. Et il n'est pas rare, dans l'histoire d'Israël, d'assister à des luttes violentes intertribales. C'est en partie cette situation regrettable qui inclinera Israël à délaisser la confédération de tribus au profit de la monarchie. Mais revenons à la source, au point de départ.

Dieu s'adresse à un homme, un seul, Abraham. Il lui promet une descendance, une terre, et aussi il lui promet d'être source de bénédiction pour toutes les familles de la terre. La promesse qui fait d'Abraham un porteur ou un ambassadeur de Dieu au milieu des nations païennes se transmet donc à sa descendance. À Isaac, son fils, tout d'abord, puis à Jacob, son petit-fils, ensuite. De l'élection d'un homme, on est passé à l'élection d'une famille, puis à celle d'un clan. Avec les fils de Jacob, l'élection s'étend sur une tribu. En effet, Jacob ne compte pas moins de 12 fils. Ruben, Judas, Siméon, Lévi, Zabulon, Issachar, Dan, Gad, Asher, Nephtali, Benjamin et Joseph. Siméon et Lévi, qui sont très liés, ne formeront qu'une tribu, tandis que les deux fils de Joseph, Éphraïm et Manassé, engendreront deux tribus distinctes. Mais mathématiquement, le résultat reste le même. Israël compte 12 tribus.

chacune d'elles a son identité particulière, souvent conditionnée par la personnalité de son ancêtre fondateur. Cette identité s'est exprimée notamment à travers des emblèmes différents. La tribu de Ruben, en tant que descendante du fils aîné de Jacob, eut, dans un premier temps, la prééminence, le droit d'aînesse en quelque sorte. Mais peu à peu, elle perdra de son importance et disparaîtra totalement après l'époque des juges. La tribu de Juda la supplantera. Son emblème, le lion, manifeste sa destinée royale, sa puissance et sa noblesse. David en sera un digne représentant. Et c'est de la tribu de Juda que sera Jésus, le fils de Marie, conformément aux prophéties messianiques. La tribu de Juda résistera mieux que les autres aux avaries de l'histoire, puisque le royaume du Nord, regroupant toutes les autres tribus, hormis celle de Benjamin, s'effondrera sous les coups assyriens dès 721 avant Jésus-Christ. Le royaume de Juda, lui, tiendra jusqu'en 587 et ne disparaîtra que sous la domination du prestigieux Nabuchodonosor.

La tribu de Lévi composera un groupe à part, destiné au sacerdoce, et donc, à partir du règne de Salomon, réquisitionné pour le service du temple. Ne possédant pas de territoire, elle recevra pour sa subsistance la dîme versée par chaque autre tribu. Citons quelques-uns de ses illustres membres. Moïse, Aaron, Jérémie, Zacharie, Jean-Baptiste. Dan, comme l'avait prophétisé Jacob, sera une tribu guerrière qui remportera par la ruse des combats redoutables. Le plus fameux représentant de Dan est sans discussion le célèbre Samson, qui fut à lui seul un poison pour les puissants philistins. La tribu de Benjamin connaîtra un destin très lié à celui de Juda. Son territoire en terre promise sera petit, mais prestigieux, incluant notamment la ville de Jérusalem. Lors du schisme qui divisera le royaume de David en deux, Benjamin se ralliera à Juda pour constituer le royaume du Sud. Saint Paul se réclame de la tribu de Benjamin, dont l'ancêtre fondateur fut le petit dernier de Jacob, le second fils que lui donna son épouse préférée, Rachel. Enfin, citons encore la tribu de Nephtali, dont l'emblème est la gazelle. Finesse, agilité, rapidité, telles sont les qualités de Nephtali qui se fixa en Galilée. De ce fait, de nombreux apôtres sont fils de Nephtali, eux qui allaient devoir répandre l'évangile jusqu'aux extrémités de la terre. La gazelle de Nephtali est aujourd'hui partout présente en Israël, puisqu'elle a été choisie pour être le sigle des postes de l'État hébreu.

Le rapport de continuité entre les 12 tribus d'Israël et les 12 apôtres, colonnes de l'Église, est nettement affirmé dans la Bible, plus particulièrement dans l'Apocalypse de Saint Jean. Les tribus sont comme les rochers sur lesquels chaque pierre de fondation de l'Église a été posée.

0: Cette construction n'est-elle pas effectivement destinée à rassembler en son sein tous les enfants d'Abraham, qu'ils le soient selon la chair ou selon la foi?
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1: Bonjour, nous retrouvons Daniel Demimuide, président d'Aventure Spéologie Développement 53, pour la poursuite de notre exploration des cavernes et de leur exploitation en Mayenne. Bonjour Daniel.
2: Bonjour Emmanuel.
1: Alors, on a vu comment on extrait la pierre calcaire, on a vu ce qu'on pouvait peut-être en faire, mais on n'a pas encore complètement clos ce sujet économique avec la transformation de cette pierre.
2: Eh oui, comment transformer du calcaire en chaux? Et donc, on va partir en Mayenne au 19e siècle avec le premier département chaux-fournier de France quand même. À Louverné, 29 fours à chaux produisent chaque année 800 000 hectolitres, c'est en gros 800 tonnes par an de chaux, et occupent entre 300 et 500 ouvriers qu'on appelle des chaux-fourniers, fours à chaux, fourniers, selon la période de l'année. La Mayenne reste le département avec le plus de vestiges de fours. On pourrait citer le Lot aussi, dans d'autres départements, on en a quand même pas mal. Vous avez un circuit des fours à chaux autour de Châtres-la-Forêt, exemple. Puis Sauge aussi, on a énormément.
1: Sauge, je crois, du côté de Châtres-la-Forêt, c'est ça, oui, du côté des Ronds.
2: Puis à Louverné, vous avez des fours à chaux monumentaux, on a presque l'impression d'avoir des anciens châteaux forts. La chaux est obtenue donc par cuisson du calcaire à haute température. Alors il faut des températures, quand on dit haute, c'est aux alentours de 1400 degrés ou plus. Elle est d'abord produite dans des fours des Tuileries briqueteries. Et puis, ce phénomène est notable d'ailleurs en Sarthe, dans le Baugeois, où l'on recense un grand nombre de fours qu'on appelle mixtes. Avec la généralisation de l'amendement par chaulage au milieu du 20e, du 19e siècle, la fabrication s'industrialise. La création du métier de chaux-fournier, la construction de fours et d'usines consacrées exclusivement à la fabrication de la chaux se met en route. On va s'attacher un petit peu comme exemple au moulin et au four à chaux de Méral, qui était très connu à Montsûr. L'usine du Buron, fondée par les frères Boulincourt, installés à Laval, a été dirigée par un jeune homme de 28 ans, devenu par la suite une éminente personne de la région de Montsûr. Il s'agit de M. Léon Bouessé et de la famille Bouessé, qui vont exploiter, je dirais, jusque dans les années 1980, cette usine ou ces usines et ces fours. Alors l'usine est fabriquée en 1882, une chaux hydraulique blutée. Alors qu'est-ce que ça veut dire blutée? C'est que les chaux aériennes éteintes, il faut le mettre un peu d'eau parce que la chaux vive, ça stérilise tout. Hein. Dans le bâtiment, sont des chaux issus du calcaire pur, ayant formé par calcination puis extinction des hydroxydes de calcium ou hydrates de chaux. On parle alors également de fleurs de chaux ou de chaux blutées. Donc c'est une chaux calcinée qu'on a éteinte, pour faire court. Alors c'est vendu en sac pour la maçonnerie qui était unique dans l'Ouest. Toutes les autres chaux étaient des chaux dites grasses. Alors, Léon Bouessé devient propriétaire de l'usine en 1913, mais avait acquis auparavant, en 1902, d'importants fours à chaux de Méral, dans le même coin, si on peut dire, à cinq bouches. En 1903, il transforme ses fours à cuisson du calcaire en une usine de fabrication de chaux blutés en sac par l'installation d'une énorme chaudière à vapeur et qui est alimentée par deux bouilleurs de 12 mètres de longueur. C'est, pour l'époque, c'est considérable. La chaudière fournissait ainsi l'énergie nécessaire à la montée et à la descente sur les hauts des fours de wagonnets de 1 mètre cube de calcaire. Il reste un de ces wagonnets devant la gare de Montsûr, transformé en pot de fleurs, et qui était alimenté, cette chaudière, par deux bouilleurs, et qui était, la chaudière donc fournissait l'énergie nécessaire à la montée de ces wagonnets, et à l'aide d'un treuil actionné par un moteur horizontal visible à vapeur, également encore visible dans l'ancienne carrière, on assurait en même temps la marche jour et nuit de trois grosses pompes puisant l'eau de la carrière. Quant à l'usine proprement dite, c'est-à-dire le broyeur et la bluterie en sacheuse, elle fonctionnait par un moteur vertical à vapeur qui était, semble-t-il, une merveille de mécanique précise et pratiquement inusable. Il n'en reste rien aujourd'hui. C'est l'Intermarché, sans faire de publicité, qui est sur le lieu des fours à chaux à Montsûr.
1: Ah oui.
2: Donc, Léo Bouessé fut le premier industriel de Montsûr. En 1926, il transmit ses deux usines à ses deux fils, à deux de ses cinq fils, en fait, Maurice et Jules. La chaux produite à l'usine du Buron était très appréciée des entrepreneurs de maçonnerie. Dès 1882, les propriétaires de cette usine fabriquaient une chaux hydraulique unique dans l'Ouest. Comme c'est de la chaux magnésienne, en fait, elle avait d'énormes qualités qui étaient appréciées, mécaniques normalement, et qui étaient un excellent liant. C'est à partir de 1928 que l'industrie connaît son évolution spectaculaire. Et en résumé, de 1926 à 1963, et à peu près 37 années, les deux fils de M. Boisset ont pu maintenir et poursuivre en la perfectionnant l'usine de chaux-fournière de Montsûr. En 1985, la Dolomie de Nau exploitait toujours l'usine du Buron, d'où sortait du broyeur installé en 1928 de la chaux magnésienne en sac plastifié, soit en conteneur, et qui était vendu à la fois pour l'agriculture, pour l'enrobage des routes, permettant l'utilisation d'agrégats en forte teneur d'argile, et pour les enduits extérieurs où la chaux du Buron possédait des qualités spéciales, reconnues de tous les entrepreneurs de l'époque du bâtiment, souplesse du mortier, plasticité, étanchéité, ces avantages ne pouvant être obtenus par l'emploi de ciment, simplement. À Montsûr, il est remarquable que l'usine du Buron est fournie de la chaux magnésienne hydraulique depuis 103 ans.
1: Il n'en reste plus aucun vestige, finalement.
2: Alors, il y a sur certains immeubles le nom de la famille. On a des wagonnets et un moteur dans l'ancienne carrière. Et il nous reste l'ancienne carrière où on a découvert en 2020 une petite grotte qui reste toujours interdite au public parce qu'on est toujours en chantier dessus pour désobstruer cette cavité.
1: Je vois que vous connaissez Montsûr comme le fond de votre poche, pour ne pas dire le fond de la grotte. À la semaine prochaine, Daniel.
2: À la semaine prochaine.
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1: Whitson. Juste avant son ascension, le Christ annonce qu'il enverra son esprit sur les apôtres. 10 jours plus tard, soit 50 jours après Pâques, l'événement se produit le jour de la Pentecôte, ou Whitson en anglais. Quand arriva le jour de la Pentecôte, au terme de 50 jours, ils se trouvaient réunis tous ensemble. Soudain, un bruit survint du ciel comme un violent coup de vent. La maison où ils étaient assis en fut remplie tout entière. Alors leur apparurent des langues qu'on aurait dites de feu, qui se partageaient, et il s'en posa une sur chacun d'eux. Tous furent remplis de l'Esprit Saint, ils se mirent à parler en d'autres langues et chacun s'exprimait selon le don de l'Esprit. Depuis, les chrétiens commémorent ce jour et invoquent Dieu à cette occasion, afin que l'Esprit Saint et ses grâces, que l'on appelle aussi charisme, leur soient accordés à titre individuel ou collectivement. On en compte 9. Les charismes de révélation, paroles de sagesse, paroles de connaissance, discernement des esprits. Les charismes de puissance, foi, guérison, miracle. Les charismes de parole, prophétie, langue, interprétation des langues. Dans le chapitre 14 de la première lettre aux Corinthiens, saint Paul établit une hiérarchie dans les charismes en plaçant en tête le don de prophétiser pour son impact majeur sur la communauté. Mais tous ont un impact, car leur point commun est qu'ils ne bénéficient pas seulement à l'individu qui les reçoit, mais à tous les membres de sa communauté. Notons enfin qu'il ne faut pas confondre les 9 charismes avec les 9 fruits dont ils sont la conséquence et qu'ils sont rappelés par saint Paul dans l'Épître aux Galates. L'amour, la joie, la paix, la patience, la bonté, la bénignité, la fidélité, la douceur et la tempérance. Les charismes des évangiles sont donc très différents du charisme auquel nous aspirons dans nos vies. La capacité de provoquer l'admiration et l'adhésion des autres dans un esprit assez égoïste et centré sur nous. Au contraire, les dons de l'esprit sont centrés sur Dieu et le Christ et conduisent à convaincre le plus grand nombre. Tout un programme.
0: C'était l'itinéraire d'un enfant gracié, d'après Vincent Houlière.
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4: Armel Boyer, je suis Élie, une petite fille pas comme les autres. Papa et maman sont assis autour de la table de la cuisine, avec une grande dame brune, bloc-notes et crayon à la main. Elle semble légèrement anxieuse et ne sait pas trop comment démarrer les échanges. Comme s'ils allaient tous les trois aborder un délicat sujet. Une tisane bien chaude, une délicieuse tablette de chocolat sur la table drapée d'une nappe à pois colorée. Et une affection palpable rendent l'atmosphère chaleureuse. Je me demande bien ce que cette pseudo-journaliste, qui peine à comprendre le fonctionnement de son caméscope, attend de mes parents, en cette soirée pluvieuse de septembre. Et voilà que la dame prononce mon nom, Zélie. Je comprends mieux tout à coup, sa voix hésitante pour entamer la discussion, car depuis mon origine, mon existence déconcerte et suscite incompréhension et malaise. Je m'appelle Zélie, Marie, Félicité. À l'abri, dans le berceau du ventre de maman, qui n'a eu de cesse de me protéger comme un trésor inestimable, j'ai rejoint le ciel le 3 août 2011. Je suis la 5e d'une belle fratrie joyeuse et turbulente, désirée par chacun d'eux comme une promesse d'avenir faite de rires et de jeux, de crépage de chignons en réconciliation, de pleurs et de tendresse. Bref, de tout ce qui forme une famille nombreuse, pleine de vie. Mais je ne suis pas une petite fille comme les autres. Je n'ai pas couru dans les bras forts et tendres de papa. Je n'ai pas senti les baisers et la douceur de maman. Je n'ai pas joué avec mes frères et sœurs, qui m'auraient guetté avec tant d'impatience et de jubilation pour les rejoindre dans leur univers d'enfant. Je n'ai pas eu ces bonheurs-là. En fait, je leur ai procuré une peine profonde, bien malgré moi. À mon tour, cette fois, de mon éternité, de veiller sur eux. Cette famille qui m'a été donnée et qui a eu tellement à cœur de prendre soin de moi, envers et contre tout, bravant avec force et obstination tous ceux qui refusaient de sauvegarder mon existence fragile et vulnérable. Serait-il possible que ma vie terrestre, si brève, si insignifiante pour bon nombre de personnes, ait une quelconque valeur aux yeux du monde ? Je suis là, ce soir, au milieu de ce trio attablé, présence invisible et aimante, alors qu'ils retracent ensemble ma fragile et courte vie. Après la première échographie de datation faite avec le docteur G, le 8 février 2011, maman rentre toute joyeuse à la maison et dit à papa que tout va bien pour moi. Comme ils savaient que cette nouvelle réjouirait vraiment toute la famille, mes parents ont eu à cœur d'annoncer mon arrivée future à mes frères et sœurs comme une grande fête. Nous allons donc tous à la pizzeria pour célébrer cela dans la joie. Youpi, un bébé à la maison. Je suis une magnifique surprise pour tout le monde. Un vœu qui se réalise et ça c'est chouette. Je suis encore bien microscopique, me direz-vous. Mais mon cœur bat déjà à la chamade. Je gigote dans le ventre de maman et perçois la joie autour de moi, puisque je suis en elle. Mais le répit est bien éphémère, car les événements commencent à changer de tournure dès la première échographie officielle, un mois plus tard. Maman y va toute seule parce que papa ne peut pas se libérer. Nous sommes toutes les deux. Le docteur G, l'obstétricien qui fait l'échographie, m'ausculte attentivement, sous toutes les coutures avec sa caméra, presque fasciné par ce qu'il a sous les yeux, entre autres moi. Il se met à parler à maman d'une voix monocorde, pour le moins décontractée, un peu comme s'il parlait à une personne parmi tant d'autres, utilisant un jargon bien à lui, en chiffrant la clarté nucale, évoquant un rein dysphasique, un placentin postérieur atypique, une nuque épaisse, et autres termes médicaux incompréhensibles pour qui n'est pas familier du milieu médical. Malgré toute sa science, sans aucun doute très vaste, il semble en apparence ne pas se soucier de maman, qui est là, si près de lui, blessée dans son instinct maternel, le cœur en vrac et l'angoisse au ventre. Il déblatère ainsi ses conclusions me concernant, mais pas une seule seconde, il ne paraît se préoccuper de savoir si maman comprend son langage, sans laisser transparaître la moindre bienveillance ou empathie à son égard. J'aimerais bien ne pas trop accabler ce monsieur, car il faut dire qu'il ne met plus au monde les bébés, ne faisant plus à présent que les échographies. Peut-être a-t-il alors tendance à se détacher naturellement du petit être qui vit dans le ventre de la maman qui l'ausculte ? Ou bien est-il tout simplement mal à l'aise face à cette situation complexe ? Serais-je pour lui une curiosité sans valeur ? Il l'envoie ensuite faire une prise de sang afin de confirmer son diagnostic et l'oriente aussi vers un cariotype fœtal. Ma pauvre maman l'écoute sans trop comprendre qu'il y a un véritable souci. Et c'est seulement à la fin de son monologue, au ton uniforme, qu'elle finit par réaliser la teneur de ses propos. En attendant, quelle peine j'ai pour elle, et je ne peux pas la consoler, moi, la source de sa tristesse. Mais je suis là, bien vivante, imparfaite, mais vivante. Je voudrais bien qu'elle comprenne, cet homme robot, la douleur d'une maman. Après s'être contenue pendant tout l'examen devant ce personnage si distant, maman s'effondre au téléphone avec papa, peinant à prononcer les mots pour lui dire que je suis handicapée et que d'après ce médecin, je suis atteinte de la trisomie 21, que l'on nomme aussi le syndrome de Down. C'est une anomalie chromosomique, congénitale, provoquée par la présence d'un troisième chromosome 21, qui s'est invité sans être vraiment le bienvenu dans ma composition karyotype, entraînant ainsi une certaine déficience intellectuelle. Celle-ci peut être légère ou non, selon chaque enfant. Mais je bénéficie néanmoins avec certitude, dans mon capital beauté, d'un visage dit typique, d'aucun dirait atypique. Je sais, moi, que je suis toute mignonne, mais juste pas vraiment dans la norme de certains.

0: Elle sait qu'il l'épaulera, lui aussi. Une paix et une confiance s'installent, doucement. Son cœur se dénoue et son corps se détend au fil de l'heure qui passe. Peu de temps après, au cours d'une nuit agitée sans trouver le sommeil, une phrase lumineuse de l'évangile de saint Matthieu s'impose à elle, comme une réponse à toutes ces angoisses qui la tiraillent. « Quiconque accueille ce petit enfant à cause de mon nom, c'est moi qui l'accueille. » Matthieu 18. Elle l'a bien souvent entendu, mais elle prend une réalité nouvelle. Maman se sent apaisée, et il lui semble alors que ma vie prend sens dans sa tête et dans son cœur. Comme il doit m'aimer, Dieu, en disant que moi, si petite et déjà fragile, je suis en fait si grande à ses yeux. Quel trésor immense pour maman de voir que j'ai tant de valeur. Cela lui donne une force nouvelle.
1: C'était « Je suis Élie, une petite fille pas comme les autres » d'Armel Boyer aux éditions des Béatitudes, une lecture de Marie-Laure Prieur.
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0: Bonsoir à tous. À la une de l'actualité, le bilan s'alourdit après les crues dévastatrices au Népal. 935 morts et près de 4000 disparus, dont 4 Français, d'après les chiffres des autorités. Les recherches se poursuivent sur place. La facture continue de grimper à la pompe. En un an, le litre de gazole a augmenté de plus de 60 centimes. La faute au conflit au Moyen-Orient. Le gouvernement veut maintenir les aides destinées à certains secteurs, alors que les tensions entre les États-Unis et l'Iran ont repris ce lundi. Demain, c'est la rentrée pour près de 12 millions d'élèves en France. Après les enseignants, aujourd'hui, les écoliers, les collégiens et les lycéens retrouvent leurs établissements ce mardi 1er septembre. Une reprise entre impatience et petit stress pour Platon qui entre en quatrième. Platon au micro de Mylène Desbacs.
1: J'ai un peu révisé pour la rentrée. Du coup, vu que je passe en quatrième, j'ai un peu le stress de passer, revenir au collège parce que je sais pas quelle classe je vais avoir, je sais pas quel prof je vais avoir et je suis impatient de savoir à propos de la quatrième et tout ça, du coup.
2: Et du coup, est-ce que t'as quand même hâte d'être demain ?
1: Oui, oui, parce que je vais retrouver mes amis et tous les contacts.
0: Et cette année, environ 12 millions d'élèves sont attendus dans les 57 700 écoles, collèges et lycées en France. En parallèle, la rentrée scolaire reste perturbée par la cyberattaque qui a frappé l'éducation nationale cet été. Les académies de Toulouse et de Nantes fonctionnent toujours en mode dégradé avec plusieurs outils numériques coupés. Certains emplois du temps doivent être distribués en version papier. Et puis Sébastien Lecornu donne 15 jours à ses ministres pour renforcer la lutte contre les cyberattaques. Le Premier ministre leur demande d'appliquer le plan annoncé au mois d'avril après un été marqué par plusieurs piratages de services de l'État. Le plan prévoit 200 millions d'euros pour renforcer les moyens consacrés à la cybersécurité. Un homme de 33 ans a été arrêté après la fusillade qui a fait un mort et 5 blessés lors d'une rave party en Suisse. Une Italienne de 22 ans a été tuée. La police estime que le suspect pourrait avoir agi seul. En basket, Saint-Quentin jouera finalement en Betclic Elite la saison prochaine. La Ligue nationale de basket a repêché le club Picard pour remplacer Monaco, qui est interdit d'engagement dans les championnats professionnels. Et Fausse-Provence récupère de son côté sa place en Elite 2. Enfin, Chantal Latsou, Marianne James, Gérard Louvain ou encore Julien Lepers. Le monde de la télévision était réuni à Cannes cet après-midi pour les obsèques de Philippe Bouvard. Le journaliste et animateur est décédé la semaine dernière à 96 ans. Voilà pour l'actualité. Bonne fin de journée à tous.
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4: Nous vous proposons de suivre la seconde partie d'une conférence de Marc Fromager, directeur national de l'aide à l'Église en détresse. Cette conférence, organisée par l'AED le 17 novembre dernier, traite de la situation géopolitique au Proche-Orient.
5: Je termine troisième partie un peu plus rapidement. Quelles sont les incidences pour nous ? Moi, j'en vois trois principales, les migrants, les attentats et la radicalisation de nos populations musulmanes chez nous. Les migrants, tout d'abord. On a des migrants en France, qui viennent de plusieurs zones géographiques. On a des migrants africains, on a des migrants est-européens, et on a aussi un certain nombre de migrants du Moyen-Orient, mais moins. Ceux qui sont là, évidemment, il faut s'en occuper, et donc il y a un certain nombre d'organisations, catholiques ou non d'ailleurs, qui font ça très bien, notamment Caritas. Mais je voudrais plutôt parler des migrants du Moyen-Orient, qui, à mon sens, n'ont rien à faire en Europe. En tout cas, on peut en accueillir quelques-uns, mais pas autant que ce qui s'est passé l'année dernière, où d'un seul coup, on a eu 1 million de migrants qui ont déferlé dans des cohortes totalement inorganisées et auxquelles on nous avait préparés. Souvenez-vous du petit Elan, ce petit Turc qui est mort sur la plage. C'était extrêmement triste, tout le monde a pleuré. C'est vrai que c'est horrible, hein, mais c'était ni le premier ni le dernier. Il y a eu plein de noyés avant, et depuis, il y a eu plein de noyés. Aujourd'hui, il y a eu des noyés en Méditerranée, et demain aussi. Est-ce qu'on en parle ? Ah ben non, plus du tout. Tout le monde s'en fout. On nous a fait croire que si nous ne recevions pas tous les migrants du Moyen-Orient, ils allaient mourir sous des bombes en Syrie. Totalement faux. Alors, des bombes en Syrie, il y en a encore. Mais est-ce que pour autant, ils sont obligés de venir en Syrie ? On peut, premièrement, se déplacer à l'intérieur de la Syrie. Ce que 8 millions de Syriens ont fait. Il y a des zones où il n'y a pas de bombes. Pourquoi est-ce qu'ils sont obligés de partir à l'étranger, ces gens-là ? Alors certains, peut-être pour des raisons de sécurité ou autres, ont besoin de partir. Très bien. Mais on peut partir juste à côté. On peut aller au Liban, en Jordanie, en Turquie. C'est là que sont la plupart des réfugiés, d'ailleurs. Et les parents d'Elan étaient en Turquie depuis 4 ans. Est-ce qu'ils avaient besoin de venir en Europe? Pas du tout. Il n'y a pas de problème en Turquie. On peut très bien les aider là-bas. D'accord? Or, d'un seul coup, il a fallu tous les accueillir, sachant que plus de la moitié n'étaient pas des Syriens. Hein. Donc l'argument, ils vont mourir sous des bombes en Syrie, c'est totalement inepte, vu que parmi eux, il y avait des Afghans, des Érythréens, des Iraniens, des Irakiens, enfin tout ce que vous voulez. Qu'est-ce qui s'est passé en réalité? En réalité, il y a eu la convergence d'intérêts, encore une fois, notamment entre la Turquie et l'Allemagne. La Turquie, qui a le principal lot de migrants, enfin de réfugiés, s'est rendu compte qu'elle avait un levier, un moyen de rétorsion contre l'Europe. Parce que les migrants, ça nous fait peur. Et donc, ils sont allés voir l'Europe et leur ont dit, écoutez, nous, il faut nous aider, sinon on va vous envoyer tous les migrants. On veut de l'argent, plus de 6 milliards d'euros, puis on va leur en donner encore. Hein. On veut être dispensé de visa pour les citoyens turcs pour venir en Europe. On veut l'accélération du processus d'intégration de la Turquie à l'Europe. Sinon, on va vous envoyer les migrants. Et donc, ils ont mis à exécution leur menace. Ils ont fermé des camps en disant, geschlossen, comme ça, ils les préparaient déjà à la langue de l'avenir. C'est fini ici, il faut partir. Par là-bas, c'est l'Europe. Donc, ils sont partis. De l'autre côté, Sainte Angela Merkel leur a dit, venez tous, je vais vous accueillir dans mes bras et je vais vous donner des centaines d'euros par mois et par migrant. Donc là, ce n'est pas que les gens en détresse qui sont partis, hein, c'est tout le Moyen-Orient. Pourquoi est-ce que l'Allemagne les fait venir? L'Europe est dans un continent en plein suicide démographique et l'Allemagne très avancée. Le patronat allemand sait très bien que s'ils ne font pas venir de la main-d'œuvre, l'économie allemande va s'arrêter dans 10 ans. C'est une grande maison de retraite, hein, l'Allemagne. Bon, nous aussi, hein, mais eux, plus avancés encore. En plus de ça, eux, ils ont assez peu de chômage, ils ont une économie qui va bien, ce qui est quand même sensiblement différent de la situation française. Et donc, ils ont besoin de migrants. Est-ce que c'est charitable de faire ça? Pas du tout. Pour compenser notre égoïsme en termes de démographie, on va faire un rapt de population périphérique. Moi, je vais souvent en Syrie, hein, et en Irak, et dans tous ces pays-là. En Arabie Saoudite aussi, c'est très intéressant. Le mois dernier, j'y étais. L'année dernière, ils avaient déjà, l'État syrien, libéré Homs. Totalement détruite, il fallait la reconstruire. Vous avez des grands panneaux en Syrie. Reconstruisons la Syrie. Qui va reconstruire la Syrie si tout le monde est en Allemagne? On est en train de, après avoir détruit ces pays, empêcher leur reconstruction. Est-ce que c'est charitable, ça? Voyez. Et en plus de ça, on part du principe que les migrants sont des espèces d'unités de production indifférenciées, sans culture, sans langue, sans rien, et qui vont s'intégrer en claquant des doigts. Ben non, c'est pas comme ça que ça se passe. Et on le voit bien, ça crée des tensions. Je ne dis pas par là qu'il ne faut pas accueillir des migrants. Je dis simplement que derrière, vous avez des enjeux qui ne sont pas du tout ce qu'on nous a présenté. D'accord ? Et puis, si on est en suicide démographique, pourquoi pas faire venir de l'immigration? Mais on peut aussi peut-être adopter une solution plus équilibrée qui consiste à aussi encourager la natalité endogène, autochtone, européenne. On sait très bien que si on avait une politique familiale un tout petit peu plus audacieuse, les familles auraient plus d'enfants. Pourquoi on ne fait pas ça? On pourrait faire ça et de l'immigration, les deux. Or, ce n'est pas du tout ce que nous faisons. Nous faisons que l'immigration. Et en général, que de l'immigration musulmane. Tous les migrants qui sont venus l'année dernière du Moyen-Orient sont musulmans. Hein. Les chrétiens, on les compte sur les doigts de la main. Moi, je suis près de Versailles. Les paroisses versaillaises cherchaient une famille de migrants chrétiens pour répondre à l'appel du pape. Eh bien, ils n'en trouvaient pas. Hein. Nous, on connaît un des curés parce qu'il est notre aumônier. On a réussi à lui trouver une famille chrétienne. Mais toutes les autres paroisses étaient jalouses en disant « on veut notre famille de réfugiés chrétiens ». Il n'y en avait pas. Bref, première conséquence de cette guerre au Moyen-Orient à laquelle nous avons participé, hein, la crise migratoire qui va créer des problèmes chez nous, qui a déjà commencé d'ailleurs, et qui continue de créer des problèmes pour ces pays-là. D'accord ? Alors encore une fois, les migrants qui sont là, on ne va pas aller leur dire « vous êtes le résultat d'un accord secret entre Erdogan et Merkel ». Ça ne sert à rien de dire ça. Ceux qui sont là, évidemment qu'il faut les accueillir et s'en occuper. Hein. Mais il faut quand même comprendre derrière les enjeux, ce qui est en train de se passer. Deuxième conséquence, c'est l'accélération de la transformation démographique de notre continent et aussi la transformation religieuse de notre continent. avec l'accélération de l'islamisation de notre continent. Pourquoi pas, si on veut. Deuxième incidence chez nous de cette crise, les attentats. Les attentats sont directement liés à tout cela. Qu'est-ce qui s'est passé au Bataclan, tout ça, l'année dernière ? En fait, comme je vous l'ai dit, nous faisions semblant de nous occuper de l'État islamique. Or, une fois que les Russes ont commencé à réellement avoir une présence importante en Syrie et à bombarder tout le monde, encore une fois, notre propre inaction est apparue au grand jour, à partir de septembre 2015. Et du coup, on s'est mis à bombarder un peu plus. Et du coup, l'État islamique nous a envoyé un message. Arrêtez de nous ennuyer. Faites semblant comme vous le faisiez avant. Vous voyez ? Mais c'est normal. On a semé le vent, on récolte la tempête. C'est les conséquences d'avoir soutenu ce projet totalement inepte au Moyen-Orient. Et ce n'est que le début, puisque, on le sait, parmi les migrants, vous avez des djihadistes qui sont en train d'arriver pour préparer des attentats ici. Et lorsqu'on aura terminé avec l'État islamique au Moyen-Orient, ils vont continuer ailleurs. Et ces fameux djihadistes français, ceux qui ne seront pas morts et qui reviendront, il est probable qu'ils continueront ici. Donc ce n'est pas terminé les incidences chez nous de ce que nous avons fait au Moyen-Orient. Troisième incidence, je le disais, donc la radicalisation de l'islam. Je ne sais pas si vous avez lu, il y a eu un sondage de l'Institut Montaigne récemment où on s'est aperçu que plus du tiers de la population musulmane en France préférait de loin la charia aux lois de la République française. Ça va devenir compliqué, hein. Ces gens-là n'ont pas envie de s'intégrer. Ils sont déjà sur un corpus légal différent. Pourquoi est-ce qu'ils préfèrent la charia ? Déjà, on pourrait se dire qu'eux comprennent mieux que nous, hein, ce que nous avons fait là-bas. Et notre cynisme absolu, pas que le nôtre, hein, celui de l'Occident, que sous prétexte d'apporter la démocratie, on a juste détruit des pays. Moi, je voyage beaucoup hein, dans le monde, je vais en Afrique aussi, ailleurs. Les cardinaux africains me disent, vous savez, quand l'Europe, l'Occident aujourd'hui parle de démocratie, on prend peur. Parce qu'on sait que c'est le signe avant-coureur que vous allez monter une opération de déstabilisation de notre pays, ce qui va créer un chaos certain pour vos intérêts contre la population locale. Donc tout le monde entier sait ça. Hein. Il n'y a que nous qui ne savons pas. Et donc on peut imaginer qu'évidemment la population musulmane qui comprend ça, eh bien elle est un petit peu remontée contre nos opérations ineptes. On peut aussi se dire que qu'est-ce qu'on a à leur proposer hein. Aujourd'hui, notre société, notre civilisation, c'est quoi ? C'est aller faire des courses au supermarché, c'est le mariage homosexuel, c'est la GPA, c'est le nihilisme absolu, c'est la fermeture à toute transcendance. C'est pas très excitant pour eux. Hein. Enfin, déjà, c'est pas très excitant pour nous. Mais comment est-ce qu'on veut intégrer ces gens-là si on leur propose un projet qui est contraire à leurs valeurs et qui ne présente strictement aucun intérêt ? Enfin, ils sont en train de se radicaliser parce que dans le monde entier, l'islam est en train de se radicaliser. Pourquoi l'islam est en train de se radicaliser aujourd'hui dans le monde ? D'abord parce que l'islam radical est en train d'être financé, notamment par la péninsule arabique. De quel islam parlons-nous ? Nous parlons de l'islam wahhabite. C'est l'islam qui est pratiqué en Arabie Saoudite. Wahhab, c'est un religieux qui habitait dans la péninsule au XVIIIe siècle, qui a fait une alliance avec la tribu des Saouds, d'où le nom de ce pays, et qui donc a créé une forme extrêmement radicale de l'islam sunnite. C'est cet islam qui est pratiqué en Arabie Saoudite. En Arabie Saoudite, il y a plus de décapitations par an que sur le territoire contrôlé par l'État islamique. Hein. Sauf qu'ils ne filment pas ça sur YouTube avec des couteaux qui ne coupent pas très bien, ils font ça au sabre sur la place publique toutes les semaines. Mais c'est le même islam. Hein. Cet islam radical est en train de se répandre partout dans le monde et de remplacer petit à petit les différentes formes de pratiques de l'islam qui pouvaient exister autrefois. Autrefois, vous aviez un islam marocain, un islam sénégalais, un islam bosniaque, un islam indonésien, et en général, ça se passait pas trop mal. Tout ça est en train de disparaître, de s'uniformiser, puisque c'est en train de devenir l'islam wahhabite. On peut parler de wahhabisation de la planète. Cet islam radical se répand parce que, encore une fois, il est financé abondamment par les pétrodollars de la péninsule. qui depuis plus de 50 ans finance la construction de mosquées, finance la formation des imams selon leur conception de l'islam, et ce qui fait que petit à petit, ces idées-là sont en train de gagner du terrain, y compris chez nous. Le produit d'exportation du wahhabisme, c'est le salafisme. Vous avez de plus en plus de salafistes en France. Et ce sont ces mosquées-là qui attirent les gens. Salafistes, ça vient du mot salaf, sont les anciens, les premiers disciples de Mahomet. Mais cet islam radical qui se répand, ce n'est pas uniquement lié à des questions d'argent. C'est aussi, me semble-t-il, parce que l'islam est profondément en crise. Pour moi, il y a trois crises très profondes au sein de l'islam aujourd'hui, au-delà de cette crise qu'on a déjà indiquée de guerre interne entre chiites et sunnites. Première crise par rapport à la modernité. Ils sont complètement déconnectés par rapport à la modernité. Les iPhones, les avions, l'électricité, tout ce que vous voulez de moderne, de technologique, n'a pas été inventé par eux, et ils le savent très bien. Cherchez une seule production littéraire ou culturelle qui vienne du monde arabo-musulman aujourd'hui. Chercher une innovation culinaire, que sais-je. Ils n'inventent plus rien, et ils le savent très bien, alors qu'au début de l'islam, il y a eu une fécondité, une créativité dont ils se rappellent. Alors cette fécondité, elle ne venait pas forcément de eux, mais ils ont eu l'intelligence de capter les richesses culturelles qui existaient sur les territoires qu'ils avaient conquis. Donc ils ont récupéré les mathématiques indiennes, un certain nombre de produits culturels de l'Extrême-Orient, la philosophie et la médecine antique grecque, traduite en arabe par des moines syriens. C'est pour dire que ça ne vient pas que de eux. Hein. En tout cas, il y a eu ce foisonnement qui a permis au monde musulman, tout à fait au départ, d'avoir cette puissance culturelle également, doublée d'une violence sanguinaire, qui leur a permis de conquérir la moitié du monde connu de l'époque. Et donc ils se disent, aujourd'hui nous sommes dans une impasse, nous ne créons plus rien, on va faire un retour fantasmé à la gloire des origines, on va simplement faire comme ils faisaient au début, et comme ça on aura à nouveau cette puissance. Cette baraka, cette bénédiction de Dieu. Ils n'ont pas besoin d'inventer, hein. Ils lisent le Coran et les hadiths. Les hadiths, c'est un recueil des actes et des paroles de Mahomet. Donc, ils vont mettre des djellabas mimolés comme on faisait à l'époque. Ils ne vont pas se raser, il n'y avait pas de rasoir à l'époque. Ils ne vont pas se laver les dents avec du dentifrice, ça n'existait pas à l'époque. Ils vont mâcher des brindilles. Ils vont traiter la femme comme on l'a traitée dans la péninsule arabique au 7e siècle, au moment de l'arrivée de l'islam. C'est-à-dire comme pas grand-chose, hein. Ils vont imiter leur beau modèle, Mahomet, dont la femme préférée, Aïcha, a été épousée à 6 ans et consommée à 9. Ils vont faire la même chose. À Mossoul, on vendait, maintenant ça va être plus dur, des fillettes de 8 à 12 ans. C'est celle qui avait le plus de prix. Pas juste pour la décoration, hein. Ensuite, de 12 à 20 ans, c'était soldé. Et après 20 ans, c'était les fins de saison, c'était pour les mercenaires les plus pauvres. En faisant ça, ils ont l'impression d'être pieux. Ils imitent leur beau modèle. C'est compliqué de vivre avec ces gens-là. Hein. Mais cette crise par rapport à la modernité, du coup, accélère la radicalisation de l'islam. Deuxième crise par rapport à la mondialisation. La mondialisation, aujourd'hui, c'est une occidentalisation de la planète et plus précisément, une américanisation de la planète. Nous, on ne s'en rend pas compte parce qu'on est déjà tellement américanisés. Dans cette espèce de sous-culture mondialisée qui se répand par Internet, par Hollywood, c'est le soft power. Vous avez des choses absolument horribles, mais vous avez aussi des belles choses, parce que le fondement de notre civilisation, il est judéo-chrétien. Et donc vous avez des idées et même des valeurs qui ont conservé, parfois, une présence du christianisme. Par exemple, l'égale dignité entre tous. C'est un concept chrétien, ça. L'égale dignité entre un homme et une femme. C'est chrétien, ça. Or, ça provoque des tensions dans un certain nombre de cultures. Regardez l'Inde. Pourquoi est-ce qu'en Inde, aujourd'hui, les fondamentalistes hindous sont en train de gagner du terrain? Ils ont même pris le pouvoir. Hein. Le BJP, c'est un parti fondamentaliste hindou qui est au pouvoir en Inde. Eh bien, justement, parce que les valeurs chrétiennes sont en train de se diffuser en Inde. Pas tellement le nombre de chrétiens, il n'y a que 2,5% en Inde, mais ces valeurs d'égale dignité de tous sont en train de se répandre. Or, c'est totalement contradictoire au système sociétal hindou, qui est basé sur le système des castes. C'est une contradiction frontale. Un cardinal indien allait jusqu'à dire que les chrétiens étaient de la matière explosive dans le système des castes. Pas qu'on se fasse exploser dans des bus, hein, ça c'est d'autres religions qui le font, mais parce que c'est pas compatible. Or, ces valeurs-là sont en train de se développer. D'où la tension aujourd'hui en Inde pour les communautés chrétiennes qui sont de plus en plus discriminées voire persécutés dans certaines régions par ces mêmes fondamentalistes hindous. Même chose pour le monde musulman, l'égale dignité entre un homme et une femme. Depuis quand est-ce que ça existe, ça? En Arabie Saoudite, par exemple, les femmes ne conduisent pas. Alors, il y a beaucoup moins d'accidents, c'est vrai, mais... Non, c'est pas vrai. En fait, on n'a pas de statistiques, je sais pas. Enfin, c'est peut-être vrai, mais bon. C'est pas facile d'être une femme en Arabie Saoudite. Et nous, on arrive en leur disant l'homme et la femme ont la même dignité. C'est insupportable pour eux. Et ils comprennent pas. En tout cas, ils sont obligés de réagir. Ils réagissent comment? En se radicalisant. D'accord? Troisième crise au sein de l'islam, alors qui est plus surprenante pour nous, c'est l'attraction du christianisme. Le christianisme attire de plus en plus, y compris au Moyen-Orient. Alors, dire ça en France est un peu surprenant, vu qu'on est à moins de 5% de pratiques, mais allez vous promener un peu en Afrique, en Asie et même au Moyen-Orient, il y a de plus en plus de conversions. Deux illustrations. Il y a quelques années, un imam saoudien, alarmé du fait que selon lui, chaque année, 6 millions de musulmans africains se convertissaient au christianisme, du coup, a émis une fatwa demandant à ce que toutes les églises de la péninsule arabique soient détruites. C'est eux qui ont peur de nous. Pourquoi est-ce qu'on cherche à chasser les chrétiens du Moyen-Orient? Parce qu'ils ont peur de la contagion du témoignage du Dieu amour du christianisme. D'accord? Autre exemple, l'Indonésie, le plus grand pays musulman au monde. Chaque année, il y a de plus en plus de conversions. On parle de plus de 6,5 millions d'Indonésiens qui seraient devenus chrétiens. Du coup, ils sont un petit peu inquiets. Ils sont obligés de financer des campagnes à la télévision, des petits dessins animés, Sauver Mariam. On voit une petite musulmane avec son voile qui se promène dans la rue, qui voit une église avec une grande croix, qui voit des chrétiens, qui est attirée par eux. Et du coup, il y a un message d'alerte, financer la réislamisation de l'Indonésie, sinon nous ne serons plus musulmans. Et c'est eux qui ont peur de nous. Et donc, ce phénomène est en train de prendre de l'ampleur. Bref, je récapitule, ces trois crises par rapport à la modernité, la mondialisation et l'attraction du christianisme, tout ça sur fond de financement de l'islam radical par les pétrodollars de la péninsule arabique, font que, de plus en plus, les communautés musulmanes dans le monde, y compris chez nous, sont en train de se radicaliser. Ce qui est quand même un petit peu compliqué. Et ça, c'est une incidence qui ne dépend pas que de nous, mais que nos opérations au Moyen-Orient, et notamment sur le dossier syrien, n'ont fait qu'accentuer. C'est pas comme ça qu'on va aider les musulmans à se réformer, hein. En créant cette matrice djihadiste, puisqu'on les a armés et d'autres pays financés, nous n'avons fait qu'accélérer ce processus de fuite en avant vers davantage de violence en créant des groupes ultra-violents comme l'État islamique. Et il y a eu Al-Qaïda, l'État islamique, après il y aura quoi? Il y aura quelque chose de pire encore? Le problème, c'est qu'aujourd'hui, plus personne ne sait comment arrêter ces fuites en avant. Alors l'État islamique, vous pouvez me dire évidemment que l'immense majorité des musulmans n'ont rien à voir avec l'État islamique. Mais on assiste quand même, encore une fois, et même chez nous, à ce processus de radicalisation. Pas forcément vers la violence, en tout cas pas pour le moment, mais vers le salafisme qui attire de plus en plus de gens. Vous voyez? Et ça, c'est un peu inquiétant. Et on ne sait pas comment revenir en arrière. Un certain nombre d'intellectuels musulmans pensent aujourd'hui que l'islam ne va pas survivre à ça. Et donc, pensent que l'islam va imploser. Même Sisi, je ne parle pas de l'impératrice, je parle du président égyptien, va à Al-Azhar, la grande université coranique du Caire, qui est censée être symboliquement le centre du monde sunnite. Il dit ouvertement et publiquement... à eux, qu'est-ce que vous avez fait? C'est vous qui êtes responsable de ça. Vous avez enseigné les versets les plus violents. C'est à cause de vous que 1 milliard de musulmans veulent assassiner les 6 autres milliards d'êtres humains. Il faut réformer l'islam, sinon nous allons disparaître. C'est pas moi qui dis ça, hein. Ce sont eux. Ils sont très conscients de ça. Qui va réformer l'islam? Le premier qui lève le doigt, il est mort. Le deuxième qui lève le doigt, il est mort. Le troisième qui lève le doigt, il est mort. Les 100 000 premiers qui lèvent le doigt, ils sont morts. On ne sait pas qui peut réformer l'islam. Espérons qu'ils trouveront une manière de réformer l'islam. Mais pour le moment, on ne voit pas qui et comment ils pourraient le faire. Alors, on peut aussi espérer que ce mouvement d'extrémisation, de radicalisation s'essoufflera. D'autant plus qu'une partie croissante de la population musulmane est quand même aussi dégoûtée par cette violence et ne comprend plus très bien quelle est cette religion qui autorise et permet et engendre ce genre de monstre. Vous voyez ? Mais en attendant, ce sont quand même les radicaux qui sont en train d'attirer les gens, y compris chez nous. Encore une fois, au Moyen-Orient, État islamique ou pas, la population de Mossoul était déjà totalement antichrétienne et radicalisée avant l'arrivée de l'État islamique. Et c'est pas parce qu'on aura fini avec l'État islamique que d'un seul coup, toute la population de Mossoul va se déradicaliser comme par enchantement. Comment finir sur une note d'espérance tout de même ? Eh bien, ce qui est intéressant de voir, et je repense ce que je disais il y a quelques instants, c'est qu'il y a de plus en plus de conversions au christianisme. Alors que, humainement parlant, c'est vraiment une idiotie sans nom. Normalement, quand vous êtes musulman, vous n'avez pas le droit de changer de religion. L'apostasie est théoriquement punie de mort. Et ce n'est pas uniquement que théorique, en général. Alors, il y a aussi des chrétiens qui se convertissent à l'islam, mais en général, c'est pour des avantages. Parce qu'ils sont un peu paumés, ils sont dans un groupe qui est déjà assez fort, un marqueur identitaire, où ils ne veulent pas faire partie d'un groupe qui est protégé, ou parce qu'ils veulent simplement épouser une musulmane. Pour épouser une musulmane, un Français doit devenir musulman. Ou pour plein de raisons, pour des récompenses financières. En Égypte, on propose des sommes assez importantes pour les chrétiens, pour qu'ils deviennent musulmans. Mais un musulman qui devient chrétien, il n'a rien à gagner. Et au contraire, il risque sa vie. Donc s'il y a une idée, humainement parlant, qui est vraiment à ne pas suivre, c'est bien celle-là. Or, il y en a de plus en plus. Comment est-ce qu'ils se convertissent ? Essentiellement par deux canaux. Tout d'abord, celui des médias, ça c'est logique, avec Internet, vous avez des télévisions, des radios qui émettent en arabe, en farsi, en turc, etc. Je connais une télévision, par exemple, catholique à Beyrouth, au Liban, qui reçoit tous les jours des appels de tout le Moyen-Orient, y compris de, par exemple, de Saoudiennes, qui disent « J'ai vu votre émission sur le Christ, j'ai découvert quelque chose, je ne savais pas du tout. » Ils ne connaissent rien sur le christianisme. Le christianisme, c'est l'Occident. L'Occident, c'est le blasphème et la pornographie. Bon, vu comme ça, ce n'est pas très attirant. Lorsqu'ils découvrent qui est le Christ, qui est la Vierge Marie, ils sont attirés, ils sont fascinés même. C'est tellement différent que ce qu'ils connaissent. L'autre canal, plus surprenant encore, ce sont les songes. Quand on dit ça en France, évidemment, on peut sourire parce qu'on est un peu rationnel. Ces gens-là ont une sensibilité spirituelle largement supérieure à la nôtre. Et partout dans mes voyages, quand je vais là-bas, j'entends des témoignages. Et j'en connais personnellement des personnes qui sont devenues chrétiennes sans aucune médiation humaine, simplement parce qu'ils ont eu une expérience spirituelle. Ils ont vu le Christ, ils ont vu la Vierge Marie. À un point où moi, je suis jaloux à la fin. Et je dis à Dieu, écoutez, vous êtes gentil de vous occuper des arabo-musulmans, venez vous occuper des Français un petit peu. Voyez ? Déjà, vous leur avez donné du pétrole. Alors, si en plus de ça, vous faites tout pour eux, c'est pas juste. Je connais une Iranienne, grande famille de Téhéran, très riche, ingénieure informatique. Elle passe ses vacances en Malaisie, c'est un pays musulman, c'est facile pour eux d'y aller. Tout va bien dans sa vie, elle n'a pas de problème psychologique ou une crise de désespoir. Un jour, elle est dans sa chambre, elle n'est pas en train de dormir, tout va bien. D'un seul coup, elle est dans une espèce de bonheur sans limite, une expérience béatifique, elle se voit dans la position de la croix. Et donc ensuite, elle va essayer de revivre ça. Elle va faire des recherches. Elle ne connaît rien au christianisme. Elle a vu la position de la croix. Donc elle va chercher sur Internet, elle va se former, découvrir le christianisme et tout ça. Elle va finir par être baptisée, ce qui est quand même un petit peu compliqué dans ces pays parce que les prêtres en général refusent de baptiser des musulmans pour des raisons de sécurité. Ses parents finissent par le découvrir et donc la battent très violemment. Bon, aujourd'hui, elle est réfugiée politique en France. Elle doit aller chez le kiné toutes les semaines jusqu'à la fin de sa vie. Un jour, son père excédé veut la brûler vive parce qu'elle refuse de redevenir musulmane. Donc il met de l'essence sur elle, il essaie d'allumer les allumettes, c'est son père. Hein. Et heureusement, sa sœur arrive en hurlant, ce qui l'empêche de terminer ce qu'il souhaitait faire. Elle est enfermée dans sa chambre pendant 3 jours, avec l'essence sur elle. Hein. Pourquoi 3 jours ? Parce qu'un homme, s'il veut apostasier, c'est-à-dire quitter l'islam, il a 24 heures pour changer d'avis. Une femme, elle a 72 heures. Pourquoi ? Parce que son cerveau est plus petit. Parce que son cerveau est plus petit, il faut lui laisser plus de temps pour réfléchir. Madame, j'ai pas dit que j'étais d'accord avec ça. Hein. Bon. Bon, j'ai pas dit que j'étais pas d'accord non plus, mais c'est comme ça que ces gens-là raisonnent. Vous voyez ? Pour le coup, ça, c'est la charité. On tient compte des limites de la nature pour donner plus de temps aux gens. Bon, bref, sa sœur finit par la libérer parce qu'elle sent qu'elle va mourir sinon. Et du coup, elle est aujourd'hui en France. Qu'est-ce qu'elle a gagné, cette fille, à devenir chrétienne ? Elle a perdu sa famille, elle a perdu son pays, elle a perdu son rang dans la société, elle a perdu ses vacances en Malaisie, elle a tout perdu. Mais elle a gagné le Christ. Aujourd'hui, le Seigneur est en train de activement œuvrer au Moyen-Orient. Rien que ça, c'est quand même une raison d'espérer. Un jour, ces gens-là feront leur coming out et on sera surpris par leur nombre et la qualité de leur foi. Ils seront beaucoup plus croyants que nous, hein. Enfin, en tout cas que moi. Moi, je ne vous connais pas. Et ça, c'est en train de se produire aujourd'hui. Je termine quand même par nos frères chrétiens d'Orient pour revenir au témoignage qu'ils nous ont donné et qu'ils nous donnent. Humainement parlant, ils auraient intérêt à abandonner le Christ, non ? Ils pourraient se dire, écoutez, Jésus, je vous aime, mais là, la croix que vous m'imposez est vraiment devenue trop lourde. Au fond de moi, je vais rester chrétien, hein. Mais maintenant, ça suffit. Je deviens musulman pour moi, pour mes enfants, pour ma famille, parce que là, tu m'en as demandé trop. Ils pourraient dire ça. Or, ils ne le font pas. Et c'est la raison pour laquelle on doit continuer à les soutenir et à les aider. Et c'est pourquoi l'AED continue à être extrêmement active dans cette région du monde, a priori pour encore quelques temps. Et cela, on peut le faire grâce à vous. Merci beaucoup.
6: Plus une question pratique. Vous avez parlé de l'attaque de Mossoul. Mmh. Mossoul est la capitale de l'État islamique. Vous avez par ailleurs expliqué qu'il y avait un plan d'émiettement de tout le Proche-Orient par les Occidentaux. Mmh. Et donc l'État islamique faisait partie était un des morceaux. Alors qui va bombarder l'État islamique à Mossoul ? Les Américains ? Alors que ça fait partie du plan des Américains d'émiettement du Proche-Orient.
5: C'est vrai que ça peut paraître paradoxal, et d'ailleurs il faudra quand même vérifier dans les jours et les semaines à venir que nous bombardons réellement, parce qu'on est encore en droit d'émettre des réserves sur ce scénario. Mais écoutez, pour le moment, on a aussi quand même réussi à bombarder l'armée irakienne, hein, autour de Mossoul. Donc on est sur le même genre de scénario qu'en Syrie. Bon, ce qui a changé, c'est qu'en fait, l'État islamique est devenu tellement puissant que ce monstre que nous avons participé à créer, de fait, a échappé à notre contrôle. Et donc les parrains, les premiers parrains de cette organisation, à commencer par les Saoudiens, etc., sont aujourd'hui moins complaisants, puisqu'ils se sont maintenant, ils se sentent directement menacés. L'État islamique ne veut pas s'arrêter là, souhaiterait prendre le contrôle de tout le Moyen-Orient, également de toute l'Afrique du Nord, mais quand je dis l'Afrique du Nord, c'est la moitié de l'Afrique, avec toute la bande sahélo-saharienne, où vous avez d'autres groupes terroristes musulmans comme Boko Haram ou Acmi qui ont fait allégeance à l'État islamique. Et donc leur projet, il est assez vaste. Ce qui fait qu'encore une fois maintenant, leurs parrains initiaux sont en train de revenir sur ce projet parce qu'ils se rendent compte, encore une fois, au départ, l'idée, c'était de détruire la Syrie. Mais si ces gens-là sont devenus assez puissants pour maintenant commettre des attentats en Arabie Saoudite, ce qui est le cas, ben là, du coup, ils sont obligés de changer de stratégie, vous voyez. Et donc, les Américains se retrouvent effectivement sur toujours ce projet de fragmentation du Moyen-Orient, ce qui fait que c'est pas du tout clair ce qu'ils font. Alors, en plus de ça, il y a l'élection présidentielle qui fait qu'on est en fin de règne, et donc ça ajoute à la confusion. Mais ce qui fait qu'aujourd'hui, par exemple, ils soutiennent les Kurdes, mais en même temps, ils peuvent pas trop les soutenir parce que ça va fâcher les Turcs. Or, la Turquie est un pays de l'OTAN. Et déjà que les Américains sont extrêmement fâchés avec les Turcs, parce que les Turcs se sont rapprochés des Russes, et que donc leurs relations sont déjà glaciales, ils peuvent pas se permettre de totalement perdre ce pays non plus. Donc on est dans une espèce de situation un peu chaotique pour les Américains, où eh bien, ils ont de fait perdu leur pari sur la Syrie, en tout cas à court terme, et où ils ne savent pas très bien comment ils vont finir par sortir de la situation dans laquelle ils sont mis eux-mêmes. En tout cas, ce qui est certain, c'est qu'ils ne veulent pas laisser le champ libre aux Russes et qu'ils restent à l'œuvre, forcément, ils ont les moyens, hein, mais ce n'est pas très clair ce qu'ils font. Alors évidemment, il y a eu une élection aux États-Unis, ce qui va probablement changer la donne. Un mot là-dessus, parce que peut-être que la question va sortir, mais c'est quand même intéressant. Moi, je ne suis pas citoyen américain, donc à la limite, je n'ai rien à dire sur les élections américaines. D'autre part, je n'ai pas lu in extenso le programme des deux candidats, chose que assez peu de Français ont fait, j'imagine. Et enfin, je considère que les deux candidats étaient profondément cinglés, tous les deux. Bon. Cela étant, lorsqu'on regarde un petit peu en termes de politique étrangère, et c'est plutôt mon domaine, puisque la politique intérieure américaine, là j'ai plus de mal, plus de mal à suivre parce que je ne me suis pas vraiment penché sur la question. Si on regarde un petit peu ce qu'il voulait faire, et notamment au Moyen-Orient, moi je suis relativement heureux que Trump ait gagné. Hillary était quand même aux manettes depuis quelques années, comme secrétaire d'État, l'opération syrienne et libyenne notamment, c'est elle. Et la provocation permanente contre les Russes que les États-Unis entretiennent depuis quelques années font que ça commençait à devenir inquiétant. En fait, les Américains veulent, enfin, donner l'impression de vouloir une guerre avec les Russes. Je ne sais pas si les gens comprennent très bien de quoi on parle. Une guerre entre les États-Unis et les Russes. Vous voyez ? Or, Trump arrive en disant l'OTAN me fatigue, d'abord ça nous coûte un bras, on va se désengager de ce truc qui ne sert à rien maintenant, le pacte de Varsovie s'est écroulé depuis tellement longtemps, les Russes ça sert à rien de leur faire la guerre, on va plutôt se réconcilier avec eux, on a d'autres choses plus importantes à faire. Et bien rien que ça me satisfait beaucoup moi. Et les échos que j'ai des chrétiens d'Orient aujourd'hui, et encore une fois j'y étais il y a trois jours, eux ils sont ravis hein. Parce qu'ils savent très bien que si Clinton avait été élu, la Syrie aurait été rasée le lendemain. Donc eux, ils sont plutôt très contents. Bon, maintenant, encore une fois, je ne suis pas citoyen américain, je ne connais pas tous les détails de la politique intérieure. Après, il faudra aussi voir ce que font les uns et les autres. Mais sur ce point assez précis, moi, je suis plutôt satisfait. Bon, je suis également satisfait de voir à quel point tous nos médias et tous nos responsables politiques sont totalement consternés au bord du suicide, parce que le scénario que tout le monde avait organisé de manière extrêmement précise s'est totalement avéré faux. Et rien que ça, c'est quand même assez agréable. Espérons que nous aurons ce genre de surprise chez nous bientôt.
7: Merci de votre conférence. Vous n'avez pas parlé des printemps arabes. Est-ce que vous pourriez nous expliquer un petit peu, peut-être s'il y avait des dessous En tout cas, on a l'impression que ça s'est arrêté justement avec l'étape syrienne.
5: Les printemps arabes, c'est extrêmement intéressant. De fait, bon, on arrive difficilement à créer un chaos total à partir de rien. Donc il y a toujours des racines, il y a un environnement qui peut être plus ou moins porteur. Prenez le Rwanda, on a organisé un double génocide là-bas, mais de fait il y avait déjà des tensions ethniques. Ce double génocide étant organisé pour pouvoir déstabiliser la région et notamment mettre la main sur l'est du Congo qui est un concentré de richesses qui est au-delà de l'imaginable. On a parlé de scandales géologiques pour ce pays. De fait, vous avez des diamants, de l'or, tous les minerais rares qui existent, le coltan et tous ces minerais qui sont là-bas, et donc exploités par des multinationales, notamment américaines. Bon, bref, c'est un autre sujet. Cet environnement porteur, il existait. De fait, ces pays ont une population jeune, majoritairement jeune d'ailleurs, et ces gens-là supportent de moins en moins la totale absence d'évolution de ces pays et les dictatures politiques. Et donc, ils en ont marre. Ils veulent que ça change. Partout. En Égypte, en Tunisie, au Maghreb, en Syrie, en Iran. En Iran, plus personne supporte ce régime politique. Bon, j'ai utilisé le mot régime. Cet état politique, d'accord ? La fameuse iranienne dont je vous ai parlé, là, qui a quand même un petit peu souffert, un jour, elle me dit « J'aime beaucoup l'ayatollah Khomeini ». Ah bon ? Bah, du coup, je ne comprends pas très bien. Et elle me dit « Oui, grâce à lui, plus personne ne supporte l'islam en Iran ». Plus personne ne supporte les ayatollahs en Iran. Ça ne tient que par la force et la coercition. D'accord ? Ça ne va pas pouvoir tenir éternellement. Donc, ces gens-là, on en marre, que ce soit les dictatures politiques, militaires ou théocratiques, ils n'en peuvent plus. Ils aspirent à autre chose. Et donc, il y a eu, au niveau des printemps arabes, une réelle velléité de changement. Vous voyez ? Et quand Moubarak est tombé, par exemple, ou Ben Ali en Tunisie, les gens étaient contents. Sauf qu'ensuite, du coup, on organise un processus démocratique, mais c'est quelque chose qui est tellement éloigné de leur culture, auquel ils ne sont pas du tout habitués, et surtout, il n'y a pas d'offre politique à ce moment-là, hormis uniquement les frères musulmans, qui de fait sont organisés, déjà constitués, et qui vont, du coup, prendre le pouvoir, parce qu'il n'y a personne d'autre. Ça ne veut pas dire qu'en Égypte, par exemple, toute la population était frères musulmans. Mais ce sont les seuls. Et du coup, ils vont prendre le pouvoir. Qu'est-ce qui va se passer après ? Donc le fameux Morsi, où tout le monde a pleuré d'émotions positives en Occident, c'était un frère musulman, un islamiste radical, qui a voulu accélérer la radicalisation de l'islamisation de l'Égypte, qui a voulu faire un coup d'État constitutionnel, et à la fin, tout le monde était mécontent. Et vous avez eu des manifestations de très grande envergure avec des dizaines de millions de manifestants dans les rues en Égypte pour demander à ce que l'armée se débarrasse des frères musulmans. Et c'est ce qui s'est passé. Et en Occident, on a pleuré toutes les larmes de notre corps en disant « c'est un coup d'État militaire, c'est horrible ». Mais on n'a pas été sur le terrain, on n'a pas compris ce qui s'est passé. Ça, pour le coup, c'est l'expression démocratique. C'est la population, dans sa très grande majorité, qui a exigé qu'on se débarrasse de Morsi. Alors peut-être qu'en France, on a eu peur de la même, du même genre d'événement. Hein. Mais en tout cas, on ne peut pas dire que c'est un coup d'État militaire. L'armée, elle a refusé à plusieurs reprises d'intervenir. Et à la fin, c'est vraiment par demande de la population qu'elle s'en est débarrassée. Donc ça, c'est plutôt positif. Donc, c'est un peu compliqué. À la fois, il y a cette velléité de changement. Ils veulent échapper à cette espèce d'inertie totale qui maintient ces pays avec les mêmes personnes au pouvoir depuis plusieurs décennies. Et à la fois, on ne sait pas très bien par qui les remplacer. Ce qu'on s'est aperçu, c'est que, en général, malgré cette velléité de changement, ça ne s'est pas produit comme ça. C'est-à-dire que derrière, il y a eu aussi des personnes, des professionnels de l'agitation politique. Et typiquement en Syrie, moi, c'est tous les échos que j'ai. C'est-à-dire qu'au départ, il y a une volonté de réforme, mais les gens ne veulent pas se débarrasser de Bachar el-Assad. Il y a des gens qui n'aiment pas Bachar el-Assad. La plupart des Syriens ne l'apprécient pas plus que ça. C'est un régime autoritaire, c'est une dictature. Alors, tous ces pays-là, c'est une dictature, c'est ça le problème. Alors pourquoi est-ce qu'on s'en prend à lui et pas aux autres ? Je veux dire, à un moment donné, si on veut se débarrasser de tous les dictateurs de la planète, pourquoi pas, hein ? Mais il faut déclarer la guerre à la Chine, il faut déclarer la guerre à l'Arabie Saoudite, il faut déclarer la guerre au Zimbabwe. Enfin, je peux continuer assez longtemps, hein, c'est plus de la moitié des pays dans le monde. Bachar el-Assad, c'était notre ami en 2008, hein. On l'a invité au 14 juillet. Bon, on a invité Kadhafi aussi. Moi, je serai président d'un autre pays, je ne viendrai jamais au 14 juillet en France, hein. Parce qu'après, on se débarrasse de vous. Alors Kadhafi, on a réussi à le flinguer, c'est nous, hein, les Français qui avons fait ça. Bachar, on a essayé, on n'a pas réussi encore. Et il a changé de régime, de système politique entre 2008 et maintenant ? Non. Alors pourquoi est-ce que d'un seul coup, on s'en prend à lui ? La Syrie, elle est plutôt bien. Hein. Bon, c'était pas un pays démocratique, mais il y avait 9% de croissance économique, les relations entre communautés étaient bonnes, les gens étaient plutôt contents, hein. Ça se passait bien en Syrie. Fallait pas trop parler de politique. Mais allez parler de politique au Maroc. Allez parler de politique en Algérie, allez parler de politique dans n'importe quel pays arabe. Bon courage. Et dans ces manifestations calmes, qui demandaient des petites réformes, au début des printemps arabes, notamment en Syrie, qu'est-ce qui s'est passé ? Les gens ont entendu d'un seul coup les gens les plus excités, les plus violents dans les manifestations, qui parlaient avec un accent étranger. Vous voyez ? Des gens qui étaient infiltrés pour faire dégénérer les manifestations, ce qui fait que les forces de l'ordre qui sont moins entraînées que chez nous, ben on finit par tirer dans le tas, et du coup c'est parti en vrille. Et donc voilà, il faut tenir les deux bouts. À la fois il y a une velléité effectivement de réforme, de changement, mais en même temps, c'est pour remplacer par quoi ? Si on se débarrasse de Bachar el-Assad, on remplace par qui ? Par l'État islamique ? Donc voilà, après ces gens-là reconnaissent qu'ils ont besoin d'un régime fort. Les Arabes qui vous disent ça, hein. Nous on a besoin d'un régime fort. On s'en fout des gens qui sont des mauviettes. Ça ne veut pas dire qu'ils n'aspirent pas quelque part à une évolution démocratique, mais ça ne se fait pas en claquant des doigts. Partout où nous avons essayé d'imposer ce système, c'est la catastrophe absolue. Prenez l'Afrique, n'importe quel pays africain. Le jour où vous dites, voilà, c'est la démocratie aujourd'hui, qu'est-ce qui se passe ? C'est la tribu la plus importante qui prend le pouvoir. Et pour le reste du pays, c'est la fin des haricots. Enfin, c'est le chaos, il n'y a plus rien. Jusqu'au jour où ces gens-là se font abattre et on recommence avec un autre dictateur. Alors, encore une fois, ça ne veut pas dire qu'on ne doit pas les accompagner et les aider à aller vers ça. Mais ça ne se fait pas en 10 minutes. Ça ne se fait pas en on extermine le responsable politique sans du tout prévoir ce qui va se passer après. Et comme par enchantement, dans le monde enchanté de Disneyland, tout va bien se passer. Ce n'est pas comme ça que ça se passe. Regardez la Libye, ce pays qui va beaucoup mieux depuis qu'on s'en est occupé. On s'est débarrassé de Kadhafi. Qu'est-ce qui se passe maintenant ? C'est un pays qui est à feu et à sang, où chaque quartier, chaque rue est occupé par une milice différente qui cherche à conserver le pouvoir et tous les trafics qui existent. Trafic d'armes, trafic de drogue, trafic de migrants. Ça rapporte beaucoup, les migrants. Vous voyez ? La Libye va mieux maintenant depuis qu'on s'est débarrassé de Kadhafi ? Pourquoi on s'est débarrassé de Kadhafi d'ailleurs au départ ? Alors que c'était notre ami, encore une fois. Il a été plutôt dangereux dans les années 70-80. Vers la fin, il était plutôt en train de nous rendre service. Hein. Il assurait une frontière assez étanche au sud de la Méditerranée et gérait plutôt bien la question des migrants. Pourquoi est-ce qu'on l'a éliminé ? Sauf à imaginer qu'on voulait, du coup, créer cette crise migratoire. Hein. Mais en réalité, la raison pour laquelle on s'en est débarrassé, c'est qu'il était sur le point de créer une monnaie africaine et qu'il allait commencer à exporter du pétrole dans cette monnaie. Et ça, c'est juste pas possible pour les Américains. Les Américains sont encore plus endettés que nous. Normalement, cette économie devrait s'écrouler maintenant. Elle ne tient que parce que tout le monde fait confiance au dollar. Tout le monde fait confiance au dollar parce qu'il n'y a pas une goutte de pétrole au monde ou de gaz qui n'est pas vendue en dollars. Le jour où les Américains perdent ça, ils sont morts. Donc le premier, Saddam Hussein, avait parlé de vendre du pétrole en euros. Kadhafi voulait vendre du pétrole dans sa monnaie qu'il allait créer. Vous signez votre arrêt de mort immédiatement.
8: Sur ce que vous disiez de l'aspiration des peuples, de ces peuples à ras-le-bol de l'autoritarisme, de la théocratie, etc., ne contredit-elle pas ce que vous disiez précédemment sur la radicalisation de l'islam?
5: Non, même si ça peut paraître paradoxal, politiquement, ces gens-là n'en peuvent plus de ces... c'est surtout de l'inertie, en fait, de ces systèmes, où, en fait, il n'y a aucune évolution possible. Prenez l'Algérie par exemple dans les années 90. Vous avez la kleptomanie des anciens cadres du FLN qui ont tous des comptes en Suisse, un pays qui est potentiellement immensément riche, mais qui laisse dans la rue, au chômage, une immense partie de la population et notamment des jeunes. Vous êtes sur le trottoir pendant une semaine, deux semaines, un an, deux ans, et à un moment donné, vous avez envie de faire sauter le système. Voyez. Moi, je me suis souvent posé les questions dans les années 90. Est-ce que si j'avais été algérien, je n'aurais pas rejoint le GIA? Vous êtes face à un système qui est totalement cadenassé, où il n'y a aucune évolution et où rien n'est fait pour la population du pays, à part une toute petite microscopique élite qui s'en met plein les poches. Il y a un moment donné, forcément, vous avez envie de renverser le système. Et le seul moyen de vous en débarrasser, ce sont des groupes organisés qui sont en général islamistes. Vous voyez ? Donc... c'est ce qui va malheureusement se passer, d'autant plus que si on arrive à se débarrasser d'un dictateur, le seul parti, encore une fois, organisé, ce sont souvent des partis islamistes. D'où Ennahda en Tunisie, les frères musulmans en Égypte, ainsi de suite. Après, on bascule sur le scénario iranien, où de fait, là, ce sont les religieux qui ont le pouvoir, et là, on est sur le rejet de la religion. Mais il y a plusieurs étapes. Dans un premier temps, en Algérie ou en Égypte ou ailleurs, l'idée c'est de se débarrasser du dictateur politique, militaire, et de faire sauter le système parce qu'il n'y a aucune espèce de répartition. Mais une fois que ce sont les religieux eux-mêmes qui sont au pouvoir, l'ennemi ou la cible à abattre, ce sont les religieux eux-mêmes. Donc il n'y a pas de contradiction entre les deux. Le problème, c'est que ce sont des populations qui sont désabusées, qui n'ont pas beaucoup d'avenir, enfin qui ne voient pas comment s'en sortir. Et du coup, il y a cette attraction de l'islam radical qui apparaît comme étant une solution et qui attire de plus en plus.

0: Bonsoir à tous. À la une de l'actualité, le bilan s'alourdit après les crues dévastatrices au Népal. 935 morts et près de 4000 disparus, dont 4 Français, d'après les chiffres des autorités. Les recherches se poursuivent sur place. La facture continue de grimper à la pompe. En un an, le litre de gazole a augmenté de plus de 60 centimes. La faute au conflit au Moyen-Orient. Le gouvernement veut maintenir les aides destinées à certains secteurs, alors que les tensions entre les États-Unis et l'Iran ont repris ce lundi. Demain, c'est la rentrée pour près de 12 millions d'élèves en France. Après les enseignants, aujourd'hui, les écoliers, les collégiens et les lycéens retrouvent leurs établissements ce mardi 1er septembre. Une reprise entre impatience et petit stress pour Platon qui entre en quatrième. Platon au micro de Mylène Desbacs.
1: J'ai un peu révisé pour la rentrée. Du coup, vu que je passe en quatrième, j'ai un peu le stress de passer, revenir au collège parce que je sais pas quelle classe je vais avoir, je sais pas quel prof je vais avoir et je suis impatient de savoir à propos de la quatrième et tout ça, du coup.
2: Et du coup, est-ce que t'as quand même hâte d'être demain ?
1: Oui, parce que je vais retrouver mes amis et tous les contacts.
0: Et cette année, environ 12 millions d'élèves sont attendus dans les 57 700 écoles, collèges et lycées en France. En parallèle, la rentrée scolaire reste perturbée par la cyberattaque qui a frappé l'éducation nationale cet été. Les académies de Toulouse et de Nantes fonctionnent toujours en mode dégradé avec plusieurs outils numériques coupés. Certains emplois du temps doivent être distribués en version papier. Et puis Sébastien Lecornu donne 15 jours à ses ministres pour renforcer la lutte contre les cyberattaques. Le Premier ministre leur demande d'appliquer le plan annoncé au mois d'avril après un été marqué par plusieurs piratages de services de l'État. Le plan prévoit 200 millions d'euros pour renforcer les moyens consacrés à la cybersécurité. Un homme de 33 ans a été arrêté après la fusillade qui a fait un mort et 5 blessés lors d'une rave party en Suisse. Une Italienne de 22 ans a été tuée. La police estime que le suspect pourrait avoir agi seul. En basket, Saint-Quentin jouera finalement en Betclic Elite la saison prochaine. La Ligue nationale de basket a repêché le club Picard pour remplacer Monaco, qui est interdit d'engagement dans les championnats professionnels. Et Fausse-Provence récupère de son côté sa place en Elite 2. Enfin, Chantal Latsou, Marianne James, Gérard Louvain ou encore Julien Lepers. Le monde de la télévision était réuni à Cannes cet après-midi pour les obsèques de Philippe Bouvard. Le journaliste et animateur est décédé la semaine dernière à 96 ans. Voilà pour l'actualité. Bonne fin de journée à tous.
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5: Pour clore cette série d'émissions destinées à retracer l'évolution de la photographie depuis 200 ans, un invité mayennais de marque qui depuis 30 ans parcourt le monde, la planète, pour nous en rapporter de magnifiques témoignages. Cyril Letourneur, disons bonjour.
6: Bonjour Isabelle.
5: Alors en quelques mots, on peut vous présenter comme un photographe de presse plutôt ?
6: Oui, absolument. Comme vous le savez, il y a différentes expressions photographiques et moi, celle que j'ai connue et que je fréquente un peu moins puisque je me suis un petit peu distancié de la photographie avec un projet de film documentaire, c'est effectivement le monde du photojournalisme et le métier de photoreporter que j'ai commencé à pratiquer dans les années 80. J'ai eu ma première carte de presse en 1985 et j'ai perdu ma dernière carte de presse en 2015. Parce qu'il y avait évidemment une activité qui s'est tarie. Je vais sans doute passer pour un vieux machin, mais moi j'ai connu la fin de l'Eldorado de la photographie de presse, qu'on peut situer au début des années 2000, et qui coïncide au déclin de la photographie argentique face à l'essor de la photographie numérique. L'arrivée du numérique au début des années 2000 a porté un petit peu un coup fatal au métier de photographe de presse. Il y a une espèce d'effondrement du marché de la photographie de presse lié à la baisse vertigineuse des rémunérations des photographes par les organes de la presse écrite et puis par la dégringolade des moyens financiers des magazines, des agences de presse pour produire des reportages.
5: Et comment expliquer ce lien entre justement le développement du numérique et puis le fait qu'on est moins sollicité de vrais professionnels pour avoir des photographies dignes de ce nom?
6: Mais parce que le numérique, et c'est la photographie accessible à tous. N'importe quelle personne un peu à droite avec son téléphone portable est capable de faire une photo digne de faire la une de Paris Match. Donc c'est voilà, les images que utilise la presse écrite et la presse magazine viennent de différentes sources et ne sont plus simplement des images qui sont produites par des photographes professionnels. Donc ça a été un coup assez dur. Je connais beaucoup de collègues qui ont laissé les armes dans ces années-là parce que le marché se rétrécissait à une vitesse grand V. Donc après, on peut aussi discuter de l'évolution de la photographie de presse, qui n'est pas non plus définitivement enterrée. Je dirais, moi j'ai envie de citer David Dockney qui disait que la photographie n'est plus un art de l'objectivité. Alors il a dit ça, je ne sais plus, dans les années 2000. On peut interpréter, c'est une phrase vraiment intéressante, on peut l'interpréter de deux façons. D'un côté, oui, il est probable que l'éthique du métier de reporter photographe ne soit plus aussi rigoureuse qu'avant. Et puis c'est d'autant plus vrai qu'aujourd'hui, avec le déferlement de l'IA dans tous les domaines de la création, on peut toujours remettre en cause l'authenticité d'une photographie, ça c'est évident. D'un autre côté, si la photographie n'est plus un art de l'objectivité, c'est aussi une chance qu'elle se soit débarrassée de son exigence d'objectivité. Parce que aujourd'hui, cette photographie de presse, elle peut atteindre une véritable dimension artistique quand elle est portée surtout par un regard subjectif. Et je pense que c'est une alternative au photojournalisme qui est intéressante, enfin du photojournalisme qui a été pratiqué encore une fois jusque dans les années 2000. Et je pense que aujourd'hui, les photographes de presse qui s'en sortent le mieux, ce sont ceux qui adoptent une démarche subjective de la photographie à travers des expériences individuelles et des expériences engagées. Et ça, ça devient une nouvelle écriture photographique dans le monde de la presse et de la photographie de presse. Et il y a, évidemment, il y a beaucoup moins de photographes de presse qu'avant, ça c'est clair. Et ceux qui tirent leur épingle du jeu, ils sont pas nombreux.
5: Et justement, Cyril Le Tourneur, disons, vous parliez de photographie engagée, je ne sais plus si c'est le terme que vous avez utilisé, mais c'est un peu ce que j'avais envie de dire aussi quand on parle de photos qui font des témoignages, c'est un peu tout ce qu'on a développé tout au long de ces chroniques cet été. Vous, j'ai envie de dire que vos photographies, elles sont aussi un message, et peut-être de plus en plus.
6: Alors, oui, si vous voulez, encore une fois, à mon époque, à l'époque des années 90, 2000, jusqu'à la fin des années 2015, 2020, on avait une obligation, si vous voulez, de raconter une histoire avec des photographies. C'était quelque chose qui nous contraignait un petit peu. On ne pouvait pas faire de photographies d'auteur dans le cadre d'une commande pour un magazine ou pour un organe de presse quelconque. Mais aujourd'hui, c'est ça la chance des nouveaux photographes aujourd'hui, c'est qu'ils peuvent sortir de ce carcan. C'était l'horreur, il y avait des contraintes type il me faut 30% de ciel bleu dans l'image, sinon ta photo elle passe pas, coco. Donc, mais aujourd'hui c'est fini et c'est une bonne nouvelle pour la photographie parce que aujourd'hui le talent d'un photographe, eh ben, il se mesure à sa capacité de porter un regard. Et le photographe aujourd'hui, il doit être à la fois témoin et auteur.
5: C'est la subjectivité dont vous parliez tout à l'heure en fait.
6: C'est ça. Et il faut qu'il puisse prendre de la distance par rapport au réel pour suggérer une émotion plutôt que de décrire le réel dans ces images. On est vraiment passé à autre chose et c'est ça qui est intéressant. Et la photographie engagée, bien entendu, pour laquelle j'ai un immense respect, est une démarche qui affirme une identité, qui cherche du sens. Et heureusement qu'ils sont nombreux, ces artisans de la photographie documentaire encore aujourd'hui, quand on est au milieu d'une formation parfois terne et superficielle.
5: Vous-même, Cyril Le Tourneur, disons, on peut dire quand même que vous étiez un photographe engagé, parce que...
6: Moi, je l'étais par occasion, quand j'avais des sujets qui me tenaient à cœur. Mais après, je passais dans la moulinette de la cohérence éditoriale du magazine, qui ne laissait pas passer n'importe quoi. Mais j'ai beaucoup répondu à des commandes qui n'étaient pas forcément exaltantes, mais j'ai pris des initiatives. Par exemple, le grand reportage qui m'a mis le pied à l'étrier, c'est un voyage en Afghanistan sous l'occupation soviétique où je suis allé clandestinement. Et ça, c'était mon premier grand reportage qui m'a mis le pied à l'étrier. C'est un peu comme ça qu'on peut forcer les choses dans ce métier. C'est en prenant des initiatives de ce genre pour apporter des images dans des pays un peu invraisemblables. Moi, j'ai fait un petit peu des photographies dans les zones de conflit.
5: C'est un peu à ça que je pensais en parlant de photographie.
6: J'ai pris après, je suis plutôt reparti dans le moule du magazine, on va dire, voilà.
5: Ouais. Mais par exemple, si on arrive jusqu'à aujourd'hui, où vous êtes notamment l'auteur d'un documentaire sur la Mayenne, La Grâce du Sillon, c'est aussi un documentaire engagé finalement parce que vous présenter avec l'idée peut-être de le valoriser et de dire attention à ce qu'on en fait, le territoire rural, le paysage de la Mayenne qui pourrait bien changer à cause de l'urbanisation, à cause de l'homme en fait.
6: Oui, non, mais là c'était clairement un coup de gueule sur ce travail sur la disparition des haies, sur la standardisation du paysage rural qui tend à ressembler à n'importe quel taux de paysage rural, et même parfois à la Beauce. tellement on agrandit les parcelles et on casse la structure bocagère du département. Mais bon, voilà, j'ai eu beaucoup de plaisir, j'ai rencontré des gens formidables. Il y a des gens qui se battent pour qu'on conserve les haies, qu'on en replante, et pour que ce paysage conserve une identité. Mais c'est une grosse bagarre, et j'étais très fier de faire ce film, qui avait forcément quelques imperfections, mais il a été diffusé, je crois, de nouveau en janvier dernier, là, sur France 3.
5: Oui, ouais, tout à fait. Eh bien, merci beaucoup, en tout cas, Cyril Le Tourneur, disons, de ce témoignage. Et puis donc, on se dit à très bientôt sur l'antenne de Radio Fidélité, toujours.
6: Je vous en prie, merci à vous. Merci. Très bonne fin de journée.
5: Merci
6: Au beaucoup. Revoir.
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1: Chers auditeurs, bonjour. Nous avons le plaisir de recevoir ce matin Jean-Paul Desprats, qui publie « Le guerrier philosophe, mémoires apocryphes du prince Eugène de Savoie », paru au Seuil, un livre de 550 pages vendu 21 euros. Bonjour Jean-Paul Desprats.
2: Bonjour Anne Bernet.
1: Je suis ravie de vous recevoir à nouveau sur cette antenne. Vous êtes historien, auteur de nombreuses biographies consacrées entre autres au roi Henri IV, à ses bâtards, un livre absolument passionnant que j'avais lu comme un roman il y a quelques années déjà. Une autre biographie de Madame de Maintenon, une autre dont nous avions parlé sur cette antenne du cardinal de Berny, pour n'en citer que quelques-uns. Vous avez publié en parallèle de nombreux romans historiques qui allient à un sérieux et une érudition jamais prise en défaut, un sens du récit romanesque qui en font tout le charme et l'intérêt. C'est dans cette veine que vous venez de publier, comme je le disais à l'instant, au Seuil, les mémoires apocryphes d'Eugène de Savoie, l'un des très grands capitaines de la fin du XVIIe et du début du XVIIIe siècle, mais aussi l'un des ennemis les plus acharnés de la France. Jean-Paul Desprats, qui est exactement Eugène de Savoie?
2: Alors Eugène de Savoie est né à Paris, c'est ça le plus extraordinaire, c'est un de nos pires ennemis dans les guerres du début du XVIIIe siècle, mais il est né à Paris et c'est une des principales bêtises de Louis XIV de ne pas l'avoir retenu en France. Il est né même au cœur de Paris, dans l'actuel Trou des Halles, puisque dans la cour de ses appartements quand il était jeune se trouvait la fameuse colonne qu'on peut encore voir se dresser contre la bourse de commerce, la future fondation Pinault. Alors, il est à la fois de la famille royale française, de la famille de Savoie par son père, mais il a aussi une arrière-grand-mère à Habsbourg, donc c'est un prince d'une origine tout à fait considérable. Et ses origines françaises sont assez extraordinaires à raconter très brièvement, c'est qu'il vient par sa grand-mère Marie de Bourbon, qui est la dernière héritière de la branche de Soissons, qui est une branche cadette de Condé, et qui normalement aurait dû être éteinte, puisque en France, toutes les princeries royales passent par les mâles. Et son arrière-grand-oncle, le dernier comte de Soissons, va mourir d'une façon très bizarre, après avoir gagné une bataille contre les troupes de Richelieu en 1641 à la Marfée. Il est tellement content d'avoir gagné cette bataille qu'il se retire sur une colline et il soulève la visière de son casque avec son pistolet et il se tue. Et normalement, donc, cette princerie aurait dû être éteinte. Et elle ne va pas l'être parce que Mazarin va s'en mêler et Mazarin, pour des raisons politiques, va marier un frère cadet du duc de Savoie à Marie de Bourbon et reconstituer contre toutes les règles successorales le titre de comte de Soissons. C'est par là qu'il est un Soissons.
1: Donc un prince français.
2: Un prince français. Mais de la famille de Savoie, puisque son grand-père est le frère de Victor Amédée, duc de Savoie, qui avait épousé Christine, dite chrétienne de France, la fille d'Henri IV. Et cette branche de la famille de Savoie, comme ça a été le cas pour des branches cadettes de la famille de Lorraine, va être attirée par la France et venir faire fortune en France. Donc le grand-père d'Eugène, Thomas de Savoie-Carignan, qui épouse cette Marie de Bourbon, lui-même est le petit-fils d'une princesse de Habsbourg, Catherine de Habsbourg, qui avait épousé Charles-Emmanuel de Savoie, vient s'installer en France et il va faire carrière en France. Il va avoir un fils aîné qui lui va faire une carrière qui va être augmentée alors par là aussi la faveur de Mazarin, mais Mazarin poussant ses affaires familiales puisqu'à Eugène Maurice de Savoie-Soissons, le père d'Eugène, on va faire épouser Olympe Mancini, la nièce de Mazarin. Voilà les parents de notre Eugène de Savoie.
1: Olympe Mancini qui est à elle seule un personnage de roman. Vous en parlez admirablement. Vous donnez envie de lire une biographie d'Olympe Mancini. J'ai presque envie de vous dire qu'attendez-vous pour l'écrire.
2: Mais écoutez, mon dernier roman qui s'appelait Les princesses assassines la mettait en scène.
1: Oui, mais elle était en scène sans être au premier rang. Vous esquissiez son rôle et sa personnalité, mais là, c'est un personnage de théâtre, de cinéma.
2: Toutes les sœurs ont quelque chose, toutes les sœurs Mancini. Alors elle est assez étonnante. Olympe, c'est certainement la plus intelligente, peut-être la plus belle, et en tout cas la seule qui a été la maîtresse de Louis XIV. Marie Mancini, sa sœur cadette, ne sera pas la maîtresse de Louis XIV, ce sera l'amour de Louis XIV, mais un peu plus tôt, et on pense d'ailleurs que le frère aîné d'Eugène était le fils de.
1: Alors la question que j'ai envie de vous poser, Jean-Paul Desprats, quand vous résumez ses origines mélangées du prince Eugène, qui est savoyard, qui est italien, qui est autrichien, qui est français, cette nationalité qui importe à nos yeux, signifie-t-elle vraiment quelque chose pour un grand seigneur du XVIIe siècle ?
2: Et non, parce qu'il y a une internationale des princes. Il faut savoir aussi que son cousin Germain, qui va être un des généralissimes des armées autrichiennes, Louis-Guillaume de Bade, est né aussi à l'hôtel de Soissons à Paris, parce que sa mère était la sœur du père d'Eugène. Donc il y a une internationale des princes, ce qui fera que quand Eugène va être obligé de quitter la France en 1683, à l'âge de 20 ans, il va tout de suite être reconnu par ses pairs quand il va arriver à Vienne, ce qui va favoriser les débuts de sa carrière. Et c'est son génie qui va faire que cette carrière va être fulgurante.
1: Alors cette carrière, ce n'est pas du tout celle qu'on aurait pu imaginer, celle que ses parents lui destinaient. Le prince Eugène est le cinquième fils de sa famille. Donc c'est un garçon de trou. Il est voué à l'église depuis sa naissance, d'autant qu'il est disgracié par la nature. Il est laid, il est bossu. C'est un garçon très pieux au demeurant. Et pourtant, cette vocation, il ne l'a pas. Il ne veut pas la feindre. Et il va refuser d'entrer dans les ordres.
2: Voilà, il avait tout contre lui, quatre frères magnifiques avant lui, dont l'aîné, comme je l'ai dit, peut-être le fils de Louis XIV, et tous les postes étaient occupés. Il y en avait un d'ailleurs qui était destiné à recueillir et qui va très très mal se conduire, toutes les abbayes que l'oncle Mazarin avait données. Et lui était vraiment rachitique, il avait un nez tout à fait retroussé qui laissait voir, d'ailleurs sur ses portraits, les artistes n'arrivent pas à effacer cette particularité, on voyait deux trous de nez noirs parce que son nez était retroussé. Donc on l'avait voué à être d'église, mais comme un de ses frères aînés avait ramassé toutes les grandes abbayes, il était destiné soit à être un curé un peu plus ou un moine. Donc c'est ça, et lui se bat dès le départ, il a dès le départ la passion de l'histoire militaire, et il va rencontrer un maître. C'est sa mère, malgré tout, qui étant devenue veuve, tous ses garçons étant partis dans tous les sens faire carrière, va lui donner cette possibilité de recevoir des cours d'art militaire.
1: Ce n'est pas une mère aimante, mais c'est une femme intelligente.
2: Ah, c'est une femme redoutablement intelligente et qui toujours, tout en ne donnant jamais de signe d'affection, poussera malgré tout cette carrière de jeune. Par exemple, 3 ans après sa fuite de France, en 1786, comme elle voit que la carrière ne démarre pas de façon fulgurante à Vienne, où il s'est réfugié, elle va l'amener à Madrid. Elle va partir avec lui à Madrid pour essayer de lui faire avancer beaucoup plus rapidement sa carrière à la cour d'Espagne. Alors là, c'est aussi le prétexte à des aventures absolument tonitruantes, parce que se trouve déjà en Espagne une autre de ses tantes qui a fui l'Italie. C'est Mancini, c'est vraiment une histoire absolument extraordinaire. Et Eugène sera un des neveux et fils Mancini qui sera obligé de débrouiller toutes ces affaires épouvantables que ses tantes trament au travers de l'Europe.
1: Vous disiez tout à l'heure que l'erreur terrible de Louis XIV a été de refuser lorsque le jeune Eugène lui a demandé du service dans les armées françaises. Nous sommes en 1683, Eugène quitte la France, il est furieux, il est humilié, il part pour l'Autriche, Vienne est assiégée par les Turcs. La lutte contre les Ottomans, la reconquête des anciennes provinces chrétiennes, voilà une des préoccupations majeures qui animeront toute la carrière de ce très grand militaire.
2: Voilà, il arrive donc à un moment extraordinaire, c'est 1683, les Turcs sont sur le point d'envahir Vienne. Et le chef des armées, c'est son oncle Ferdinand de Bade, qui a épousé donc une Savoie Carignan, née elle aussi à Paris, et son cousin Germain, qui va être son grand ami et celui qui va favoriser sa carrière, Louis-Guillaume de Bade, sont à ce siège. Et la première vision qu'il a, c'est de voir les pentes que la montagne au-dessus de Vienne, de voir la grande tente de cuir rouge du sultan, ça le marque tellement que c'est à cet emplacement qu'il va faire construire plus tard. C'est parce que c'est lui qui en sera constructeur d'un des plus beaux palais de Vienne, ce qu'on connaît actuellement sous le nom de Belvédère. Ce ne seront pas des palais où il habitera, ce sera des palais où il installera ses collections qui seront les plus prodigieuses collections d'art constitué au début du XVIIIe siècle, ce qui est prodigieux pour un homme qui est parti avec une capote trouée. Il est parti en 1783 avec un costume élimé et une capote trouée. C'est une des existences les plus fabuleuses du XVIIe siècle.
1: Il n'est pas pour rien le petit-neveu de Mazarin tout de même. Il a hérité de lui ce goût des collections, ce goût de l'art. Ce guerrier est un mécène, c'est un collectionneur, vous le disiez. Un collectionneur à ce niveau-là, c'est presque un artiste.
2: Ah oui, et alors un homme avisé pour découvrir, par exemple, il va faire construire les 5 grands palais, ce qui est quand même prodigieux là aussi pour cet homme qui part sans rien du tout en 1783. Il va faire construire près de la cathédrale de Vienne son palais de ville qui est actuellement le ministère des Finances autrichien et qui est un palais absolument stupéfiant. Il va faire construire, comme je disais, les 2 belvédères, qui sont les plus grands palais de Vienne. Il va faire construire Rakev à la frontière de la Hongrie et 2 autres palais. Mais chaque fois, il va discerner les artistes, les bons artistes. Par exemple, à l'époque où il arrive, le grand architecte, c'est Von Erlach. Et lui va imposer quelqu'un qui va travailler avec lui à la guerre, qui est au départ un jeune architecte militaire, Von Hildebrandt, qu'il va discerner et qui va devenir l'architecte à la mode et l'architecte de tous ces palais. C'est pareil pour les artistes, il va discerner les meilleurs artistes italiens, allemands, et puis toujours le tropisme français jouera, c'est qu'il va faire venir des artistes français en fraude, puisqu'on est en guerre avec la France, mais il va faire venir par exemple, c'est le plus grand bibliophile de son temps, une bibliothèque de 10 000 livres absolument extraordinaire. Il va racheter toutes les grandes... Il est passionné par la cartographie. Il va avoir toutes les cartes, et même des cartes d'origine romaine sur parchemin. Et il va faire venir pour cela des artistes français qui vont mettre tout ça en scène, par exemple pour les milliers de dessins qu'il possède. Il va faire venir Mariette, le grand Mariette, qui va faire la collection de tous les princes français. Et il va faire venir Boivin, le fils du relieur de Louis XIV, pour relier les milliers de livres qu'il a achetés.
1: Il y a quelque chose, je trouve, assez émouvant dans ces mémoires apocryphes. Alors, je ne sais pas si vous vous fondez, Jean-Paul Desprats, sur des preuves historiques ou si c'est la part du romancier. En vous lisant, on a le sentiment qu'au moment même où le prince Eugène inflige à la France quelques-unes des défaites les plus cuisantes de la fin du règne de Louis XIV, des plus humiliantes, en même temps, il est déchiré d'une sorte de regret de cette France et de ce Paris qu'il a quitté.
2: Ah, exactement. Et d'abord, il correspond toujours en français et il va faire venir les grands moments de sa vie intellectuelle. C'est la visite de Montesquieu, c'est son amitié avec son ennemi contre qui il se bat, son amitié extraordinaire avec le maréchal de Villars. La façon dont ils vont traiter de la paix en 1713 est absolument inouïe. Ils vont être dans le même château pendant plusieurs semaines pour traiter de la paix, une des guerres les plus terribles, la guerre de succession d'Espagne, en s'offrant à chacun des concerts de musique et en pleurant lorsqu'ils se quittent et qu'ils ont fait la paix. Ça sera la même chose, parce que c'est un grand intellectuel. C'est un grand intellectuel, grand théologien, il en remontrera aux théologiens, et grand philosophe. Cette amitié, par exemple, avec Leibniz va rester une année chez lui à Vienne et écrire pour lui en français. Leibniz, c'était allemand, comme vous savez. Écrire pour lui en français la monatologie qu'il va dédier au prince Eugène. Et sa correspondance avec beaucoup d'écrivains, à cette correspondance avec Voltaire, quelques lettres avec Voltaire. Voltaire l'énerve très très vite. Mais le jeune Voltaire, qui a une admiration sans borne pour le prince Eugène, pour la destinée du prince Eugène, va essayer de correspondre avec lui. Il est toujours, et même dans ses goûts pour l'architecture, c'est un goût français. C'est un goût français, c'est lui qui va assagir le rococo viennois par ce reste de goût français qu'il y a en lui.
1: Jean-Paul Desprats, cette émission touche hélas à sa fin. Je rappelle à nos auditeurs que vous publiez un très beau livre, un roman historique, mais qui est bien plus qu'un roman, une vraie biographie romancée. Du prince Eugène de Savoie, le guerrier philosophe, mémoires apocryphes, paru au Seuil, un livre de 550 pages, qui est absolument passionnant et qui surtout réhabilite d'une certaine façon ce personnage qui a été terriblement décrié par les historiens français parce que, eh bien, parce qu'il nous a infligé quelques-unes des plus cuisantes défaites de notre histoire. Merci Jean-Paul Desprats. Merci infiniment pour ce livre, merci infiniment pour cette émission.
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1: Bonjour chers auditeurs, bonjour Jacques-Philippe Sauvé.
2: Bonjour chère Marguerite, bonjour à tous les auditeurs.
1: Bienvenue dans notre espace philo. Nous continuons notre enquête sur les liens entre foi et raison, avec toujours la figure de Saint-Augustin, comme la semaine dernière. Mmh. Pour commencer, est-ce que vous pourriez nous expliquer, Jacques-Philippe Sauvé, le cogito augustinien?
2: Voilà. Alors, nous poursuivons notre conversation dans les cieux, si je puis dire, mais sur la terre aussi, avec notre grand Saint-Augustin. Et ce qu'on a pu appeler le cogito augustinien, c'est là une expression qui lui est postérieure, bien sûr.
1: Oui.
2: Comment Saint-Augustin aurait-il pu nous parler du cogito de Descartes? Un Descartes qui est bien postérieur. Alors, ce que nous dit Saint-Augustin, qui est vraiment intéressant et saisissant de façon anticipative, c'est que je suis, je sais que je suis, il est impossible de se tromper là-dessus. Alors même que je me tromperais sur tout le reste, eh bien, je ne puis me tromper sur le fait que je suis, j'existe. Cela est certain, comme le dira après Saint-Augustin Descartes. Me direz-vous, mais comment cela se fait-il? Or, le plus simplement du monde, si l'on peut dire, c'est que l'accès de ma propre pensée, et même de ma conscience, à ma propre existence, se fait directement. Alors, pour peu que je fasse un effort.
1: Oui.
2: Mais entre moi et moi-même, il y a, comme on dit familièrement, il n'y a pas l'ombre d'une seule feuille de papier à cigarette. Je découvre mon existence, mais je la saisis comme évidente. Et alors, ce qui est intéressant, encore plus chez Saint-Augustin, c'est que, nous dit-il, celui-là même qui va douter de la vérité, c'est-à-dire qu'il va élever une contestation intérieure de l'existence de cette vérité. Eh bien, celui-là même qui doute, d'abord, il sait qu'il doute. Mais pour que je doute, encore faut-il être certain. Alors oui, c'est là que c'est l'art du calme de dire, dialectique. C'est, encore faut-il être certain que je doute. Et comment puis-je savoir que je doute? Ben, parce que j'existe. En effet, pour pouvoir douter, encore faut-il être déjà existant et avoir la capacité de se représenter mon existence, mais aussi l'existence du monde, comme pouvant être illusoire. Donc, finalement, pour douter, il faut que je me représente comme possiblement non existant, et si jamais j'existais pas. Mais pour pouvoir se poser cette question, il faut que je sois là, en train de douter, et si je doute, je pense, et si je pense, c'est que je suis. Et donc là, effectivement, ça prépare Descartes.
1: Bien sûr.
2: Il y a on a pu dire, voyez, je me réfère à M. Jacques Chevalier, auteur d'une monumentale histoire de la pensée, il y a une préfiguration du cogito cartésien, et une étape fondamentale de la démarche de Saint-Augustin vers le vrai.
1: Et donc cette vision de la vérité, elle est simplement, pour résumer un peu la pensée de Saint-Augustin, dans l'âme. On ne voit Dieu que dans l'âme.
2: Voilà. Dieu, comme le dit avec beaucoup d'éloquence et de force Saint-Augustin, il est principe, c'est-à-dire origine, de l'intelligence. De notre intelligence à nous humains, elle est un don de Dieu, c'est vrai, et nous reconnaissons Dieu comme le principe de notre intelligence. Mais Dieu est aussi principe de ce qu'on appellera l'intelligible, c'est-à-dire que il est non seulement à l'origine du fait que nous pensons, mais il est également à l'origine de ce que nous connaissons, c'est-à-dire de la réalité qui est l'objet de notre intelligence. Déjà, Saint-Augustin, sans peut-être l'énoncer, adhère à cette définition quasi proverbiale, beaucoup dire, mais enfin, qui résonne comme une sentence magistrale de la philosophie de la connaissance, adéquation, et vous la savez très bien Marguerite, adéquation de l'intellect avec le réel. Or, Dieu est à la fois principe de l'intellect et principe de la réalité. Donc, comment ça s'appelle l'accord de l'intellect avec le réel? Ça s'appelle le vrai, la vérité. Et donc, si Dieu est à l'origine et de l'intellect et de la réalité, il est bien sûr le principe du vrai en nous. Et donc, saint Augustin, c'est ça, considère que c'est par Dieu et par Dieu seul que nous connaissons toute chose, que nous pouvons connaître toute chose en nous tournant du dehors au dedans, et on retrouve notre idée de la dernière fois, et du dedans au-dessus. Hein, c'est-à-dire qu'il y a un mouvement du dehors vers le dedans, et en fait, à partir du dedans, de notre intériorité, nous reconnaissons la vérité divine présente dans notre âme, et cette découverte de la vérité divine présente dans notre âme nous fait accéder, en fait, à toutes les autres, et nous permet ainsi de nous élever, vous voyez, au-delà.
1: Donc ce n'est pas que dans l'âme, finalement.
2: Alors, voilà. Cette vérité est découverte comme présente spirituellement dans l'âme, mais elle est en même temps reconnue comme ne venant pas de nous. Il y a en nous, en fait, dans notre intériorité, si nous rentrons en nous-mêmes avec notre pensée, eh bien, en fait, il y a dans notre pensée quelque chose qui est bien au-delà que les qui va bien au-delà que les limites de notre corps,
1: oui.
2: Et ce quelque chose qui est au-delà des limites de notre corps, eh bien, c'est précisément cette idée de la vérité. Oui. Cette idée de la vérité qui, en fait, est supérieure à toutes les réalités particulières. Hein ? Donc, il y a une découverte, finalement, de cette vérité, pour nous, en tout cas, encore incorporelle, au sens absolu du terme, mais cette découverte ne peut se faire qu'en nous retranchant de tout l'extérieur pour entrer à l'intérieur. Mais ce qui est reconnu, c'est que ce quelque chose qui est à l'intérieur de nous, pardon, transcende notre existence. Voilà, transcende, c'est-à-dire dépasse, hein, nos limites.
1: Et cela nous fait directement le lien avec l'influence platonicienne.
2: Bien sûr.
1: Qu'a eu saint Augustin. Quels sont donc les apports que Platon a pu apporter dans cette philosophie et aussi les défauts
2: nous pourrions dire les manques. Bon, enfin, en tout cas, ce que saint Augustin n'a pas trouvé, selon ce qu'il dit. Alors, les apports, c'est en premier lieu, on peut le dire, l'idée qu'il y a une participation, c'est-à-dire une coopération, prendre part, hein, c'est à sa place et dans ses limites, mais participer, effectivement, coopérer au développement de la vie divine en nous. Ce qui veut donc dire que, par exemple, par notre intellect, nous avons déjà une part avec le lieu spirituel, qu'on appellera après Platon, le monde intelligible, le monde des idées. Et il s'agit, pour connaître Dieu, d'entrer en communion spirituelle avec ce monde divin. Et cette idée d'une communion spirituelle, vous voyez, qui s'effectue par ascension, et comme un passage d'étapes successives, c'est véritablement la démarche platonicienne. Et puis alors, aussi quelque chose qui est très intéressant, qui est plus théologique que philosophique, mais qui a un grand intérêt philosophique, c'est la génération qui est considérée alors dans l'Église catholique, l'Église chrétienne spécialement catholique, la génération éternelle du Verbe. Alors là, nous sommes vraiment au cœur de la Sainte Trinité, oui. Hein, vérité de foi définie par l'Église. Et ce que saint Augustin voit magnifiquement, c'est que à partir de Platon et des néo-platoniciens, et notamment du mystique, grand mystique Plotin, c'est que Dieu qui est un, absolument un, qui est parfait, Eh bien, étant parfait, il surabonde. Qu'est-ce que ça veut dire qu'il surabonde ? Ben, ça veut dire que l'être qui est parfait, hein, c'est l'être qui est capable d'engendrer de nouvelles existences, et d'abord d'engendrer, hein, sa propre intelligence. Et alors là, ce mystère de la fécondité divine, car il s'agit bien d'une fécondité, c'est quelque chose, nous dit saint Augustin, qu'il a trouvé, en tout cas en partie, chez les platoniciens. Car c'est vrai que chez Plotin, que saint Augustin connaissait, il y a l'un qui est parfait, ne cherche rien et n'a besoin de rien. Étant parfait, il surabonde, et cette surabondance produit une chose différente de lui. Il y a une fécondité. D'ailleurs, Plotin disait aussi, dès qu'un être possède une perfection, nous voyons qu'il engendre. Voilà. Alors, c'est ce mystère de la fécondité divine que saint Augustin rencontre chez les platoniciens. En revanche, à titre juste, et nous en terminerons là, l'incarnation du Verbe, le fait que Dieu soit allé jusqu'à devenir, oh là là, je dirais une hérésie, mais à venir dans notre monde comme un être de chair, vrai homme et vrai Dieu. Alors là, saint Augustin nous dit, je ne l'ai pas trouvé.
1: C'est-à-dire qu'il ne l'a pas trouvé avec la...
2: Chez les platoniciens.
1: Ah oui, bien sûr.
2: Et néo-platoniciens, l'incarnation.
1: Évidemment. Ça fait partie de la révélation. Merci beaucoup,
2: un grand merci.
1: Jacques-Philippe Sauvé, pour tous ces éclairages sur la grande figure de saint Augustin.
2: Eh oui.
1: Merci à nos auditeurs de nous avoir écoutés jusqu'ici.
2: Oui.
1: Et puis à la semaine prochaine pour un nouvel épisode de notre espace philo.
2: Bien sûr. Merci beaucoup.
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2: Mes chers amis, nous continuons nos entretiens sur la vie en Christ. Et nous sommes arrivés à l'étape de l'incarnation. Premier entretien, si l'homme pêche, convient-il qu'il soit relevé ? Le christianisme, nous l'avons dit la dernière fois, se propose un triomphe sans limite à remporter sur le mal et sur la mort. Une telle entreprise n'est-elle pas démesurée et inconvenante ? Convient-il que cette misérable créature humaine, déchue par le péché originel, soit restaurée par Dieu ? Convient-il ensuite que l'homme, s'il tombe dans un péché personnel, se voit offrir une possibilité de redressement ? Ne vaudrait-il pas mieux, au fond, le laisser assumer en adulte la conséquence de son choix contre la raison et contre Dieu ? Eh bien non. Nous allons le voir, il convient souverainement et à la sagesse de Dieu et à la faiblesse de l'homme que soit présentée à l'homme une planche de salut. Tout d'abord, offrir une possibilité de salut convient à la sagesse de Dieu. Saint Thomas s'en prend à ceux qui n'ont pas assez médité sur l'incarnation rédemptrice. Il dit qu'ils ne comprennent pas la profondeur d'un tel mystère. Et il explique ensuite de façon émouvante que Dieu est l'artisan de tout l'univers. Comme l'artiste répare son œuvre si jamais elle est endommagée, et cette réparation vient du même artiste qui a fait la fabrication de l'œuvre au début, eh bien, de même, il convient que Dieu répare les défauts qui peuvent se rencontrer dans le développement de sa créature, qui est au fond son ouvrage. Selon une juste appréciation, la chute d'une créature rationnelle ne doit-elle pas être estimée beaucoup plus grave que le défaut de n'importe quelle créature irrationnelle ? Comme il n'est pas douteux que dans le jugement de Dieu, les choses soient jugées selon une juste estimation, il est donc très convenable à la sagesse divine que la chute de la créature rationnelle fasse à titre principal l'objet d'une réparation. Ceci davantage encore, c'est l'image que prend saint Thomas, davantage encore que si le ciel s'effondrait ou s'il arrivait n'importe quelle catastrophe dans les choses matérielles. Saint Thomas précise en ce lieu que cette réparation doit être faite par le Verbe, par qui Dieu a fait toutes choses, comme dit saint Paul dans la première aux Corinthiens. Car tout être doté de raison agit par les idées, par les concepts qu'il forme en son intelligence, et le Verbe, c'est bien la parole subsistante de Dieu. Pour appuyer cette idée, qu'il convenait à la divine providence de réparer la nature humaine infectée par le péché, saint Thomas insiste sur l'opposition du péché à la béatitude, qui est la fin de l'homme. Comme l'homme est fait pour la béatitude, dit-il, qui est sa fin ultime, il s'ensuivrait, si l'obstacle du péché n'était pas écarté, que l'ouvrage de Dieu serait frustré en une si noble créature. Ce que le psalmiste répute inconvenant lorsqu'il dit dans le psaume 88 « Est-ce donc en vain que vous avez créé tous les fils des hommes ?» Ceci est d'autant plus inconvenant que cette si noble créature, comme l'appelle saint Thomas, est le sommet de l'univers créé. Toutes les créatures corporelles, écrit-il, sont en quelque sorte ordonnées à la nature intellectuelle comme à leur fin. Or, la fin d'une nature intellectuelle, comme celle de l'homme et de l'ange, c'est la connaissance de Dieu. Dès lors, n'est-il pas étonnant que se produisent quelques changements dans la substance corporelle pour aider la nature intellectuelle à connaître Dieu ? Il dit cela à propos des miracles. La nature intellectuelle qui est ici visée, c'est l'homme. Si donc le mouvement du ciel lui-même, dit-il, est orienté vers la génération, que la génération est tout entière ordonnée à l'homme comme fin ultime en son genre, il est manifeste que la fin du mouvement du ciel, c'est-à-dire de tout le cosmos, est ordonnée à l'homme comme fin ultime dans le monde de la génération et du mouvement. Au point de vue théologique, la conséquence est claire. Dans les choses créées, affirme saint Thomas, il ne peut rien y avoir de plus grand que le salut de la créature rationnelle qui consiste en la jouissance de la bonté divine elle-même. Offrir une possibilité de salut convient donc à la sagesse de Dieu, mais convient aussi à la faiblesse de l'homme. Alors que l'ange s'engage irrévocablement en son choix, l'âme de l'homme, tant qu'elle est unie à son corps, peut remettre en cause son engagement volontaire dans le bien ou dans le mal. L'homme, à la différence de l'ange, peut se repentir. Le péché des anges ne put avoir de remède, parce que, du fait de leur nature immuable, parfaite, ils ne peuvent changer d'avis et faire pénitence de quelque chose vers quoi ils se seraient tournés, qui serait mauvais. Les hommes, au contraire, selon la condition de leur nature, ont une volonté changeante, de telle sorte que non seulement ils peuvent choisir des choses diverses, soit bonnes, soit mauvaises, mais qu'ils peuvent encore, après avoir choisi une chose, s'en repentir et choisir une autre chose. Et cette mutabilité, cette possibilité de changement de la volonté, demeure dans l'homme tant que l'âme de l'homme reste unie à un corps sujet au changement. La fascinante obstination dans le mal des créatures angéliques déchues nous dévoile quelque chose du mystère de l'esprit créé. Cette étrange joie du refus dont ils se nourrissent est une réalité qu'éprouvent les grands révoltés. Il est grisant de se dresser dans sa liberté et de revendiquer son autonomie face à Dieu, la source même de l'être. L'homme est capable de participer dans une certaine mesure à ce péché dans la lumière, comme le prouve le péché d'orgueil de nos premiers parents, voulant connaître le bien et le mal. Et comme on le constate malheureusement dans les péchés de malice, et non seulement de faiblesse ou de passion, que tant d'hommes commettent. Sans doute chez l'homme, l'endurcissement et l'obstination dans le mal rend plus difficile et improbable, selon les lois ordinaires de la Providence, la conversion. Mais attention, il reste toujours la possibilité radicale, sous l'influx de la grâce, de reconsidérer le choix arrêté et de le remettre en question. Cette remise en cause est exclue, en revanche, par la nature même de l'intelligence angélique. C'est au contraire, en quelque sorte, la faiblesse de la nature humaine,

0: dans cette vie mortelle et de pouvoir changer. De même qu'il n'est pas inébranlablement fixé dans le bien, de même il n'est pas irrévocablement obstiné dans le mal. C'est pourquoi la puissance d'être purifié de l'infection du péché est quelque chose qui appartient vraiment à la condition de la nature humaine. Il n'est donc pas convenable, nous dit saint Thomas, que la divine bonté laisse totalement vaine cette puissance de changement, ce qui serait arrivé si elle ne le procurait pas un remède pour sa réparation. Retenons bien, mes chers amis, que le péché n'est jamais définitivement inviscéré, enfoncé en notre cœur. Si profondément que le mal moral se soit insinué en nous, il n'est jamais collé à notre âme comme une tunique de Nessus, de telle sorte que nous ne puissions plus nous en détacher volontairement. C'est là une ruse satanique que de nous faire croire à l'inéluctabilité du mal. C'est aussi une des erreurs accréditées par une certaine psychologie qui, confondant le mal moral avec les blessures psychiques qu'il engendre, tend parfois à faire accepter le péché comme une donnée incontournable de notre existence. Même si l'on doit bien sûr soigner, dans la mesure du possible, les blessures et en tenir compte dans l'évaluation de la responsabilité, une surévaluation des conditionnements extérieurs de la liberté n'est ni réaliste psychologiquement, ni en conformité avec la foi.
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1: Lorsque l'on commence un cheminement dans la foi chrétienne, il est tout à fait normal, et je dirais même nécessaire, de se poser un certain nombre de questions. Même chose quand on est déjà un peu affermi dans la foi, que l'on développe cette foi chrétienne au fil des années, parfois il est très bon, très nécessaire, là encore, de s'arrêter et de se reposer les questions, ou se les poser tout simplement parce qu'on ne l'a jamais fait. À mon sens, aucune question ne doit être évincée, mise de côté, et considérée en tout cas comme résolue, car il faut sans cesse revenir sur les éléments principaux pour les passer au crible. Il ne s'agit pas de tout comprendre, de tout expliquer rationnellement dans le domaine de la foi. Mais par contre, il s'agit de tester, de poser les questions. Encore une fois, si elles viennent à la surface, nous n'avons pas à les rejeter. Parfois, c'est vrai, ces questions peuvent avoir un petit côté contestataire. Ou bien elles vont exprimer un doute ou des doutes, des remises en cause. Mais rassurez-vous, ça n'est pas une hérésie, ça n'est pas un péché que de se poser des questions. La foi n'est pas une sorte de pactage qui serait composé de plusieurs éléments et qu'il nous faudrait accepter en bloc. Dans le genre, c'est tout ou rien. La foi est une démarche personnelle, en même temps qu'elle va se référer à des bases, à des points de repère qu'il ne conviendrait pas de détruire ou de minimiser. Mais à l'intérieur de ce chemin balisé par les points de repère, nous avons une grande liberté. Car au fond, l'essentiel n'est pas d'ingérer tous les articles du credo, mais de développer une relation personnelle avec Dieu. Parmi ces nombreuses questions que nous pouvons nous poser, il en est qui touche à l'Église. Qu'est-ce que l'Église ? A-t-on vraiment besoin de l'Église ? N'est-ce pas une réalité surfaite qui se serait en quelque sorte développée à partir du message et de la vie de Jésus, mais un peu comme se développerait une sorte de verrue? Quelle est la nature de l'Église? Pourquoi est-il nécessaire de faire partie de l'Église? Après tout, nous pourrions nous dire « J'ai instauré une relation avec Dieu, cette relation, elle est très personnelle, et c'est elle qui dirige ma vie. Pourquoi aurais-je besoin que d'autres s'en mêlent? Ai-je besoin des autres pour vivre ma foi? Dans quelle mesure appartenir à l'Église est un plus dans ma foi chrétienne? Nous allons essayer d'aborder ces questions et peut-être encore quelques autres qui nous viendront à l'esprit au cours de notre réflexion. Demandons-nous, pour commencer, d'où vient ce mot « Église ». Il nous vient du mot grec « ecclesia », qui a donné ensuite le latin « ecclesia », tout simplement, qui signifie « assemblée ». C'est déjà un point important à souligner. L'Église est une assemblée, est un rassemblement, un regroupement de personnes. C'est dire que la foi chrétienne a comme vocation d'être vécu ensemble, dans un corps, dans un tout. Mais l'étymologie nous apprend également que ce mot « ecclesia » qui signifie « assemblée », parce que assemblée, il y a toutes sortes d'assemblées. Il y a des assemblées générales d'associations, il y a l'Assemblée nationale et bien d'autres. Mais on ne les a pas pour autant baptisées « église ». C'est donc que ce rassemblement qui constitue l'Église a une particularité. Et c'est la racine finalement hébraïque qui va nous mettre sur la voie. Car ecclésia en grec vient de kahal en hébreu, qui signifie convoquer. Ça n'est donc pas simplement un rassemblement de personnes qui vont partager un but, un projet, mais c'est une assemblée qui est convoquée. Convoquée par qui ? Eh bien, convoquée par Dieu. Et voilà déjà un aspect très important de la nature même de l'Église. L'Église n'est pas une construction humaine, n'est pas une association 1901, elle est convoquée, c'est-à-dire appelée par Dieu, et c'est Dieu qui, en l'appelant, forme l'Église.

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1: Il est clair dans les récits évangéliques que l'Église a été appelée par Jésus lui-même. Parmi tous ceux qui le suivaient, nous dit l'Évangile, il en appela 12. Ces 12 ont été choisis par Jésus. Ils ne se sont pas portés candidats. Regardons l'appel de Matthieu, par exemple, que Jésus va interpeller alors qu'il est en train d'effectuer son travail de collecteur d'impôts. L'initiative vient bien de Jésus. Il choisit 12. Il appelle 12. Et c'est ainsi lui qui forme ce petit embryon d'Église autour de lui. Et il leur donna tout ce dont il était porteur. « Comme mon Père m'a envoyé, moi aussi, je vous envoie », disait-il aux apôtres. L'Église naissante, donc, ce petit cercle qui entoure Jésus de son vivant dans son ministère, va comme participer d'abord à la mission de Jésus. Il les envoya deux par deux avec une mission bien particulière, c'est-à-dire que grâce à l'Église, grâce à ce petit groupe, Jésus va en quelque sorte démultiplier sa mission. Et déjà nous pouvons nous interroger, comment est-ce que Jésus, qui était investi de cette mission par le Père, va pouvoir la confier à 12 hommes, pêcheurs pour la plupart, parmi lesquels on compte un traître, un menteur et 9 fuyards. Vont-ils pouvoir mettre en œuvre la grandeur et la toute-puissance de Dieu ? Et nous voyons bien que l'Église montre parfois d'elle-même un visage qui n'est pas celui qui devrait être. En regardant les disputes, les désunions, les rivalités entre catholiques, entre également différentes églises, en voyant les lourdeurs administratives de l'Église, on pourrait être parfois tenté de repousser l'Église. Et nous pourrions nous dire, non, l'Église, ça n'est pas ça. Ça, c'est une réalité dénaturée, bien trop humaine. Mais reconnaissons que la misère humaine atteint aussi les disciples du Seigneur, que les croyants en Jésus ne sont pas plus parfaits que les autres et ne font pas parfois de meilleures œuvres que les autres. Et pourtant, Jésus a confié à ce petit groupe, puis ensuite à des groupes plus larges, plus importants, et au fil des siècles à des foules, la charge de poursuivre la mission qu'il a entamée lors de son ministère public. On pourrait alors penser que c'est une folie de la part de Dieu, qu'il aurait mieux fait de continuer tout seul. Mais c'est la preuve qu'il désire que les hommes soient associés à son œuvre. Il désire que les hommes soient des coopérateurs du salut. Et cela est en harmonie avec tout le contexte de la révélation biblique. Jamais Dieu n'agit seul, mais il saisit des hommes, je pense aux prophètes, pour annoncer publiquement sa volonté. Alors de fait, c'est un risque de la part de Dieu, mais un risque dont les chrétiens doivent être à la hauteur.
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Bonjour chers auditeurs, voici l'émission Visage de la Bible. Catherine Mann au micro pour vous proposer de feuilleter la Bible comme un album de famille, celui d'une grande famille spirituelle, où nous allons nous attarder sur quelques visages d'hommes et de femmes, en choisissant plutôt de mettre en lumière ceux qui ne sont pas très connus, mais qui méritent pourtant de l'être, ou en tout cas qui méritent que l'on s'y intéresse. Car dans la Bible, tout a son importance.

Je vous propose de commencer notre parcours avec les premiers ancêtres de notre belle famille humaine, en remontant à Adam et Ève, dont l'histoire est bien connue. Rappelons-nous que très vite, ils nous léguèrent un héritage compliqué. Leur premier fils, Caïn, avait très mauvais caractère, et quand il vit que Dieu avait une petite préférence pour son frère cadet Abel, Caïn se vexa et tout simplement trucida Abel. Bien sûr, Dieu en fut mécontent. Lisons donc Genèse, verset 11 dans le chapitre 4. « Le Seigneur dit à Caïn, « Tu es maintenant maudit du sol qui a ouvert la bouche pour recueillir de ta main le sang de ton frère. Quand tu cultiveras le sol, il ne te donnera plus sa force. Tu seras errant et vagabond sur la terre. » Voilà, Caïn a donc été condamné à une vie difficile, mais qui ne l'a pas empêché de se marier et de faire beaucoup d'enfants, ce qui a fait dire à certains commentateurs pessimistes que l'humanité étant donc faite de la descendance de Caïn, nous avons tous dans nos gènes quelque chose hérité de cet homme jaloux, violent et meurtrier. Ce qui est dans les choses possibles, évidemment. Mais comme je veux être plus optimiste, je préfère que nous regardions un peu plus loin un nouveau visage, celui de Seth. Je vous lis le texte qui nous le présente, donc Genèse chapitre 4, verset 25. « Adam connut encore sa femme, elle enfanta un fils et le nomma Seth, disant, « Car Dieu m'a suscité une autre descendance à la place d'Abel, puisque Caïn l'a tué. » À Seth aussi, il lui naquit un fils qu'il appela du nom d'Enoch. Voilà, nous avons le fils et le petit-fils. Or, Enoch est un nom hébreu qui veut dire l'homme, l'homme au sens général d'être humain. Donc, il me semble plus judicieux de penser que l'humanité doit beaucoup à son ancêtre Seth, qui remplace Abel, plutôt qu'à Caïn. Malheureusement, la Bible ne dit rien du caractère de Seth dont nous aurions pu hériter. Tout ce que je peux dire, c'est que ses ancêtres eurent tous une très longue vie, bien remplie, puisqu'ils ont continué, nous dit le texte, d'engendrer quantité de fils et de filles. Adam vécut 930 ans. Ensuite, Seth vécut 912 ans et Enoch 905, etc. Toute cette première généalogie se trouve au chapitre 5 de la Genèse. Et on peut y constater une chose, c'est qu'on vit vraiment longtemps à cette époque. Mathusalem, par exemple, a vécu 969 ans, ce qui semble être un record qui lui valut une belle réputation jusqu'à nos jours. Par contre, son fils Lamec mourut à seulement 770 ans. Par contre, le fils de Lamec, Noé, arriva quand même jusqu'à l'âge de 950 ans, bien qu'il connût une vie mouvementée, bouleversée par le déluge, comme chacun sait. Les humains ont donc été programmés pour du long terme. Mais il faut remarquer quand même que dans toute cette histoire des ancêtres, rien n'est dit de la longévité des femmes. Et comme par contre, on nous explique que l'activité principale de ces vénérables patriarches fut d'engendrer quantité de fils et de filles, on doit bien se dire qu'ils ne devaient pas vraiment respecter la monogamie selon l'exemple du couple fondateur Adam et Ève. Car il semble difficile d'imaginer une seule épouse peuplant le monde avec autant d'efficacité tout au long d'une vie aussi longue. Mais voilà, on ne sait pas, tout ça reste une zone d'ombre. En tout cas, pour en revenir à Caïn, on ne lui connut qu'une seule épouse. Par contre, son arrière-petit-fils, donc celui qui s'appelait aussi Lamec, lui eut très clairement deux épouses. Le texte de Genèse chapitre 4, verset 19 nous le dit clairement. L'une s'appelait Ada et l'autre Tsilla. La lignée de Caïn fut donc aussi très prolifique. Du fils aîné d'Ada, on dit toujours au verset 19, ce fut lui le père de ceux
qui habitent des tentes avec des troupeaux. Donc le père des tribus nomades, comme les Bédouins, qui subsistent encore aujourd'hui, bien qu'ils soient moins nombreux, mais ils ont un respect des traditions incroyablement tenace. Le fils cadet d'Ada, par contre, est devenu musicien, et on dit qu'il fut le père de tous ceux qui jouent de la sitar et du chalumeau. Du côté de Tzila, ce fut différent. Le fils aîné devint un forgeron qui aiguisait, dit le texte, tout soc de bronze et de fer. Bref, voilà la famille humaine qui continue de s'agrandir. Mais leur histoire ne commence vraiment à se préciser qu'au temps de Noé, donc à partir du chapitre 6 de la Genèse. Et l'atmosphère, là, n'est pas vraiment joyeuse. Je vous lis le verset 5 du chapitre 6. « Le Seigneur vit que la méchanceté de l'homme se multipliait sur la terre. À longueur de journée, son cœur n'était porté qu'à concevoir le mal. Et le Seigneur se repentit d'avoir fait l'homme sur la terre. » Voilà, le reste de l'histoire est bien connu. Hein. Dieu décide un déluge pour exterminer l'humanité devenue tellement nocive. Mais Noé, par contre, qui est sage et bon, trouve grâce aux yeux de Dieu, et à cause de ça, une partie de l'humanité et du règne animal va être sauvée. Et c'est une première alliance entre Dieu et les hommes qui va être scellée. Je vous lis chapitre 9, verset 12. Dieu dit « Voici le signe de l'alliance que je mets entre moi et vous, et tout être vivant avec vous, pour toutes les générations futures. Je mets mon arc dans la nuée pour qu'il devienne un signe d'alliance entre moi et la terre. Quand je ferai apparaître des nuages sur la terre et qu'on verra l'arc dans la nuée, je me souviendrai de mon alliance entre moi et vous et tout être vivant, quel qu'il soit. » Voilà, nous avons donc ici, grâce à Noé, une première alliance qui s'adresse à toute l'humanité, bien avant Abraham. Et cette alliance reste valide et présente jusqu'à nos jours, puisque Dieu l'élargit à toutes les générations futures, ce qui est confirmé d'ailleurs au verset 16, qui dit « L'arc sera dans la nuée en souvenir de l'alliance perpétuelle entre Dieu et tout être vivant. » Voilà, peut-être qu'il peut nous rassurer face à la montée des inquiétudes écologiques que nous connaissons aujourd'hui, tant que l'arc-en-ciel existera, Dieu restera à l'écoute de l'humanité et de ses besoins. Si on se tourne vers lui avec confiance, il doit rester fidèle à ses promesses.

Reprenons le fil de notre progression dans le grand album de la famille biblique. Avant le déluge, Noé avait déjà engendré 3 fils. Et le texte biblique nous dit qu'ensuite, c'est à partir d'eux que toute la terre fut repeuplée. On pourrait donc penser qu'il y avait eu alors une sorte de remise des compteurs à zéro en ce qui concerne l'hérédité, et que le mal avait été définitivement extirpé des cœurs. Mais il semble bien qu'il n'en fût rien, car les problèmes vont continuer à perturber notre famille humaine. Et les 3 fils de Noé s'appelaient Sem, Cham et Japhet, ce qui, d'après le chapitre 10 de la Genèse, fait qu'ils se partagèrent le monde et s'établirent dans 3 régions différentes. Japhet ira vers tout l'Occident. Cham sera à l'origine de Mitzrayim, donc l'Égypte, de Kouch, l'Éthiopie, et puis la Libye, enfin toute l'Arabie du Nord jusqu'à la Mésopotamie. Et enfin, de Sem, qui est considéré comme le fils aîné, naîtront tous les fils de Héber, c'est-à-dire les Hébreux, en fait les Sémites, fils de Sem, sur lesquels va essentiellement se concentrer ensuite toute l'histoire familiale. Son statut d'aîné lui donne une place d'autorité sur ses frères. Pourtant, on voit dans le texte que Babel, donc Babylone, fait partie des territoires attribués à Cham. Il semble que c'est dans cette lignée qu'il faut chercher les responsables de la tour de Babel, quand les hommes cherchèrent, dit le texte, à bâtir une tour dont le sommet touche le ciel, c'est-à-dire chercher à devenir aussi puissant que Dieu. Là aussi, on connaît bien la réaction courroucée de Dieu qui va brouiller les langues pour que plus personne ne se comprenne et dispersa l'humanité sur toute la terre. Pendant ce temps, du côté de chez Sem, les engendrements se succèdent pour en arriver finalement à partir d'Aram, donc celui le père des Araméens, jusqu'à Théra, le nom du père d'Abraham et de ses frères, Nahor et Haran, le père de Lot. Haran, père de Lot, qui mourut jeune, c'est pourquoi Lot fut recueilli par son grand-père. Alors, lisons cette partie de la Genèse, chapitre 11, à partir du verset 31. Théra prit son fils Abraham, son petit-fils Lot, fils de Haran, ainsi que sa belle-fille, Sarai, fait femme de son fils Abraham, et ils sortirent d'Ur en Chaldée pour aller au pays de Canaan. Ils gagnèrent Haran, où ils habitèrent. Ainsi, la famille d'Abraham, c'est Abraham, le futur Abraham, après avoir quitté la Mésopotamie, il va s'installer à Haran, qui se trouve dans le sud de la Turquie, le sud-est de la Turquie actuelle. Nous ne nous attarderons pas sur le visage de notre père Abraham, dont l'histoire est déjà bien connue. Mais regardons un peu plus longuement le portrait de son neveu Lot. Lot, comme Abraham, était très riche en troupeaux. C'est pourquoi tous les deux vont commencer à se gêner l'un l'autre. En tout cas, les troupeaux se gênent parce qu'ils sont trop entassés les uns sur les autres. Et Lot et Abraham vont devoir décider de se séparer pour faciliter la vie des troupeaux. Ils vont donc décider d'un commun accord. Et Abraham, plein de générosité, va laisser à Lot le choix du territoire qui l'intéresserait. Et celui-ci, tout simplement, choisit d'aller vers le Jourdain, qui était certainement la région la plus fertile. Il choisit, en tout cas, il croit choisir la meilleure part. Mais c'était sans compter qu'au milieu de ce territoire se trouvent les villes de Sodome et Gomorre. Il y a peut-être une petite leçon à comprendre dans cet épisode, parce qu'Abraham, qui se contente des territoires qui restent autour de Canaan et qui sont assez normales, plutôt quelconques, lui se voit bénir par Dieu. Il pourra étendre encore ses possessions et ses richesses, et sa descendance
pourra se multiplier, comme dit le texte, comme la poussière de la terre, lui dit Dieu. Alors que Lot, au contraire, qui choisit le beau territoire fertile, va au-devant de gros problèmes, parce qu'à cause de son ambition, il n'a pas su voir que les territoires qu'il désirait, et je vous lis le verset 13 du chapitre 13 de la Genèse, abritaient des scélérats qui péchaient gravement contre le Seigneur. Alors, il faut sauter un peu l'histoire d'Abraham pour arriver au chapitre 18 de la Genèse, où nous lisons au verset 20 et suivant. « Le Seigneur dit, la plainte contre Sodome et Gomorre est si forte, leur péché si lourd, que je dois descendre pour voir s'ils ont agi en tout comme la plainte en est venue jusqu'à moi. » Alors, la suite des événements nous est racontée au chapitre 19. Deux anges arrivèrent le soir à Sodome, alors que Lot était assis à la porte de Sodome. Il les vit, se leva pour aller à leur rencontre et se prosterna face contre terre. Il dit, « De grâce, mes seigneurs, faites un détour par la maison de votre serviteur, passez-y la nuit, lavez-vous les pieds et de bon matin, vous irez votre chemin. » Mais les anges répondirent, « Non, nous passerons la nuit sur la place. » Entre parenthèses, un tel refus était déjà à comprendre comme un signe de très mauvaise humeur à une époque où l'hospitalité était la règle fondamentale de la vie sociale. Mais Lot, qui ne doute jamais de rien, insiste. Le texte dit, « Il les pressa tant qu'ils firent un détour chez lui et arrivèrent à sa maison. Il leur prépara un repas, fit cuire des pains azymes et ils mangèrent. Il n'était pas encore couché que la maison de Lot fut cernée par les gens de la ville, les gens de Sodome, du plus jeune au plus vieux, tout le peuple sans exception. Ils appelèrent Lot et lui dirent « Où sont les hommes qui sont venus chez toi cette nuit ? Fais-les sortir vers nous pour que nous les connaissions. » L'expression hébraïque est sans ambiguïté et selon ce vocabulaire biblique bien connu, il est question ici de sexualité et même de viol homosexuel qui s'ajoute à une trahison des lois de l'hospitalité. C'est pourquoi Lot sort de sa maison effrayé et leur dit « De grâce, mes frères, « ne faites pas de malheur. J'ai ici à votre disposition deux filles qui n'ont pas connu d'homme. Je peux les faire sortir vers vous et vous en ferez ce que bon vous semblera. Mais ne faites rien à ces hommes puisqu'ils sont venus à l'abri de mon toit. » Lot se montre donc très respectueux des lois de l'hospitalité et refuse de laisser violer ses invités. Mais par contre, laisser violer ses deux filles ne lui pose aucun problème. Heureusement pour elle, les gens de Sodome ne sont pas intéressés. Ils répondent « Tire-toi de là !» et disent « Cet individu est venu en émigré et il se fait le redresseur de tort. Faisons-lui plus de mal encore qu'à eux. » Ils poussèrent Lot avec violence et s'approchèrent pour enfoncer la porte. Voilà une belle situation. Mais n'oublions pas que les deux hommes accueillis par Lot sont des envoyés de Dieu. Des anges, certains même disent qu'il s'agit de Dieu en personne qui est descendu. La situation va donc être retournée avec puissance par ces deux hommes, en tout cas au pouvoir miraculeux.

Reprenons notre contemplation du visage de Lot, le neveu d'Abraham, qui est en bien mauvaise posture dans sa maison à Sodome. Pour le moment, il est épouvanté par l'agression qu'il subit en tant qu'émigré. Il se croyait pourtant bien intégré par les gens de Sodome, qu'il appelait naïvement « mes frères ». Mais il se trompait lourdement. Heureusement, les envoyés de Dieu qui l'accueillent chez lui vont intervenir avec puissance. Lisons le verset 10 de Genèse 19. « Les deux hommes tendirent la main pour faire rentrer Lot près d'eux dans la maison, et ils fermèrent la porte. Et ils frappèrent de cécité les gens qui étaient devant l'entrée de la maison, depuis le plus petit jusqu'au plus grand, de sorte qu'ils ne pouvaient plus retrouver l'entrée. Les deux hommes dirent à Lot, « Qui as-tu encore ici? Un gendre, des fils, des filles? Tout ce que tu as dans cette maison, fais-le sortir de cette ville. Nous allons en effet la détruire, car elle est grande, la plainte qui est montée devant le Seigneur à son sujet. Il nous a envoyés pour la détruire. » Alors Lot alla parler à ses gendres, ceux donc qui allaient épouser ses deux filles, et il leur dit, « Debout, sortez de cette cité, car le Seigneur va détruire la ville. » Mais les gendres ne le crurent pas, ils croyaient qu'il plaisantait. Lorsque pointa l'aurore, les anges insistèrent auprès de Lot en disant, « Debout, prends ta femme et tes deux filles, de peur que vous ne périssiez à cause de la faute de cette ville. » Et comme ils s'attardaient, les deux hommes les tirèrent par la main, lui, sa femme et ses deux filles, car le Seigneur avait pitié de lui. Voilà, décidément, ce portrait de Lot nous révèle, je dirais, un homme bien peu dégourdi. Il ne prend pas vraiment les bonnes décisions. Il ne comprend pas la gravité, la réalité des situations. Il n'arrive même pas à bien expliquer le danger à ses futurs gendres. Il est lent à réagir dans l'urgence. Je dirais qu'il est un peu empoté. Et c'est un peu de tout cela qui fait que Dieu, nous dit le texte, a pitié de lui. Lisons la suite, verset 16. Toujours chapitre 19. Les deux hommes le firent sortir pour les mettre à l'abri hors de la ville. Comme ils le menaient dehors, ils dirent à Lot, « Sauve-toi, il y va de ta vie. Ne regarde pas derrière toi. Ne t'arrête nulle part dans le district. Fuis vers la montagne, de peur de périr. » Mais Lot répond, « À Dieu ne plaise. Je ne pourrai pas fuir jusqu'à la montagne sans être atteint par le fléau et mourir. » Vois, cette autre ville assez proche pour y fuir, elle est minuscule, je voudrais m'y réfugier. Donc, il cherche à courir moins loin. Je trouve que Lot se montre presque agaçant de faiblesse et d'impuissance, et pourtant Dieu va continuer d'avoir pitié de lui. Là, voyons la suite. Dieu lui dit, vois, je te fais encore cette faveur, et je ne bouleverserai pas la petite ville dont tu me parles, donc réfugie-toi là-bas, au plus vite, car je ne peux rien faire jusqu'à ce que tu y sois arrivé. Voilà, c'est vraiment réconfortant de voir à quel point Dieu peut se montrer patient avec nos déficiences humaines. Lot est clairement là pour nous rappeler que Dieu a pitié des faibles et des inadaptés, qu'il leur propose toujours une main tendue, quel que soit leur état. Continuons quand même le chapitre 19 de la Genèse, verset 23. Le soleil se levait sur la terre quand Lot entra dans la petite ville. Alors le Seigneur fit pleuvoir sur Sodome et Gomorre du soufre et du feu. Cela venait du ciel et du Seigneur. Il ravagea ces villes, tout le district, tous les habitants des villes et la végétation du sol. Et la femme de Lot regarda en arrière et elle devint une colonne de sel. Et voilà. Il n'y a donc pas que Lot qui était un peu inadapté. Sa femme aussi, visiblement, puisqu'elle n'a pas pris la mesure de l'interdit de Dieu, interdit de se retourner. Mais cette désobéissance ici va lui coûter la vie. Quant à Lot et ses deux filles,
après le cataclysme, ils se mirent en route vers les montagnes pour se mettre à l'abri des gens du pays. Ils commençaient à en avoir un peu peur. Et pourtant, là, l'histoire de Lot ne s'arrête pas du tout à ce moment-là. Il semble bien que nous arrivons maintenant à un sommet d'étrangeté dans l'histoire de cet ancêtre. Je vous lis la suite à partir du verset 31. La fille aînée dit à sa cadette, « Notre père est vieux et il n'y a pas d'homme dans le pays pour venir à nous selon la coutume. Alors, faisons boire du vin à notre père et nous coucherons avec lui pour donner vie à une descendance issue de notre père. » Elles firent boire du vin à leur père cette nuit-là, et l'aînée des filles vint coucher avec son père, qui n'eut conscience ni de son coucher,

des Moabites d'aujourd'hui, la cadette elle aussi donna naissance à un fils qu'elle appela Ben-Ammi, qui est le père de tous les Ammonites. Voilà, une histoire loin, très loin de la morale, pourtant très stricte, qu'on associe généralement à la parole de la Bible. Nous devons quand même noter que les Moabites et les Ammonites qui descendent de ces liaisons incestueuses furent en général les ennemis jurés d'Israël. La cause en est peut-être justement quand même leur étonnante origine. Et pourtant, n'oublions pas quand même que bien plus tard, Ruth, la Moabite, va épouser Boaz et se trouver dans la généalogie de Jésus, car elle fut la grand-mère de Jessé, le père de David. Alors, que peut-on retirer de tout ça? Peut-être l'idée que Dieu peut toujours faire du bien avec du mal. Alors maintenant, nous laissons là Lot, dont la vie ne fut pas un exemple d'intelligence et de courage, mais que Dieu a toujours pris en pitié et protégé malgré tout. C'est rassurant pour nos propres vies, pas toujours impeccables, ce qui ne doit pas nous empêcher d'espérer le pardon et la miséricorde de Dieu. Et à présent, je vous dis au revoir, chers auditeurs, et à bientôt pour découvrir d'autres visages de la Bible.

De la première lettre aux Thessaloniciens. Dieu nous a destinés à entrer en possession du salut par notre Seigneur Jésus-Christ, mort pour nous afin de nous faire vivre avec lui, que nous soyons encore éveillés ou déjà endormis dans la mort.

0: Seigneur, tandis que nous dormirons en paix, fais germer et grandir jusqu'à la moisson la semence du royaume des cieux que nous avons jetée en terre par le travail de cette journée. Par Jésus, le Christ, notre Seigneur.
1: Amen.

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2: Bonjour Yannick.
3: Bonjour Louise.
2: Yannick, à certaines époques, il y a eu des débats, on pourrait même dire des combats, à propos des représentations de Dieu sous forme de peinture ou de sculpture. Quelles étaient les raisons de ces débats ?
3: Vous avez raison de parler de combats, Louise, dont certains ont entraîné des conséquences douloureuses. Au départ, une différence de conception. Certains croyants estimaient que Dieu, invisible et transcendant, ne pouvait pas être représenté. Une représentation prétendant figurer Dieu ne pouvait être que fausse et irrespectueuse, voire blasphématoire. Ce principe de non-représentation de Dieu, présent dans le judaïsme, a été repris dans d'autres religions monothéistes. D'autres croyants, à l'inverse, considéraient que le fait de représenter Dieu ou la Vierge Marie ou un saint pouvait faciliter la prière et la dévotion.
2: J'ai l'impression que les deux théories se défendent. Faire un tableau représentant un Dieu que l'on n'a jamais vu ne peut être que dévalorisant. Mais une belle icône est un support puissant à la prière.
3: C'est vrai. Et le refus des images se comprend dans des religions dans lesquelles Dieu créateur n'a aucun rapport direct avec sa créature. Dans les religions chrétiennes, un événement particulier s'est produit. Le Fils de Dieu s'est fait homme. Il a donc pris une apparence humaine qui justifie qu'on en fasse des représentations. Ces représentations ne sont peut-être pas fidèles aux traits de Jésus, mais elles sont fidèles à son humanité.
2: Y a-t-il des exemples de ces combats qui ont opposé les tenants de chacune de ces conceptions ?
3: Il y a un exemple bien connu qui est celui de l'hérésie byzantine. Mais en 730, l'empereur byzantin Léon III interdit formellement le culte des images saintes en les traitant d'idolâtrie. On pense qu'il a été influencé par l'islam qui commence à s'implanter dans la région. Sa décision est accompagnée d'une persécution systématique. L'empereur convoque un concile en 754 qui condamne fermement l'art religieux et le culte des images. En réaction, Rome convoque le concile de Latran en 769 qui prononce l'anathème contre le pseudo-concile de 754. C'est un des points de discorde qui va entraîner le schisme de Byzance.
2: Pourtant, aujourd'hui, l'Église orthodoxe n'hésite pas à utiliser des icônes figuratives comme support de prière. Quelle est la position des protestants ?
3: Alors, au XVIe siècle, des chefs religieux protestants, dont Jean Calvin, décident de la destruction d'images religieuses, même des crucifix, dont la vénération était assimilée à de l'idolâtrie. Les portraits des saints, de la Vierge Marie, des statues et des rétables sont détruits, ces actes étant des actes iconoclastes. La première guerre de religion verra des bandes de protestants se livrer à des destructions importantes en France.
2: Et puis il y a la période de la Révolution française.
3: Vous avez raison, Louise. Les révolutionnaires veulent éradiquer toutes les manifestations de la superstition et détruisent avec frénésie objets sacrés du culte, tableaux, statues, calvaires, etc. Certaines destructions sont idéologiques, d'autres sont dictées par l'appât du gain. Il faudra que l'abbé Grégoire, pourtant révolutionnaire zélé, taxe ces actes de vandalisme et entende protéger le patrimoine de la France. Il dit « Au nom de la patrie, conservons les chefs-d'œuvre des arts. La Convention doit à sa gloire et au peuple de transmettre à la postérité nos monuments et son horreur pour ceux qui veulent les anéantir. » Fin de citation.
2: En fait, les représentations religieuses ont toujours été, pour des raisons diverses, la cible de ceux qui voulaient s'en prendre à la religion catholique. Et il est plus facile de détruire une statue que d'enlever la foi du cœur d'un catholique. Merci beaucoup Yannick, et au revoir.
3: Au revoir Louise.
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1: La lèpre est l'une des maladies les plus terribles qui soient, qui a frappé l'imaginaire populaire, parce que déjà dans l'Évangile, Jésus rencontre les lépreux en Afrique et dans d'autres pays d'Asie. La lèpre fait des ravages. Et dans cette épreuve terrible de la lèpre, il peut y avoir aussi de merveilleuses fleurs de sainteté. Ainsi, le témoignage de Robert Naoussi, un jeune Camerounais mort à 23 ans. C'est l'un des pères Jacquard qui s'est occupé des lépreux, qui a écrit le témoignage de sa vie. Jusqu'à sa mort en 1970, il l'a connu et s'est occupé de lui. Robert naquit en 1947 au Cameroun, dans une région très pauvre, d'un père polygame. Dans son village, il partait à l'école avec son petit frère sur le dos alors qu'il a à peine 7 ans. Il aime jouer au football, mais comme il est pauvre, il fait son propre ballon grâce à la résine d'un arbre du pays. Grâce à des amis qui vont au catéchisme et lui parlent de Dieu, Robert s'inscrit à 7 ans au cours de préparation au baptême, à la mission de Banguo, à plus de 4 km de son village. L'instituteur, voyant qu'il est très motivé, l'accueille gratuitement, moyennant quelques services. Il reçoit le baptême à 10 ans, son père animiste le laisse libre. Élève brillant, il passe son certificat d'études, ses professeurs l'encouragent à suivre ses études et il projette d'entrer au séminaire. Mais devant le refus catégorique de son grand frère, il se dirige vers un lycée, distant de 120 km de la maison. Il se rajeunit de 4 ans pour repasser son certificat d'études et prend alors le nom de Naoussi. Il loge chez un tuteur et travaille chez lui pendant les vacances pour compléter ce qu'il doit à l'école. Il est très pauvre et pourtant il partage le peu qu'il a avec d'autres plus pauvres que lui. Robert garde un grand désir de servir la messe à la cathédrale. Il entraîne ses amis et les regroupe pour la prière. Il rend service à tous ceux qu'il rencontre. Il est joyeux. C'est un jeune normal qui aime vivre. Il aide ses camarades en difficulté, donne des conseils à ceux qui en ont besoin. Ses résultats sont tellement bons que le directeur de l'école remplit un dossier pour qu'il obtienne une bourse et poursuive ses études. Mais à la fin de l'année 1968, il a 21 ans, son directeur l'envoie à l'infirmerie car il maigrit beaucoup et ne peut plus jouer au football. Son corps se couvre de boutons qui suppurent et son état de santé se dégrade. La maladie est diagnostiquée, la lèpre, sous sa forme la plus grave, lépromateuse, inguérissable. Il est alors envoyé à la léproserie de la Dibamba, où l'accueille l'aumônier, le père Raymond Jacquard, prêtre français arrivé là-bas depuis 2 ans à peine. En arrivant à la léproserie, il demande au père « Qu'est-ce que je viens faire ici ?» Le père lui répond « Petit Robert, je ne sais pas, il n'y a que Jésus qui peut te répondre. » Accompagné par la prière et l'amitié du père Raymond, Robert va répondre encore plus généreusement à l'appel du Christ. Il découvre le sens profond de sa maladie. Il offre ses souffrances pour que ses 9 frères et sœurs rencontrent aussi le Christ, ainsi que les jeunes de sa génération. Pendant cette année, marquée par de grandes souffrances physiques, il ne cesse de prier pour les autres, de rayonner la joie à tous ceux qui viennent le voir. À la fin de l'année 1969, le père Raymond lui raconte l'histoire de Sainte Thérèse de l'Enfant Jésus. Il découvre alors sa véritable mission. Il veut être missionnaire avec sa lèpre et conduire tous les autres au ciel. Tous ceux qui le rencontrent sont touchés par sa joie, sa prière, son sourire, son regard, sa foi. Il accueille avec beaucoup de générosité les terribles souffrances physiques et les soins douloureux que l'infirmier lui prodigue 2 fois par semaine, 2 à 3 heures durant. L'infirmier lui-même est bouleversé d'entendre Robert demander à Dieu d'en rajouter encore plus pour être plus proche de Jésus sur la croix. Il grandit de plus en plus dans l'union à Jésus par Marie, dans l'offrande totale de sa vie au Seigneur. Tous ceux qui l'ont rencontré ressortent de sa chambre toujours remplis de joie et enrichis. Il reçoit sa bourse pour des études qu'il ne pourra jamais faire. On lui propose d'en garder une petite partie, mais lui, il veut tout donner à son frère, alors que ce frère ne viendra jamais le voir. Robert a suivi Jésus sur la croix dans l'absolu de l'amour. C'est le 1er octobre, la fête de Sainte-Thérèse de l'Enfant Jésus, que Robert, après de terribles souffrances qu'il a toujours offertes et accueillies, entre dans la joie du Père. Peu avant de mourir, il balbutie un dernier « Je vous salue, Marie ».
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0: Mission Thérésienne est une association privée de fidèles qui rassemble les enfants et les jeunes, les parents et les éducateurs désirant, à la suite de Sainte Thérèse, aider les prêtres et les vocations. Le but de Mission Thérésienne est d'obtenir de Dieu, par la Vierge Marie, la sainteté des enfants et de leur famille par la prière et l'offrande de soi en faveur des vocations. L'association est reconnue depuis 1992 par l'évêque de Bayeux, Élisieux, et invite ses membres à réciter chaque jour la prière à Notre-Dame du Sacerdoce que nous entendrons en fin de chapelet. Sainte Thérèse est entrée au Carmel afin de prier pour les prêtres et disait à sa sœur « Céline, si tu veux, convertissons les âmes. Il faut que cette année nous fassions beaucoup de prêtres qui sachent aimer Jésus. » Les enfants qui prient pour les prêtres constituent un carmel externe et les plus grands peuvent s'engager à parrainer un prêtre par la prière. À Laval, Mayenne, Château-Gontier et Cran, les enfants de 3 à 14 ans sont répartis en équipes pour des propositions adaptées à leur âge. Après cette présentation, récitons les mystères joyeux pour les vocations à venir et pour tous nos prêtres. Nous commençons par la prière des petits bergers.
1: Vierge Marie, Mère de Jésus, Mère de tous les hommes, demandez à Dieu qu'il nous donne beaucoup de prêtres, qu'il nous aide à connaître Jésus et à devenir ses amis. Amen.
0: Premier mystère, l'Annonciation. Fruit du mystère, l'humilité. Dieu envoie l'ange Gabriel à Nazareth, chez la Vierge Marie. Je vous salue, pleine de grâce. Le Seigneur est avec vous. Vous allez avoir un fils, vous l'appellerez Jésus. Marie répond, « Je suis la servante du Seigneur. Qu'il me soit fait selon votre parole. » Vierge Marie, donnez-moi un cœur qui écoute et qui dit oui à Dieu.
2: Notre Père qui es aux cieux, que ton nom soit sanctifié, que ton règne vienne, que ta volonté soit faite sur la terre comme au ciel. Donne-nous aujourd'hui notre pain de ce jour. Pardonne-nous nos offenses, comme nous pardonnons aussi à ceux qui nous ont tous offensés. Et ne nous soumets pas à entrer en tentation, mais délivre-nous du mal. Amen.
3: Je vous salue Marie, pleine de grâce, le Seigneur est avec vous. Vous êtes bénie entre toutes les femmes et Jésus, le fruit de vos entrailles, est béni. Sainte

0: Le Seigneur est avec vous. Vous êtes bénie entre toutes les femmes. Et Jésus, le fruit de vos entrailles, est béni.
1: Sainte Marie, Mère de Dieu, priez pour nous pauvres pécheurs,
2: maintenant et à l'heure de notre mort. Amen.
0: Je vous salue Marie, pleine de grâce. Le Seigneur est avec vous. Vous êtes bénie entre toutes les femmes. Et Jésus, le fruit de vos entrailles, est béni.
2: Sainte Marie, Mère de Dieu, priez pour nous pauvres pécheurs, maintenant et à l'heure de notre mort. Amen.
0: Je vous salue Marie, pleine de grâce. Le Seigneur est avec vous. Vous êtes bénie entre toutes les femmes. Et Jésus, le fruit de vos entrailles, est béni.
2: Sainte Marie, Mère de Dieu, priez pour nous pauvres pécheurs, maintenant et à l'heure de notre mort. Amen.
0: Je vous salue Marie, pleine de grâce. Le Seigneur est avec vous. Vous êtes bénie entre toutes les femmes, et Jésus, le fruit de vos entrailles, est béni.
2: Sainte Marie.

0: avec vous. Vous êtes bénie entre toutes les femmes, et Jésus, le fruit de vos entrailles, est béni. Sainte Marie, Mère de Dieu, priez pour nous pauvres pécheurs, maintenant et à l'heure de notre mort. Amen. Je vous salue, Marie, pleine de grâce. Le Seigneur est avec vous. Vous êtes bénie entre toutes les femmes, et Jésus, le fruit de vos entrailles, est béni. Sainte Marie, Mère de Dieu, priez pour nous pauvres pécheurs, maintenant et à l'heure de notre mort. Amen. Je vous salue, Marie, pleine de grâce. Le Seigneur est avec vous. Vous êtes bénie entre toutes les femmes, et Jésus, le fruit de vos entrailles, est béni. Sainte Marie, Mère de Dieu, priez pour nous pauvres pécheurs, maintenant et à l'heure de notre mort. Amen. Je vous salue, Marie, pleine de grâce. Le Seigneur est avec vous. Vous êtes bénie entre toutes les femmes, et Jésus, le fruit de vos entrailles, est béni. Sainte Marie, Mère de Dieu, priez pour nous pauvres pécheurs, maintenant et à l'heure de notre mort. Amen. Je vous salue, Marie, pleine de grâce. Le Seigneur est avec vous. Vous êtes bénie entre toutes les femmes, et Jésus, le fruit de vos entrailles, est béni.
1: Sainte Marie, Mère de Dieu, priez pour nous pauvres pécheurs, maintenant et à l'heure de notre mort. Amen.
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3: priez pour nous, priez pour les prêtres.

0: Deuxième mystère, la visitation. Fruit du mystère, l'amour du prochain. Marie se met en route rapidement pour aller voir sa cousine Élisabeth. L'enfant d'Élisabeth tressaille de joie en elle. Élisabeth dit à Marie, « Vous êtes bénie entre toutes les femmes, et Jésus, le fruit de vos entrailles, est béni. » Marie répond, « Mon âme exulte de joie, car le Seigneur a fait en moi des merveilles. Vierge Marie, moi aussi je veux chanter les merveilles de Dieu. »
1: Notre Père qui es aux cieux, que ton nom soit sanctifié, que votre règne vienne, que votre volonté soit faite sur la terre comme au ciel.
2: Donne-nous aujourd'hui notre pain de ce jour. Pardonne-nous nos offenses, comme nous pardonnons aussi à ceux qui nous ont offensés. Et ne nous laisse pas entrer en tentation, mais délivre-nous du mal. Amen.
1: Je vous salue Marie, pleine de grâce, le Seigneur est avec vous. Vous êtes bénie entre toutes les femmes, et Jésus, le fruit de vos entrailles, est béni.
2: Sainte Marie, Mère de Dieu, priez pour nous, pauvres pécheurs, maintenant et à l'heure de notre mort. Amen.
1: Je vous salue Marie, pleine de grâce, le Seigneur est avec vous. Vous êtes bénie entre toutes les femmes, et Jésus, le fruit de vos entrailles, est béni.
2: Sainte Marie, Mère de Dieu, priez pour nous, pauvres pécheurs, maintenant et à l'heure de notre mort. Amen.
1: Je vous salue Marie, pleine de grâce, le Seigneur est avec vous. Vous êtes bénie entre toutes les femmes, et Jésus, le fruit de vos entrailles, est béni.
2: Sainte Marie, Mère de Dieu, priez pour nous, pauvres pécheurs, maintenant et à l'heure de notre mort. Amen.
1: Je vous salue Marie, pleine de grâce, le Seigneur est avec vous. Vous êtes bénie entre toutes les femmes, et Jésus, le fruit de vos entrailles, est béni.
2: Sainte Marie, Mère de Dieu, priez pour nous, pauvres pécheurs, maintenant et à l'heure de notre mort. Amen.
1: Je vous salue Marie, pleine de grâce, le Seigneur est avec vous. Vous êtes bénie entre toutes les femmes, et Jésus, le fruit de vos entrailles, est béni.
2: Sainte Marie, Mère de Dieu, priez pour nous, pauvres pécheurs, maintenant et à l'heure de notre mort. Amen.
1: Je vous salue Marie, pleine de grâce, le Seigneur est avec vous. Vous êtes bénie entre toutes les femmes, et Jésus, le fruit de vos entrailles, est béni.
2: Sainte Marie, Mère de Dieu, priez pour nous pauvres pécheurs, maintenant et à l'heure de notre mort. Amen.
1: Je vous salue Marie, pleine de grâce, le Seigneur est avec vous. Vous êtes bénie entre toutes les femmes, et Jésus, le fruit de vos entrailles, est béni.
2: Sainte Marie, Mère de Dieu, priez pour nous pauvres pécheurs, maintenant et à l'heure de notre mort. Amen.
1: Je vous salue Marie, pleine de grâce, le Seigneur est avec vous. Vous êtes bénie entre toutes les femmes, et Jésus, le fruit de vos entrailles, est béni.
2: Sainte Marie, Mère de Dieu, priez pour nous pauvres pécheurs, maintenant et à l'heure de notre mort. Amen.
1: Je vous salue Marie, pleine de grâce, le Seigneur est avec vous. Vous êtes bénie entre toutes les femmes, et Jésus, le fruit de vos entrailles, est béni.
2: Sainte Marie, Mère de Dieu, priez pour nous pauvres pécheurs, maintenant et à l'heure de notre mort. Amen.
1: Je vous salue Marie, pleine de grâce, le Seigneur est avec vous. Vous êtes bénie entre toutes les femmes, et Jésus, le fruit de vos entrailles, est béni.
2: Sainte Marie, Mère de Dieu, priez pour nous pauvres pécheurs, maintenant et à l'heure de notre mort. Amen.
0: Notre-Dame du Sacerdoce, priez pour nous, priez pour les prêtres.

0: Troisième mystère joyeux, la nativité. Fruit du mystère, la pauvreté. Arrivé à Bethléem, Joseph et Marie cherchent une maison pour la naissance de Jésus. Mais il n'y a pas de place dans l'hôtellerie. Ils trouvent seulement une pauvre étable et c'est là que naît l'enfant de Dieu. Marie prend Jésus et le dépose dans une mangeoire. Vierge Marie, déposez doucement Jésus dans mon cœur.
1: Notre Père qui es aux cieux, que ton nom soit sanctifié, que ton règne vienne, que ta volonté soit faite sur la terre comme au ciel.
2: Donne-nous aujourd'hui notre pain de ce jour. Pardonne-nous nos offenses comme nous pardonnons aussi à ceux qui nous ont tous offensés.
1: Et ne nous soumets pas entrer en tentation, mais délivre-nous du mal. Amen. Je vous salue Marie, pleine de grâce, le Seigneur est avec vous. Vous êtes bénie entre toutes les femmes, et Jésus, le fruit de vos entrailles, est béni.
2: Sainte Marie, Mère de Dieu, priez pour nous pauvres pécheurs, maintenant et à l'heure de notre mort. Amen.
1: Je vous salue Marie, pleine de grâce, le Seigneur est avec vous. Vous êtes bénie entre toutes les femmes, et Jésus, le fruit de vos entrailles, est béni.
2: Sainte Marie, Mère de Dieu, priez pour nous pauvres pécheurs, maintenant et à l'heure de notre mort.
3: Amen.
1: Je vous salue Marie, pleine de grâce, le Seigneur est avec vous. Vous êtes bénie entre toutes les femmes, et Jésus, le fruit de vos entrailles, est béni.
2: Sainte Marie, Mère de Dieu, priez pour nos pauvres pécheurs, maintenant et à l'heure de notre mort. Amen.
1: Je vous salue Marie, pleine de grâce, le Seigneur est avec vous. Vous êtes bénie entre toutes les femmes, et Jésus, le fruit de vos entrailles, est béni.
2: Sainte Marie, Mère de Dieu, priez pour nous pauvres pécheurs, maintenant et à l'heure de notre mort. Amen.
1: Je vous salue Marie, pleine de grâce, le Seigneur est avec vous. Vous êtes bénie entre toutes les femmes, et Jésus, le fruit de vos entrailles, est béni.
2: Sainte Marie, Mère de Dieu, priez pour nous pauvres pécheurs, maintenant et à l'heure de notre mort. Amen.
1: Je vous salue Marie, pleine de grâce, le Seigneur est avec vous. Vous êtes bénie entre toutes les femmes, et Jésus, le fruit de vos entrailles, est béni.
2: Sainte Marie, Mère de Dieu, priez pour nous pauvres pécheurs, maintenant et à l'heure de notre mort. Amen.
1: Je vous salue Marie, pleine de grâce, le Seigneur est avec vous. Vous êtes bénie entre toutes les femmes, et Jésus, le fruit de vos entrailles, est béni.
2: Sainte Marie, Mère de Dieu, priez pour nous pauvres pécheurs, maintenant et à l'heure de notre mort. Amen.
1: Je vous salue Marie, pleine de grâce, le Seigneur est avec vous. Vous êtes bénie entre toutes les femmes, et Jésus, le fruit de vos entrailles, est béni.
2: Sainte Marie, Mère de Dieu, priez pour nous pauvres pécheurs, maintenant et à l'heure de notre mort. Amen.
1: Je vous salue Marie, pleine de grâce, le Seigneur est avec vous. Vous êtes bénie entre toutes les femmes, et Jésus, le fruit de vos entrailles, est béni.
2: Sainte Marie, Mère de Dieu, priez pour nous pauvres pécheurs, maintenant et à l'heure de notre mort. Amen.
1: Je vous salue Marie, pleine de grâce, le Seigneur est avec vous. Vous êtes bénie entre toutes les femmes, et Jésus, le fruit de vos entrailles, est béni.
2: Sainte Marie, Mère de Dieu, priez pour nous pauvres pécheurs, maintenant et à l'heure de notre mort. Amen.
3: Notre-Dame du Sacerdoce,
2: priez pour nous, priez pour les prêtres.

0: Quatrième mystère joyeux, la présentation de Jésus au temple. Fruit du mystère, se laisser présenter à Dieu par Marie. Au temps de Jésus, l'aîné des garçons est offert à Dieu après sa naissance. Pour obéir à Dieu, Joseph et Marie viennent au temple avec Jésus. Ils présentent à Dieu leur enfant et offrent deux colombes. Le vieillard Siméon prend l'enfant Jésus dans ses bras. Il dit que Jésus est la lumière du monde. Vierge Marie, moi aussi je suis votre enfant. Offrez mon cœur à Dieu.
1: Notre Père qui es aux cieux, que ton nom soit sanctifié, que ton règne vienne, que ta volonté soit faite sur la terre comme au ciel.
2: Donne-nous aujourd'hui notre pain de ce jour. Pardonne-nous nos offenses comme nous pardonnons aussi à ceux qui nous ont tous offensés. Et ne nous laisse pas entrer en tentation, mais délivre-nous du mal. Amen.
1: Je vous salue Marie, pleine de grâce, le Seigneur est avec vous. Vous êtes bénie entre toutes les femmes, et Jésus, le fruit de vos entrailles, est béni.
2: Sainte Marie, Mère de Dieu, priez pour nous pauvres pécheurs, maintenant et à l'heure de notre mort. Amen.
1: Je vous salue Marie, pleine de grâce, le Seigneur est avec vous. Vous êtes bénie entre toutes les femmes, et Jésus, le fruit de vos entrailles, est béni.
2: Sainte Marie, Mère de Dieu, priez pour nous pauvres pécheurs, maintenant et à l'heure de notre mort. Amen.
1: Je vous salue Marie, pleine de grâce, le Seigneur est avec vous. Vous êtes bénie entre toutes les femmes, et Jésus, le fruit de vos entrailles, est béni.
2: Sainte Marie, Mère de Dieu, priez pour nous pauvres pécheurs, maintenant et à l'heure de notre mort. Amen.
1: Je vous salue Marie, pleine de grâce, le Seigneur est avec vous. Vous êtes bénie entre toutes les femmes, et Jésus, le fruit de vos entrailles, est béni.
2: Sainte Marie, Mère de Dieu, priez pour nous pauvres pécheurs, maintenant et à l'heure de notre mort. Amen.
1: Je vous salue Marie, pleine de grâce, le Seigneur est avec vous. Vous êtes bénie entre toutes les femmes, et Jésus, le fruit de vos entrailles, est béni.
2: Sainte Marie, Mère de Dieu, priez pour nous pauvres pécheurs, maintenant et à l'heure de notre mort. Amen.
1: Je vous salue Marie, pleine de grâce, le Seigneur est avec vous. Vous êtes bénie entre toutes les femmes, et Jésus, le fruit de vos entrailles, est béni.
2: Sainte Marie, Mère de Dieu, priez pour nous pauvres pécheurs, maintenant et à l'heure de notre mort. Amen.
1: Je vous salue Marie, pleine de grâce, le Seigneur est avec vous. Vous êtes bénie entre toutes les femmes, et Jésus, le fruit de vos entrailles, est béni.
2: Sainte Marie, Mère de Dieu, priez pour nous pauvres pécheurs, maintenant et à l'heure de notre mort. Amen.
1: Je vous salue Marie, pleine de grâce, le Seigneur est avec vous. Vous êtes bénie entre toutes les femmes, et Jésus, le fruit de vos entrailles, est béni.
2: Sainte Marie, Mère de Dieu, priez pour nous pauvres pécheurs, maintenant et à l'heure de notre mort. Amen.
1: Je vous salue Marie, pleine de grâce, le Seigneur est avec vous. Vous êtes bénie entre toutes les femmes, et Jésus, le fruit de vos entrailles, est béni.
2: Sainte Marie, Mère de Dieu, priez pour nous pauvres pécheurs, maintenant et à l'heure de notre mort. Amen.
1: Je vous salue Marie, pleine de grâce, le Seigneur est avec vous. Vous êtes bénie entre toutes les femmes, et Jésus, le fruit de vos entrailles, est béni.
2: Sainte Marie, Mère de Dieu, priez pour nous pauvres pécheurs, maintenant et à l'heure de notre mort. Amen.
0: Notre-Dame du sacerdoce, priez pour nous, priez pour les prêtres.

0: Cinquième mystère joyeux, Jésus retrouvé au temple. Fruit du mystère, la recherche de Jésus en tout. Chaque année, Joseph et Marie vont à Jérusalem en pèlerinage. Cette année-là, Jésus a 12 ans. Sur le chemin du retour, Joseph et Marie s'aperçoivent que Jésus n'est pas là. Ils le cherchent très inquiets. Au bout de 3 jours, ils retrouvent Jésus dans le temple en train de parler de Dieu avec les docteurs de la loi. Vierge Marie, moi aussi je veux chercher Jésus. Je sais que je le trouverai à l'église et dans mon cœur.
1: Notre Père qui es aux cieux, que votre nom soit sanctifié, que votre règne vienne, que votre volonté soit faite sur la terre comme au ciel.
2: Donne-nous aujourd'hui notre pain de ce jour. Pardonne-nous nos offenses comme nous pardonnons aussi à ceux qui nous ont offensés. Et ne nous laisse pas entrer en tentation, mais délivre-nous du mal. Amen.
1: Je vous salue Marie, pleine de grâce, le Seigneur est avec vous. Vous êtes bénie entre toutes les femmes, et Jésus, le fruit de vos entrailles, est béni.
3: Sainte Marie, Mère de Dieu,
2: priez pour nous pauvres pécheurs, maintenant et à l'heure de notre mort. Amen.
1: Je vous salue Marie, pleine de grâce, le Seigneur est avec vous. Vous êtes bénie entre toutes les femmes, et Jésus, le fruit de vos entrailles, est béni.
3: Sainte Marie, Mère de Dieu, priez pour nous pauvres pécheurs, maintenant et à l'heure de notre mort. Amen.
1: Je vous salue Marie, pleine de grâce, le Seigneur est avec vous. Vous êtes bénie entre toutes les femmes, et Jésus, le fruit de vos entrailles, est béni.
3: Sainte Marie, Mère de Dieu, priez pour nous pauvres pécheurs,
2: maintenant et à l'heure de notre mort. Amen.
1: Je vous salue Marie, pleine de grâce, le Seigneur est avec vous. Vous êtes bénie entre toutes les femmes, et Jésus, le fruit de vos entrailles, est béni.
3: Sainte Marie, Mère de Dieu, priez pour nous pauvres pécheurs, maintenant et à l'heure de notre mort. Amen.
1: Je vous salue Marie, pleine de grâce, le Seigneur est avec vous. Vous êtes bénie entre toutes les femmes, et Jésus, le fruit de vos entrailles, est béni.
2: Sainte Marie, Mère de Dieu, priez pour nous pauvres pécheurs, maintenant et à l'heure de notre mort. Amen.
1: Je vous salue Marie, pleine de grâce, le Seigneur est avec vous. Vous êtes bénie entre toutes les femmes, et Jésus, le fruit de vos entrailles, est béni.
3: Sainte Marie, Mère de Dieu, priez
2: pour nous pauvres pécheurs, maintenant et à l'heure de notre mort. Amen.
1: Je vous salue Marie, pleine de grâce, le Seigneur est avec vous. Vous êtes bénie entre toutes les femmes, et Jésus, le fruit de vos entrailles, est béni.
2: Sainte Marie, Mère de Dieu, priez pour nous pauvres pécheurs, maintenant et à l'heure de notre mort. Amen.
1: Je vous salue Marie, pleine de grâce, le Seigneur est avec vous. Vous êtes bénie entre toutes les femmes, et Jésus, le fruit de vos entrailles, est béni.
3: Sainte Marie, Mère de Dieu,
2: priez pour nous pauvres pécheurs, maintenant et à l'heure de notre mort. Amen.
1: Je vous salue Marie, pleine de grâce, le Seigneur est avec vous. Vous êtes bénie entre toutes les femmes, et Jésus, le fruit de vos entrailles, est béni.
2: Sainte Marie, Mère de Dieu, priez pour nous pauvres pécheurs, maintenant et à l'heure de notre mort. Amen.
1: Je vous salue Marie, pleine de grâce, le Seigneur est avec vous. Vous êtes bénie entre toutes les femmes, et Jésus, le fruit de vos entrailles, est béni.
2: Sainte Marie, Mère de Dieu, priez pour nous pauvres pécheurs, maintenant et à l'heure de notre mort. Amen.
0: Et nous terminons par la prière à Notre-Dame du sacerdoce. Vierge Marie, Mère du Christ prêtre,
2: Mère des prêtres du monde entier, vous aimez tout particulièrement les prêtres parce qu'ils sont les images vivantes de votre Fils unique. Vous avez aidé Jésus par toute votre vie terrestre et vous l'aidez encore dans le ciel. Nous vous en supplions, priez pour les prêtres. Priez le Père des cieux pour qu'il envoie des ouvriers à sa moisson. Priez pour que nous ayons toujours des prêtres qui nous donnent les sacrements, nous expliquent l'évangile du Christ et nous enseignent à devenir de vrais enfants de Dieu.
3: Vierge Marie, demandez vous-même à Dieu le Père les prêtres dont nous avons tant besoin. Et puisque votre cœur a tout pouvoir sur lui, obtenez-nous, ô Marie, des prêtres qui soient des saints. Amen.
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0: Bonsoir, sur KTO, dans Lumière intérieure, nous recevons ce soir un compositeur-musicien. Vous l'avez entendu dans la bande originale Les Visiteurs, vous le connaissez sûrement avec son groupe Hera et le célèbre tube Ameno. J'ai nommé Eric Lévy.
1: Bonjour, merci de me recevoir ici, c'est un très plaisir.
0: On vous reçoit chez vous, voyez.
1: Oui, voilà, exactement.
0: Bienvenue.
1: Comme à la maison, voilà, oui.
0: Avec une musique qui a bercé tellement de gens, c'est impressionnant pour vous, j'imagine.
1: Je crois que pour eux, oui, ça fait toujours plaisir, disons, qu'on a un créateur, hein, quel qu'il soit, de savoir que la musique touche beaucoup de gens, ça fait toujours plaisir, ouais, bien sûr.
0: Qu'elle devient l'univers intérieur.
1: Oui, absolument.
0: De plein d'inconnus. Oui. Qui seront heureux ce soir de découvrir le visage derrière le groupe Hera.
1: Voilà.
0: Alors, Eric Lévy, votre enfance, on en parlait tout à l'heure.
1: Oui, oui.
0: Vous êtes né à Paris, puis vous êtes un peu parti en Angleterre, puis vous êtes revenu à Paris.
1: Voilà, en province. Je suis d'abord revenu en province. Mon père travaillait souvent à l'étranger, il était chimiste. Et je suis né à Paris, j'ai dû passer 2-3 ans à Glasgow et à Londres. Je suis rentré à Après, on est parti habiter à Strasbourg et enfin à Nancy, c'était la province, et finalement, retour à Paris à l'âge de 13 ans.
0: Et dans la famille, on fait de la musique de génération en génération. C'est quoi l'histoire de la famille avec la musique?
1: Côté branche artistique, je crois que ça vient définitivement de ma mère, puisque son grand-père était Charles Maurice, un auteur pas mondialement connu, mais dont on parle dans

0: certaine université aux États-Unis et les choses, qui lui-même était un ami de Gauguin, pour vous situer le...
1: Ah oui.
0: D'ailleurs, ma mère a grandi pendant la guerre avec deux Gauguins dans l'appartement de ma grand-mère. Donc, et comme pendant la guerre, ils avaient faim, ils ne mangeaient pas trop, et puis son père avait un peu disparu. Il y a un antiquaire qui est venu un jour acheter un Gauguin qui ne valait rien à l'époque, ça ne coûtait rien. Et après, il est revenu acheter le deuxième Gauguin. Et ça, c'est une histoire de la famille. Donc, mais c'est pour ça que ma mère, dès qu'il y a une exposition de Gauguin assez importante, elle va toujours le tableau
1: pour voir
0: qu'elle
1: si
0: avait,
1: on le retrouve.
0: Qu'elle a grandi avec. Ça l'amuse de voir. Ça, pour la petite anecdote.
1: Et qui est où maintenant, ce tableau?
0: Ah bah, il est dans les musées, il
1: n'est
0: pas, je ne sais pas.
1: C'est
0: moi,
1: pas
0: je sais
1: un collectionneur
0: pas,
1: privé.
0: Je ne sais pas, j'en sais rien en fait.
1: Ouais. Ah, c'est amusant.
0: Juste... Donc il y avait un... Tout ça pour vous dire qu'il y avait une branche artistique assez prononcée du côté de ma mère, puisqu'elle était danseuse classique. Elle était dans le ballet de Maurice, pas Maurice Béjart, mais Marquis de Cuevas. C'était une espèce de pré-Béjart. Et sa sœur était pianiste et son autre sœur écrivaine. Donc il y avait vraiment une fibre artistique côté de ma mère. Voilà. Mon père, c'était un scientifique.
1: Oui.
0: Mais les mathématiciens écoutent beaucoup de musique parce que les maths et la musique, en général, les gens qui font des maths adorent la musique. Et mon père écoutait de la musique classique toute la journée, tous les week-ends, enfin toutes les journées, les samedis, dimanches, puisqu'il n'était pas là forcément. Donc j'étais imprégné, malgré moi, de... Dans la mesure, moi, ce qui m'intéressait, c'était pas cette musique, mais je l'entendais, en fait, du matin au soir, les week-ends, à travers les murs, du Mozart, du Beethoven, du Vivaldi, du Bach, enfin, toutes ces... Donc ça a dû se mélanger avec ce que moi, j'écoutais, ce qui n'était rien à voir, plutôt Led Zeppelin et tout, ouais, toute cette musique hard rock des années... des 70, 80, enfin, ainsi de suite.
1: Et alors, vos parents regardaient ça de quel œil?
0: Bienveillant,
1: ouais.
0: J'ai aucune malveillance. Oui, non, bien sûr, oui.
1: Il ne fronçait pas les sourcils de cet autre style de musique,
0: non,
1: qui surgissait dans l'appartement?
0: Non, pas du tout.
1: Et donc, vous avez fait de la guitare électrique?
0: La guitare électrique, j'ai dû commencer en arrivant à Paris à l'âge de 13 ans.
1: D'accord.
0: Je suis arrivé, vous savez, il y avait tout le temps des grèves dans les lycées, à cette époque-là. Fin des années 60, il y avait toujours des... Et j'étais dans un lycée qui s'appelait... Pasteur, je crois. Et un jour, tout le lycée était en grève. J'entends une espèce de brouhaha, un son incroyable. Je suis le bruit, j'arrive dans une salle de classe et là, je vois un type avec chevelure rousse, comme ça, colossale. En plus, genre, il y avait le rayon de lumière dans sa chevelure. Il est en train de jouer de la guitare. Ça, j'ai cru que j'avais vu Dieu. Vous voyez ce que c'est, une apparition. Et ça m'a complètement... J'étais jamais vu ça de ma vie. Donc, ça m'a... Voilà, ce jour-là, je me suis dit, c'est ça que je veux faire, quoi.
1: Et donc, on vous a inscrit à un cours?
0: Non.
1: Vous êtes débrouillé tout seul?
0: Oui, vous savez, je ne suis pas le seul. Hein. Tout ce que je pense qui est musique rock, hard rock, tout ce que vous voulez, je pense que c'est à 80% et c'est des autodidactes qu'on apprend. Parce que, par définition, ce que vous appreniez à l'école, c'était le contraire, en fait. Et ma première guitare, je vous raconte, je ne sais pas si c'est intéressant, mais je l'ai achetée, comme j'allais, comme tous les gamins, à chercher le pain ou à chercher du lait, ce que vous voulez. J'ai ramené, il y avait de la monnaie, j'ai gardé toujours les petites pièces jaunes. Et je les ai cachées comme ça sur une poutre dans ma chambre. Et au bout de très longtemps, les pièces jaunes ont fini par faire des billets. Et je me suis acheté ma première guitare. Comme ça.
1: Avec les pièces jaunes, du pain et du lait. C'est une jolie histoire.
0: En gardant les pièces jaunes.
1: Vous avez été persévérant parce qu'il en a fallu des pièces jaunes, je pense, pour avoir une guitare.
0: Il en a fallu pas mal. Bah, après, je mettais aussi certains cadeaux d'anniversaire, genre, voilà. Mais c'était les pièces jaunes, c'était un truc, c'était un rituel dont j'allais beaucoup chercher le pain, beaucoup faire les courses. J'ai trois sœurs, donc j'ai dit non, c'est moi, j'y vais, moi. C'est moi qui vais faire les courses, ainsi de suite. Après, je me suis acheté une guitare absolument pourrie, que j'avais trouvée dans un magasin. Vous savez, les disquaires à l'époque, ils vendaient des instruments, c'est genre des guitares, voilà. Je connaissais rien, donc c'est pas une guitare de marque, hein, c'est une guitare à bas prix, vous savez, une guitare pas chère.
1: Mais quelle fierté déjà pour vous.
0: Mais ça, oui.
1: Ah bah oui.
0: Grosse étape de franchie.
1: Ah bah
0: oui.
1: Bien sûr.
0: Donc j'ai commencé appris avec ça.
1: Et puis après, vous finissez vos études?
0: Alors même pas, parce que j'ai l'année du bac, donc j'étais devenu assez obsédé par jouer de la guitare tout le temps. Je ne sais plus pourquoi. Entre-temps, je m'étais acheté une deuxième guitare, parce que là, on parle 4-5 ans plus tard. Je descendais la rue de Rennes avec ma guitare électrique et je vois une... C'est vraiment un mois avant le bac. Hein. Et je vois une jeune femme vietnamienne qui vient vers moi, qui me dit « Vous êtes musicien ?» Je dis « Oui, alors, il vient, je vais te présenter mon mari. » Et là, je vois un type qui est garé rue de Rennes, comme ça. Ouais. Il a les mains dans le cambouis, il est plein de couverts, les bras de cambouis, il est en train de réparer son... Il avait une espèce de vieux, vous savez, camping-car, un peu version des années 80. Il me dit, je te présente mon mari, Jacques. En fait, c'est Jacques Higelin. À l'époque, Jacques Higelin était totalement inconnu du grand public. Il cherchait un musicien pour l'accompagner à la Pizza du Marais, à Paris. La Pizza du Marais, c'est une pizza. Et au sous-sol, il y avait 30 places, avec une petite scène, une marche en bois. Et la Pizza du Marais, c'était un endroit, pareil, on m'avait dit, moi, j'étais pas au courant. Il y a pas mal d'artistes inconnus qui venaient se produire là, et puis concerts. Donc, du coup, je me suis retrouvé à la cave de la pizza en train de jouer avec Jacques Higelin le soir même.
1: Oh, une jolie aventure.
0: Et puis, je vous cache pas que. Il me pardonnera, Dieu est son âme. Mais comment vous dire, j'étais pas du tout fan de sa musique. Je trouvais ça assez ennuyant, même. Mais, surtout, il arrêtait. Il arrêtait la musique et il se mettait à faire un one-man show, à raconter des trucs. Et là, toute la salle, il y avait 30 personnes qui étaient mortes de rire pendant... Et là, il était très, très drôle. Je me rappelle, dès qu'il arrêtait la musique, il se mettait à faire rire les gens. C'était mon passage préféré
1: de la soirée.
0: Voilà. Alors, j'ai vite arrêté. Après, on s'est fréquenté un peu, mais j'ai pas traîné longtemps. On a chacun fait notre petit bout de chemin. Et après, bien sûr, pour mon groupe, il y a eu les États-Unis, oui.
1: Oui.
0: Après, j'ai eu la chance de signer avec le manager de, à l'époque, Black Sabbath. Ils avaient un gros tube qui s'appelait Paranoia. Enfin, je ne vous connaissais peut-être pas, mais je suis sûr que vous l'avez entendu forcément,
1: oui,
0: si vous
1: très
0: vous dire, je connais. Mais bon, et on s'est retrouvés aux États-Unis en tournée comme ça. On a tourné. Hein. On faisait les premières parties de gros groupes, oui, américains. Voilà, il y a plein d'histoires comme ça, mais. Donc ça, ça a changé ma vie aussi, parce que quand on est un jeune Français, on se retrouve un peu comme ça, propulsé en première partie de grands groupes américains.
1: Ouais, bah oui, bien sûr.
0: Ça a changé ma vie aussi, forcément.
1: Et puis vous revenez en France, et là,
0: après,
1: on vous propose...
0: il y a l'épopée musique de film,
1: ouais,
0: avec Jean-Marie Poiré.
1: Les fameux
0: où
1: visiteurs.
0: J'ai fait, juste avant les visiteurs, il a fait Opération Cornel Beef, où il y avait en effet Renaud Clavier et Valérie Lemercier, qui étaient réunis pour la première fois. Donc Jean-Marie s'est dit, génial, les trois ensemble, et les visiteurs ont suivi.
1: Oui, donc voilà. Là, l'aventure, et, voilà. Avec quand même ce nouveau type de musique qui survient.
0: Bah, en fait, Jean-Marie, quand il m'a proposé le film, il m'a dit, écoute, fais-moi une musique un peu à la Robin des Bois, vous voyez, un peu classique, comme ça, film d'aventure. Et ce que j'aime beaucoup dans les visiteurs au départ, c'est bien sûr, il y a tout ce côté magie, c'est mystique aussi, vous voyez.
1: Oui.
0: Et donc, je l'ai proposé, moi, déjà à l'époque, j'avais envie de faire ce projet RA. C'est vraiment la coïncidence, parce que je me suis dit, pas un terrain de jeu, mais je me suis dit, le film pourrait me permettre peut-être de créer le premier morceau d'RA. J'aimerais vraiment voir comment ça marche. Et en fait, je l'ai proposé. Et bien sûr, ça a donné une dimension. Je crois que j'ai dû faire, je sais pas, 12 films dans ma vie, je sais même pas exactement. Mais s'il y a un film où la musique est totalement dissociable. Enfin, qu'elle est indissociable du succès du film et du film en lui-même, c'est Le Visiteur. Parce qu'elle a donné cette dimension mystique, un peu spirituelle au film.
1: Enfin, elle a
0: donné ce côté totalement. Avec un monde parallèle, et ainsi de suite, la magie, tout ça, vous voyez.
1: Donc, vous êtes fier
0: Oui. Mais c'est pas une fierté, comment vous dire. C'est plutôt un moment de bonheur pour moi, ma vie. C'était vraiment. Ce film, c'était un. Tout était parfait, vous voyez, quand tout est fluide, tout se passe très bien, il y a zéro accrochage, tout ça. C'est pour ça que je me rappelle, Les Visiteurs, c'était de la première seconde jusqu'à la fin, c'était juste un... C'était l'évidence, vous voyez, tout était complètement synchronisé. Dans, voilà, c'était, voilà.
1: Et puis après, il y a eu ERA.
0: Donc,
1: qui était
0: j'ai
1: en
0: vu
1: gestation.
0: L'impact de la musique, voilà, je me suis dit, je vais faire ERA. Et je l'ai fait, d'ailleurs, avec... Les droits d'auteur que j'ai gagnés avec Les Visiteurs m'ont permis de m'auto-financer le premier album d'ERA.
1: Et alors pourquoi ce nom ERA ?
0: ERA, c'est à la fois, ça évoque à la fois une épopée.
1: Oui.
0: Medieval Era, enfin une épopée Era. Et c'est aussi le. Ça évoque un règne. Era, c'est le règne d'un roi ou d'un royaume. Et si vous voulez, comme l'univers, c'est le Medieval Heroic Fantasy. Je ne sais pas si ça vous parle, le Medieval Heroic Fantasy. Mais c'est tout l'univers du Seigneur des Anneaux. Et c'est vrai que quand j'ai écrit et sorti le premier album d'Era, tout cet univers dont je vous parle, donc Medieval Heroic Fantasy, avait totalement disparu de la culture en général. Oui. Pas de films, série télé, il n'y en avait pas. Pas de bouquins, il n'y avait rien. C'était personne ne se rappelait ce que c'était le Medieval Heroic Fantasy. Et donc, Le Seigneur des Anneaux est sorti en 2003 pour vous donner des Era, le premier en 97. Donc, les premières années, mais aujourd'hui, si vous voulez, c'est partout, ça a explosé jusqu'au Trône de Fer, enfin, Game of Thrones, vous voyez. C'est devenu, ça fait partout. On ne peut pas voir un kiosque à journaux, un magazine sur deux, on parle de. Il y a tellement de séries, de films, c'est devenu totalement. C'est dans la culture d'aujourd'hui. Mmh. Vous voyez, mais à l'époque, ça ne l'était pas. Je ne l'ai pas inventé, mais en tout cas, ça avait disparu.
1: Ouais.
0: Et moi, c'est le
1: hasard.
0: Vous l'avez
1: remis à la lumière.
0: Et moi, si vous voulez, le visuel de ce que je comptais faire avec Era, c'était exactement du Medieval Heroic Fantasy, en fait.
1: Et donc, votre actualité, peut-être qu'on peut en dire quelques mots avant de passer à la seconde partie de cette émission.
0: L'actualité d'aujourd'hui ?
1: Oui, bah, cet album Era 8.
0: Oui, ben voilà.
1: Ouais.
0: Je sors un nouvel album studio. Et parallèlement, très rapidement, je vais préparer une nouvelle tournée.
1: Voilà.
0: Qui va s'appeler The Ameno Tour, la Ameno Tour. Et on va démarrer cette tournée début 2028. Ça semble loin, on est dans deux petites années, un peu moins. Mais bon, le temps passant très vite et j'ai hâte de repartir en tournée. Bien sûr, pour nous musiciens, c'est un peu la récompense. C'est vraiment la cerise sur le gâteau, j'ai envie de vous dire. Quand les choses marchent bien, c'est partir en tournée.
1: Ouais,
0: donc là, on a le public en face de nous, on communique avec les gens. Enfin, y a pas mieux.
1: Donc une nouvelle aventure avec Era 8
0: voilà.
1: Et cette tournée
0: exactement.
1: De Ameno Tour.
0: Exactement.
1: Très bien, on va passer à la deuxième partie de cette émission.
0: Très bien.
1: Je vous donne des mots à partir desquels vous me dites ce que ça vous évoque ou ce que ça ne vous évoque pas d'ailleurs.
0: Allons-y.
1: À tout de suite. Nous sommes toujours sur KTO dans Lumière Intérieure, avec vous Éric Lévy. Et pour vous, j'ai pensé au mot « origine ».
0: D'accord. Donc, je dois vous dire ce que m'inspire le mot origine.
1: Exactement. Et si voilà. Ça vous inspire rien, moi, j'ai plein de questions.
0: Bon. Alors, écoutez, souvent, quand vous me dites ça, je pense à mes propres origines parce que j'ai une espèce de flou dans la famille parce qu'on ne m'a pas raconté exactement d'où venaient mes grands-parents, même si je sais que c'est au départ, c'est des Juifs. D'Europe de l'Est, mais c'est vrai que souvent j'aurais bien aimé en savoir plus. Donc quand je pense à mon origine, j'ai l'impression que ça me rappelle comme s'il manquait une case dans ce que je devrais savoir. Je trouve c'est important de savoir d'où on vient pour savoir où on doit aller, vous voyez ce que je veux dire.
1: Et ça c'est du côté de votre père ?
0: Oui, de la famille de mon père, oui absolument.
1: Donc on n'a rien dit ?
0: Je serais incapable de raconter le parcours entre mes grands-parents, mes parents et ainsi de suite. Donc c'est vrai que ce mot origine me rappelle une espèce de manque ou de... Vous voyez ? Voilà.
1: Et des questions que vous n'avez pas eu le temps de poser ?
0: Oui, par exemple. Ça pourrait être ça, absolument, oui. Voilà.
1: Est-ce que la musique juive a une importance dans votre parcours ?
0: Non, je vais être très honnête avec vous, non, puisque en fait, mon père a épousé une femme catholique. Et j'ai été élevé dans la religion catholique. Je me suis même retrouvé, je vous ai évoqué ça tout à l'heure, enfant de cœur à l'âge de 11 ans. Donc j'ai grandi vraiment dans le catholicisme.
1: Bah oui, vous avez raconté une petite histoire drôle qui, je pense, amuserait les téléspectateurs, que vous pouvez peut-être leur raconter.
0: Oui, si vous voulez, ce que je vous ai dit, c'est vrai, c'est que donc, j'étais enfant de cœur, j'avais 11 ans. Et vous savez, à l'époque, pendant les vacances scolaires, il y avait des stages d'organiser. Et on était partis à l'occasion de vacances. J'étais parti 3-4 jours, comme ça, avec d'autres enfants de mon âge, avec des prêtres. Je me rappelle, ça m'a marqué. Je vous ai dit que les premières conversations les plus intéressantes, enfin, qui m'ont ouvert l'esprit de ma vie, ça a été avec ces prêtres où justement il y avait des discussions philosophiques, c'est peut-être un grand mot, mais en tout cas ça m'a ouvert l'esprit. Ça a été un choc pour moi de voir qu'on pouvait aborder des sujets dont je n'avais même pas eu conscience avant. Et pour la petite histoire, bon, on est rentré de ce stage. Et quelques jours après, il y a un prêtre qui est venu frapper la porte de la maison, demander à voir mes parents, et il a annoncé à mes parents que j'avais la vocation pour être rentré dans l'église. C'est ce qui est un peu...
1: C'était ma légèrement mère, maladroit.
0: Oui, alors si vous voulez, c'est un peu... Ma mère a eu très peur, elle a un peu... Donc c'était la fin de mon aventure.
1: Ils m'ont désinscrit.
0: Voilà. C'était mon premier et dernier stage, enfin stage, c'est peut-être pas le mot, mais je crois que ma mère avait très peur que je lui annonce que je veuille rentrer dans l'église.
1: Voilà. Comme prêtre.
0: Voilà.
1: Donc finalement, elle vous a vite retiré des enfants de cœur.
0: Voilà,
1: de
0: je l'église. Me suis tournée donc vers le hard rock, je me suis retrouvée avec Black Sabbath en tournée, voilà, c'est voilà. Voilà.
1: Et ça, votre maman était contente, ça correspondait
0: voilà,
1: plus à ses cases.
0: Voilà, c'est très bien, voilà, exactement.
1: Alors, je crois que votre grand-mère a rencontré le cardinal Lustiger.
0: Absolument.
1: Qui est donc le fondateur de cette télévision KTO.
0: Oui.
1: Et alors, vous savez à quelle occasion cette rencontre a eu lieu ?
0: Écoutez, ce qui s'est passé, c'est que le jour où je devais... Vous savez, j'ai... En 1998, je crois qu'il y a eu les Journées mondiales de la jeunesse à Paris. Et je me suis retrouvé à, bon, disons, à écrire une chanson qui s'appelle « I Believe » pour l'avenue du Pape à Paris. Et donc, le cardinal... Un jour, je reçois un coup de téléphone et bon... Dit bonjour, monsieur Dieuède au téléphone. Dieuède. Voilà. Donc j'ai cru que c'est une blague au départ, parce que comme monsieur Dieu, c'est le secrétaire du cardinal Lustiger, et donc je lui dis monsieur Dieuède, bon voilà, bref. Mais en fait, il m'a rappelé pour dire que ce n'était pas une blague et que je devais voir le cardinal. Donc j'ai rencontré le cardinal Lustiger qui, lui, voulait me voir pour parler des paroles de la chanson en français. Et j'en parle à mon père, je vais rencontrer quelqu'un. Il me dit, il faut absolument que tu dises, j'avais déjà entendu parler de cette histoire, que ta grand-mère maternelle était très amie, enfin très amie, il y avait une relation très amicale avec le cardinal Lustiger quand il était prêtre à Paris 15e arrondissement. C'était l'église où allait ma grand-mère, qui elle était très catholique, pratiquante.
1: Notre-Dame de l'Arche d'Alliance, je pense.
0: Oui, mais je pense que c'était dans les années... d'occupation, il devait être tout jeune, hein, le cardinal Lustiger, il devait avoir à peine 20 ans, 20, je sais pas, enfin, c'était un jeune, c'est un jeune prêtre, et bon, il paraît qu'ils avaient une relation, ils discutaient plein de choses, et c'est vrai que je vais voir le cardinal Lustiger, tout se passe très bien, on discute, c'est une des rencontres qui m'a marqué, parce que j'étais très impressionné, non pas parce que c'est le cardinal Lustiger, mais parce que il avait un charisme et une... dimension qu'on rencontre peu, enfin chez voilà, c'est quelqu'un qui sortait visiblement de l'ordinaire et donc on discute de plein de choses. Bien sûr, je lui parle pas de ma grand-mère et après il me ramène, si vous voulez, à la fin du rendez-vous qui dure assez longtemps, on a dû peut-être passer, je sais pas, une petite heure ensemble. Il me ramène dans l'entrée pour me dire au revoir. Et là, je lui dis, j'en profite, je peux vous poser une question personnelle. Il me dit, oui, je lui dis, est-ce que vous connaissez Madame Maurice ? Et là, je vois, il se fige comme ça, il est... je vois que dans sa tête, il est en train de se demander comment ce type qui est devant moi pourrait... Quel rapport avec Madame Maurice ? Et donc, pour le venir un peu à son secours, parce qu'il ne me dit plus rien, ça, je lui dis, bon, en fait, c'était ma grand-mère maternelle. Et là, il a comme un... Et là, il s'est totalement... j'ai vu un autre homme pendant quelques secondes. Donc, on a reparlé comme ça pendant un petit quart d'heure. Et donc, c'était un moment... j'ai trouvé ça... comment vous dire, c'était un peu... vous savez qu'on dit qu'on boucle...
1: C'est pas l'expression. Oui, la boucle est bouclée.
0: Oui, il y avait un truc... je trouve ça assez étonnant que ce soit à travers la musique. Je ne sais pas comment vous dire. Vous voyez, parce qu'en fait, on fait des rencontres... vous voyez, grâce à la musique, j'ai envie de dire. Et donc ça crée une espèce de lien comme ça, hors contexte, vous voyez.
1: Et puis voilà, c'est un homme d'origine juive aussi,
0: oui,
1: finalement.
0: Absolument,
1: ça, c'est assez touchant, qui porte les deux traditions en lui-même.
0: Oui, oui, il a été converti, j'ai vu ça. Je crois quand il était jeune, il était dans une famille catholique.
1: Ah non, il était vraiment d'une famille juive.
0: Oui, mais il a été élevé dans une famille catholique. Vous voyez, quand il est arrivé.
1: Ah d'accord.
0: Oui, et c'est parce qu'il a été... il avait des origines Victor Abdelhadj, je crois lui aussi, non ? Enfin, il s'est retrouvé, il a été élevé dans une famille catholique, et c'est là qu'il a découvert, enfin, c'est ce qui est dit, hein, quand on parle de lui, quand on lisait un peu la vie du cardinal, et après, c'est donc à l'âge de 13 ans, quand il a été, si vous voulez, pris en main par cette famille, ça l'a convaincu, il est passé... Peut-être qu'il y avait aussi l'histoire de la guerre, vous savez, qui se dessinait derrière. Et peut-être que si cette famille voulait le protéger, vous voyez ce que je veux dire, de ce qui aurait pu lui arriver s'il était juif, ça c'est pas très clair. Mais en tout cas, à l'âge de 13 ans, il est devenu catholique.
1: Mmh. Alors le deuxième mot, c'est invisible.
0: Invisible. Alors écoutez, invisible... Bah écoutez, c'est pour moi invisible, c'est tout ce qu'on ne voit pas, mais qui est important. Vous voyez, comme l'invisible, pour moi, c'est quelque chose qu'on ne voit pas avec les yeux, mais qu'on ressent. Enfin, c'est comme ça que j'évoque l'invisible, mais bah justement, tout ce qui est mystique, le spirituel, l'âme, voilà, c'est ça que ça évoque pour moi.
1: Et d'ailleurs, le groupe ERA est connu et vous vous cachez soigneusement. Vous aimez ne pas trop montrer votre photo ou être un peu dans l'ombre. Est-ce que c'est un choix pour vous d'être invisible ?
0: C'était un choix dès le départ parce que j'ai jamais eu la personnalité d'un acteur ou d'un chanteur. Vous savez, c'est des constructions voilà, un peu différentes de la mienne. Moi, je suis plutôt quelqu'un qui aime construire. Je sais pas comment. Et donc, du coup. Quand j'ai démarré le projet ERA, c'était clair dans ma tête que je n'y aurais pas ma photo sur la pochette, par exemple. Je voulais un logo, donc il y a eu le logo ERA, et je voulais que ça soit la musique qui parle et que ça soit pas en fait soit pas rattaché à mon apparence physique ou donc il y avait oui voilà bon hein. Mais et je voulais que ça soit la musique en fait qui transporte des émotions, qui touche les gens sans qu'il y ait un rapport avec une identification, on va dire, avec un personnage ou des textes même. Parce que les textes auraient pu détourner la mission première de la musique. Donc, si vous voulez, d'où le langage que j'ai créé pour la musique en même temps. Donc tout ça, voilà, pour rejoindre le mot invisible, oui.
1: Donc le langage inventé, c'était pour s'effacer devant la musique, en fait, que le langage.
0: C'était pour
1: pas
0: que la musique ne soit pas, pas dire polluée, c'est pas le jeu, parce qu'en même temps dans ERA j'ai aussi des paroles en anglais, si vous voulez, mais tous ces thèmes assez puissants de chorale, c'est vraiment pour moi c'est réussi quand ça provoque des émotions. Les émotions, je préfère qu'elles soient interprétées de manière libre et non pas dictées par des mots qui ont un sens, vous voyez. Donc j'essaye juste l'histoire du langage, c'était pour trouver des consonances qui épousent ce que la musique évoquait pour moi. C'est pas un peu compliqué ce que je vous dis, mais voilà.
1: On dit des gens qui ont la foi dans la Bible qu'ils marchent comme s'ils avaient vu l'invisible. Est-ce que vous diriez que vous êtes de ces hommes-là qui marchent comme si vous aviez vu l'invisible ?
0: Oui, mais alors, je pourrais le dire, c'est vrai. Mais alors, en toute humilité, vous voyez ce que je veux dire. Pas genre, j'ai vu Dieu. Oui. Je me reconnais dans cette description, ouais.
1: Avancer en ayant les yeux fixés sur, non pas sur ce qui se voit, ce qui brille, ce qui pétille, mais sur ce qui est invisible.
0: Oui, enfin, moi, j'ai jamais été vraiment attiré par ce qui brille. Enfin, je sais pas, quand j'ai toujours été attiré par... vous savez ce qu'on appelle le dark side, vous savez, la face cachée de la Lune, dark side of the moon. Je trouve que les humains, on touche un peu une face cachée. Je trouve que la musique, pour ça, a toujours été un élément très fort, parce que on peut écouter du... Encore une fois, du Black Sabbath, Tchaïkovski, c'est un peu les mêmes émotions. On écoute... je trouve que la musique, pour ça, a une place prépondérante parce que, justement, on accède à voir des choses qu'on voit pas, qui ne sont pas visibles au premier regard de la vie. Enfin, pour moi, c'est comme ça que... C'est pour ça que la musique, parfois, nous transporte. Parce qu'elle nous transporte peut-être dans des choses qu'on ne voit pas comme ça. Qu'on n'a pas devant les yeux, quoi.
1: Ouais, la musique nous transporte vers ce qui est invisible, souvent.
0: Enfin, oui, une émotion intérieure, où ça nous emmène dans des dimensions qui sont... Oui, enfin, si la musique devait vous transporter dans votre salle de bain chez le boulanger, ça ne fait pas rêver, vous voyez ce que j'ai l'impression. Vous voyez ce que je veux dire?
1: Oui, je vois bien. De quoi est-ce que vous avez besoin pour créer de la musique? Vous avez besoin de silence? Vous avez besoin de...
0: J'ai besoin d'être seul, ça c'est sûr. Comme beaucoup, ça c'est pas... Je crois comme la plupart des gens... Et j'ai besoin d'être, dans un endroit, justement, c'est pour ça que j'aime beaucoup être à Prague, où on sent qu'il y a des choses, il y a des ondes, il y a des choses qu'on peut capter comme ça. C'est comme si on devait se brancher et sur des ondes, et puis et la musique arrive, quoi, les idées sont là. Donc,
1: Et comment est-ce qu'on fait pour se renouveler d'année en année?
0: On ne se pose pas la question. Moi, je pense que les gens qui commencent à essayer d'expliquer l'inspiration, comment ça marche, tout ça, je pense que c'est... J'essaye d'éviter ce genre d'analyse personnelle, parce que c'est... Vous voyez, je préfère que ça reste au niveau de l'instinct, et pas au niveau... C'est pas une réflexion, vous voyez, c'est juste un...
1: Un élan.
0: C'est un état d'esprit dans lequel il faut se... Voilà, par contre, il faut réussir de temps en temps à créer cette... cet espace dans lequel vous allez vous retrouver, les choses vont arriver un peu naturellement.
1: Alors le troisième mot auquel j'ai pensé, c'est combat.
0: Oui. Alors, là, je vais rentrer dans les choses très personnelles, alors je ne sais pas si c'est d'actualité, mais j'ai vécu des années de combat, je me suis battu, en fait, pour mes enfants, qui sont retrouvés dans une situation assez dramatique dès leur jeune âge. Et j'ai vécu des années de combats judiciaires et combats psychologiques, voilà, pour en fait, je leur ai un peu sauvé la vie, si vous voulez. Et voilà, donc j'ai récupéré la garde de deux enfants qui étaient particulièrement... je ne sais pas si vous connaissez la vipère au poing, ça vous dit quelque chose?
1: Oui, oui.
0: Bon, disons que le personnage du vipère au poing, Folka, disons que c'était un peu, comment dire, Bécassine à côté, vous voyez, c'était un conte. Ouais, donc voilà, j'ai conduit, voilà, donc le mot combat, pour moi, c'est ça. Et d'une manière plus générale, des choses beaucoup plus larges, hein, que ma vie personnelle, par exemple, tout ce qui était... les événements de la Deuxième Guerre mondiale en France, avec toutes ces histoires de... La solution finale, ainsi, c'est des choses qui m'ont marqué, ça, parce que dans ma famille, il y a beaucoup d'histoires. Donc, si vous voulez, le combat, c'est à la fois ça et ma vie personnelle avec ces deux enfants.
1: J'ai entendu dire que vous disiez parfois que la musique, votre musique, était marquée par un combat entre le bien et le mal.
0: Oui, alors ça, c'est un sujet que j'aime beaucoup. Le thème du bien contre le mal, absolument, avec Faust, vous savez. Vous connaissez l'histoire de Faust, non?
1: Peut-être qu'il faut redire en deux mots à nos téléspectateurs.
0: En fait, si vous voulez, c'est des personnes qui pourraient vendre leur âme au diable pour accéder à la réussite ou à l'amour, à ce que vous voulez. Donc, on vend son âme. Donc, si vous voulez, c'est des sujets qui m'ont toujours intéressé. Et je trouve que je les ressens souvent dans la musique, dans les thèmes des rats, et c'est souvent présent. Donc j'ai fait pas mal de clips comme ça, à mon niveau, hein, c'est pas des grands films, c'est pas... Un clip, ça dure 3 minutes, mais j'ai plusieurs fois évoqué ce thème dans les vidéos, dans les textes des chansons, où il y a toujours cette présence d'un combat du bien contre le mal, voilà, c'est vrai.
1: Et vous y croyez, vous, aux démons?
0: Absolument. Je pense qu'il y a des gens qui sont possédés par... Oui, totalement. Je pense qu'il y a des gens qui sont malveillants, non pas par... pas forcément par jalousie, parce qu'ils ont les sentiments... qui sont profondément... je pense qu'il y a des gens qui sont, habités par des... Je ne vais pas dire le diable, je ne sais pas, mais oui, je pense qu'il y a des... Ça existe, oui. Mm. Oui, je crois à ça, oui.
1: Donc, au fond, dans l'être humain, il y a un combat contre le mal en lui-même, contre le visage du mal.
0: Oui, il y a des gens qui incarnent le mal, ça j'en suis sûr, oui. Ils peuvent parfois même ne pas le savoir eux-mêmes, vous voyez ce que je veux dire. Mais je pense qu'il y a certaines personnes qui pourraient incarner le mal et qui pourraient être même possédées par le mal, ça j'y crois, voilà.
1: Et comment se laisser libérer ?
0: Se libérer de ces gens-là ?
1: Non, ou du mal ? Ah. Si on le sent en soi, vous croyez qu'on puisse être libéré ?
0: Je sais qu'il y a des gens qui font ça, il y a ce qu'on appelle des exorcistes, vous le savez mieux que moi. Et j'avais même vu des gens d'église d'ailleurs. J'ai lu un article il n'y a pas si longtemps, 2-3 ans, de personnes de l'église, des personnes assez importantes qui disaient qui croyaient à l'existence du mal, quoi. Donc, je ne sais pas quelle est votre opinion là-dessus, mais moi, je crois tout à fait que le mal existe, oui.
1: Bah bien sûr, je pense que ça parcourt vraiment le récit biblique.
0: Le mal existe, et je vais voir ce qui se passe sur la planète, oui. Mais oui, il y a des personnes qui véhiculent le mal et qui transportent. Oui, absolument, oui, ça fait.
1: Après, la foi biblique, c'est que Dieu est plus fort que le mal. Et ça, vous en pensez quoi ?
0: Je pense que... Alors... Moi, je pense que ce qui est, c'est le oui, c'est le cœur. Enfin, je pense aussi, oui, je pense aussi qu'à l'arrivée, c'est toujours le bien qui triomphe, on va dire, oui. Ça, je crois à ça. Quelle que soit d'ailleurs la religion, ou qu'on croit en Dieu, même pour les gens qui ne croient pas en Dieu, je pense qu'il y a des gens qui croient en la valeur. Les gens, il y a des gens qui ont un cœur très fort, qui sont naturellement du côté du bien, vous voyez ce que je veux dire, qui sont toujours à vouloir défendre, on peut vouloir défendre les opprimés ou avoir des envies de justice, ce que vous voulez, sans forcément croire en Dieu ou avoir une religion. Je pense que c'est pas forcément lié, vous voyez ce que je veux dire, la bonté, enfin vous voyez, je pense que ça c'est les mystères de la vie, mais...
1: Vous diriez que par la musique vous recherchez la paix ? La paix intérieure ?
0: Non, honnêtement, très honnêtement, il y a certaines musiques qui peuvent évoquer ce sentiment de paix ou de recherche de paix, mais disons que c'est pas pour ça que je fais de la musique. Mais par contre, je pense que la paix intérieure, elle est liée à des tas de choses, mais pas forcément, encore une fois, je pense qu'il y a des gens je pense qu'il y a des chemins différents pour y accéder, vous voyez, je pense pas que c'est... Si la musique peut aider à apaiser les gens, je trouve ça formidable, vous voyez ce que je veux dire. La musique a un pouvoir incroyable, hein. La musique peut rendre les gens tristes, heureux, m'amener une paix intérieure, peut troubler, enfin voilà, c'est la puissance de la musique, je la trouve infinie, et ça fait partie des mystères de la vie, la musique, pour moi. Donc tout cet univers dont vous parlez, c'est très vaste. Enfin, je ne sais pas si je suis qualifié pour vraiment en parler, vous voyez ce que je veux dire ? Ou alors il faudrait que j'y réfléchisse plus longtemps, on nous en passe, ce serait trop long.
1: Le but, ce n'est pas de vous faire une interro qui vous rende malheureux, hein. C'est Pardon. De nous mettre à votre école. Le dernier mot, c'est espérance.
0: D'accord, espérance. Écoutez, l'espérance, ça j'y crois. Oui, je trouve qu'il faut toujours avoir... Ça fait partie de ma vie aussi. Je crois toujours... très, très positif. Même dans les pires situations, c'est même plus de l'espérance. Je suis persuadé que ça va bien se terminer. Vous voyez ce que je veux dire ? Donc pour moi, l'espérance, parfois, ça peut être... c'est l'évocation d'un dénouement heureux. Même si ça prend des années. Voilà.
1: Tout se finit toujours bien ?
0: Moi dans mon esprit, oui, tout se termine toujours bien, oui.
1: Happy end.
0: Voilà. Peut-être naïf, mais oui, je vois un happy ending. Même dans la tragédie, si vous voulez, ou dans les pires tragédies humaines, ou disons que je trouve qu'il y a toujours une lumière, il y a toujours des choses à apprendre, il y a toujours... Il y a des gens qui vivent des choses absolument terribles, et même de toutes les époques. Et je pense que ce qui garde les gens souvent debout, c'est une forme toujours d'espérance, hein, qui leur permet d'avancer, même après les pires événements. Donc l'espérance, pour moi, c'est ça aussi. C'est pas forcément lié à ma vie, à moi, mais c'est lié à tout ce qui se passe aujourd'hui, que ce soit...
1: Et comment vous faites la différence avec l'espoir ? Parce que l'espoir, c'est quand on espère une happy end dans un événement humain. Et l'espérance, qu'est-ce que ce serait pour vous la différence ?
0: L'espérance, oui, je vois ce que... Entre happy ending et espérance, ça serait un monde meilleur.
1: Voilà, oui, un monde qui va arriver.
0: Un monde meilleur. C'est-à-dire qu'en fait... voilà. Alors ça, par contre, ça, je me dis que ça n'arrivera peut-être jamais. Mais l'espérance, pour moi, c'est ça, c'est un monde meilleur.
1: Ouais, est-ce que
0: même
1: c'est
0: si, ce... même si je me dis que ça arrivera pas jamais, vous voyez ce que je veux dire?
1: Oui. Est-ce que vous pensez que c'est ce que Jésus de Nazareth voulait dire quand il parlait du royaume? Le royaume qui va venir, c'est le monde...
0: Alors ça, honnêtement, je peux pas... Vous savez, je suis pas... Comment vous dire j'ai grandi, voilà, comme je vous expliquais, j'ai été enfant de cœur, j'ai passé ma communion, j'ai beaucoup, mais je suis pas quelqu'un, on va dire, je suis pas quelqu'un qui pratique, si vous voulez, la religion dans mon quotidien. Et je crois que c'est toutes ces émotions dont vous parlez ou ces visions comme ça, je crois que je les ai de toute façon hors religion. Je sais pas comment vous expliquer. Vous voyez ce que je veux dire? Je pense que j'ai pas besoin d'aller dans une... Même si parfois je prends un énorme plaisir, je vais souvent dans des cathédrales comme ça, ou quand j'adore aller dans des jolies cathédrales, mais c'est pas uniquement pour voir un joli monument, si vous voulez, j'ai une forme de connexion comme ça au spirituel, mais c'est vrai que... Comment vous dire? Je suis pas... Vous savez, je suis pas un pratiquant. Donc parfois je me sens un peu... Je me sens pas légitime pour donner mon avis comme ça sur des sujets aussi profonds. Vous voyez?
1: Je comprends.
0: Je voudrais pas. Je préfère.
1: Merci de votre délicatesse.
0: Bon.
1: Et comment est-ce que vous avez réagi quand le pape Jean-Paul II vous a fait cette commande de ce chant I believe, ce qui veut dire je crois justement?
0: Oui, I believe. Parce que les paroles, c'est I believe in a world où la lumière nous guidera. Bon, bref, il y avait des... Bah écoutez, en fait, j'ai pas réalisé au départ l'importance de l'événement, vous voyez ce que je veux dire? Parce que moi, les JMJ, bon, j'avais entendu parler des JMJ, Journée Mondiale de la Jeunesse, donc qui était un rassemblement des jeunes catholiques du monde entier. J'ai pas réalisé que c'était un événement aussi important. Donc pour moi, c'était une surprise. Je m'attendais pas du tout à... Il y a eu un appel d'offres, vous savez, de fait,
1: mm-hmm.
0: parce qu'il y avait un maestro, vous savez, qui dirige des orchestres, qui était responsable du programme musical du Vatican, qui s'appelait Mimim Chung, qui était un Coréen du Sud.
1: Je vois très bien.
0: Il dirigeait ça à l'époque, et ils avaient lancé une espèce d'appel d'offres, hein, le mot n'est pas très joli, mais c'était un appel d'offres quand même, pour une œuvre originale, plutôt que de reprendre un des grands thèmes du classique, pour l'avenue du pape. Et visiblement, Mimim Chung, le fameux Coréen, n'avait pas trouvé quelque chose... qui lui plaisait vraiment, et on m'a dit que, parce qu'après il a contacté, on m'a dit qu'il avait un de ses fils qui avait écouté du RA, enfin dans sa chambre, et donc il a demandé à son fils c'est quoi cette musique, son fils c'est RA, et que donc c'est une personne du publishing des éditions Universal qui un jour m'a appelé, il m'a dit voilà, est-ce que ça t'intéresserait de composer quelque chose pour... Mieux une chung, je recherche une musique, donc voilà, je suis rentré chez moi, et pareil, I Believe, c'est quelque chose que j'ai écrit très vite, hein, le soir même, c'était fait, en fait, et puis...
1: Donc c'est vous aussi, les paroles?
0: Oui, j'ai fait la musique
1: et
0: les paroles,
1: sans
0: oui.
1: Rire et sans larmes et sans pleurs, ou le rire des enfants, il y a quelque chose avec le rire des enfants aussi.
0: Oui, oui, bien sûr.
1: Ouais.
0: Oui, non, l'idée, c'était... Oui, ça parle. Alors, c'était en anglais, je le voyais un peu différemment. Oui, c'était un jour, un monde...
1: Sans guerre et sans pleurs, je crois,
0: voilà,
1: que c'est ça.
0: Voilà, où le bruit des canons se seront tués.
1: Ouais.
0: Bon, c'est un peu, voilà, c'était un peu... J'ai rien inventé non plus, hein. En termes, voilà, au niveau du texte, bon, c'était pas... Ce qui était beau, c'était peut-être la musique, on va dire, était, voilà, mettait en valeur, était un bel écrin pour les paroles. Hein. Mais la musique avait beaucoup d'émotions, et puis, voilà. Et ça a plu à Myung Chung. Il a donné son feu vert. Et puis on a été enregistré ça avec l'orchestre de Santa Cecilia, qui était l'orchestre à Rome, vous savez, tout ce qui était musique pour le Vatican s'était fait là-bas. Donc c'est un très beau souvenir pour moi, parce que voilà, en plus je vous dis, j'ai rencontré le cardinal Lustiger. C'est une rencontre, même si. Et puis après cet événement, il y a eu une... C'est vrai que c'était impressionnant de voir cette marée humaine.
1: Vous y étiez évidemment.
0: Oui. Voilà, absolument. Oui. J'étais sur la scène là-bas.
1: Quand Didier Bridgewater a chanté.
0: On ne se rend pas compte, mais quand on voit une marée humaine de 900 000 personnes, ça fait quand même beaucoup.
1: Oui.
0: Et c'est là que j'ai réalisé l'importance de JMJ. Vous voyez ce que je veux dire? Et, pas, et parce qu'il y avait des jeunes du monde entier, hein, d'Amérique du Sud, de partout, d'Europe de l'Est, d'Europe du Nord, des États-Unis, d'Australie, enfin c'était assez impressionnant. Que des jeunes en plus, vous voyez ce que je veux dire. Donc c'est. Et voilà. Donc c'est.
1: C'était un moment fort pour vous.
0: Oui, c'est vrai que c'est pas le genre de truc qui arrive tous les jours, et c'est vrai que ça m'est arrivé qu'une fois, et je me rappelle comme si c'était hier. Donc.
1: Et vous direz que ces paroles « I believe, je crois en ce monde sans guerre et sans pleurs », c'est votre cœur, ça? C'est vos paroles?
0: Ah oui, oui, totalement. Oui,
1: ça,
0: oui,
1: c'est
0: non,
1: vous
0: mais
1: qui
0: oui,
1: disiez
0: non.
1: Ça?
0: Oui, oui, bien sûr. Non, j'ai pas fait... Oui. Quand même, j'ai un minimum d'authenticité. Oui, non, bien sûr, j'ai écrit ces paroles qui m'ont inspiré la musique, vous voyez ce que je veux dire.
1: Mm-hmm. Merci beaucoup, Éric Lévy. Eh ben, on va conclure tout de suite. Pour la fin de cette émission.
0: Parfait.
1: À tout de suite.
0: À tout de suite.
1: Nous sommes toujours sur KTO dans Lumière intérieure avec vous, Éric Lévy.
0: Oui.
1: Comment ça s'est passé, cette expérience?
0: Bah, écoutez, c'est une expérience très plaisante, en fait. Ça m'a fait réfléchir à des choses auxquelles je pense jamais, donc c'est toujours intéressant.
1: Est-ce qu'il y a un mot qui vous a accroché plus qu'un autre?
0: Espérance.
1: Espérance, voilà, oui. C'est votre mot préféré?
0: Oui.
1: On n'a pas parlé, mais dans espérance, il y a aussi qu'est-ce qu'on espère après cette vie?
0: Oui.
1: Vous croyez qu'il y a quelque chose après la mort?
0: Absolument, oui. Oui, ça, j'en suis persuadé. Voilà.
1: Et quoi?
0: Encore une fois, je... Il y a des gens qui disent qu'on a toujours plusieurs vies, ainsi de suite, mais je pense qu'il y a Encore une fois, j'ai une forme de conviction personnelle sans en même temps pouvoir vous décrire... oui, je ne suis pas incapable de vous dire ce que je vois réellement, mais c'est quelque chose en quel je crois.
1: Vous attendez quelque chose après?
0: Je ne pense pas du tout savoir, je serais incapable de vous dire sous quelle forme ça se présente.
1: Oui,
0: oui, je crois pas que la vie s'arrête... vos cœurs arrêtent de battre ou vous arrêtez de respirer, je n'ai pas l'impression que tout s'arrête à ce moment-là. Parce que moi-même, enfin, comment dire, ça m'est arrivé de sentir parfois des choses, vous voyez, de présence, enfin voilà, de choses qui sont des âmes. Encore une fois, tout ça, c'est mystérieux, il y a du mystique, il y a plein de choses, mais je crois à tout ça, oui. Sans être, c'est pas de la superstition, c'est vraiment une conviction personnelle qu'il y a un avant, il y a un après. Mm-hmm. Et il y a là, ce passage-là où on est... Dans l'aube charnelle présente, et après, bon, voilà. Et je pense que l'univers est vaste.
1: la boucle avec le mot invisible. Vous attendez un monde invisible qu'aujourd'hui,
0: oui,
1: ou
0: peut-être qu'il
1: on ne
0: est...
1: distingue pas encore.
0: Ouais, peut-être une fois après, vous le voyez, je ne sais pas, oui, mais en tout cas, je crois, oui, bien sûr. Ça, j'en suis persuadé, oui. Donc, peut-être... Hein.
1: J'espère pas.
0: Mais pardon.
1: J'espère que vous vous trompez pas.
0: Ce
1: serait bien.
0: Oui, mais ce que je veux dire, voilà. Oui, peut-être une illusion. Je pourrais pas le jurer non plus. Moi, c'est ma conviction, mais je vous dirai pas. Pas vous l'affirmer non plus, quoi.
1: Est-ce que c'est émouvant pour vous, la postérité de vos musiques, notamment ce prêtre-là qui remixe
0: oui,
1: vos chants?
0: Toujours
1: comment
0: plaisir.
1: Vous vivez ça?
0: Non, parfois, je me dis que ce qui est sympa, c'est qu'on est un artiste, après, encore une fois, quel qu'il soit, c'est ce qu'on laisse derrière nous.
1: Oui.
0: Et parfois, je me fais une question que je suis posée souvent. Parce que voilà, à partir d'un certain âge, on pense quand même à l'évocation. Voilà, on peut avoir la vision de soi-même, de ne plus être, on va dire, vivant au premier degré. Et donc, je me dis parfois, ben voilà, et ces musiques, quel sera l'avenir de ces musiques? Est-ce que. C'est sûr que si elle pouvait, c'est un peu magique de se dire que vous laissez derrière des choses après que vous soyez parti, qu'il y a encore des choses qui circulent.
1: C'est vrai, c'est
0: une espèce d'empreinte comme ça, vous voyez. Surtout au niveau de la musique, parce que la musique c'est pas un livre ou un tableau et quelque chose de, vous voyez, d'immatériel dans
1: c'est
0: la
1: vivant.
0: Musique.
1: Oui.
0: C'est comme une âme, une musique. Il y a pas d'apparence physique. Parce que vous voulez l'écouter, c'est un souffle d'air, la musique. Hein, ça voyage dans l'air, oui. C'est pas un...
1: Vous avez parlé de vos enfants tout à l'heure, vous leur avez transmis cet amour de la musique?
0: Écoutez, j'aurais surtout transmis, j'espère, les choses importantes. C'est pas forcément l'amour de la musique, c'est ne pas juger les gens sur les apparences, tous ces genres de choses, enfin, pour action, plein de choses. Ben, je pense que, voilà, pour l'amour de la musique, je pense que c'est surtout, on peut adorer la musique, ils écoutent beaucoup de musique les deux, donc ils aiment beaucoup. Mais je pense que ce qui est plus important, et les tas de gens qui adorent la musique ne sont pas forcément des personnes recommandables, vous voyez, ouais, c'est pas... Le plus important que d'aimer la musique, pour moi, c'est d'avoir, voilà, d'être une bonne personne. Oui, d'être... Ça, c'est pour moi la base.
1: Donc ne pas juger, c'est ça ce que vous dites ?
0: Ne pas juger sur les apparences, ne pas... Oui. Voilà, et puis surtout, voilà, d'être bienveillant, de ne pas avoir... Enfin voilà, après, je ne me prends pas pour un homme parfait, hein. Mais je veux dire, je trouve que c'est plus important, si vous voulez, je ne suis pas impressionné forcément... Le talent des gens, des uns des autres, m'impressionne, hein, les performances, comme tout le monde, hein, certains sportifs ou la musique. Mais ce qui compte plus pour moi, c'est qui sont vraiment les gens.
1: Le cœur.
0: Oui, voilà, le cœur.
1: C'est ça ce qui vous avait frappé chez
0: le Cardinal Lustiger. C'est la valeur du cœur, pour moi, qui prédomine sur tout. Voilà, la valeur, oui, ça, c'est la numéro un, oui.
1: Oui.
0: Si vous faites un chanteur magnifique, si derrière vous êtes quelqu'un de médiocre, il y en a plein, vous savez, des gens qui font comme ça... qui ont des talents incroyables, mais qui ne sont pas forcément des personnes intéressantes, enfin intéressantes, recommandables. Ou... Donc, Oui.
1: Je vous demandais si c'était ça qui vous avait frappé chez le cardinal Lustiger. Vous avez dit tout à l'heure, c'était un homme qui m'a marqué. Est-ce que vous avez vu son cœur ?
0: Oui, il y a une certaine dimension. Enfin, on sent que c'est un personnage. Il est habité.
1: Habité.
0: Par, on sent que c'est quelqu'un d'habité. Et qu'il est, voilà, il a une prestance comme ça, mais qui n'est pas due à son rang, hein. Il l'a naturellement, enfin, c'est pas, voilà, c'est une personne qui sort de...
1: De l'ordinaire.
0: Totalement, oui.
1: Merci,
0: même
1: Eric
0: le contact,
1: Lévy.
0: Oui, dans le regard, dans les questions, enfin, c'est, voilà.
1: Merci de nous avoir partagé votre itinéraire.
0: Bah, écoutez...
1: Votre chemin d'enfant jusqu'à cette composition d'Héra. Bah, justement, on entend ce titre qui est... Votre nouvel album ?
0: Oui, l'extrait du nouvel album, absolument. D'ailleurs, il y avait la voix de Jean-Paul II dans ce titre.
1: Ah.
0: Oui, il y a la voix que... Ça, c'est Jean-Paul II.
1: Ah oui, on reconnaît.
0: J'ai samplé la voix de Jean-Paul
1: II. Et qu'est-ce qu'il dit, là ?
0: Alors, écoutez, je ne parle pas latin, mais il dit une phrase qui évoque des siècles et des siècles qui arrivent là. Il arrive à... Mais il y a plein d'interventions de Jean-Paul II, comme ça, je ne devrais peut-être pas le dire, mais...
1: Parce que vous aimiez sa voix.
0: Hein ?
1: Parce que
0: très
1: vous aimiez
0: voix,
1: sa voix.
0: Oui.
1: Ah, oui.
0: Elle est très musicale, sa voix. Donc... Donc je l'ai samplé et je l'ai mis en musique un peu dans ce voilà et ça se passe très bien. On va l'entendre là, là, ça. Voilà.
1: Celui qui vit et règne pour les siècles des siècles,
0: c'est
1: en latin. Bah, ce sera le mot de la fin.
0: Voilà, exactement.
1: Merci beaucoup, Eric Lévy. Vous pourrez retrouver cette émission sur kateotv.com. Et je rappelle donc cette actualité, Héra 8 et votre tournée en 2028. Il faudra encore patienter.
0: Exactement.
1: On entend encore ce pape Jean-Paul II.
0: Oui, exactement.
1: Merci, Eric Lévy.
0: Bah, merci à vous surtout de m'avoir accueilli dans votre, sur ce plateau.
1: À bientôt, alors.
0: À bientôt.
1: Au revoir.
0: Au revoir.

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1: L'éducation sexuelle, que transmet l'école à vos enfants, est le thème de la conférence que vous allez pouvoir suivre d'ici quelques instants. Celle-ci a été enregistrée à Saint-Étienne en novembre 2024 et elle est donnée par Ludovine de la Rochère.
2: Bonjour madame, bonjour monsieur. Je suis très heureuse de vous accueillir ce soir pour cette conférence qui finalement ne se tient pas en physique. Nous allons donc parler ce soir de l'éducation sexuelle à l'école. Qu'est-ce qui est dit à vos enfants? Qu'est-ce qui leur est exposé, vos enfants et vos petits-enfants, que ce soit dans le public ou dans le privé sous contrat? Alors, tout d'abord, le contexte. Ce que disent la loi et les textes. D'abord, vous l'avez certainement déjà entendu, l'éducation sexuelle, alors elle est dit selon les cas, éducation sexuelle ou éducation à la sexualité, c'est très à la mode depuis quelques années dans les textes divers et variés, ou éducation affective, relationnelle et sexuelle. Autrement dit, EVARS, qui est un acronyme qu'on voit de plus en plus, l'éducation nationale appréciant beaucoup les acronymes. Cette éducation sexuelle donc, est obligatoire depuis la loi du 4 juillet 2001, qui était, je le signale en passant, en fait une loi sur la contraception et l'IVG. Elle doit être de 3 séances par an dans chaque classe et du primaire jusqu'à la fin du lycée. Alors sur le primaire, à vrai dire, il y a une certaine ambiguïté dans les textes et certaines contradictions. C'est surtout depuis 2018 qu'il est précisé dans une circulaire que c'est à partir du CP. Les principes qui sont indiqués pour cette éducation sexuelle sont donc les valeurs humanistes de liberté, d'égalité et de tolérance, de respect de soi et d'autrui. Donc c'est déjà tout un substrat philosophique. Elle doit trouver sa place à l'école dans un esprit de laïcité, de neutralité et de discernement. Les mots qui m'intéressent beaucoup ici sont aussi neutralité et discernement. On voit qu'il y a une certaine prudence puisque c'est le premier paragraphe de la dernière circulaire sur l'éducation sexuelle. Donc théoriquement, il n'y a pas d'engagement, de militantisme, etc., etc. Et le discernement, alors c'est pas forcément la chose la mieux partagée du monde, mais en principe, il y a une attention à cette question. Et jusqu'à présent,

0: cela s'applique au public comme au privé sous contrat, avec là encore une certaine ambiguïté, parce que le privé sous contrat a un peu de marge de manœuvre à différents égards, et j'y reviendrai. Alors, les objectifs concrets, officiels, c'est donc la connaissance du corps et de la reproduction, qui est le terme employé, la prévention des IST et des grossesses précoces. Alors, ça veut dire préservatif pour la prévention des IST, ça veut dire aussi pour les grossesses précoces non désirées, ça veut dire aussi contraception, pilule du lendemain, IVG. On a également la prévention des violences sexuelles et sexistes, la lutte contre les discriminations, c'est-à-dire la lutte contre le sexisme, le fameux patriarcat, la lutte contre l'homophobie, la transphobie, enfin bref, toutes les LGBT-phobies. On note que là, il y a une espèce de mélange entre des sciences, le corps et la reproduction, une volonté de prévention en termes de santé, avec un malheureux mélange, la mise sur le même plan des IST et des grossesses. Et puis, il y a ensuite un état d'esprit, un aspect beaucoup plus politisé, n'est pas forcément le bon terme, mais qui vient rejoindre en tout cas revendications et des réclamations venant d'associations très, très actives. Alors, à ce jour, depuis 2001, il n'y a pas de programme, il n'y a rien d'officiel, il y a simplement une dernière circulaire qui date de 2018 qui donne des recommandations générales. Ce sont un peu des bonnes intentions, des recommandations, mais ça n'est pas très long, ça n'est pas très précis. Il y a eu, vous le savez, vous avez dû entendre parler, la circulaire sur l'accompagnement des enfants transgenres, dite circulaire Blanquer de 2021. Théoriquement, cette circulaire, elle ne concerne pas directement l'éducation sexuelle, mais évidemment, cela traduit un état d'esprit qui reconnaît les identités de genre, les transitions, qui en prend acte en quelque sorte, qui considère qu'il y a des enfants trans. Cette éducation sexuelle, elle est mise en œuvre en SVT, sciences de la vie et de la terre, autrement dit en biologie. Elle est mise en œuvre aussi en éducation civique et morale. Elle peut être abordée dans d'autres disciplines. Par exemple, en français, on peut évoquer en littérature des histoires d'amour et on va parler de sexualité. On peut en histoire parler de la place de l'homme et de la femme dans la société. Donc, il y a un côté potentiellement transversal. Et puis, dans la mise en œuvre, théoriquement, ce sont les enseignants, cela peut être d'autres acteurs de l'éducation nationale, par exemple l'infirmière scolaire, c'est ouvert également aux associations partenaires. L'association partenaire par excellence, qui a un contrat avec l'éducation nationale, c'est le planning familial. Et puis, vous avez aussi des associations qui ont un agrément du ministère de l'Éducation nationale ou des rectorats. Alors, pour le moment, je vais passer en revue avec vous simplement des supports, des contenus qui sont utilisés, diffusés ou recommandés aux élèves. Et puis, nous verrons un peu l'arrière-plan plus philosophique qu'il y a derrière. Philosophique, voire en fait idéologique, évidemment. Alors ça, c'est un petit extrait d'une petite capture d'écran d'un manuel d'éducation morale et civique qui vient de l'éditeur Attier. Je vous rassure tout de suite, si je puis dire, hein, tous les éditeurs proposent ce même type de contenu pour être précise, depuis l'année 2011. Donc vous voyez ici, sexe, genre et sexualité, il ne faut pas confondre le sexe, définit notre identité biologique, avec le genre qui est notre identité culturelle. On a cette déconnexion, prétendument, entre le biologique et même pas le psychologique, mais donc la manière dont nous nous présentons socialement. Un autre manuel d'éducation civique et morale également, donc qui est plus précis hein, sur le sexe et l'orientation sexuelle. Donc, on a le sexe biologique avec les caractéristiques diverses et variées, le sexe assigné à la naissance, des termes très idéologiques qui sortent tout droit des études de genre, et étonnamment, en apparence étonnamment, ils ne mettent pas dans le même tiré le sexe assigné à la naissance et le sexe biologique. Pourquoi ? Parce que, effectivement, quand un enfant naît, on constate le sexe et on ne fait pas des recherches chromosomiques, hormonales, génétiques, on ne vérifie pas. On considère qu'on peut constater si c'est un petit garçon ou une petite fille. Et il arrive, mais c'est extrêmement rare, mais vraiment extrêmement rare dans la population. Je parle de 0,01% des naissances, 0,01% des naissances. Il y a des enfants qui, à l'adolescence, des petites filles, à l'adolescence, leurs règles ne surviennent pas. Et quand on fait des recherches, on s'aperçoit qu'en fait, elles sont des garçons insensibles à la testostérone et donc elles n'ont pas développé les organes sexuels masculins. Mais comme elles sont quand même des garçons, elles n'ont pas non plus d'utérus, d'ovaires, etc. Et puis, vous voyez, le fait de se sentir fille ou garçon, ni l'un ni l'autre ou les deux, a parfois appelé identité sexuelle, et c'est ce qu'aujourd'hui, plus couramment, on appelle souvent identité de genre. Enfin, etc., nous sommes également en classe de quatrième et on voit se développer toutes ces notions tout à fait idéologiques et qui ne sont pas scientifiques, mais qui sont, disons au mieux, des hypothèses posées en sciences humaines dans les gender studies, dont malheureusement, nous ne pouvons que constater qu'elles sont systématiquement idéologiques et qu'elles font comme si elles étaient incontestables scientifiquement parlant. Comme si c'était une science humaine, une science dure, qui n'ouvrait pas à débat et à interprétation. Là, nous sommes en seconde et on voit étonnamment l'identité de ce pauvre pantin se complexifier encore. Vous voyez d'ailleurs qu'il a au creux des reins le symbole trans. Nous voyons écrit en dessous « sexe ». Selon la loi, c'est le sexe assigné à la naissance en fonction de l'apparence des organes génitaux externes. Donc, vous voyez, là, on n'est que dans un sexe qu'on impose pour des raisons qu'on verra plus tard et en fonction de l'apparence. Donc, il y a une distance qui est prise entre la réalité de l'identité sexuée et ce qui est déclaré sur une enfant à la naissance. Et son identité, enfin son sexe, eh bien, dépend de son identité, se sentir homme ou femme. Donc, vous voyez que l'identité, c'est le fait de se sentir homme ou femme, c'est pas le fait d'être homme ou femme. Et puis après, il y a l'expression plus ou moins féminin ou masculin, l'attirance émotionnelle, l'attirance sexuelle, et tout en bas, à chacun d'ajuster ses curseurs, de pas du tout à complètement, sur tous ses curseurs. On ne peut que plaindre nos pauvres élèves obligés de s'y retrouver dans ce fatras d'identité. Ça veut dire que ces manuels scolaires déconnectent les différentes dimensions de la personne humaine les unes des autres entre le biologique, le psychologique, le culturel, le social, le désir, comme si ces dimensions, comme si nous n'étions pas une seule personne et comme si ces dimensions n'étaient pas en principe toutes cohérentes les unes avec les autres. Dans les manuels également, donc l'éditeur précédent, c'était Nathan, donc là en classe de seconde, et puis à nouveau ici, Atier et Nathan, ce sont des pages, des photos de pages en fait, qui vous montrent cette fois-ci non plus le contenu sur le fond, mais le fait que les manuels scolaires renvoient les élèves, donc de 4e et de 3e, renvoie à des sites internet, en l'occurrence onsexprime.fr, qui est entouré sur le visuel de droite. Vous trouvez aussi Fil Santé Jeune, également recommandé donc aux élèves dans les manuels scolaires. Et à gauche, vous avez également le planning familial qui est recommandé aux élèves. Alors, les manuels scolaires sont les mêmes dans tous les établissements, enfin chaque établissement choisit son manuel parmi une série de manuels, mais ils ne sont pas très nombreux et on trouve dans le privé ou dans le public des manuels de tous les éditeurs. Et c'est aussi par ce biais-là que dans le privé sous contrat, eh bien ces mêmes contenus sont donc exposés aux élèves. Alors, on peut espérer qu'il y a plus de discernement et que les élèves ne sont pas invités à explorer ces pages et à les suivre à la lettre. Alors, puisque je parle de onsexprime.fr, je vous propose quelques visuels du contenu de ce site Internet. Donc, le sexe et le genre, est-ce que c'est pareil? Vous voyez, c'est cette rubrique. Sachant que, théoriquement, au début des gender studies, des études de genre, quand on disait qu'on étudie le genre, ça voulait dire l'expression de mon sexe féminin ou de mon sexe masculin. La manière dont l'homme et la femme se comportent dans la société, suivant les époques, suivant les sociétés, suivant les lieux. En principe, il y a donc, je le redis, adéquation entre le sexe et le genre. Et certes, la manière dont s'exprime le féminin et le masculin, par exemple à travers les vêtements, les coiffures, peuvent être différents suivant les époques, mais on retrouve dans toutes les sociétés une différence marquée entre l'homme et la femme dans l'expression culturelle de leur sexe, autrement dit leur genre. Et vous avez de très rares sociétés, des sociétés qui en général n'ont pas évolué depuis des siècles, voire des millénaires, on trouve très rarement une certaine confusion ou en tout cas des différences qui ne sont pas marquées de la même manière que chez nous, mais ce sont vraiment des exceptions qui confirment la règle. Je l'évoque parce que ça sert parfois de prétexte aux militants de l'identité de genre et donc ensuite de la transidentité et des transitions. Donc toujours sur onsexprime.fr, la question que les élèves sont invités à se poser est de savoir s'ils sont trans, de savoir éventuellement s'ils sont non-binaires, c'est-à-dire s'ils ne se reconnaissent pas dans la division de l'humanité entre hommes et femmes. Le mot sexe vient du latin sécaré, c'est-à-dire que l'humanité est séparée entre hommes et femmes. Donc être non-binaire, c'est s'inscrire sur les fameux curseurs que nous avons vus tout à l'heure. Je vous demande pardon, j'ai oublié de vous préciser que le site onsexprime.fr est recommandé tout à fait officiellement à partir de 11 ans à nos enfants. Vous avez donc ce long développement, c'est quoi être non-binaire? Alors, on peut être agenre, gender fluide, on peut être pangenre. Enfin, finalement, il peut y avoir autant de genres que de personnes, puisque tout est une affaire de ressenti profond. Donc, on est complètement dans le subjectif et on a quitté le domaine de l'objectif et du fait scientifique. Et du fait objectif, qui font qu'on sait qui l'on est et on sait qui est l'autre, et on peut donc vivre avec soi-même et on peut vivre en société. Alors, il s'agit ici de vous montrer que ce qui est formidable, c'est qu'en passant des manuels scolaires au site officiel labellisé de la République française, on s'exprime, eh bien, les élèves sont éventuellement invités, s'ils le souhaitent, à appeler la ligne Azur, à appeler éventuellement des associations LGBT, à appeler des associations comme Out Trans ou encore Filles Santé Jeunes que nous allons voir dans quelques instants. Ce sont autrement dit, pour ce qui concerne la ligne Azur, les associations LGBT, Out Trans ou Espace Santé Trans, ce sont des organisations militantes qui ne sont évidemment pas du tout dans la neutralité. Elles sont militantes, elles sont politisées, elles sont idéologisées, elles portent des revendications sociétales et elles ont une analyse de la personne humaine et de la société qui sont source de débats, source de polémiques, sont source de désaccords. Autrement dit, rien de neutre ou d'anodin, évidemment. Au passage, d'ailleurs, vous pouvez voir que le site On s'exprime propose tout en bas un chat, c'est-à-dire que les enfants peuvent discuter avec un adulte, un répondant, de manière complètement anonyme, et un chat a un caractère instantané qui fait que les parents ne peuvent pas savoir avec qui l'enfant a échangé et ce qui a été dit, ce qui est tout à fait anormal, les parents ayant l'autorité parentale, évidemment. Alors, un autre aspect de ces supports d'éducation sexuelle actuellement utilisés, c'est l'aspect qui concerne la pratique sexuelle. Et vous voyez que l'une des questions de ce site Internet, donc à partir de 11 ans, pose des questions très, très explicites. L'orgasme, c'est quoi et comment en avoir un? Qui veut gagner du plaisir? Ça, c'est un petit jeu. Pour améliorer tes performances sexuelles, que choisis-tu? Et vous pouvez constater qu'en termes, donc c'est un site à partir de 11 ans, en termes de discernement, on est très, très loin de ce qu'on aurait dû et pu attendre de responsables auxquels nous confions nos élèves, les élèves. La mission de l'éducation nationale, et même en éducation sexuelle, n'est pas d'apprendre aux enfants comment trouver du plaisir, comment stimuler leur plaisir et comment améliorer leur performance sexuelle. Vous avez même une petite série YouTube qui est accessible à partir du site onsexprime.fr où vous avez des modes d'emploi, des vidéos. Et vous voyez là, c'est dans la veine de ce qui précédait, vous avez les zones érogènes et comme c'est très, très, très, très détaillé, on vous indique même des petits points précis, on vous les mentionne. Et puis, il y a d'autres suites dans la vidéo pour expliquer qu'il y a d'autres zones érogènes également. Donc, vous voyez qu'on rentre dans les détails avec des objectifs qui sont très, très loin de l'éducation. Et même de l'éducation sexuelle qui est supposée mettre en œuvre l'éducation nationale. Alors ça, c'est une campagne de communication qui a été très diffusée dans les établissements scolaires, une campagne du planning familial dont je vous ai sorti deux exemples. Savoir que j'ai le droit de jouer dans la cour de récré, c'est bien. Savoir que j'ai le droit d'avoir plusieurs amoureuses aussi. Alors évidemment, amoureux.euse, bien sûr, écriture inclusive. Et donc, le polyamour, c'est formidable. Et surtout, d'en parler très jeune, c'est d'après eux tout à fait pertinent. Et l'autre exemple, aimer autant les maths que le français, c'est possible. Être bisexuel aussi. Donc, on voit bien également que tout ce contenu explore, explique et détaille les différentes orientations sexuelles. Et puis, ça va très loin, vous allez voir, en termes de pratiques sexuelles, avec tous les détails qui vont bien, les positions, avec des termes que bien des adultes n'ont jamais en leur vie, et puis avec toutes les techniques très précises, parce que tout cela est au motif de la prévention vis-à-vis des IST et des grossesses précoces. Alors, un autre exemple ici de mise en risque des enfants aussi. Là, c'est un petit… donc, on est sur Fil Santé Jeune. Alors, Fil Santé Jeune, théoriquement, est recommandé à partir de 12 ans. Mais vous voyez ici que ce petit questionnaire, quel est ton âge? On peut cocher moins de 12 ans. Et la question qui est posée pour ceux qui ont moins de 12 ans dans ce petit exercice… c'est pas très lisible, pardonnez-moi, je vous le lis. J'envoie un nude à quelqu'un qui me plaît parce que je pense que ça va l'exciter, mais sans lui demander son avis. Est-ce que j'ai le droit? Et alors, la réponse attendue, c'est que non, je n'ai pas le droit. On n'envoie pas un nude à quelqu'un sans lui avoir demandé son consentement. Le seul problème, c'est qu'ils n'ont même pas pensé à dire à un enfant ou à un ado ou à un jeune, on n'envoie pas de nude. Point. On sait à quel point tout peut sortir et de toute façon, ce n'est pas une activité pour les jeunes, naturellement. Malheureusement, un certain nombre mènent ce genre font ce genre d'envoi. Pour commencer, ils ne doivent pas faire ce genre d'envoi, ce qui fait qu'ils n'ont pas besoin de demander à quelqu'un son consentement ou pas son consentement pour le lui envoyer. Et il y a eu beaucoup d'affaires de harcèlement, des harcèlements sexuels dans les établissements scolaires, suite à des nudes qui ont été envoyés et qui ensuite ont circulé. Donc la première des choses, évidemment, c'est de demander à des jeunes, d'inviter des jeunes à ne pas envoyer de nudes. Un autre exemple, toujours de ce site Fil Santé Jeune, c'est la question du sexe tarifé. Alors, cette page, publiquement intitulée « La sexualité, un produit comme un autre », parle donc du sexe tarifé, en clair parle de la prostitution. Alors évidemment, je ne vous ai pas mis le visuel de toute cette page, mais elle ouvre un petit débat sur la prostitution. Il y a des personnes qui sont pour la prostitution, des personnes qui sont contre la prostitution. enfin contre les maisons closes. Il y a un petit débat et puis la conclusion est la suivante, c'est celle que vous avez à droite. Reste la question morale. La prostitution, est-ce que moralement c'est bien, c'est neutre, c'est mal ? À cette question, dit-on aux enfants hein, à partir de 12 ans, chacun jugera selon ses valeurs. Nous, sur Fil Santé Jeune, on s'abstient. On n'est pas là pour en juger ni te juger, quelles que soient tes opinions sur la question. Tout ce qu'on peut faire, c'est être là pour toi en cas de pépin. Voilà tout ce qui est dit aux enfants. Autrement dit, si tu as envie, vas-y. Si tu as des ennuis, on sera peut-être là. Vu la qualité de leurs conseils, c'est évidemment surtout pas le recours qu'il faudrait avoir. Enfin voilà, ils ne sont pas capables de dire à des ados, des pré-ados et des ados que évidemment on ne se vend pas et ils ne sont pas capables de qualifier correctement ce qu'est une prostitution. Et en rappelant qu'il s'agit théoriquement de l'un des supports officiels d'éducation sexuelle. Alors, faire l'amour à plusieurs, c'est une autre page de ce fil internet, pardon, de ce site internet Faire l'amour à plusieurs. Cette page Faire l'amour à plusieurs, le polyamour, mais c'est bien dit de manière encore plus claire. Je vous lis le début. Orgie, partout, plan à trois, toutes ces expressions intrigues, fantasmes, curiosité, peur, dégoût, le sexe à plusieurs suscite toujours beaucoup de débats. À deux ou à plusieurs, comment le sexe se pratique-t-il dans le respect de l'autre ? Trois, quatre, cinq ou plus, pourquoi faire ? Les relations sexuelles peuvent se pratiquer à plusieurs, c'est-à-dire à plus de deux. La plupart du temps, la sexualité se passe en duo, mais on peut fantasmer de rajouter un troisième élément, etc. etc. Et puis, vous avez les termes de trionisme, de plan à trois. On parle plus souvent d'orgie. Enfin, bref, on leur donne dans ces supports supposés éducatifs des idées diverses et variées. Il parle aussi sur ces sites hein, du chemsex, donc le sexe et la drogue. C'est généralement au motif de la prévention, mais en fait, on donne des idées aux jeunes. Par exemple, sur le chemsex, c'est ce qui a conduit Pierre Palmade à avoir un accident de voiture gravissime. Le chemsex, il est indiqué aux jeunes, je n'ai pas fait de photo, enfin, de capture d'écran, mais pour le chemsex, il est indiqué aux jeunes qu'il peut y avoir des dangers. Il peut y avoir des dangers pour leur santé. Éventuellement, ils peuvent appeler à l'aide avec des numéros verts. Mais enfin, non seulement on leur donne l'idée, mais on ne leur dit pas pour telle et telle et telle raison, le chemsex, ne serait-ce que pour la consommation de la drogue d'ailleurs aussi, c'est une pratique auquel il n'est pas question de recourir. Donc, il n'y a aucune précaution, sécurité, bien au contraire. Si je résume, donc la sexualité vue par l'éducation nationale, vous l'avez compris, c'est un exercice de gymnastique, rien de plus. Sur tous ces écrans, on ne parle pas d'amour, on ne parle pas de la différence entre l'amour et l'amitié, on ne parle pas de maîtrise de ses pulsions, de maîtrise de soi. On parle du respect de soi et de l'autre un petit peu, mais ce respect va passer par la notion du consentement, alors qu'on sait à quel point le consentement peut être manipulé, peut être fragile, et l'éducation nationale estime que le consentement est la clé de voûte d'une sexualité qui sera formidablement efficace et maximisera le plaisir, et il n'y a pas d'autres paramètres qui soient envisagés. Par ailleurs, donc je le disais, un exercice de gymnastique qui n'a rien à voir avec les sentiments, qui ne suppose pas d'attendre le cas échéant et rien qui évoque la possibilité de donner la vie, si ce n'est le risque de grossesse précoce. Et donc, le fait qu'une jeune fille, une jeune femme, puisse tomber enceinte, puisse porter la vie, donner la vie, devenir mère, que tous ces jeunes qui vont pour la plupart être concernés par la maternité ou la paternité, eh bien, il n'est pas du tout prévu de leur évoquer, de leur en parler, de leur donner envie un jour de devenir père et mère. Et on comprend pourquoi les jeunes aujourd'hui sont si peu attirés par la paternité et la maternité. Par ailleurs, ce sont donc... Vous avez vu tout à l'heure l'écran de la vidéo où on voyait des personnes nues, un homme et une femme nues, et sur la tête des espèces de cartons cachant leur tête. Et donc, finalement, ce sont des personnes réduites à leur sexe et au plaisir sexuel, qui sont réduites et instrumentalisées, en s'instrumentalisant soi ou en instrumentalisant l'autre. Ce sont des corps qui n'ont pas de sens et pas de portée du point de vue de la féminité, de la masculinité ou justement de la procréation. Quels que soient les corps en question, eh bien, ils ne signifient pas qu'on est homme ou femme ou qu'on est une préadolescente qui va devenir une femme ou un préado qui va devenir un homme. Et donc, je le disais, les IST et grossesse précoce mises sur le même plan, comme si la grossesse était aussi dangereuse qu'une IST, et comme si on pouvait comparer des sujets très très différents les uns des autres. Alors, l'arrière-plan, vous l'avez bien compris, bien sûr, c'est de considérer que, ce qui est le cas de l'idéologie du genre, plus largement du wokisme. Alors, le wokisme inclut d'autres aspects idéologiques, mais enfin, c'est pour une bonne part l'idéologie du genre. Dans l'idéologie du genre, on considère que l'homme et la femme ne sont que des constructions sociales et culturelles. On impose un sexe au garçon et à la fille, et par les stéréotypes de genre, petit à petit, on va les éduquer à être pour les femmes soumises et donc pour les hommes en position de domination. C'est ce qu'on appelle le patriarcat, le sexisme, et c'est tout l'intérêt des constructions sociales et culturelles et tout l'intérêt d'assigner des sexes à la naissance. Autrement dit, on va contre la liberté des enfants puis des adultes, on va contre leur liberté. Et parce qu'on veut créer une hiérarchie entre les sexes et pour assurer le pouvoir de l'homme. Et alors, dans le wokisme plus largement, on considère qu'il en est de même entre les blancs qui domineraient les personnes de couleur, les hétérosexuels qui domineraient les personnes LGBT, etc., etc. C'est la même idée de hiérarchie, de société, de culture qui, de manière systémique, instaure des statuts différents et des statuts de dominants dominés. Par ailleurs, dans cette idéologie, on considère que par essence, la femme est victime. Parce qu'elle est femme, elle est victime. À la limite, même si elle n'a pas été victime concrètement, elle est quand même de toute façon une victime. Et même si elle n'en est pas consciente, elle est victime parce que dans la rue, il y a moins de place pour la femme. Parce que dans la cour de récréation, il y a moins de place pour la petite fille. Elle est victime. Elle ne choisira pas ce qu'elle veut faire plus tard et elle sera moins bien payée un peu plus tard. Alors, comme souvent, d'ailleurs, il y a parfois du vrai, il y a des injustices, il y a des violences, il y a peut-être encore une certaine égalité salariale, encore qu'il faudrait regarder de plus près, parce que ce n'est pas entre les femmes et les hommes, c'est en vérité entre les mères et les autres. Passons. Il y a des violences, c'est vrai. L'homme serait donc coupable et coupable parce qu'il bénéficie partout et tout le temps des avantages liés à la supériorité supposée de l'homme, et même s'il n'a pas été activement auteur de violence à l'égard d'une femme, il l'est en fait parce qu'il est homme. Donc, pour mettre fin aux inégalités, il faudrait que chacun définisse librement son identité de genre. Ce serait la garantie de l'égalité et de la liberté de chacun. Et définir librement son identité de genre, c'est éventuellement transitionner s'il n'y a pas adéquation. On peut avoir envie de changer de sexe, enfin de changer de genre, donc juste de prénom, de nom, de vêtements, de style, ou alors on peut aller jusqu'au changement apparent, changement de sexe à travers des opérations dites de réassignation sexuelle. C'est tout cela qui est donc déroulé à travers ces supports, en sachant que remettre en cause auprès des enfants, leur faire mettre en doute ce qu'ils sont garçons et filles, et ce qu'ils deviendront hommes et femmes, c'est évidemment les déstabiliser, c'est utiliser leur vulnérabilité, éventuellement leur mal-être, au lieu de les aider à être bien dans leur peau et à affronter la vie avec sérénité. C'est aussi les mettre en danger, et l'on sait que beaucoup d'établissements scolaires, et là encore du public, mais parfois aussi du privé, ont dans leur rang des élèves qui veulent transitionner. Et quand certains rentrent dans l'engrenage du changement, de l'annonce d'un changement de genre et du changement de prénom, de pronom, ils rentrent dans un engrenage dont ils ont du mal à sortir pour toutes sortes de raisons, d'emprise. Eh bien, quand ils passent au bloqueur de puberté, ces bloqueurs de puberté, au bout d'un certain temps, ont des effets irréversibles et la puberté ne se fera jamais véritablement. Bien sûr, il y a beaucoup d'autres choses, mais tout cela pour dire qu'il y a un danger véritable, incontestable, présenter tout ce déroulé, évidemment, aux enfants. Je voulais vous parler aussi de l'influence d'un certain Alfred Kinsey. Alfred Kinsey était donc un Américain qui était professeur d'entomologie et de zoologie. Alfred Kinsey est considéré comme l'un des fondateurs de la sexologie. Il a publié ce qu'on appelle les rapports Kinsey, qui est constitué de deux parties, le Sexual Behavior in the Human Male, donc le comportement sexuel chez le mâle, on est donc sur le pur biologique, et le comportement sexuel chez la femelle humaine. C'est des termes sympathiques pour parler des hommes et des femmes. Ces rapports ont eu un retentissement considérable à l'époque où ils sont sortis, parce que ils, entre guillemets, révélaient que dans la société américaine, il y avait non pas une très grande majorité de personnes hétérosexuelles. D'ailleurs, à l'époque, on parlait même pas de l'hétérosexualité, c'était un terme qu'on n'employait pas. Il a d'ailleurs été introduit dans le dictionnaire de l'Académie française il y a tout juste quelques mois. En principe, on était ce qu'on était, c'est-à-dire généralement hétérosexuel, et on savait que certaines personnes, et ça a toujours été le cas, étaient homosexuelles. Mais là, en l'occurrence, ces rapports Kinsey semblaient montrer qu'une proportion importante de la population avait aussi des fantasmes homosexuels, voire des pratiques homosexuelles, se trouvait être donc bisexuel. Il semblait montrer aussi que toutes sortes de ce qu'on considérait à ce moment-là comme des déviances étaient très largement partagées et pratiquées par la population américaine. Donc c'était entre guillemets une révélation sur la vérité, apparemment, de ce qui se passe dans l'intimité. Et on est à l'époque du McCarthyisme, avec une société assez morale à ce moment-là, avec une certaine influence, en particulier chrétienne. Et tout d'un coup, on a semblé découvrir que la société était très hypocrite. Et la conclusion étant qu'il fallait sortir de cette hypocrisie, il fallait mettre les religions de côté, enfin, et en particulier le christianisme de côté, et dire les choses simplement et normalement. Et puis, il fallait considérer aussi que donc il n'y avait pas de déviance et que tout était banal, acceptable, équivalent, etc. Alors, ces rapports Kinsey sont connus via statistiques, c'est-à-dire que Kinsey a lui-même recruté les personnes qu'il a interrogées. Donc, ce n'était pas un recrutement aléatoire. Il est allé chercher dans les milieux prostitutionnels, il est allé chercher dans les prisons. Il a interrogé d'ailleurs également des pédophiles. Il est resté ouvert à tout, mais en fait, avec des biais de recrutement. Et donc, évidemment, ça a donné des résultats ne correspondaient pas, par définition, à la population générale. Kinsey a aussi milité pour les bienfaits de la masturbation infantile. Il aurait prouvé que même un tout petit enfant pourrait avoir une sexualité, qu'il y trouverait du plaisir et que donc il était sain et souhaitable de l'y aider. Je vous le mentionne parce que c'est quelque chose qui influence, on va en reparler, qui en fait influence un certain nombre de propositions en éducation sexuelle, enfin de programmes d'éducation sexuelle. Donc Alfred Kinsey, à travers ses études théoriquement statistiques et factuelles de la sexualité humaine, est considéré comme un pionnier de la sexologie, et comme il a dit que tout était équivalent, praticable, pratiqué, eh bien, il a fait partie de ceux qui ont une influence sur pour ce qui a conduit vers la révolution sexuelle des années 60-70. Alors, un élément important, par ailleurs, c'est que Alfred Kinsey était marié avec une femme, évidemment à l'époque, et il considérait, enfin, il avait des désirs homosexuels qui le culpabilisaient énormément. Il vivait en union, enfin, avec sa femme, ils avaient un accord pour vivre librement. Donc, en fait, Alfred Kinsey était bisexuel, mais il se sentait extrêmement coupable au point de pratiquer sur lui-même, entre guillemets, pour se punir de ce qu'on peut comprendre. Il avait des pratiques masochistes. Je ne rentrerai pas dans les détails, mais c'était à vrai dire quelqu'un d'assez perturbé et très culpabilisé par ses propres désirs, ses fantasmes. Eh bien, il avait besoin de dire que tout ça, c'était banal, c'était très répandu et qu'il fallait donc que ce soit admis de manière générale. Et donc, comme vous pouvez le comprendre, quand on voit tout le déroulé des supports d'éducation sexuelle qui parlent de toutes les pratiques sexuelles, toutes les possibilités en la matière, qui les exposent, eh bien, il y a aussi cette influence d'Alfred Kinsey. Et l'autre chose, c'est que s'il faut commencer l'éducation sexuelle extrêmement jeune, c'est parce que, et c'est l'OMS par exemple porte cette vision, il faut accepter que les enfants ont une forme de sexualité dès la naissance. Autrement dit, il y a une confusion entre le fait que l'enfant est une sensibilité et le fait que l'enfant pourrait prétendument avoir une sexualité. J'ajoute que si l'enfant peut avoir une sexualité, il y a malheureusement des adultes que ça intéresse. Donc tout ça n'est évidemment pas anodin et je vais évoquer le nouveau projet de programme d'éducation sexuelle et il y a des éléments qui sont troublants parce que on peut retrouver malheureusement des convergences. Quelques minutes pour vous exposer pourquoi ce projet de programme est inacceptable. Alors d'abord, vous le voyez, il s'applique, ça c'est dans la note de présentation, donc au début hein, du document qui fait un peu plus de 40 pages, vous voyez que ça s'applique dans les établissements publics et les établissements privés sous contrat. Vous voyez d'ailleurs aussi qu'on y parle de théoriquement et officiellement de neutralité, mais assez vite on voit que ce qui est dit en introduction, un peu comme tout à l'heure, ne correspond pas à ce qui est proposé ensuite. Alors, par exemple, je vais aller vite, je vous rassure, à aborder avant 4 ans, donc en fait en clair à 3 ans, donc en petite section maternelle, il faut faire identifier par les enfants les parties intimes du corps, les nommer, et il faut aller vers un vocabulaire scientifique. Autrement dit, il s'agirait d'obtenir que les enfants parlent, pardonnez-moi, de pénis, de vulve et autres termes qui ne sont évidemment absolument pas de l'âge des tout-petits à 3 ans. Il s'agit aussi de lutter contre les stéréotypes de genre. Vous voyez, c'est ce qui est indiqué en bas en vert. Il faut, à partir de lecture d'albums et d'imagier, expliciter les assignations de rôle et les stéréotypes perceptibles. Autrement dit, à l'âge où les enfants sont encore tout petits, évidemment très manipulables, en l'absence des parents, il s'agit de déconstruire les représentations mentales qui se font déjà là et petit à petit au fil des années de l'homme et de la femme, et donc de même garçon ou fille. Il s'agit aussi de, par des exercices pratiques, donc on nous parle de l'utilisation mixte des espaces de jeu. Alors moi, je ne crois pas qu'il y ait tellement de maîtresses qui, dans une salle de classe, interdisent aux filles, aux garçons d'aller là ou là, au motif que ce serait bleu ou rose. On fait comme si il y avait donc ces fameux stéréotypes, cette fameuse assignation à des rôles, et prétendument, les petits garçons auraient tout ce qu'ils veulent et pas les petites filles. Et donc, on explique bien qu'il faut développer le fait devant les enfants que le choix d'une activité et les goûts ne sont pas prédéterminés par le fait d'être une fille ou un garçon. Voir que ces idées-là, elles parcourent tout le projet de programme, enfin toute la nouvelle version du projet de programme, et c'est la raison pour laquelle le syndicat de la famille, dans un certain nombre de médias, dénonce vigoureusement ce projet de programme qui est une forme de rééducation, enfin, ou d'éducation, je dirais plutôt de rééducation très intrusive et qui vient heurter les schémas profonds chez les enfants. qui sont pourtant en train de se mettre en place. Donc, vous voyez, lutter contre les stéréotypes, au prétexte et au motif de l'égalité filles-garçons, dépasser les stéréotypes, il y en a des caisses. Vous avez aussi, donc, à partir de 4 ans, la moyenne section maternelle. Donc, il faut faire identifier par les enfants les différentes formes du cadre familial. Donc, les familles hétéroparentales, monoparentales, homoparentales, etc., etc. Parents vivant ensemble, parents séparés, enfants adoptés. Il y a toujours eu des familles dans lesquelles les parents sont veufs ou veuves ou séparés ou éventuellement des mères seules. Jusqu'à présent, on n'avait pas besoin de dérouler toutes les formes de famille, ce qui est d'ailleurs un principe très… On est dans le concept et donc ce n'est pas du tout adapté à l'âge des enfants, mais évidemment, surtout l'objectif, il est militant, il est de faire penser qu'il y a des enfants qui peuvent avoir deux pères ou deux mères et que c'est comme d'avoir un père et une mère, ce qui évidemment n'est pas le cas. Et ce qui est leur faire croire incidemment que c'est littéralement faire comme si les enfants, deux hommes ou deux femmes, pouvaient avoir un enfant. Alors, plus tard, des années plus tard, ils vont étudier la reproduction. Et là, ils verront qu'il faut être un couple formé d'un homme et d'une femme. Mais c'est plus qu'on pourra leur expliquer les différentes méthodes pour contourner cette difficulté. Entre-temps, on leur aura fait croire que être père ou mère, c'est une question de volonté. Si je commande un enfant par GPA et je déclare que je suis sa mère, eh bien, je suis sa mère tout autant que ma mère qui a attendu et mis au monde un bébé. Donc, toujours la répartition des espaces de cours. Alors, vous avez peut-être vu qu'à Strasbourg, on a mis des petits GPS sur le dos des enfants d'un établissement scolaire pour mesurer l'espace utilisé par les filles, utilisé par les garçons. Alors, on nous dit que le résultat serait que les garçons utilisent 80% de l'espace de la cour de récréation, ce qui avait déjà été étudié en vérité, et ce qui n'a absolument rien d'extraordinaire. Les garçons et les filles n'aimant pas, d'une manière générale, jouer au même jeu, et ça ne veut évidemment rien signifier, une inégalité ou une supposée déjà domination des garçons sur les filles. On revient sur, là on est en CP, donc on revient encore sur les liens familiaux à partir de l'histoire. Il s'agit de démontrer la grande modernité de la diversité actuelle des structures familiales. Ce qui est curieux, c'est qu'ils ont du mal d'ailleurs à dire famille. Ils disent structure familiale, ils disent cadre familial. C'est assez étonnant. On est toujours en CP, repérer les catalogues, enfin les stéréotypes dans les catalogues de jouets. Donc, vous voyez, de manière obsessionnelle, permanente, vous avez cette idéologie qui s'impose et qui vient en fait manipuler les enfants, culpabiliser les garçons, victimiser les filles, et qui vient leur dire, dès qu'il y a une différence, c'est qu'il y a une domination. Et qui vient dire aux enfants, vous ne vivez que de stéréotypes et toute la société se trompe, toute la société est injuste et inégalitaire, et donc il faut changer tout cela, il faut changer votre regard et tout. Donc on est vraiment complètement dans une rééducation idéologique. On est ici en cours moyen deuxième année, on est en CM2. Donc, vous pouvez voir sur la gauche qu'à partir du CM2, il faut parler des personnes intersexes. Alors, une personne intersexe, c'est une personne qui est née avec une pathologie, quelle qu'en soit l'origine, enfin une pathologie qui est à l'origine d'une ambiguïté sexuelle. Donc, ça peut être chromosomique, génétique, physiologique, enfin hormonale. Il peut y avoir, ça peut être anatomique. Il peut y avoir toutes sortes de cas différents. Encore une fois, c'est rarissime. Et évidemment, il s'agit ensuite de dérouler, il y a des personnes intersexes, donc l'humanité n'est pas forcément homme ou femme, donc à chacun d'évaluer et d'estimer ce qu'il est. Par ailleurs, vous voyez aussi à droite un grand sujet du féminisme actuel qui est là, en CM2, hein, analyser et critiquer une représentation dévalorisante liée aux règles. Donc c'est la victimisation féminine, néo-féministe, qui consiste à dire que il y aurait une dévalorisation sur ce sujet. Et donc, ce sujet politique, son entrée dans les salles de classe tôt. Vous avez ensuite, en sixième, la poursuite sur les stéréotypes. Et puis, vous avez la classe de cinquième. Vous pouvez voir la colonne de gauche, Il faut différencier sexe, genre, orientation sexuelle. Il faut, un peu plus bas, reconnaître et respecter la diversité des sexes, des genres, des identités de genre, des orientations sexuelles. Et voilà, à partir de la cinquième, on rentre concrètement dans des développements, des précisions, et donc on fait, on continue, on poursuit le lavage de cerveau. Et ce lavage de cerveau, parce que je crois que c'est véritablement le terme, se poursuit jusqu'au lycée. Alors, il y a quelques points qui sont positifs, mais malheureusement, ils sont bien trop rares et ils sont malheureusement noyés dans une hypersexualisation. Alors, on l'a vu par les contenus d'éducation sexuelle que j'ai présentés tout à l'heure, le programme ne détaille pas et ne présente pas les supports, mais tout se déroulait et dans la logique que nous connaissions déjà, mais va encore plus loin. Et donc, en termes d'hypersexualisation, de suggestion, d'idées, d'impudeur, de viol de l'intimité, malheureusement, on peut s'attendre au pire. Et en termes idéologiques, on est dans le lavage de cerveau. Alors, il ne s'agit pas de finir de manière négative, naturellement, et il ne s'agit pas du tout de désespérer. Tout cela pour dire que ce n'est pas fichu, qu'il faut agir et qu'on peut agir. Alors, il y a notamment cette pétition que nous avons lancée contre le projet de programme d'éducation sexuelle à l'école. Cette pétition, je vous invite à la signer, à la faire signer, à la diffuser, à la relayer. C'est vraiment très important. Et puis, il y a peut-être d'autres... Je crois qu'il y a aussi une pétition des AFC. Il ne faut pas hésiter à la signer aussi. Il faut renforcer, pousser, se mobiliser et mobiliser sur ce projet de programme d'éducation sexuelle en sachant que la bataille n'est pas perdue, loin s'en faut. Vous avez par ailleurs, comme parents ou bien sûr comme grands-parents, un rôle fondamental auprès d'eux et qui vous permet malgré tout de les protéger, pas complètement, mais de veiller à ce qui se passe, mais aussi il est extrêmement important que les parents parlent d'amour aux enfants. Ils peuvent mettre une sorte de vernis protecteur qui fait que même s'ils entendent des choses ensuite, ce sera moins, ils seront en partie protégés. Alors pour veiller, bien sûr, il faut parler avec ses enfants. Il faut connaître les amis des enfants aussi et connaître leurs parents parce qu'on apprend parfois aussi les choses par d'autres parents. Il faut bien sûr regarder les manuels scolaires avant la rentrée, au moment où on les commande ou on les recouvre de plastique. Il faut veiller au carnet de correspondance, aux interventions extérieures. Voilà, il faut être présent, actif, en veille. Et puis, comme toujours, les enfants parlent entre la poire et le fromage de manière inattendue. Et là-dessus, même si éventuellement vous ne pouvez pas répondre tout de suite ou lui poser des questions tout de suite, il faut absolument y revenir s'il y a des questions ou une inquiétude. Voilà. Je disais qu'il faut parler d'amour à ses enfants. Alors évidemment, toujours de manière très adaptée à l'âge, les petits sont très naturels avec ces questions-là. Ils demandent eux-mêmes comment on fait les bébés. On emploie forcément, bien sûr, on a une réponse adaptée à leur âge. Et il y a des très bons livres qui peuvent aider pour cela. Je pense au livre d'Inès de Franlieu. Voilà, il y en a qu'on peut trouver. Il faut bien les feuilleter, les regarder avant. Il ne faut pas être piégé. En la matière, on voit bien, tout est très, très clivé, mais parfois aussi très pervers, dans le sens que c'est très implicite et il faut lire entre les lignes. Voilà. Un autre aspect, évidemment, très important, j'ai l'impression qu'il y a une répétition de mes slides, mais c'est pas grave. S'il y a une intervention extérieure sans information des parents, il faut très aimablement et sans agressivité, c'est très important, aller poser des questions, se renseigner, il ne faut pas laisser passer. Si bien sûr vous avez un enfant qui semble avoir été étonné, choqué, heurté, voire pire, eh bien, il ne faut surtout pas laisser passer. Il faut intervenir auprès de l'établissement scolaire. Et puis, il faut parler avec son enfant. Éventuellement, il faut voir un psychologue. C'est vraiment très important qu'il ne reste pas sur des propos ou des images ou autres qui auraient pu le choquer. Le syndicat de la famille est d'ailleurs à disposition et le droit des parents, les parents ont des droits, les enfants ont des droits, aussi bien au niveau national qu'au niveau international. Ce sont les parents qui sont les détenteurs de l'autorité parentale et donc et il est inscrit dans le code de l'éducation que l'école doit respecter l'action éducative des familles. Vous l'avez tout en bas du cadre rose. Il y a aussi dans le code pénal le crime de corruption de mineurs. Enfin, il y a différentes choses qui, sur le plan judiciaire, sont possibles si on est confronté à un cas grave. Les rectorats, avec le syndicat de la famille, nous nous rendons régulièrement devant des rectorats et nous sommes reçus par des équipes du rectorat. Les recteurs disent qu'ils n'entendent jamais parler de rien. Et que les parents sont tous contents. Donc, si on ne l'est pas, il faut le dire, il faut le signaler. Et de toute façon, si vous avez un problème dans un établissement scolaire, vous changerez peut-être votre enfant d'établissement scolaire, donc ça ne vous empêche pas de mener une action judiciaire. J'en profite pour vous dire que si des parents, en dehors de tout fait, sont partants pour faire partie d'une action, d'un recours devant le Conseil d'État, si le nouveau projet de programme sort et qu'il n'est pas bon, il y aura un recours d'un certain nombre d'associations et il s'agirait de constituer partie civile et donc avec des parents. Et si certains d'entre vous, vous pouvez avoir des enfants qui soient jeunes, tout jeunes ou un peu plus âgés, collège ou lycée, il ne faut pas craindre, les noms ne sont aux parents du public et donc... nous serions très, ce serait formidable d'avoir des parents qui seraient à agir pour empêcher, pour agir devant la justice s'il était besoin à propos de ce nouveau projet de programme.
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2: Bonjour, nous nous retrouvons pour l'émission Des mots pour le lire, la dernière de la saison. Et c'est une émission 100% féminine qui conclut cette seconde saison. Catherine et moi-même retrouvons avec plaisir notre académicienne Nicole Villeroux pour une conversation libre autour d'un seul roman. Mais quel livre ! Un pavé de plus de 800 pages consacré par le prix Goncourt 2026, s'il vous plaît. Il s'agit de « La maison vide » de Laurent Moulinier. Nicole, bonjour.
3: Bonjour.
4: Bonjour Nicole.
2: Bonjour.
4: Bonjour Emmanuel.
2: Alors, « La maison vide », c'est une sorte de saga familiale qui retrace plusieurs générations de femmes liées malgré elles à une propriété de Touraine regroupant des terres agricoles, une menuiserie qui traverseront le XXe siècle et ses tourments, notamment les deux premières guerres mondiales. Le tout imaginé à partir de quelques documents retrouvés dans cette maison familiale laissée à l'abandon. Est-ce que j'ai bien résumé la situation ?
3: Alors
5: tout
3: moi,
5: à fait.
3: J'ai entendu saga et je dirais pas saga parce que saga c'est un sens un peu pas péjoratif mais un peu facile. Pardon.
2: D'accord.
3: Et je trouve que c'est plutôt une épopée familiale, enfin une je sais pas comment exprimer, mais je sais pas peut-être pas le terme que j'emploie.
5: C'est un roman généalogique.
3: Voilà.
2: Un roman généalogique.
3: Tout
2: voilà
3: à fait.
2: Une définition.
5: Qui... Parce qu'on a trois générations de femmes
2: ouais.
5: qui
2: oui.
5: se succèdent.
2: Et Nicole, vous aviez un bémol avant qu'on enregistre l'émission. Vous disiez que c'était avant tout le roman d'une époque, d'une France.
5: Ben c'est le roman d'une France qui a disparu. Hein. Une France qui n'avait pas bougé pendant des décennies et des décennies. Et qui se trouve disparaître, justement, dans l'image de la maison vide. Parce que, voilà, tout ce qui faisait l'héritage, la substance de la société a disparu. Et avec l'évolution des mœurs, la modernité, ce qu'on a appelé les Trente Glorieuses, etc., notamment. On arrive là dans une maison vide. Et donc, il faut ces jeunes qui rentrent là, qui ignorent ce qui s'est passé parce qu'on ne leur en a pas trop parlé, parce que c'est un peu difficile. Ce sont des sujets délicats. Doivent reconstituer cette histoire pour pouvoir habiter à leur tour la maison, parce qu'on ne peut pas habiter une maison vide, elle n'est pas vide la maison. Il y a eu des hommes, des femmes qui ont vécu dans cette maison, et donc il faut y vivre. Et je pense que c'est une métaphore de la France, que si on ne sait pas, si on fait table rase du passé, si on ne sait pas ce qui nous a précédé, on ne peut pas envisager l'avenir. Il faut bien sûr regarder devant, bien sûr, mais avec s'enraciner. Et voilà.
3: Mais il y a aussi une recherche de l'auteur. Ton père s'est suicidé quand lui-même avait 16 ans et qui essaie de comprendre à travers l'histoire familiale. Donc il y a aussi une recherche

0: on va dire psychanalytique un peu, comment toute cette histoire familiale a pu amener à cette fin tragique qui a marqué, évidemment, l'auteur.
1: Oui, car les drames, il va y en avoir, et de nombreux. Hein. On sait qu'il y a déjà les tourmentes nationales et internationales avec ces conflits.
0: Oui.
1: Il y a aussi des drames plus personnels, plus intimes.
2: Ben, ce sont des familles ordinaires. C'est une famille totalement ordinaire. Il n'y a pas de héros là-dedans.
0: Et bien sûr,
2: justement, on a voulu en faire un, et puis il s'avère que ce n'était pas tout à fait le héros qu'on pensait. Mais c'était nécessaire d'en faire un héros pour tenir le coup.
1: Oui.
2: Mais c'est une famille ordinaire. Il n'y a rien rien d'extraordinaire dans cette destinée, justement, tellement ordinaire de femmes. Hein. Ces femmes qui doivent obéir au père. Donc, elles sont mariées. On les marie.
0: Mais sinon, point de salut.
2: Sinon, il n'y a pas. Hein,
0: à un moment, il y a tout un truc sur les vieilles filles, comme si c'était quelque chose d'horrible, que les enfants allaient se moquer d'elles, que les hommes allaient se précipiter sur elles, parce qu'elles n'étaient pas mariées.
2: Ces femmes que l'on marie, ces hommes qui partent à la guerre, et malchance, dans ce siècle, ce demi-siècle, il y a eu deux guerres.
0: Mais c'est vrai, quand on réfléchit.
2: Mais oui, donc elles sont restées toutes seules, sans aucune préparation, parce que ces femmes-là n'allaient pas à l'école, enfin, allaient à l'école le minimum autorisé. Ensuite, elles étaient mariées jeunes, et tout d'un coup, elles se sont retrouvées chefs d'entreprise, à la tête d'exploitation agricole. Il a fallu qu'elles se retroussent les manches. La guerre terminée, mesdames, rentrez chez vous, on n'a plus besoin de vous, on recommence.
0: Exactement.
2: Voilà, et là, y a une jeune fille qui veut travailler, elle veut travailler, hein. Et là, pour elle, les ennuis commencent.
1: Ah oui, c'est le moins qu'on puisse dire. Bah écoutez, on va commencer par le commencement. Ça fait autant de portraits de femmes, car il faut dire, on en reparlera plus tard, j'ai trouvé que les hommes étaient un petit peu faire valoir dans cette histoire, et pas faire valoir dans le bon sens d'ailleurs.
0: Faire valoir, oui, je sais pas, mais effectivement, le premier personnage qui est donc l'arrière-grand-mère de l'auteur, c'est donc, au début, on ne connaît pas son prénom.
2: Alors, on ne connaît pas son prénom. Moi, j'ai cherché très longtemps dans le livre
0: à la
2: le prénom.
0: C'est Jeanne-Marie.
2: C'était la préposée aux chaussettes et aux confitures.
0: Incroyable. Et on pensait qu'elle était l'ombre de son mari. Et puis, petit à petit, on apprend que la petite souris n'est pas si petite souris que ça. Déjà, elle se révèle quand son mari meurt, qui meurt assez jeune. Mmh. C'est elle qui va tenir la maison au départ. Enfin, non, c'est un petit peu après, mais ce n'est pas grave. Ça arrive. Et puis, c'est elle qui va élever aussi sa fille, qui sombre.
1: Oui, parce qu'elle est mère de trois enfants, hein, deux garçons et une fille.
2: Voilà. Oui, mais les garçons se sont émancipés, ils sont partis, ils ont fait eux
0: leur vie.
1: Au grand désespoir du papa.
2: Oui.
0: Alors que la fille, ma petite boule d'or.
2: Oui.
0: Marie-Ernestine,
2: elle a des dons musicaux incontestables, et quand il s'agit de faire le conservatoire, les choses tournent vinaigre. C'est je t'offre un piano, mais en échange, tu te maries avec l'homme que j'ai choisi.
1: C'est terrible. Comme choix.
2: Ma
0: grand-mère, c'était un mariage. Enfin, toutes les sœurs de ma grand-mère et ma grand-mère, c'était des mariages arrangés. Donc c'est pareil, tu vas épouser un tel. Mmh. Alors, elles pouvaient dire oui ou non, mais je ne sais pas vraiment.
1: Ouais, quelle liberté.
0: Ça ne faisait pas forcément des mauvais mariages. Enfin,
1: c'était pas l'amour.
0: C'était la même époque, hein. Et là, la pauvre Marie-Ernestine, elle était secrètement dans son cœur.
1: On continue quand même de parler un petit peu de Jeanne-Marie, là, la grand-mère qui,
0: ah oui,
1: l'arrière-grand-mère qui va accompagner finalement une grande partie de l'histoire
0: de deux femmes, de deux générations de femmes, sa fille et sa petite fille.
1: C'est ça, avec un rôle dans les coulisses, mais un rôle très présent et efficace.
2: Oui, mais cette femme soumise à son mari.
1: Ah oui.
2: Va se révéler une maîtresse femme capable de, au moins, de comprendre sa petite fille.
0: Oui, c'est la seule.
2: Parce que sa fille, c'est autre chose. Mmh. Sa fille, c'est autre chose.
0: C'est terrible.
2: Mais elle comprendra sa petite fille, parce que, évidemment, sa petite fille aura des problèmes avec sa propre mère, puisque c'est la fille de l'homme qu'elle n'aimait pas.
0: En plus, elle lui ressemble.
2: Elle lui ressemble, et cet homme, le père de la petite fille, adorait sa fille.
1: Mais
2: donc,
1: oui.
2: C'est un vrai problème. C'est un vrai problème.
1: Donc, la petite fille, Marie-Ernestine, enfin la fille de Jeanne-Marie, Marie-Ernestine, c'est celle-ci qui a le rôle le plus important, moi j'ai trouvé dans le livre, hein. C'est celui qui est le plus développé.
2: C'est le pivot.
0: Elle a eu une belle éducation, elle a été chez les sœurs, ouais. Elle a voulu bien travailler, elle a eu cette passion pour le piano et cette passion contrariée, on va dire.
1: Pour son professeur de piano.
0: Pour son professeur de piano, avec qui il ne s'était rien passé en fait.
1: Non.
0: Mais l'un et l'autre étaient...
2: Du tout.
0: Attiré secrètement, je dirais.
1: Hein. Secrètement, oui.
0: Sans qu'il se l'avoue réellement.
1: On parlera un peu du style de l'auteur après, parce qu'il a eu le don, effectivement, de faire dans les nuances, dans les frontières entre la passion et ce qui est la vie banale, finalement. Il est très fort là-dessus. Mais je trouve que Marie-Ernestine, oui, c'est le rôle pivot.
2: C'est le pivot du livre.
1: C'est le pivot du livre.
0: Parce qu'elle est à la fois horrible, une horrible mère, et à la fois tellement blessée et tellement...
2: Horrible mère. Moi, je ne sais pas, parce que... Comment aimer cet enfant qui vous a été imposé,
0: enfin, pour un enfant, c'est une horrible mère.
2: Pour sa fille, c'est une horrible mère.
0: D'accord.
2: Mais elle est le résultat d'un mariage absolument refusé.
0: Mais oui,
2: refusé.
0: Et pendant longtemps.
2: Et son mari, qu'elle n'aime pas, adore cette petite fille. Ouais. Donc elle est
1: doublement
2: vraiment...
1: Doublement rejetée.
2: Lui, la rejette pas, mais il se sait non accueilli. Donc il se reporte, il aime cette petite fille. Parce que quand même, pendant les fiançailles, il allait systématiquement la voir avec un bouquet de fleurs.
0: Oui.
2: C'est gentil.
1: Et la première scène où il démontre un caractère... bienveillant, c'est quand Marie-Ernestine tente de se suicider, puisqu'il va la voir régulièrement.
0: Mais moi, je pense qu'il aime sa femme.
2: Ah, oui. Mais oui, moi, je crois qu'il
0: aime. Il est attiré par elle,
2: femme.
0: Il l'aime. Oui. Mais il est bloqué par l'attitude de Marie-Ernestine, donc il ne peut pas montrer tout ce qui.
1: Oui, parce qu'il est
0: frustré. Les sentiments qu'il peut avoir pour elle.
1: On ne sait pas grand-chose de lui, ni de sa famille. On sait simplement qu'il est au domaine où tout
0: voilà, menuisier.
2: Où il a des responsabilités. Et tout naturellement, le père de Marie-Ernestine se dit, puisque mes fils m'ont fait faux bond, lui a l'air très bien, c'est lui qui va prendre la direction et pour ça, il va épouser ma fille.
1: Mmh. C'est ça.
2: Mais ça, combien de fois ça s'est produit ?
0: Bien sûr.
2: Combien de fois ça s'est produit ?
1: C'est les mariages arrangés dont on parlait.
2: Voilà, pour des intérêts.
0: Et là, pour des intérêts, voilà. Et puis en plus, le monde paysan, enfin j'ai peut-être une image un peu caricaturale, mais à cette époque-là, le bien, la terre... C'est hyper important. Donc, on peut en rajouter, trouver quelqu'un qui. Puis, tout le monde se moque un peu d'eux parce qu'on ne sait pas très bien d'où vient toute cette fortune. Il y aurait un arrière-grand-père pendant les histoires napoléoniennes qui aurait un peu bidouillé pour réussir sa vie.
1: Oui, effectivement.
0: Donc, ils ne sont pas très aimés non plus dans le pays.
1: Non,
0: donc, c'est
1: non,
0: un
1: non.
0: peu une famille un peu à part.
1: Ils sont jalousés.
0: Ils sont déjà à part. Ils n'ont pas d'amis.
2: Oui. Mais parce qu'ils sont au-dessus du lot.
0: Voilà.
2: Par la fortune.
0: Ils sont à la fois au-dessus du lot et à la fois, ce que je trouve terrible, c'est quand Marie-Ernestine va au couvent et elle rentre chez elle après et elle dit, je trouve mes parents pouf, quoi. En gros, c'est ça. C'est terrible, parce qu'elle a touché un milieu un peu plus...
1: Les évoluer, voilà, un peu plus...
0: Et là, elle trouve qu'il parle mal, qu'il mange mal à table, que...
1: Ah oui, et puis elle va rapidement se réfugier dans sa chambre, qui va devenir son...
0: Mais surtout son piano.
2: Et son piano.
0: Et surtout son piano. Le piano.
2: Alors, jusqu'à la Première Guerre, où elle refuse de jouer des compositeurs allemands.
0: Oui.
1: C'est ça. D'ailleurs, nous rendrons hommage à Marie-Ernestine et son piano... dans les pauses musicales que nous nous accorderons. Marie-Ernestine, cette éducation stricte, il y a aussi une découverte de la littérature aussi, chez Marie-Ernestine, une littérature autorisée au couvent, mais pas toute la littérature, une littérature qu'elle découvre aussi auprès de son fameux professeur de piano, qui l'éveille à d'autres courants littéraires. On notera par exemple qu'elle a lu le Rolla de Maupassant, que le seul livre présent, c'était les Rougon-Macquart.
0: Oui, il lui a fait lire Thérèse Raquin aussi.
2: Dieu sait si... Pourtant, Zola était mal perçu.
1: Oui. Par le monde...
2: Pas par tout le monde, je crois, parce qu'il a quand même fait une peinture de toutes les sociétés.
1: Oui. Et on présentera peut-être un Zola un jour.
0: Oui, c'est ce qu'on s'est dit. C'est ce qu'on s'est dit, oui, qu'on allait choisir un jour.
1: Dans la troisième saison. Et donc, Marie-Ernestine, manque de chance, en plus, se retrouve veuve assez tôt. Alors là, c'est une partie, là aussi, clé de l'histoire.
0: Mais oui, mais ce que je trouve aussi... Alors, pardon, mais on sent qu'elle a quand même... elle a un manque. On a l'impression que... Je ne sais pas si elle l'aimait, mais il lui manque un peu quand même, non? Vous n'avez pas ressenti ça?
2: Oui, certainement, c'est pour ça qu'elle en...
0: Parce que... Bon, elle il était parti à la guerre, il est revenu en permission. Et là, à ce moment-là, dans la description... On sent que il est important dans sa vie quand même.
1: Ah oui, puis elle est complètement captivée par ce qu'il va raconter.
0: Alors c'est aussi parce qu'elle veut meubler, parce qu'elle sent que lui-même n'est pas à l'aise. Mais et quand il disparaît, il y a quand même un vide de Jules.
2: Moi, je pense que c'est la guerre qui va. Le ménage aurait pu se rabibocher après la guerre, parce que chacun aurait vécu autre chose. Et là, malheureusement, il est tué. Mais que fait-elle? Elle en fait un héros. Et elle fait ériger un monument aux morts. Enfin, c'est son mari, la figure choisie pour le monument aux morts.
0: Oui.
2: Ce qui est quand même... Et elle va élever sa fille dans le culte du héros.
0: Total.
1: Voilà. Ouais. Voilà, c'est ça. C'est ce personnage qui a réalisé un fait d'armes quand même, je crois, mais un fait d'armes sur lequel il y a à discuter, sur la défense d'une place...
0: Il y a plusieurs versions, on va découvrir
2: plus tard. Bien sûr.
1: C'est Jules, donc le mari en question, donc qui lui décède. Pendant ce temps-là, le professeur de piano, lui, revient de la guerre, mais hélas, défiguré. Mm. Une gueule cassée, comme on dit aujourd'hui.
0: Mais il y a des descriptions, d'ailleurs, des tranchées de la guerre qui sont... C'est quelques pages, mais très belles aussi, enfin affreuses,
1: très belles. Où là, on voit le talent d'écriture de Laurent Mauvignier, effectivement. Et puis donc, il y a, après ce veuvage, la nécessité de se remarier. Mais je crois qu'on va y revenir après la première pause musicale, si vous voulez bien.
0: Suspense.
1: Et pour cette première pause musicale, ce sera forcément du piano au programme. Et pour commencer, un Allemand, Schubert, avec la sérénade.

0: bien nous retrouvons notre saga, pardon, pas notre saga, notre histoire d'une certaine France. Et donc Marie-Ernestine, rôle pivot, personnage pivot, qui va donc, après avoir été veuve, se remarier avec un notaire. Un notaire, Lucien Doué. Histoire sans doute aussi, vous en conviendrez, d'entretenir le patrimoine. Et Marie-Ernestine, entre-temps, a accouché d'un enfant. Une fille, Marguerite, avec les rapports, vont être rapidement très difficiles. Qui veut nous en parler de ces rapports entre Marie-Ernestine et Marguerite ?
1: Bon, écoutez, je veux bien lancer le débat. Marguerite, donc, c'est la fille de Jules. Et c'est une fille, c'est un enfant non voulu. Non voulu. Donc, elle n'aime pas le père. Cet enfant, c'est pas l'enfant de l'amour ?
2: Non.
1: Absolument pas.
2: Elle fermait sa porte régulièrement.
1: Donc, la petite Marguerite se réfugie chez sa grand-mère quand elle est toute petite fille. Et puis en grandissant, ça devient de plus en plus compliqué. Sa mère ne veut pas lui apprendre le piano. Sa mère, véritablement, la regarde comme un enfant, enfin...
2: Non désiré.
1: Une intruse dans cette maison. Une intruse. Et donc, la gamine n'a qu'une idée, c'est de s'en aller.
0: S'émanciper.
1: S'émanciper, s'en aller. Et donc, elle va demander à travailler.
0: C'est ça.
2: C'est terrible.
0: Et pour travailler...
2: Elle a 13 ans, hein, pour...
1: Elle a 13 ans.
2: Elle a 13 ans.
1: Oui.
2: Et elle part comme apprentie...
1: Vendeuse dans un magasin de confection.
0: Un grand magasin de confection de la ville proche.
1: Proche, voilà. Et là, elle va découvrir la vie.
0: Elle va découvrir la vie et cette
2: et
0: vie...
2: Et la moche vie.
0: Et la vie n'est pas la plus belle.
1: Non, non, non, non.
0: Bon, alors, il y a une amitié avec une vendeuse.
1: Oui, Paulette. Qui est déjà
0: Paulette.
1: Là. Qui est revenue de tout. Oui. Elle a 20 ans, c'est ça à peu près.
0: Oui, oui, je crois qu'elle a été...
1: Vingtaine.
0: Avortée, il me semble. Elle a dû avorter.
1: Oui, oui, oui. Mais elle a... Et puis, elle a tout compris.
2: Oui, c'est ça. Elle dit...
1: Elle a compris comment il fallait faire.
2: Tu te laisses faire. C'est
1: voilà.
2: Nous qui menons le monde, en fait. Tu te laisses faire par les hommes. Tu verras.
1: Et
2: c'est
1: donc,
2: toi, finalement, qui sera la plus forte.
1: Et donc, elle est en butte aux entreprises du patron.
0: Oui.
1: Hein, Marguerite. Et donc, voilà. Donc, elle découvre quelque chose qui n'a rien à voir avec...
0: Mais elle est aussi initiatrice, c'est elle qui initie au plaisir de l'amour Marguerite.
2: Oui, c'est ça, oui, oui.
1: Ah. Oui, mais donc la
0: Marguerite
1: va être l'objet des attentions très poussées de son patron, l'employée, Paulette, va lui dire, mais laisse-toi faire.
2: Mais oui.
1: Et puis après tout...
2: Il va te faire des cadeaux.
1: Voilà, tu vas en tirer du profit, et de toute façon, ils sont tous comme ça. Donc, ce n'est pas la peine de chercher plus loin. Tu te laisses faire. Voilà.
2: Exactement.
1: Voilà.
2: Et quand on pense qu'elle a 13 ans, que finalement, puisqu'on voit que sa mère ne s'occupait pas d'elle, on ne lui pose jamais aucune question, on ne se demande pas... Elle n'habite pas chez elle.
0: Non.
2: Elle dort sur place, dans une petite maison louée par le propriétaire du magasin, avec cette Paulette, qui n'est quand même pas une femme de très bonne vie, enfin, on peut le savoir.
0: Oui, puisqu'elle fréquente les bars.
1: Ben voilà.
2: Donc elle est complètement laissée à elle-même pendant plusieurs années, je crois. Hein.
0: Jusqu'au jour où elle rencontre enfin un homme qui soit plus digne d'attention.
2: Oui. Ah oui.
1: Et puis qu'il l'aime.
2: Jour d'abord, avant aussi, où on découvre... la famille découvre ce
0: Alors,
2: qui s'est passé
0: cette
2: dans cette maison.
0: Scène.
1: Découvre le poteau rose.
2: Cette scène est pareil, scène de cinéma.
0: Oui, une scène de théâtre de boulevard. D'ailleurs, l'auteur le dit, je vous écris ça à la manière d'une scène de boulevard, mais qui est dramatique, en fait.
2: Affreuse.
0: C'est un scandale pas possible. Le notaire, il y a une sorte de cortège de la famille, il y en a une qui suit. C'est traité d'une manière humoristique. Et en même temps, pas drôle. Hein. Il a essayé, l'auteur a essayé de se détacher
2: de la scène
0: très dramatique.
2: J'ai pas trouvé que c'était très drôle, moi.
0: Moi, il fait allusion toujours
2: en fait, c'est
0: au théâtre de boulevard.
2: Toute cette somme de petits événements qui fait que hop, on va arriver dans cette chambre.
0: C'est ça.
2: Alors que ça devait pas être le cas, ça n'a pas été le cas pendant des années, donc c'est tout d'un coup.
1: Et on finit par sortir Marguerite de là.
2: Voilà,
0: c'est ça.
2: Et elle est quand même déjà abîmée, on peut l'imaginer. Oui, elle a commencé déjà un petit peu hélas, à boire, à voir des hommes, des femmes, enfin une femme, Paulette aussi.
0: Et avec le scandale inhérent, donc comme on est quand même dans la petite
1: milieu
0: province,
1: fermé,
0: donc
2: elle est déjà pas très bien vue. Voilà. Déjà qu'on l'aimait pas beaucoup.
0: C'est ça.
2: La fille du héros.
0: Donc du coup, Marguerite va se retrouver de retour à la Bassée, dans la propriété familiale. Et là, elle va quand même rencontrer quelqu'un de bien, André.
1: André, oui, qui l'aime.
0: Qu'il l'aime, celui-ci.
2: Et qu'elle aime,
1: et qu'elle aime.
2: Vraiment.
1: C'est le vrai, c'est le premier couple du livre.
2: Et vraiment amoureux,
1: et ils sont
2: totalement
1: amoureux. Et lui se fiche de ce qu'elle peut avoir vécu.
2: Oui, parce qu'elle lui a raconté.
1: Il la prend comme elle est, elle lui a raconté, et il la prend comme elle est. Malheureusement...
0: Tout va bien, mais...
1: L'histoire continue d'avancer et il est mobilisé.
0: Voilà, pour la Seconde Guerre mondiale.
1: Pour la Seconde Guerre mondiale. Et là, comme une grande partie de l'armée française, il est fait prisonnier. Elle ne sait pas où il est.
0: Voilà. Et en parallèle, d'ailleurs, il y a le fils du notaire, donc du beau-père de Marguerite, qui lui aussi est mobilisé, mais qui va...
1: Il va revenir.
0: Il va revenir, lui.
1: Il va revenir.
2: Ce qui la rend... au début, elle est contente, mais après, elle ne comprend pas pourquoi lui, pourquoi pas André.
1: Voilà. Donc, elle va partir à sa recherche. Et pendant ce temps-là, le pays est occupé. Et donc, on va lui dire, il faut vous adresser aux Allemands, puisqu'il est prisonnier des Allemands. Il n'y a qu'eux qui peuvent vous dire où il est. Alors, elle va aller tirer les sonnettes de bureau en bureau à la recherche de son mari. Ce qui n'est pas rien. Enfin, je trouve que cette jeune femme qui part à la recherche de son mari, c'est quand même quelque chose de positif.
2: Très. Et puis elle est très sincère.
1: Elle est très sincère. Ouais. Elle est sincère.
2: Ah oui.
0: Voilà. Est-ce que
2: ça
0: c'est
2: la rend folle de ne pas savoir où il est, quoi.
0: Est-ce que cette démarche est bien vue de sa famille, justement?
2: Pas trop, parce qu'on se méfie des Allemands.
1: On se méfie des Allemands. Et puis on a quand même, on en a un peu sur la conscience, parce que le fils du notaire, il a été libéré.
0: Oui.
1: Et il n'a certainement pas été libéré pour sa bonne mine.
2: On se demande si le notaire n'avait pas des accointances avec un tel.
1: N'avait pas acheté sa libération, etc. Donc ça la rend amère. Ça la rend amère parce que lui, c'était cet incapable, parce qu'en plus, c'est un, un fils décavé, c'est vraiment quelqu'un de pas du tout intéressant.
0: Qui
1: un fils à papa.
0: Qui avait des vues sur Marguerite, d'ailleurs.
1: Qui avait des vues sur Marguerite, mais Marguerite lui a très vite fait comprendre que ce n'était pas ça. Et elle, son mari est retenu prisonnier, elle sait où il est, le cherche, etc. Bon, qu'est-ce que c'est que l'armée d'occupation? C'est une armée d'hommes sans femmes.
0: Et oui.
2: D'ailleurs, il parle de sa femme, cet officier.
1: Qu'il n'a pas vu depuis X temps. Et donc, elle finit par tomber sur un officier et qui la trouve à son goût, mais elle le trouve aussi à son goût.
0: Oui.
1: Alors, je veux dire que c'est pas quelque chose de forcé des deux, des deux côtés, parce que finalement, on peut se dire, elle couche avec pour savoir où est son mari, c'est pas... C'est peut-être au début, mais après, c'est une relation...
2: Oui, c'est ça, il le dit un peu dans le livre, il n'y a pas d'amour,
1: Ont besoin l'un de l'autre. Ils ont besoin l'un de l'autre parce qu'ils sont solitaires.
2: Voilà, ils ont besoin de se retrouver dans un lit, mais parce que ils manquent de chaleur humaine.
0: Marguerite avait retenu de son éducation un peu marginale le pouvoir des femmes indirectement. Oui. Mais en même temps, là, il y a plus que ça. Avec l'allemand, c'est...
1: Oui, mais c'est deux solitudes.
2: Oui, c'est pas l'amour, ils le disent
1: Non, c'est
2: bien,
1: pas de l'amour, d'ailleurs, ils s'aiment pas, ils le disent bien.
2: D'ailleurs, ils disent qu'ils parlent même pas.
1: Oui,
2: alors, elle lui raconte quand même, elle, à un moment, un peu sa vie et ses rapports avec sa mère.
1: Ses rapports avec sa mère,
0: Ce qui va avoir son importance.
2: Oui, mais sinon...
1: Mais on peut pas dire, non, c'est pas une histoire d'amour. C'est deux solitudes, c'est deux êtres qui sont privés des gens qu'ils aiment, que ça dure, qu'on ne sait rien, que la vie est difficile, et que, ma foi...
2: Ils se font du bien. Enfin, c'est horrible de dire ça comme ça, mais...
1: Le temps qu'ils passent ensemble, dans un lit, il ne faut pas aller chercher midi à 14h, ça leur fait du bien.
2: Voilà, c'est exactement
1: ça. Et ils font de mal à personne.
0: Oui. Non, et dans un premier temps, c'est des relations relativement discrètes, parce qu'ils font ça dans un hôtel.
2: Oui, oui, vous avez raison.
1: Oui, parce que ils se cachent quand même au départ.
2: Ils vont déjeuner ensemble dans des trucs.
0: Après, ils se montrent sur la place
1: publique. Et avec le temps...
2: Il fait des petits cadeaux.
1: Voilà.
2: Et là, la frontière est passée un peu...
1: Voilà, mais petit à petit, ils ont une liaison affichée.
0: Et voilà, et c'est là où ça va...
1: Voilà, au fil du temps. On pense que c'est pas grave.
2: Ouais.
1: De toute façon, on s'en fiche. Mmh. Et donc, ben voilà.
2: C'est ça, le jour où il apprend qu'il part.
1: Voilà.
2: Il lui dit au revoir. Et d'une manière...
0: Il lui fait un cadeau.
2: Voilà,
0: et
2: je vais te ramener chez toi.
0: Cette fameuse scène. Cette fameuse scène qui est très cinématographique.
1: Mmh. Ouais. Au lieu de la laisser partir toute seule, il la raccompagne.
2: Voilà.
1: Jusque chez elle.
2: Avec deux sbires allemands qui conduisent la voiture.
1: Et là, il rentre dans la maison et c'est un face-à-face absolument...
2: Mais dramatique.
0: Ah, une trouvaille extraordinaire. Ah,
1: c'est une trouvaille extraordinaire.
0: Ouais. C'est vrai que cette scène-là, elle est digne de Tarantino ou de...
2: C'est poignant. Parce qu'on la voit, il dit la clope au bec, alors qu'elle sait que faut pas, c'est moche de fumer dans une maison. Ils sont titubants tous les deux, surtout elle, parce qu'elle a un petit peu abusé de l'alcool.
1: Oui, mais elle, vis-à-vis de ces gens-là, de sa famille...
2: Oui.
1: Elle n'a rien à perdre.
2: Exactement.
1: Elle est déjà tellement mal considérée que bon, c'est pas grave. Oui. Seulement, le problème, c'est qu'elle est accompagnée.
2: Oui. Oui, mais c'est surtout. Enfin,
1: et que la vérité va sortir non pas de sa bouche, mais de la bouche de l'officier qui l'accompagne. Oui. Et ça, alors, c'est un.
2: Un tsunami.
1: Un tsunami, oui.
2: Et puis,
0: ça, on va le garder, on ne dira pas ce qui se passe.
1: Ouais. Parce que ça, il fallait quand même le trouver.
0: Ah oui, oui, c'était...
1: Parce qu'il n'y a pas de... Ne vous attendez pas à de la violence.
2: Ah non, pas du tout.
1: Il y a une violence, mais
2: de sentiments,
1: verbale,
2: pas de...
1: verbalisée,
2: oui.
1: Et qui va très profond.
0: Oui.
1: Et chacun s'en va. Et hop, il tourne des talons et il s'en va.
2: De chacun, enfin, on peut peut-être... Elle a dit « Maman !» Parce qu'on sent que en fait, c'est sa maman quand même. Mmh. Sa mère qui lui dit, je n'ai plus ma fille.
1: Bon. Ouais.
0: Ouais, c'est
2: terrible. Je ne sais pas pourquoi. Mais...
0: Non, on ne dira pas pourquoi, parce qu'il faut garder un minimum de suspense. Mmh. Et donc, la suite du roman, eh bien, elle est logique. Hélas, la libération arrive et Marguerite n'échappera pas au destin de nombreuses femmes.
1: Elle est tendue devant son fils de 7 ans.
2: Alors après, il ne faut pas oublier qu'en fait, avec André, elle a eu deux enfants, Marguerite.
0: Deux enfants.
2: Donc une petite fille, Henriette, et le père, dont on n'a pas le prénom, le père de Laurent Mauvignier.
1: Voilà.
2: Et qui aurait, enfin je crois que c'est vrai, parce qu'on lui a dit que c'était vrai, qu'il aurait assisté
0: à
2: l'infamie sur sa mère.
0: À l'humiliation de sa mère.
2: Et donc, c'est ce que disait tout à l'heure, il est écrit « Mon petit papa de 7 ans a vu ma affaire se faire tomber. » Ça m'a brisé le cœur, ça.
0: Et ça aussi, oui, c'est toute la subtilité et la délicatesse de l'écrivain, là.
1: Mauvignier est d'une extrême délicatesse. C'est d'abord une très belle écriture.
2: Ah, mais merveilleusement
1: d'une
2: belle.
1: Une sensibilité. Il n'y a pas de sensiblerie, hein.
2: Non.
1: Mais il y a une parfaite connaissance des sentiments,
0: c'est ça.
1: De la perception des sentiments, de la manifestation des sentiments. C'est
0: la valse hésitation,
1: c'est pas manichéen du tout.
2: Ah, pas du tout.
0: Ah non.
1: Il n'y a pas les bons d'un côté et les méchants de l'autre, certainement pas. C'est beaucoup plus complexe que ça. Mais la vérité, la vie, c'est beaucoup plus complexe que ça. Et c'est vraiment une page, c'est vraiment un livre. Alors on a. Il faut bien le dire, un petit peu de mal à rentrer dedans. Et mais une fois qu'on a passé cette première phase, après on est emporté par le livre et on ne le quitte plus.
2: Je suis d'accord. Moi je l'ai lu deux fois, je l'avais déjà lu. Mais la deuxième fois c'est encore mieux. Et c'est, j'ai été embarquée vraiment par l'histoire, par l'écriture. On lui fait le reproche de faire des phrases longues, mais moi ça ne m'a pas gênée une seconde. Parce qu'il a des choses à dire et il les dit tellement bien. Que ces phrases dites longues, on les voit passer comme.
0: Mais il interprète.
2: Enfin, moi, c'est comme ça que je le vois, quoi.
0: Il interprète beaucoup ce qui se passe dans la tête des personnages, avec entrecoupé de quelques phrases de dialogue, mais il n'y a pas le principe du dialogue continu.
2: Oui, oui. Je pense qu'on pourrait ouvrir le livre à n'importe quelle page, lire un petit morceau. Bah, vous trouverez ça très beau. Donc, allez-y, lisez-le à la maison vite.
0: Moi, si je fais un bémol, c'est peut-être parce que je suis le seul homme aujourd'hui sur ce plateau, c'est que je trouve que les personnages masculins sont un peu, survolés.
2: Oui, en fait, vous disiez que c'était des faire-valoir, pas le terme que j'aurais employé.
0: Non.
2: C'est pas des faire-valoir, c'est des...
1: Bah, les hommes...
2: C'est l'histoire des femmes, là.
1: Les hommes bougent. Les hommes ont la capacité mouvement. Les femmes ne l'ont pas. Oui. Les femmes sont prisonnières de leur maison, de la société, des hommes. Oui. Ça n'est pas anti-masculin du tout. Hein. Loin de moi ce discours, mais bon. Donc elles sont elles sont pas prisonnières, elles sont entravées. Elles sont entravées. Donc leur capacité de déplacement est extrêmement mince. Mmh. Les hommes partent à la guerre, partent travailler ailleurs, sont faits prisonniers, etc. Les hommes ont des possibilités de mouvement que les femmes n'ont pas. Elles sont entravées.
2: Elles sont dans la maison la plupart tout le temps, en fait.
1: C'est pour ça, la maison, la maison vide, la maison, c'est leur univers.
0: Oui, les seules sorties qu'avaient Marie-Ernestine et sa famille, c'est pour aller voir la tante Caroline.
1: Voilà.
2: Qui était la plus moderne de la famille.
1: Voilà, la plus moderne. Voilà, elle allait à ses leçons de piano, etc. Mais autrement, il n'y avait rien.
0: Mais c'est...
1: Voilà. Donc, elles étaient entravées. Et les hommes, effectivement, ils sont absents. Forcément, puisqu'ils sont appelés ailleurs, pour X raisons. Pour X raisons. Jules faisait des allées et venues entre la menuiserie, les fermes, la maison.
2: Il
1: était toujours dehors.
0: Mmh.
1: Voilà. Bon, après, il y a eu la guerre. André,
2: c'est vrai.
1: André travaillait pas très loin, donc c'est comme ça qu'ils se sont rencontrés, etc. Bon, qu'ils se sont mariés, qu'ils ont eu des enfants. Mais voilà, une deuxième guerre qui arrive. Et allez, c'est reparti. Et il est fait prisonnier. Elle est restée là, elle est entravée, et elle cherche son mari. Mais comment trouver son mari? Et elle va se jeter dans la gueule du loup.
0: C'est ça.
1: C'est pas tout à fait le loup, parce qu'elle est quand même consentante.
2: C'est pas
1: du tout la pauvre chèvre innocente. Non, c'est... Mais forcément, elle est obligée d'aller frapper à des portes derrière lesquelles il y a des hommes.
0: C'est ça.
2: Et après, bon, je change un peu de registre, mais il y a aussi la religion.
1: Oui.
2: Il y a quand même un poids à l'époque de ce dieu pas très sympathique, qui fait peur... On voit à chaque fois au couvent ses sœurs qui les dressent quand même d'une certaine manière.
1: Non, puis là, on sait très bien que le péché, c'est à cause d'Ève.
2: Oui, et en plus, donc encore, toujours. Donc il y a
1: c'est
2: aussi
1: la femme
2: ces
1: qui est
2: femmes.
1: Source de péché. Dans
2: et
1: cette
2: je ne sais pas si les garçons, ils ne vont pas au couvent et ils n'ont pas aussi cette chape de religion sur la tête. Hein.
0: Oui,
1: elles ont beaucoup d'entraves.
2: Oui.
1: Et la religion en est une, mais pas seulement. Pas seulement.
0: Donc c'est un livre sur la France du début du XXe siècle, et en même temps un livre sur la condition féminine.
1: La condition féminine.
2: Là, j'avais noté cette phrase, sur la musique au couvent. Ce que lui dit la sœur, le piano n'est pas fait pour que vous en tiriez de la vanité, mais pour que vous éleviez votre âme vers la musique du ciel, pour complaire à vos parents, et bientôt à votre mari et à ses amis, et parce que la musique vous établira dans le monde une réputation de femme accomplie. Donc voilà, c'est un peu tout est dit là-dedans.
0: C'est ça.
2: C'est que...
1: C'est résumé, c'est parfaitement résumé.
0: On imagine déjà la vie de Marie-Ernestine jouant du piano devant un parterre de notables.
2: Voilà, et tout le monde.
1: Oui, c'est
2: petits,
1: ça, c'est ça.
0: Ce qui était un peu le cas chez Caroline.
2: Caroline, la tante Caroline.
1: Oui, c'est ça.
0: C'est ça son destin, mais de rester à sa place.
1: Mais voilà. Alors, Marie-Ernestine ne s'est pas révoltée ouvertement.
2: Non.
1: Ouvertement. Mais elle s'est refusée,
2: elle
1: s'est fermée à son mari, elle ne s'est pas refusée, puisqu'elle va avoir une enfant, mais le mari sent bien que ça ne va pas, quoi. Et pas avec lui. Voilà.
0: Et elle vivra toujours avec ce...
1: Ils vivent en marge.
2: Complètement.
1: Complètement en marge. Et il y a, voilà qu'arrive cette petite fille, Marguerite, là, qui n'est pas du tout comme on voudrait qu'elle soit, mais parce qu'elle perçoit bien qu'il y a des choses qui ne vont pas et qu'elle ne sait pas, on lui parle pas. Alors, il y a la grand-mère. Le rôle de la grand-mère est quand même important, parce que la grand-mère va aimer cette petite fille.
2: Oui, et sentir des choses.
1: Voilà, et sentir des choses, sentir combien sa fille, sa propre fille, rejette sa petite fille. Voilà. Et donc, essayer de compenser. Mais on ne peut pas non plus totalement le faire. C'est pas sa fille, c'est sa petite fille. Mais voilà, et elle va quand même l'aider.
2: Elle va l'aider. Heureusement qu'elle est là.
1: Dans la mesure de... Ah bah oui, bien sûr.
2: Mais même avec la musique, je trouve ça tellement déchirant. Sa mère ne veut pas qu'elle l'écoute. Mmh. Elle s'enferme dans le salon. Donc elle va dans la chambre, dans sa chambre.
1: Elle
2: qui
1: met l'oreille
2: elle
1: au
2: met
1: plancher.
2: Elle met l'oreille sur le plancher pour écouter.
1: Au plancher pour écouter sa mère jouer.
2: Et à un moment, elle dit, j'ai l'impression que les notes que j'entends sont là pour me cajoler, m'aimer.
0: Mais c'est
2: déchirant.
0: Ce besoin d'amour qui n'arrive pas.
2: Cette petite fille qui aimerait tellement qu'on s'occupe d'elle.
1: Oui, mais l'amour qu'elle ne donne pas à sa fille, elle le donne à la musique, au piano.
2: Oui.
1: Et donc, sa petite fille le perçoit sans pouvoir l'exprimer.
2: Oui, oui, tout à fait.
1: Et donc,
2: la musique,
1: elle mendie. Elle mendie l'amour, elle se couche par terre pour écouter sa mère jouer.
2: C'est terrible, hein.
1: C'est terrible, terrible.
2: C'est
1: très bien. Et alors ça, tout ça, c'est très bien raconté parce que.
0: J'allais dire pour parler un peu du style de l'auteur, vous le compareriez à des grands écrivains du romantisme.
2: Je sais pas, c'est calé.
1: Non.
2: On a parlé de Proust.
1: Il y a un côté proustien.
2: Oui, hein.
0: Il y a un côté proustien.
1: Incontestable.
0: Oui, j'y avais pensé aussi.
1: Dans la finesse, il y a un côté proustien. Incontestablement.
2: Oui, dans la finesse, c'est ça, c'est exactement la finesse de...
1: Non, non, c'est pas un romantique du tout. Hein.
0: Non.
1: Non, non.
0: C'est même pas un Flaubert, un peu
1: Un
0: petit peu un côté Emma Bovary pour Marianne.
1: Un peu. Mmh. Il y a un côté Emma Bovary, mais oui.
2: Je suis pas
1: mais
2: si
1: Marie-Ernestine ne sombre pas dans les travers d'Emma Bovary, mais effectivement, il peut y avoir un côté, mais on est au XXe siècle. Hein.
0: Oui.
1: C'est écrit au début du XXIe, donc il y a toute la littérature du XXe qui est passée par là. Moi, quand je l'ai lu, j'ai trouvé des accents proustiens.
0: Oui.
1: Mais ça n'est pas Proust. Mais c'est quelqu'un qui écrit avec une sensibilité très fine.
0: Voilà.
1: Très fine.
2: Mais pour tout, pour les descriptions des choses, même quelquefois du paysage.
1: Oui.
2: Pour les sentiments, pour les rapports. Enfin, pour tout. Tout est extraordinaire.
1: Il est capable d'habiter... le corps, l'âme, l'esprit de ces trois héroïnes.
2: Exactement.
1: Et de ces héros. Enfin, y a ce côté-là chez Proust qui sait parfaitement se mettre à la place des gens qui sont autour du salon. Mais c'est pas Proust parce qu'on est encore une fois au XXIe siècle. Donc c'est autre chose.
2: Ah
1: mais
2: oui, c'est
1: très
2: même.
1: Fin. C'est très fin. De toute façon, jamais les comparaisons ne sont pas... Il y a quelque chose, il y a un côté pour moi, il y a un côté proustien, mais un côté, c'est pas Proust. Hein, ça, je...
2: Non, non, puis il n'a pas voulu copier non plus.
1: Et il n'a pas voulu, sûr que non.
0: Non, non, c'est
1: et
0: du
1: puis,
0: Mauvigné,
1: c'est pas possible. C'est
0: un auteur à part entière.
1: C'est un auteur à part entière et qui avait en plus déjà une œuvre.
0: Oui.
1: Hein, tout à fait assez considérable.
0: Voilà. Et qui est consacré pour...
1: Et qui est consacré pour ce très beau livre.
0: Oui.
1: Ce qui est une juste récompense.
2: Alors moi j'ai lu ce qu'il disait, je suis désolée, je fais des trucs, mais il dit, enfin Mauvigné, ici je ne fais que des suppositions, des spéculations, du roman. C'est ça, je ne fais que du roman, mais je crois que si ce que j'écris ici est un monde que je découvre en partie en le rêvant, je ne l'invente pas tout à fait, je le reconstruis pièce à pièce, comme une machine d'un autre temps dont on découvre que le mécanisme a pourtant fonctionné un jour et qu'il suffit de le remonter pour qu'il puisse redémarrer. Il explique un peu la mécanique de son livre.
0: Sa démarche et son écriture.
1: Mais qui est un peu la mécanique de la recherche du temps perdu.
2: Oui, oui.
1: C'est un peu la mécanique. Hein.
0: Complètement. Avec un monde peut-être plus...
1: Non, mais c'est différent. Le monde est différent.
0: Plus banal, enfin pas plus banal,
2: non, mais c'est
0: ordinaire,
2: ça ce que vous
0: plus
2: disiez,
0: ordinaire.
2: Le monde
1: oui, non, mais le monde est différent.
2: Ouais. Hein,
1: le monde
2: et puis c'est pas le monde, l'époque
1: non,
2: et
1: non,
2: le monde.
1: Et le monde. Mais
2: oui.
1: L'ensemble de
2: oui.
1: Et puis l'histoire est passée par là, les sensibilités ont changé, la société a changé, la place de la femme a changé, ainsi de suite. Donc d'autant plus que les enfants arrivent effectivement... Beaucoup plus tard, les héritiers de la maison arrivent dans un monde où les femmes sont dans une situation différente.
2: Plus égale, oui. Bah, oui.
1: Donc, ils arrivent dans un monde étranger, un monde qui a disparu. Pour moi, il y a ce côté-là, ce côté
2: c'est vrai,
1: de cette France
2: pas pensé
1: profonde,
2: à ça,
1: provinciale, terrienne, etc., qui est partie. Qui est partie par la marge de l'histoire, de la société, de plein de choses. Hein, voilà.
2: Et puis, comme cette maison est un tout, là, enfin, elle.
1: Mais une maison
2: regroupe,
1: d'une âme.
2: Mais oui. Oui les maisons de famille, entre guillemets, on dit toujours que c'est.
1: Daphné du Maurier le disait. Hein.
2: Ouais.
1: Daphné du Maurier, c'est l'écriture, l'écrivain des maisons. Beaucoup de ses romans se passent dans des maisons précises.
2: Ah oui. Hein,
1: c'est très important pour elle.
2: Et là, c'est amusant parce qu'il parle de la Bassée. Donc, moi, j'ai regardé, je me suis dit, c'est où ? Et en fait, non, c'est un terme qui. Enfin, il paraît que c'est l'endroit qu'il utilise dans chacun de ses romans. Qui est un peu inventé entre l'endroit où il a vécu.
0: C'est ça.
2: qui est donc près de Tours.
0: Oui, c'est ça.
2: Descartes. Au début, j'ai cru que c'était le lycée Descartes, mais non, pas du
1: Descartes,
2: tout.
1: Le lieu Descartes, de naissance de Descartes. Oui.
0: Voilà, c'est ça. C'est ça.
2: Enfin, lisez La Maison
0: oui,
2: Vide.
0: Ouais, c'est ce que
1: absolument, absolument. Apportez ça avec vous, faites-le lire.
2: Ah oui.
1: Offrez-le.
2: Et c'est pas ennuyeux du tout.
1: C'est pas ennuyeux du tout.
0: Et c'est un vrai livre
1: c'est un
0: d'auteur.
1: Vrai, très beau livre qui embarque son lecteur,
2: ah oui.
1: qui ne l'ennuie pas, qui ne se regarde pas le nombril, qui ne raconte pas ses états d'âme.
2: Et qui n'est pas qui comme tous les livres non. à la mode qu'on voit tout
1: voilà.
2: le temps. Et qui
1: il y a une vraie histoire.
0: Il y a une vraie histoire.
1: C'est un vrai romancier. C'est-à-dire qu'il prend son lecteur début et le lecteur le quitte à la fin.
0: Ben nous allons nous quitter pour une seconde pause musicale avec un morceau également au répertoire de Barry-Ernestine, Debussy. Et son fameux clair de lune.
2: Parce qu'elle aimait l'écouter avec son fameux professeur de piano.
0: C'est ça.

0: Après cette seconde pause musicale, nous retrouvons notre libraire indépendant pour sa sélection du mois. Ce mois-ci, Sébastien Validas, co-gérant de la librairie Emnir à Laval, va nous présenter une liste de livres de poche à emporter sur notre lieu de villégiature, à côté bien sûr de la Maison Vide.
1: Bonjour, bonjour à tous. Alors aujourd'hui, effectivement, je pense que c'est pas mal de partir en vacances avec des livres de poche. C'est sympa, ça prend pas de place dans la valise et on peut en mettre plusieurs. Donc, voilà. Du coup, j'en ai sélectionné 5. Je vais commencer avec un livre policier assez amusant, un livre de Pascal Dietrich qui s'appelle « L'agent ». Alors c'est très simple, Anthony gère une agence très particulière puisqu'il est à la tête d'un groupe de gens qui sont des tueurs à gages. Donc il gère le planning de tous ces professionnels de haut vol. Il y a des règles simples dans ce métier. On ne pose pas de questions. Deuxième règle, on ne pose pas de questions. Troisième règle, on ne pose pas de questions. Là, le fait est qu'il est obligé de recruter une jeune femme parce que son vivier de employés, les ressources humaines dans ce genre de métier, c'est dur, hein, y a des pertes. Et donc, il est chargé de recruter quelqu'un et il va jeter son dévolu sur une jeune femme qu'il voit dans un stand de tir, ancienne biathlète, blessée, donc en pleine reconversion professionnelle. Et là, il a quelque chose à lui proposer, il lui dit 60 000 euros, ok, banco, je signe. Le problème, c'est qu'elle pose trop de questions. Donc, c'est la fin du business. Et donc, il va être obligé de fuir des vrais méchants. Et il va se réfugier, parce que c'est peut-être une planque idéale, enfin, quoique, dans une maison de retraite. Donc voilà, c'est un livre qui est très amusant, c'est une comédie noire, c'est de Pascal Dietrich, ça s'appelle L'agent.
0: Bien, bonne ça, entrée.
1: Mon premier choix. Alors, mon deuxième choix, c'est un livre de Yvan Péot qui s'appelle Le plus beau village de France, qui vient de paraître en poche. Alors moi, ce bouquin, je l'avais lu à sa sortie il y a plusieurs années déjà. J'avais adoré ce livre. C'est drôle. Et j'en ai appris de belles récemment, puisque maintenant, je sais de quel village il s'agit. Alors, le village de La Seigue n'a rien pour plaire. C'est, les maisons sont en ruine, tout le monde s'en va, les commerces périclitent, l'équipe de foot perd tous les dimanches. C'est une catastrophe, surtout quand elle perd contre le village voisin, contre l'équipe du village voisin, qui a le label plus beau village de France. Donc la jalousie est à son plus haut niveau. Au détour d'une énième défaite dans les vestiaires, Titi a une idée géniale. On va nous aussi concourir au plus beau village de France. Donc il va falloir refaire une beauté au village. Chacun y va de ses idées. Ça passe d'idées les plus farfelues les unes que les autres. Et donc en fait, c'est une espèce de bande de joyeux de rire qui vont essayer de faire vivre ce village en sachant qu'ils partent de très loin. Le seul qui a une conscience des réalités, c'est le maire, qui dit à ses administrés que celui qui va écoper... c'est encore lui, puisque c'est lui qui gère tout dans cette commune, de toute façon. Et donc voilà, c'est un livre qui m'a beaucoup plu, qui est très drôle, qui dit plein de choses de la ruralité. Et donc, ce que j'ai appris il n'y a pas longtemps, c'est qu'en discutant avec une amie qui est du Maine-et-Loire, qui me dit, mais La Seigue, c'est très simple, c'est La Seiguinière, c'est à côté de Cholet.
0: D'accord.
1: Voilà, donc il y a un ancrage local, et donc ça s'appelle Le plus beau village de France, d'Yvan Péot.
0: Très bien.
1: Ma belle Acte Sud.
0: Deux livres pour se détendre pour l'instant. Mais alors, il y a peut-être aussi...
1: Il y a des choses qui sont plus lourdes, peut-être un peu plus sombres, mais qui ont un intérêt littéraire certain.
0: Il en faut pour tous les goûts.
1: Il en faut pour tous les goûts. Moi, je vais vous parler de La pluie jaune de Julio Llamazares, qui est un auteur catalan. C'est un poète. Tout d'abord, il a très peu écrit de romans. C'est un texte qui est édité chez Verdier, qui a été traduit à la fin des années 80 en France, qui était introuvable depuis pas mal de temps déjà, qui a été réédité quelques années en poche, donc chez Verdier. La pluie jaune, qu'est-ce que ça raconte? On est dans un village pyrénéen, côté espagnol. Un village mort, comme il en existe malheureusement beaucoup en Espagne, où la majorité de la population est partie. Là, on est sur les contreforts de la montagne, et une expédition est en train de se monter, puisque les hommes du village voisin vont décider d'aller en quête du dernier homme qui habite ce village en ruine. À côté de ça, on entend une espèce de chant, une espèce de mélopée dans la montagne, où une voix raconte la vie de ce village dont tous les habitants sont partis. Et on comprend rapidement que c'est la voix du dernier habitant de ce village. C'est un texte qui est d'une beauté pure. C'est des chapitres très courts, extrêmement bien écrits. Donc on sent que l'auteur poète met tout son art. Et il nous raconte la vie qui s'est en allée. Il nous raconte la beauté de la nature qui reprend sa place, la beauté de la montagne. C'est un vrai bijou, ce livre. J'ai adoré ce texte-là. Des chapitres très courts, très ciselés. Il y a une certaine densité, mais c'est un bouquin qui est dont on se souvient longtemps à la lecture.
0: Voilà. Deux livres différents sur la ruralité.
1: Très différents. Celui-ci, c'est La pluie jaune de Julio Llamanzares, chez Verdier.
0: Très bien.
1: Alors.
0: Un quatrième.
1: Alors là, je vais aller vers du bizarre. C'est vraiment bizarre. Autant ce livre que son auteur. Alors, Thomas Ligotti, il est américain. C'est un auteur qui ne donne d'interview que de manière très, très, très, très parcimonieuse. Il ne sort jamais de chez lui. C'est un digne descendant de Lovecraft. Pour ceux qui connaissent la référence, c'est l'auteur du début du 20e aux États-Unis. Ligotti, on est dans cette veine de l'écriture horrifique, de l'horreur qui s'infiltre dans la réalité, de monde qui ne demanderait qu'à imprégner le nôtre. Dans celui-ci, il a beaucoup écrit de nouvelles. C'est d'abord un novelliste. Et celui-ci qui s'appelle « Mon travail n'est pas terminé », il y a quelques nouvelles qui sont lues à la fin, mais c'est surtout un roman, c'est son seul roman d'ailleurs, où il va raconter l'histoire, les misères de la vie de bureau d'un homme qui s'appelle Franck Domingo. Évidemment, son N+1 l'appelle moqueusement Domingo. Voilà, il se moque sans arrêt de lui. Il est convié avec des cadres d'une entreprise à des réunions hebdomadaires où il va pour tenter de plaire et en détectant le fait qu'il est une espèce de cabale qui est en train de se monter contre lui, il va tout faire pour donner le maximum, le meilleur de lui-même. En se rendant compte, très rapidement, qu'on se fiche de lui, dans les grandes largeurs. Et on est dans un univers fantastique. Il va arriver quelque chose à ce personnage.
0: Ah oui.
1: Et Mon travail n'est pas terminé raconte l'histoire d'une vengeance.
0: D'accord.
1: Voilà. Les N+1, les N+2, donc à bien se tenir. La vie de bureau va être fortement chamboulée. C'est très étrange. Alors, en termes d'écriture, c'est assez. Il y a un côté très baroque. C'est très écrit, oui, c'est assez baroque, c'est assez foisonnant. Ça laisse plein d'énigmes en suspens. Et ce personnage qui est quelqu'un de broyé par le système va trouver des ressources pour se venger du système.
0: C'est pas si.
1: À lire. Mon travail n'est pas terminé. Thomas Ligotti, c'est chez Rivage.
0: Très bien. Bon, mais finalement, la vie de bureau, c'était. Ça donnera peut-être des idées pour la rentrée.
1: Alors, si ça se passe comme dans le livre, j'espère pas, hein, parce que ça va loin quand même.
0: Et un petit dernier, alors.
1: Alors, le dernier, moi, c'est un bouquin qui a une histoire, ce livre-là. Enfin, on a tous des lectures qui nous sont éminemment personnelles et certains bouquins résonnent pour nous plus que d'autres. Moi, c'est un livre que quelqu'un qui m'est très proche m'avait conseillé, m'a dit s'il y a un livre à lire, c'est celui-ci. Il y a longtemps que je l'ai lu. C'est un bouquin de Ernst Jünger.
0: Un classique, là.
1: Un classique qui s'appelle « Sous les falaises de marbre ». Alors, Ernst Jünger est surtout connu pour son texte qui s'appelle « Orage d'acier », qui racontait son expérience en tant qu'officier de la Wehrmacht pendant la Première Guerre mondiale. C'est un éminent militaire allemand. Celui-ci a été écrit après. Il a une histoire parce que c'est un bouquin qui, bizarrement, est passé sous la censure nazie. Totalement, Hitler avait une admiration pour cet homme en tant qu'ancien soldat. Voilà. Mais celui-ci, il n'a pas décelé tout l'aspect sulfureux qu'avait ce livre-là. Alors, que raconte sur les falaises de marbre ? On est dans une période indéterminée. On est dans un lieu indéterminé. On imagine une Europe rurale, Mitteleuropa, donc l'Allemagne, la République, quelque part par là. Un homme vit avec son frère dans une maison. Il est en harmonie avec son environnement. Il s'est, entre guillemets, retiré des affaires de ce monde et il vit du travail de ses mains et il médite sur la succession des temps et des saisons. C'est très introspectif. C'est un bouquin qui est extrêmement bien écrit, extrêmement bien traduit, parce que je ne lis pas l'allemand. Cela dit, on sent qu'il y a une rumeur qui gronde. Il y a une rumeur. On entend parler d'un mystérieux personnage qui s'appelle le Grand Forestier. Qui est le Grand Forestier ? C'est un personnage mythique. On ne sait même pas s'il existe. Il a la tête de horde, sauvage, barbare, qui ravagerait le monde. C'est une rumeur grondante, mais progressivement, sans qu'elle approche, que des signes ne trompent pas. Même la nature évolue. Donc voilà, c'est un livre qui est assez étrange, qui va nous inciter à la conscience des bruits qui nous entourent. Comme ça que je l'ai ressenti. Voilà, moi, c'est un texte qui a pour moi j'ai trouvé beaucoup de résonance. C'est un texte que j'ai trouvé très important et que je pense qu'il fait partie de nos parcours de lecteurs. C'est un inclassable, mais un classique. Voilà, le bouquin de Ernst Jünger qui s'appelle Sur les falaises de marbre. On est dans la collection L'Imaginaire chez Gallimard.
0: Alors que nos auditeurs se rassurent, en plus, ce sont des livres qui ne sont pas trop épais, des fois qui seraient un peu épouvantés par l'ampleur du sujet.
1: Ce sont des livres qui se lisent soit rapidement, soit qui ne sont pas très épais.
0: C'est ça.
1: On en met plusieurs dans la valise.
0: Très bien. Eh bien, merci pour cette belle sélection.
1: Avec plaisir.
0: Et puis à la saison prochaine.
1: À la saison prochaine.
0: Voilà, cette saison s'achève. Catherine, bonnes vacances.
2: Mais merci à vous tous aussi.
0: Nicole, bonnes vacances.
2: Et puis j'espère qu'on se retrouve à la rentrée.
3: Et bonne lecture.
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2: voici l'homélie d'aujourd'hui, enregistrée ce matin à la grotte de Lourdes.
3: Il Signore sia con voi.
4: Le Seigneur soit avec vous.
3: Secondo Luca.
4: Évangile de Jésus-Christ selon saint Luc.
3: In quel tempo, Gesù venne a Nazareth.
4: En ce temps-là, Jésus vint à Nazareth où il avait été élevé. Selon son habitude, il entra dans la synagogue le jour du sabbat et il se leva pour faire la lecture. On lui remit le livre du prophète Isaïe. Il ouvrit le livre et trouva le passage où il est écrit « L'Esprit du Seigneur est sur moi parce que le Seigneur m'a consacré par l'onction. Il m'a envoyé porter la bonne nouvelle aux pauvres, annoncer aux captifs leur libération et aux aveugles qu'ils retrouveront la vue, remettre en liberté les opprimés, annoncer une année favorable accordée par le Seigneur. » Jésus referma le livre, le rendit au servant et s'assit. Tous dans la synagogue avaient les yeux fixés sur lui. Alors il se mit à leur dire « Aujourd'hui s'accomplit ce passage de l'Écriture que vous venez d'entendre. » Tous lui rendaient témoignage et s'étonnaient des paroles de grâce qui sortaient de sa bouche. Il se disait « N'est-ce pas là le fils de Joseph ?» Mais il leur dit « Sûrement vous allez me citer le dicton « Médecin, guéris-toi toi-même » et me dire « Nous avons appris tout ce qui s'est passé à Capharnaüm. Fais donc de même ici, dans ton lieu d'origine. » Puis il ajouta, « Amen, je vous le dis. Aucun prophète ne trouve un accueil favorable dans son pays. En vérité, je vous le dis, au temps du prophète Élie, lorsque pendant 3 ans et demi le ciel retint la pluie et qu'une grande famine se produisit sur toute la terre, il y avait beaucoup de veuves en Israël. Pourtant, Élie ne fut envoyé vers aucune d'entre elles, mais bien dans la ville de Sarepta, au pays de Sidon, de Sidon, chez une veuve étrangère. Au temps du prophète Élisée, il y avait beaucoup de lépreux en Israël et aucun d'eux n'a été purifié, mais bien Naaman le Syrien. À ces mots, dans la synagogue, tous devinrent furieux. Ils se levèrent, poussèrent Jésus hors de la ville et le menèrent jusqu'à un escarpement de la colline où leur ville est construite pour le précipiter en bas. Mais lui, passant au milieu d'eux, allait son chemin.
3: Parola del Signore.
5: Paolo parla di
4: Saint Paul parle d'une faiblesse à travers laquelle
5: di salvezza di Dio.
4: Peut passer l'annonce du salut de Dieu.
5: Parla di una debolezza.
4: Il parle d'une faiblesse qui est une participation à la croix du Christ.
5: Attraversando
4: et qu'il traverse lui-même dans sa vie.
5: Dunque la sua carne.
4: Dans sa chair.
5: Et il suo annuncio.
4: Et dans son annonce.
5: Et si accorge che questa debolezza.
4: Il se rend compte que cette faiblesse qu'il expérimente est le chemin à travers lequel le Seigneur lui demande de porter le message du salut.
5: Proprio perché la potenza.
4: C'est justement parce que la puissance de ce message ne s'est pas enracinée dans la force, dans l'éloquence de saint Paul, mais justement dans sa faiblesse. Nous savons combien saint Paul s'était formé, structuré.

0: par les textes qui nous parlent de lui dans les Actes des Apôtres. Nous avons appris à connaître un Saint Paul avec un caractère très fort. Également, il a compris que le salut que le Christ a apporté dans notre histoire ne peut pas éviter le chemin de la faiblesse. Ensuite, l'Évangile est un Évangile extraordinaire. C'est le début du ministère public de Jésus. C'est un début solennel dans la synagogue de Nazareth. Et le texte que le Christ interprète avec non seulement ses paroles, mais avec sa personne, est un texte d'Isaïe que nous considérons comme une référence biblique pour tout jubilé chrétien. C'est une année de miséricorde du Seigneur. C'est un temps de miséricorde extraordinaire dans lequel il nous est dit que le Seigneur Jésus a été envoyé pour apporter aux pauvres l'annonce joyeuse du salut, redonner la vue aux aveugles et libérer les opprimés. Cet évangile, nous voyons ainsi la faiblesse de l'homme transfigurée par la grâce de Dieu, touchée par Dieu. La miséricorde est traversée par la grâce de Dieu et sa miséricorde. Chers frères et sœurs, chaque fois que nous célébrons le sacrement,
1: noi attingiamo alla vittoria di Cristo sul male e sulla morte.
0: Nous touchons à la victoire du Christ du mal,
1: se Cristo non fosse risorto.
0: La victoire du Christ sur le mal.
1: Ed in particolare,
0: et en particulier la parole de Dieu proclamée dans l'Eucharistie
1: est attuata dal sacramento.
0: Est actualisée par ce sacrement même. Il s'actualise dans notre vie. Donc cette parole nous est adressée dans nos histoires, dans nos fatigues, dans nos souffrances, dans nos problèmes. Et il nous dit, voilà, la grâce du Seigneur est pour toi. Et le Seigneur nous dit, c'est justement à travers ta faiblesse que se manifestera ma puissance. Cette parole proclamée dans une célébration eucharistique nous dit, voici la vérité pour toi. Et nous aussi qui avons certainement une vie avec force de lumière, pleine de projets, nous pouvons arriver ici à Lourdes, à la grotte, en portant au Seigneur
1: tout
0: ce qui est faible dans notre existence. Face à cette parole de ce genre, nous ne pouvons pas dire « cela n'est pas pour moi ». Comme les habitants de Nazareth, de façon analogue, dire « c'est le fils de celui que nous connaissons ». Il ne peut pas être, cela ne peut pas être des paroles qui se réalisent en lui. Et ainsi, ils se sont empêchés d'avoir l'action de foi dans le Christ, en sa résurrection. Ne faisons pas cette erreur. Ne disons pas qu'aujourd'hui ne nous est pas donnée la grâce dont nous avons besoin.
1: Forse non arriverà mai.
0: Ou ne prenons pas l'attitude de ceux qui n'espèrent de ne rien avoir. Ici, nous avons reçu cette parole ici, à Lourdes. Et dans cette chair, dans notre intelligence, dans notre volonté et dans nos affections, nous sommes prêts à travers la foi de dire à Dieu que s'accomplisse en moi ta volonté, dans ma faiblesse, que ta puissance passe en moi.

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3: Chers amis, bonjour, bienvenue pour cette heure mariale. Alors, toute la semaine, nous allons être ensemble pour parler un peu, s'appuyer plutôt sur les discours des papes qui sont venus à Lourdes ou qui ont parlé de Lourdes à l'occasion de certains événements liés à ce magnifique sanctuaire. Vous savez que le pape Léon XIV est le troisième pape à se rendre à Lourdes. Je veux dire par là, pendant son pontificat. Saint Jean-Paul II était venu deux fois en tant que pape, à chaque fois un 15 août, en 1983 et en 2004, juste avant sa mort. Et puis Benoît XVI est venu autour du 14 septembre 2008, ici à Lourdes. Alors il y a d'autres illustres personnages qui sont venus aussi à Lourdes, mais ils n'étaient pas encore papes. Il y a eu Benoît XV, il y a eu Pie XI, Pie XII, et puis Cardinal Roncalli, Saint Jean XXIII, qui était venu en 1958. Justement, ça nous intéresse parce que ça va être notre premier texte. En fait, en 1958, plus exactement, c'était donc le centenaire des apparitions et l'inauguration de la basilique Saint-Pie-X. Voilà. Qui avait été le projet qui avait été mené par Monseigneur Théas, qui était l'évêque de Tarbes-Lourdes à l'époque, et celui qui était présent pour présider cette inauguration en mars 1958, eh bien c'était le cardinal Roncalli. Et alors, ce qui est intéressant, c'est qu'il a été donc élu pape l'année d'après, et donc pour la clôture du centenaire des apparitions. Il a fait un discours, enfin c'est l'audience générale, qui date du 15 février 1959, très beau discours. Et aujourd'hui, je vous propose de reprendre un petit peu, un point en tout cas plus particulier de ce discours pour le commenter un petit peu. Et voilà, on fera ça un petit peu toute la semaine, de regarder ce que les papes ont dit de Lourdes. C'est une manière aussi de grandir dans l'amour de l'Église, qui est un des points forts de Lourdes. Vous savez qu'ici à Lourdes, voilà, on vit quelque chose de cette grâce, du mystère de l'Église, avec Marie, mère de l'Église en particulier, justement, titre qui a été proclamé pendant le Concile Vatican II. Alors, je vais vous citer un passage de cette audience générale du cardinal Roncalli, enfin plutôt de Saint Jean XXIII, parce qu'il avait déjà été élu pape à ce moment-là. L'inclination naturelle de votre nouveau pape, donc Saint Jean XXIII, a exposé la doctrine avec calme et simplicité. Plutôt que de souligner à coup décisif des points de désaccord et des aspects négatifs de la pensée et de l'agir, ne le dissuade pas ni ne lui enlève le sens de ses terribles responsabilités pastorales et le devoir de rappeler ses vieilles paroles qui sonnent pour certains moins agréables. Attention, c'est là que c'est important. Paroles d'invitation à la discipline et à la pénitence. Vous voyez, il était courageux, le pape de l'époque, parce que c'était vraiment une époque où c'est des mots qu'on n'utilisait pas beaucoup. La discipline et la pénitence. Je continue. C'est avec la discipline et avec la pénitence que l'on pourvoit en fait à l'accroissement du bien-être social et que l'on assure la paix. C'est cela et rien d'autre la réalité. Sans la discipline, il n'y a pas d'homme. Sans la pénitence, il n'y a pas de chrétien. À Lourdes, ce rappel fut exprimé à haute et claire note par les lèvres de la jeune voyante, qu'il est transmis au monde entier. Et de cela, on continuera à parler pour l'érudition, pour l'avertissement, pour le profit bénéfique de l'esprit de nous tous et de chacun en particulier. Voilà ces paroles qui résonnent. Effectivement, si on devait retenir un seul mot de toutes les paroles de la Vierge Marie à Bernadette, on prendrait peut-être celui qu'elle a prononcé le plus de fois. Eh bien, c'est pénitence. Voilà un grand message. Et c'est très beau d'ailleurs, c'est un mot qui fait peur, effectivement, comme il explique le Saint Jean 23. C'est un mot qui ne donne pas envie, et pourtant, pénitence pour les pécheurs, c'est aussi tout le mystère de la communion des saints qui est derrière, et le fait évidemment du salut. On est porté. Alors chacun, Dieu ne nous sauve pas l'homme sans l'homme, mais il nous rappelle qu'il le fait avec toute sa délicatesse et avec le concours de toutes les âmes qui, avant nous, justement, ont accepté, en union avec le crucifié, de souffrir en pénitence pour nous, pécheurs. Donc réjouissons-nous de cela et entrons, puisque nous sommes à quelques semaines de la venue du pape à Lourdes, entrons dans cet esprit de pénitence, souvent dans la vie des saints. C'est ça qui ressort le plus, qui nous marque aussi, mais ils ne détachent jamais de la miséricorde de Dieu. Hein, ils savent même que c'est une vertu, en fait, la pénitence. C'est presque, on pourrait dire, c'est un don, en tout cas, c'est le Seigneur qui nous donne de faire pénitence. On n'a jamais fini de commencer vraiment à s'y mettre, à rentrer dans cet esprit de pénitence et de conversion. Chers amis, je vous souhaite une très belle journée. À demain.
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1: Priez pour Francine qui nous a quittés hier, ancienne hospitalière 63. Remerciez le ciel de l'avoir rencontrée.
2: Demande à tous les pèlerins de prier pour Christelle qui est dans une situation de santé très grave. Voilà, merci pour votre prière.
3: Ma maman, je vous appelle pour remercier la Sainte Vierge pour la guérison de mon fils. Je demande ma santé à moi. Je vous dis merci, maman Marie. Merci beaucoup.
4: Au nom du Père et du Fils et du Saint-Esprit. Soyez les bienvenus, chers frères et sœurs, ici à Lourdes, à la grotte de Massabielle, où nous allons prier avec Marie. Soyez les bienvenus, vous tous qui nous écoutez par la radio, par la catéo. Entrons aujourd'hui dans les mystères joyeux. Je crois en Dieu, le Père Tout-Puissant, Créateur du ciel et de la terre, et en Jésus-Christ, son Fils unique, notre Seigneur, qui a été conçu du Saint-Esprit, est né de la Vierge Marie, a souffert sous Ponce Pilate, a été crucifié, est mort, a été enseveli, est descendu aux enfers, le troisième jour est ressuscité des morts, est monté aux cieux, est assis à la droite de Dieu, le Père Tout-Puissant, d'où il viendra juger les vivants et les morts. Je crois en l'Esprit Saint, à la Sainte Église catholique, à la communion des saints, à la rémission des péchés, à la résurrection de la chair, à la vie éternelle. Amen. Nous avons bien des raisons de nous réjouir en cette fin du mois d'août. D'abord, dans la perspective de l'accueil du pape Léon XIV qui va venir nous rejoindre. Prions avec Marie pour que nous soyons plus grandis dans la foi par cette visite. Prions aussi pour tous les enfants qui feront leur rentrée scolaire demain, pour leurs professeurs qui ouvriront leur intelligence aux merveilles de la création. Ensuite, réjouissons-nous pour la parole de Dieu que nous entendons ici à Lourdes, en communion avec celles et ceux qui prient avec nous par la radio. Notre Père qui es aux cieux, que ton nom soit sanctifié, que ton règne vienne, que ta volonté soit faite sur la terre comme au ciel. Je vous salue Marie, pleine de grâce, le Seigneur est avec vous. Vous êtes bénie entre toutes les femmes, et Jésus, le fruit de vos entrailles, est béni. Je vous salue Marie, pleine de grâce, le Seigneur est avec vous. Vous êtes bénie entre toutes les femmes, et Jésus, le fruit de vos entrailles, est béni. Je vous salue Marie, pleine de grâce, le Seigneur est avec vous. Vous êtes bénie entre toutes les femmes, et Jésus, le fruit de vos entrailles, est béni. Gloria Patri et Filio et Spiritui Sancto Sicut erat in principio et nunc et semper et in saecula saeculorum. Amen. Premier mystère joyeux, l'Annonciation. L'ange Gabriel entre chez Marie, porteur d'une nouvelle qui trouble la Vierge Marie. Il lui annonce qu'elle donnera naissance à un enfant. L'ange l'invitait à se réjouir. Mais comment est-ce possible, demande Marie, je ne connais point d'homme. Elle est seulement promise en mariage. Alors l'ange la rassure, ne crains pas, le Saint-Esprit sera avec toi. Prions avec Marie pour que toutes les mères qui sont inquiètes à l'annonce de la naissance d'un enfant sois rassuré, que le Seigneur les accompagne. Notre Père, qui es aux cieux, que ton nom soit sanctifié, que que ton règne vienne, que ta volonté soit faite sur la terre comme au ciel. Je vous salue, Marie, pleine de grâce. Le Seigneur est avec vous. Vous êtes bénie entre toutes les femmes, et Jésus, le fruit de vos entrailles, est béni.
5: Sainte Marie, Mère de Dieu,
4: je vous salue, Marie, pleine de grâce. Le Seigneur est avec vous. Vous êtes bénie entre toutes les femmes, et Jésus, le fruit de vos entrailles, est béni. Je vous salue, Marie, pleine de grâce. Le Seigneur est avec vous. Vous êtes bénie entre toutes les femmes, et Jésus, le fruit de vos entrailles, est béni.
5: Sainte Marie, Mère de Dieu,
4: je vous salue, Marie, pleine de grâce. Le Seigneur est avec vous. Vous êtes bénie entre toutes les femmes, et Jésus, le fruit de vos entrailles, est béni. Je vous salue, Marie, pleine de grâce. Le Seigneur est avec vous. Vous êtes bénie entre toutes les femmes, et Jésus, le fruit de vos entrailles, est béni.
5: Sainte Marie, Mère de Dieu, priez pour nous pauvres.
4: Je vous salue, Marie, pleine de grâce. Le Seigneur est avec vous. Vous êtes bénie entre toutes les femmes, et Jésus, le fruit de vos entrailles, est béni. Je vous salue, Marie, pleine de grâce. Le Seigneur est avec vous. Vous êtes bénie entre toutes les femmes, et Jésus, le fruit de vos entrailles, est béni.
5: Sainte Marie,
4: je vous salue, Marie, pleine de grâce. Le Seigneur est avec vous. Vous êtes bénie entre toutes les femmes, et Jésus, le fruit de vos entrailles, est béni. Je vous salue, Marie, pleine de grâce. Le Seigneur est avec vous. Vous êtes bénie entre toutes les femmes, et Jésus, le fruit de vos entrailles, est béni.
5: Sainte Marie, Mère de Dieu, priez pour nous pauvres pécheurs, maintenant et à l'heure de notre mort.
4: Je vous salue, Marie, pleine de grâce. Le Seigneur est avec vous. Vous êtes bénie entre toutes les femmes, et Jésus, le fruit de vos entrailles, est béni. Gloria Patri et Filio et Spiritui Sancto, sic ut erat in principio, et nunc et semper, et in saecula saeculorum. Amen. Deuxième mystère joyeux, la visitation. Marie ne put garder pour elle la nouvelle de l'ange Gabriel. Elle partit en hâte à la rencontre d'Élisabeth. Et là, avant même que Marie ne puisse lui annoncer la raison de sa visite, Élisabeth lui annonce qu'elle sera la mère de son Seigneur, la mère du Fils de Dieu. Prions avec Marie pour que chaque jour nous allions nous aussi à la rencontre de l'Esprit-Saint qui habite le cœur de toutes les personnes que nous rencontrons. Ainsi, de visitation en visitation, nous porterons cette grande nouvelle à ceux et celles qui ne savent pas encore que le Seigneur frappe à leur porte. Notre Père.
6: Je vous salue, Marie. Notre Père qui es aux cieux, que ton nom soit sanctifié, que ton règne vienne, que ta volonté soit faite sur la terre comme au ciel. Je vous salue, Marie, pleine de grâce. Le Seigneur est avec vous. Vous êtes bénie entre toutes les femmes, et Jésus, le fruit de vos entrailles, est béni.
5: Sainte Marie.
6: Je vous salue, Marie, pleine de grâce. Le Seigneur est avec vous. Vous êtes bénie entre toutes les femmes, et Jésus, le fruit de vos entrailles, est béni.
5: Sainte Marie,
6: je vous salue, Marie, pleine de grâce. Le Seigneur est avec vous. Vous êtes bénie entre toutes les femmes, et Jésus, le fruit de vos entrailles, est béni. Je vous salue, Marie, pleine de grâce. Le Seigneur est avec vous. Vous êtes bénie entre toutes les femmes, et Jésus, le fruit de vos entrailles, est béni.
5: Sainte Marie,
6: je vous salue, Marie, pleine de grâce. Le Seigneur est avec vous. Vous êtes bénie entre toutes les femmes, et Jésus, le fruit de vos entrailles, est béni.
5: Sainte
6: Je vous salue, Marie, pleine de grâce. Le Seigneur est avec vous. Vous êtes bénie entre toutes les femmes, et Jésus, le fruit de vos entrailles, est béni.
5: Sainte Marie,
6: je vous salue, Marie, pleine de grâce. Le Seigneur est avec vous. Vous êtes bénie entre toutes les femmes, et Jésus, le fruit de vos entrailles, est béni.
5: Sainte Marie,
6: je vous salue, Marie, pleine de grâce. Le Seigneur est avec vous. Vous êtes bénie entre toutes les femmes, et Jésus, le fruit de vos entrailles, est béni.
5: Sainte Marie, Mère de Dieu, priez pour nous pauvres pécheurs, maintenant et à l'heure de notre mort. Amen.
6: Je vous salue, Marie, pleine de grâce. Le Seigneur est avec vous. Vous êtes bénie entre toutes les femmes, et Jésus, le fruit de vos entrailles, est béni.
5: Sainte
6: Je vous salue, Marie, pleine de grâce. Le Seigneur est avec vous. Vous êtes bénie entre toutes les femmes, et Jésus, le fruit de vos entrailles, est béni.
5: Sainte Marie, Mère de Dieu, priez pour nous pauvres pécheurs, maintenant et à l'heure de notre mort.
4: Gloria, Patri et Filio, et Spiritui Sancto, sic ut erat in principio, et nunc et semper, et in saecula saeculorum. Amen.
7: Troisième mystère joyeux, la nativité. La naissance de Jésus eut lieu dans une étable. Il n'y avait plus de place dans les auberges. Jésus est né pauvre parmi les pauvres. Ce sont des bergers qui vinrent les premiers auprès de lui. Prions avec Marie pour les mères qui donnent naissance à un enfant dans des conditions précaires, comme cette femme immigrée qui a donné naissance à son enfant dans la rue de Paris. Prions aussi pour les enfants qui vivent dans les rues et ne trouvent personne pour les accueillir, pour les nourrir, que ce soit dans les pays pauvres comme ici en France. Notre Père.
8: Notre Père qui êtes aux cieux, que ton nom soit sanctifié, que ton règne vienne, que ta volonté soit faite sur la terre comme au ciel.
9: Donne-nous aujourd'hui notre pain de ce jour. Pardonne-nous nos offenses, comme nous pardonnons aussi à ceux qui nous ont offensés. Et ne nous laisse pas entrer en tentation, mais délivre-nous du mal.
8: Je vous salue, Marie, pleine de grâce. Le Seigneur est avec vous. Vous êtes bénie entre toutes les femmes, et Jésus, le fruit de vos entrailles, est béni.
5: Sainte Marie, Mère de Dieu, priez pour nous pauvres pécheurs, maintenant et à l'heure de notre mort. Amen.
8: Je vous salue, Marie, pleine de grâce, le Seigneur est avec vous. Vous êtes bénie entre toutes les femmes, et Jésus, le fruit de vos entrailles, est béni.
5: Sainte Marie,
8: vous salue Marie, pleine de grâce, le Seigneur est avec vous. Vous êtes bénie entre toutes les femmes, et Jésus, le fruit de vos entrailles, est béni.
5: Sainte Marie, Mère de Dieu, priez pour nous
8: Je vous salue Marie, pleine de grâce, le Seigneur est avec vous. Vous êtes bénie entre toutes les femmes, et Jésus, le fruit de vos entrailles, est béni.
5: Sainte Marie, Mère de Dieu, priez pour nous pauvres pécheurs, maintenant et à l'heure de notre mort. Amen.
8: Je vous salue Marie, pleine de grâce, le Seigneur est avec vous. Vous êtes bénie entre toutes les femmes, et Jésus, le fruit de vos entrailles, est béni. Je vous salue Marie, pleine de grâce, le Seigneur est avec vous. Vous êtes bénie entre toutes les femmes, et Jésus, le fruit de vos entrailles, est béni.
5: Sainte Marie,
8: Je vous salue Marie, pleine de grâce, le Seigneur est avec vous. Vous êtes bénie entre toutes les femmes, et Jésus, le fruit de vos entrailles, est béni.
5: Sainte Marie, Mère de Dieu, priez pour nous pauvres pécheurs, maintenant et à l'heure de notre mort. Amen.
8: Je vous salue Marie, pleine de grâce, le Seigneur est avec vous. Vous êtes bénie entre toutes les femmes, et Jésus, le fruit de vos entrailles, est béni. Je vous salue Marie, pleine de grâce, le Seigneur est avec vous. Vous êtes bénie entre toutes les femmes, et Jésus, le fruit de vos entrailles, est béni.
5: Sainte Marie, Mère de Dieu, priez pour nous pauvres pécheurs, maintenant et à l'heure de notre mort. Amen.
8: Je vous salue Marie, pleine de grâce, le Seigneur est avec vous. Vous êtes bénie entre toutes les femmes, et Jésus, le fruit de vos entrailles, est béni.
5: Sainte
4: maintenant et à l'heure de notre mort. Gloria, Patri et Filio, et Spiritui Sancto, sic ut erat in principio, et nunc et semper, et in saecula saeculorum. Amen. Quatrième mystère joyeux. La présentation de Jésus au temple. Marie et Joseph emmenèrent Jésus à Jérusalem pour le présenter au Seigneur. Quel grand mystère que le Fils de Dieu soit présenté à Dieu. Le Fils de Dieu s'est fait semblable à l'un d'entre nous. Il a voulu naître d'une femme bien humaine et être formé à un métier par Joseph, son père adoptif. Dès le plus jeune âge, ses parents lui apprendront à parler, à prier, à entrer dans la vénération de Dieu en respectant les coutumes religieuses de son temps. Prions avec Marie pour que les parents d'aujourd'hui conduisent leurs enfants vers l'âge adulte par l'école, mais aussi par la découverte du Seigneur qui leur a donné la vie. Prions pour que ses parents les inscrivent au catéchisme. Prions pour les grands-parents qui peuvent aussi faire découvrir la vie de Jésus.
10: Notre Père qui es aux cieux, que ton nom soit sanctifié, que ton règne vienne, que ta volonté soit faite sur la terre comme au ciel. Je vous salue Marie, pleine de grâce. Le Seigneur est avec vous. Vous êtes bénie entre toutes les femmes et Jésus, le fruit de vos entrailles, est béni.
5: Sainte Marie, Mère de Dieu, priez pour nous pauvres pécheurs, maintenant et à l'heure de notre mort. Amen.
10: Je vous salue Marie, pleine de grâce. Le Seigneur est avec vous. Vous êtes bénie entre toutes les femmes et Jésus, le fruit de vos entrailles, est béni.
5: Sainte Marie, Mère de Dieu, priez pour nous pauvres pécheurs, maintenant et à l'heure de notre mort. Amen.
10: Je vous salue Marie, pleine de grâce. Le Seigneur est avec vous. Vous êtes bénie entre toutes les femmes, et Jésus, le fruit de vos entrailles, est béni.
5: Sainte Marie, Mère de Dieu, priez pour nous pauvres pécheurs, maintenant et à l'heure de notre mort. Amen.
10: Je vous salue, Marie, pleine de grâce. Le Seigneur est avec vous. Vous êtes bénie entre toutes les femmes, et Jésus, le fruit de vos entrailles, est béni.
5: Sainte Marie, Mère de Dieu, priez pour nous pauvres pécheurs, maintenant et à l'heure de notre mort.
10: Je vous salue, Marie, pleine de grâce. Le Seigneur est avec vous. Vous êtes bénie entre toutes les femmes, et Jésus, le fruit de vos entrailles, est béni.
5: Sainte Marie, Mère de Dieu, priez pour nous pauvres pécheurs, maintenant et à l'heure de notre mort. Amen.
10: Je vous salue, Marie, pleine de grâce. Le Seigneur est avec vous. Vous êtes bénie entre toutes les femmes, et Jésus, le fruit de vos entrailles, est béni.
5: Sainte Marie, Mère de Dieu, priez pour nous pauvres pécheurs, maintenant et à l'heure de notre mort. Amen.
10: Je vous salue, Marie, pleine de grâce. Le Seigneur est avec vous. Vous êtes bénie entre toutes les femmes, et Jésus, le fruit de vos entrailles, est béni.
5: Sainte Marie, Mère de Dieu, priez pour nous pauvres pécheurs, maintenant et à l'heure de notre mort.
10: Je vous salue, Marie, pleine de grâce. Le Seigneur est avec vous. Vous êtes bénie entre toutes les femmes, et Jésus, le fruit de vos entrailles, est béni.
5: Sainte Marie, Mère de Dieu, priez pour nous pauvres pécheurs, maintenant et à l'heure de notre mort. Amen.
10: Je vous salue, Marie, pleine de grâce. Le Seigneur est avec vous. Vous êtes bénie entre toutes les femmes, et Jésus, le fruit de vos entrailles, est béni.
5: Sainte Marie, Mère de Dieu, priez pour nous pécheurs, maintenant et à l'heure de notre mort. Amen.
10: Je vous salue, Marie, pleine de grâce. Le Seigneur est avec vous. Vous êtes bénie entre toutes les femmes, et Jésus, le fruit de vos entrailles, est béni.
5: Sainte Marie, Mère de Dieu, priez pour nous pauvres pécheurs, maintenant et à l'heure de notre mort.
4: Gloria, Patri et Filio, et Spiritui Sancto, sic ut erat in principio, et nunc et semper, et in saecula saeculorum. Amen. Cinquième mystère joyeux. Jésus est retrouvé dans le temple de Jérusalem. Marie et Joseph retrouvèrent Jésus dans le temple après 3 jours de recherche. Marie lui fit part de son inquiétude. Jésus répondit de manière mystérieuse : « Ne savez-vous pas qu'il me faut être chez mon Père ?» Prions avec Marie pour tous les parents qui sont inquiets pour un de leurs enfants, pour celles et ceux qui ont quitté la maison et cherchent leur voie. Prions aussi pour qu'ils se réjouissent d'apprendre qu'une fille ou un fils souhaite consacrer sa vie au Seigneur comme religieuse ou comme prêtre. Notre Père qui es aux cieux, que ton nom soit sanctifié, que ton règne vienne, que ta volonté soit faite sur la terre comme au ciel. Je vous salue, Marie, pleine de grâce. Le Seigneur est avec vous. Vous êtes bénie entre toutes les femmes, et Jésus, le fruit de vos entrailles, est béni.
5: Sainte Marie, Mère de Dieu, priez pour nous pauvres pécheurs, maintenant et à l'heure de notre mort. Amen.
4: Je vous salue, Marie, pleine de grâce. Le Seigneur est avec vous. Vous êtes bénie entre toutes les femmes, et Jésus, le fruit de vos entrailles, est béni. Je vous salue, Marie, pleine de grâce. Le Seigneur est avec vous. Vous êtes bénie entre toutes les femmes, et Jésus, le fruit de vos entrailles, est béni.
5: Sainte Marie, Mère de Dieu, priez pour nous pauvres pécheurs, maintenant et à l'heure de notre mort.
4: vous salue, Marie, pleine de grâce. Le Seigneur est avec vous. Vous êtes bénie entre toutes les femmes, et Jésus, le fruit de vos entrailles, est béni.
5: Sainte Marie,
4: Je vous salue, Marie, pleine de grâce. Le Seigneur est avec vous. Vous êtes bénie entre toutes les femmes, et Jésus, le fruit de vos entrailles, est béni.
5: Sainte Marie, Mère
4: de Dieu, priez pour nous pécheurs, maintenant et à l'heure de notre mort. Amen. Je vous salue, Marie, pleine de grâce. Le Seigneur est avec vous. Vous êtes bénie entre toutes les femmes, et Jésus, le fruit de vos entrailles, est béni. Je vous salue, Marie, pleine de grâce. Le Seigneur est avec vous. Vous êtes bénie entre toutes les femmes, et Jésus, le fruit de vos entrailles, est béni.
5: Sainte Marie, Mère de Dieu, priez pour nous pauvres pécheurs, maintenant et à l'heure de notre mort. Amen.
4: Je vous salue, Marie, pleine de grâce. Le Seigneur est avec vous. Vous êtes bénie entre toutes les femmes, et Jésus, le fruit de vos entrailles, est béni. Je vous salue, Marie, pleine de grâce. Le Seigneur est avec vous. Vous êtes bénie entre toutes les femmes, et Jésus, le fruit de vos entrailles, est béni.
5: Sainte Marie, Mère de Dieu, priez pour nous pauvres pécheurs, maintenant et à l'heure de notre mort. Amen.
4: Je vous salue, Marie, pleine de grâce. Le Seigneur est avec vous. Vous êtes bénie entre toutes les femmes, et Jésus, le fruit de vos entrailles, est béni. Gloria Patri et Filio et Spiritui Sancto, sic erat

0: Seigneur notre Dieu, toi qui nous donnes de vénérer en la Vierge Marie, la Mère de l'Espérance, accorde-nous par sa prière et son aide de mettre toujours notre espérance dans les biens du ciel, tandis que nous accomplissons nos tâches temporelles, et d'obtenir ainsi ce que nous attendons avec foi. Par Jésus-Christ, ton Fils, notre Seigneur, qui vit et règne avec toi dans l'unité du Saint-Esprit, Dieu pour les siècles des siècles.
1: Amen.
0: Je vais maintenant vous bénir et bénir tous les objets que vous avez en main et que vous pouvez présenter. Le Seigneur.

0: et une heure.
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je te choisis aujourd'hui. Ô Marie, en présence de toute la cour céleste, pour ma mère et ma reine, je te livre et consacre, en toute soumission et amour, mon corps et mon âme, mes biens intérieurs et extérieurs, et la valeur même de mes bonnes actions, passées, présentes et futures, te laissant un entier et plein droit de disposer de moi et de tout ce qui m'appartient, sans exception, selon ton bon plaisir, à la plus grande gloire de Dieu dans le temps et l'éternité. Saint Louis-Marie,

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1: Amis et fidèles, jeux auditeurs, bienvenue à l'écoute de ce programme. À quelques jours de la rentrée scolaire au Cameroun prévue ce 7 septembre, Mgr José Avelino Betancourt, nonce apostolique au Cameroun et en Guinée équatoriale, lance un appel en faveur de la paix et du droit des enfants à l'éducation. Notre correspondante au Cameroun nous en donnera plus de précisions. Mgr Boulous Yohana, évêque de Contagora au Nigeria, a appelé dimanche à protéger les mosquées contre les attaques djihadistes, affirmant que toute attaque contre un lieu de culte constitue une menace pour l'ensemble de la communauté. Et après l'actualité sociale et politique sur le continent africain, vous écouterez l'abbé Willy Rogatien, coordinateur diocésain des écoles conventionnées catholiques de Bounia en RDC. Il nous parlera des mesures de sécurité sanitaire mises en place par les autorités éducatives du pays et de la région pour assurer un bon début d'année scolaire aux élèves.
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1: Comme annoncé dans les titres, à quelques jours de la rentrée scolaire 2026-2027 au Cameroun, prévue le 7 septembre, Mgr José Avelino Betancourt, nonce apostolique au Cameroun et en Guinée équatoriale, lance un appel pressant en faveur de la paix et du droit des enfants à l'éducation. Un message qui résonne particulièrement dans les régions anglophones du nord-ouest et du sud-ouest Cameroun, où près de 10 années de crise ont profondément perturbé la scolarité des milliers d'enfants. Paul Valéry Mendogo.
2: La paix, c'est maintenant, pas demain, s'entendent l'exhortation du Très-Saint-Père, le pape Léon XIV, lors de sa visite apostolique au Cameroun. Exhortation reprise par le nonce apostolique au Cameroun et en Guinée équatoriale, Mgr José Avelino Betancourt, à l'approche de la reprise des classes.
3: Nous entendons encore résonner ces paroles à Bamenda, la paix. C'est maintenant. Alors qu'une nouvelle année scolaire commence, nos pensées vont vers les membres les plus vulnérables, les enfants.
2: Le nonce appelle à renoncer aux armes comme aux discours violents et invite toutes les composantes de la société à créer des conditions de vie favorables pour chaque membre de la communauté et à créer des environnements sûrs pour les enfants.
3: Empêcher les enfants d'aller à l'école est mal. Tout à fait diabolique. La paix doit s'enraciner dans nos cœurs et dans nos esprits. La paix doit être vécue au quotidien afin que les enfants puissent se rendre à l'école en toute sécurité.
2: Cette situation résultant de la crise anglophone, où l'école est précisément l'un des lieux où le conflit se matérialise, a récemment retenu l'attention des évêques de la province ecclésiastique de Bamenda, réunis pour leur 80e assemblée ordinaire. Paul Valéry Mondogo, depuis le Cameroun, pour Radio Vatican.
1: Protégeons les mosquées contre les attaques djihadistes. Au Nigeria, tel est le message qu'a lancé Mgr Boulous Yohana, évêque de Contagora et président de l'Association des chrétiens du Nigeria dans l'État du Niger, dans son homélie du dimanche dernier. L'évêque nigérien a affirmé que toute attaque contre un lieu de culte constitue une menace pour l'ensemble de la communauté. Il demande une présence permanente des forces de sécurité dans les zones rurales après l'enlèvement de centaines de fidèles musulmans dans 5 communes de l'État du Niger le 21 août dernier. Et l'aumônier national de la société Saint-Jude Tadé du Nigeria a déclaré que l'insécurité, la hausse du coût de la vie et la prolifération des ministères de prière alternatifs figurent parmi les principaux défis qui menacent la vitalité des associations pieuses dans l'Église catholique au Nigeria. Et en RDC, l'institution financière pour les œuvres du développement IFOD, une institution de microfinance fondée par la Conférence épiscopale nationale du Congo en 2016, s'est installée officiellement le samedi 28 août dans le diocèse de Kolwezi. L'évêque du lieu demande que la nouvelle agence honore la dignité de la personne humaine. Jean-Baptiste Malengue.
4: Après les archidiocèses de Kinshasa, Lubumbashi et Kisangani, l'agence du crédit et de l'épargne s'installe dans le diocèse de Kolwezi, dans la province du Lualaba. La directrice générale de l'institution de microfinance, Alice Chidibi, annonce l'extension de l'agence au départ de Kolwezi.
5: En donnant accès aux services financiers à ceux qui restent trop souvent en marge du système financier classique.
4: Le président du conseil d'administration de l'IFOD, Mgr Félicien Tamboué, archevêque de Kananga, a rappelé qu'il appartient aux citoyens de développer une culture de responsabilité, d'épargne, d'investissement et d'entrepreneuriat.
6: Qu'elle permette à chacun de mieux vivre et de mieux préparer son avenir. Qu'elle favorise l'émergence d'initiatives locales. Qu'elle donne aux jeunes des raisons d'espérer et d'entreprendre.
4: En écho à l'encyclique du pape Léon XIV, Magnifica Humanitas, et à l'enseignement social de l'Église, l'évêque hôte, Mgr Richard Kazadi, tient au respect de la dignité humaine à Kolwezi.
7: N'oubliez jamais que derrière chaque compte, chaque demande de crédit et chaque opération, il y a une personne humaine, une famille et parfois un rêve.
4: Jean-Baptiste Malengue Kalonzou pour Radio Vatican.
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1: Une coalition africaine de lutte contre l'exploitation minière illégale a vu le jour en fin de semaine dernière à Oulaubator, en Mongolie. Portée par la Côte d'Ivoire, l'initiative a été officiellement présentée en marge de la COP 17 contre la désertification. Confrontée au phénomène de l'orpaillage illégal, comme beaucoup de pays africains, la Côte d'Ivoire souhaite qu'il soit apporté une réponse collective. À Abidjan, les précisions de Mohamed Lamine.
9: La coalition que nous lançons aujourd'hui constitue un mécanisme stratégique opérationnel.
10: L'initiative a été présentée par le ministre ivoirien de l'Environnement, Abou Bamba, qu'on entend ici. Il a souligné qu'aucun pays à lui tout seul ne peut venir à bout du fléau. Car, a-t-il expliqué, l'orpaillage illégal est transfrontalier et ses conséquences désastreuses le sont tout autant. Concrètement donc, la coalition vise dans un premier temps à renforcer la coopération transfrontalière et le partage des renseignements et à harmoniser les réglementations. Dans un second temps, la coalition a pour but de mobiliser des financements en faveur de la restauration des terres et des écosystèmes dégradés. Car l'orpaillage illégal est à l'origine de la pollution des cours d'eau et de la destruction des terres agricoles. Depuis juillet dernier, les conséquences de l'orpaillage clandestin sont largement relayées et dénoncées dans la presse et sur les réseaux sociaux en Côte d'Ivoire. Au même moment, une opération de l'armée visant à démanteler les sites d'exploitation minière illégale est en cours. Une rencontre en vue de la mise en œuvre concrète de la coalition est annoncée dans les prochains jours à Abidjan. C'est à cette occasion qu'on en saura les adhérents, les partenaires et la portée. À Abidjan, Mohamed Lamine pour Radio Vatican.
1: Les États ont l'obligation juridique de fournir des réparations généralisées pour des préjudices résultant de leur implication directe ou indirecte dans la traite atlantique des Africains réduits en esclavage, a estimé lundi le comité de l'ONU pour l'élimination de la discrimination raciale dans une recommandation. En proposant une nouvelle interprétation de la Convention internationale sur l'élimination de toute forme de discrimination raciale de 1969, l'organe de surveillance du traité a conclu que les États parties doivent mettre en œuvre des mesures réparatrices globales pour les personnes d'ascendance africaine, tout type de recours confondu. En Éthiopie, après plusieurs semaines de discussions, un dialogue national dans le pays a plaidé pour la création d'un régime présidentiel qui pourrait renforcer les prérogatives et le contrôle du premier ministre Abiy Ahmed sur le pays. Abiy, 54 ans, dirige le pays d'Afrique de l'Est d'environ 130 millions d'habitants depuis 2018. Sa formation politique, le Parti de la Prospérité, a largement remporté les élections législatives de juin avec plus de 90% des sièges dans un climat marqué par la répression des voix dissidentes et des médias. Le président algérien Abdelaziz Tebboune, dont le pays observe un moratoire sur la peine de mort depuis 1993, a annoncé dimanche vouloir établir son application contre les pyromanes après les incendies meurtriers qui ont ravagé l'est et le nord du pays. S'adressant au ministre de la Justice lors d'une réunion consacrée au feu en présence de hauts responsables civils et militaires, le chef de l'État algérien a ordonné une modification du code pénal avant le 15 septembre. Les bureaux de vote ont fermé dimanche soir en Guinée-Bissau où les opérations de dépouillement ont commencé après un référendum constitutionnel qui n'a pas suscité l'engouement des électeurs et vise à passer à un régime présidentiel fort pour remplacer l'actuel système parlementaire. Dans la capitale Bissau, le dépouillement se poursuivait dans la soirée. Les premiers résultats provisoires pourraient être annoncés à partir de ce mardi. Dans un point de presse dimanche soir, Idrissa Diallo, secrétaire exécutif de la Commission nationale des élections, a annoncé un taux de participation qui dépasse 55%.
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1: La rentrée scolaire de cette année est prévue en RDC pour ce mardi 1er septembre. Le contexte de l'épidémie d'Ebola dans le pays engendre des questions de sécurité sanitaire dans les écoles des zones de la maladie. Entre protocoles sanitaires renforcés, insécurité chronique dans l'est du pays et espoir suscité par les essais vaccinaux, le réseau scolaire catholique de l'Ituri au nord-est de la République démocratique prend des mesures pour que les jeunes de Bounia ne perdent pas une année scolaire. L'abbé Willy Rogatien, coordinateur diocésain des écoles conventionnées catholiques de Bounia, souligne la formation des enseignants et des autres acteurs de l'éducation comme condition pour que les élèves puissent reprendre le chemin de l'école en toute sécurité.
11: La formation des enseignants et des autres acteurs de l'éducation dans le contexte précis de l'épidémie ne démarre en principe pas de zéro. Car déjà depuis le mois de mai, le mois de juin, etc., tout au début de cette épidémie, cette formation avait déjà commencé. Et parmi nos enseignants et nos acteurs, n'est-ce pas, de l'éducation, beaucoup ont continué à bénéficier de ces différentes formations, même pendant les vacances scolaires. Et car, comme vous le savez, cette épidémie, qui est en fait un problème de l'ensemble de la société, nécessite une grande mobilisation pour former des acteurs afin de repérer à temps ces premiers symptômes de cette maladie. Et le support et matériel sont, alors entre autres, les thermoflashes, donc les thermomètres dont j'ai déjà parlé, mais aussi la diffusion des informations précises sur certains signes justement que peuvent manifester le malade, et cela grâce à des moyens de communication comme des affiches, aux émissions, des émissions de radio et des spots également radio-télévisés, etc. Et nous voudrions en ce qui nous concerne aussi ne pas compter sur l'appui de la Caritas diocésaine, notamment à travers son bureau des œuvres médicales et ses différents partenaires pour continuer à assurer cette formation au bénéfice justement de nos écoles.
12: Des essais vaccinaux sont actuellement menés contre la souche Boudimougio. Cette perspective suscite-t-elle un réel espoir pour la sécurité sanitaire de vos établissements et pour la jeunesse iturienne?
11: À la suite de la déclaration le 15 mai dernier par le gouvernement congolais de la 17e épidémie d'Ebola en République démocratique du Congo, l'OMS avait à son tour également, n'est-ce pas, déclaré dès le 17 mai une urgence de santé publique de portée internationale d'ailleurs. Mais seulement voilà, notre constat sur terrain est que la mise en place effective des implications urgentes de telles déclarations se fait malheureusement toujours attendre. Après plus de 2 mois depuis que ces déclarations ont été faites, nous assistons à beaucoup de mobilisations. Je pourrais même dire à beaucoup d'agitation de la part des acteurs du gouvernement congolais, tout comme des humanitaires internationaux. Mais la bonne coordination, je pourrais dire la bonne, n'est-ce pas, la bonne centralisation de ces différentes actions pour qu'on puisse obtenir des résultats palpables et efficaces sur terrain, et cela reste vraiment, n'est-ce pas, lettre morte. Il n'y a pas beaucoup, n'est-ce pas, d'avancées là-dessus. Et je pourrais même vous dire que le ministre congolais, par exemple, de la Santé, a déjà effectué ici en Ituri 3 visites au moins, mais aussi quelques autres membres du gouvernement, et d'ailleurs même la première ministre, sont arrivés jusqu'en Ituri. Et à chaque fois, dans les discours, ils ont annoncé que des millions de dollars ont été mobilisés pour la riposte contre cette épidémie. Mais concrètement, les choses ne semblent toujours pas avancer et les gens continuent à mourir en très grand nombre. Nous demanderions donc, pour ce qui nous concerne, à l'OMS, mais aussi au gouvernement congolais, et tout comme d'ailleurs aux humanitaires, à l'UNESCO, etc., à l'UNICEF, de redoubler d'efforts pour maîtriser et mettre fin effectivement à cette épidémie. Et je pense que c'est cela qui pourrait sauver également l'année scolaire 2026-2027 pour la jeunesse de l'Ituri, comme vous l'aviez demandé.
1: L'abbé Willy Rogatien, coordinateur diocésain des écoles conventionnées catholiques de Bounia en République démocratique du Congo, propos recueillis par Séverin Moussavou.
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1: C'est par ici donc que nous mettons un point final à notre programme aujourd'hui. Merci de l'avoir suivi et à la prochaine.

Psaume 5. Du maître de chœur sur les flûtes. Psaume de David. Écoute mes paroles, Seigneur. Comprends ma plainte. Entends ma voix qui t'appelle, ô mon roi et mon Dieu. Je me tourne vers toi, Seigneur, au matin. Tu écoutes ma voix. Au matin, je me prépare pour toi et je reste en éveil. Tu n'es pas un Dieu ami du mal. Chez toi, le méchant n'est pas reçu. Non, l'insensé ne tient pas devant ton regard. Tu détestes tous les malfaisants. Tu extermines les menteurs. L'homme de ruse et de sang, le Seigneur le hait. Pour moi, grâce à ton amour, j'accède à ta maison. Vers ton temple saint, je me prosterne, saisi de crainte. Seigneur, que ta justice me conduise. Des ennemis me guettent. Aplanis devant moi ton chemin. Rien n'est vrai dans leur bouche. Ils sont remplis de malveillance. Leur gosier est un sépulcre béant et leur langue un piège. Dieu, traite-les en coupables, qu'ils échouent dans leurs projets, pour tant de méfaits disperse-les puisqu'ils te résistent. Allégresse, pour qui s'abrite en toi joie éternelle. Tu les protèges, pour toi ils exultent ceux qui aiment ton nom. Toi, Seigneur, tu bénis le juste, du bouclier de ta faveur, tu le couvres.

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2: Pascal Jacob, bonjour.
3: Bonjour Jean-Yves.
2: Ah bien, aujourd'hui nous allons parler football. Lors d'un récent match, l'équipe locale du Stade Lavallois a fait une désastreuse première mi-temps, avant de se reprendre ensuite et de l'emporter finalement 3-2. Et à un journaliste qui lui demandait pourquoi les joueurs avaient si mal entamé la rencontre, l'entraîneur a répondu « Je ne me l'explique pas, il ne faut pas toujours chercher à expliquer. » Alors, faut-il parfois renoncer à expliquer ?
3: Alors, qu'est-ce que c'est qu'expliquer ? Expliquer, c'est faire comprendre. Comprendre, c'est ramener une chose à ses principes et à ses causes. Par exemple, je comprends pourquoi j'ai bronzé cet été, parce que je vois dans la chaleur du soleil, dans les UV, la cause du changement de couleur de ma peau. Or, quelles sont les causes possibles du fait que le Stade Lavallois a fait cette magnifique remontada ? Alors, Aristote propose de distinguer quatre grandes causes. La première, la plus fondamentale, c'est la cause matérielle. Les joueurs sont faits de chair et d'os, par conséquent, ils peuvent être fatigués ou en forme. Et là, on a dans la matière dont ils sont faits, et d'une manière générale, la matière dont les choses sont faites, une cause, un principe d'explication de pourquoi il s'est passé ceci. Ils étaient fatigués, ils ont bu un bon verre d'eau, à la mi-temps, et ça a refait leur force, leur matière a été renouvelée, tout va bien. Et puis, cette matière, nous dit Aristote, eh bien, il y a des forces qui s'exercent dessus, des causes qu'il va appeler des causes efficientes, des causes agentes. Eh bien, pourquoi le ballon est-il parti dans les airs ? Parce qu'on a tapé dedans. Cause agente. La motivation est une cause agente. On vous dit, voilà, si vous marquez un but, vous allez gagner, 200 euros.
2: Une prime, oui.
3: Et à ce moment-là, vous allez être motivé, comme jamais, pour aller marquer un but. Cause agente. Sous l'effet de ces causes agentes, la matière va se transformer. Et cette forme, elle-même, va être une cause. La forme, c'est que, par exemple, je vais cuire un gâteau, la chaleur est une cause agente au fond, je cuis cette matière-là et ça donne quelque chose qui a la forme d'un gâteau, qui est un gâteau, qu'on va appeler un gâteau à cause de cette forme. Et finalement, les forces qui s'exercent sur les membres d'une équipe vont en faire une équipe, au fond, vont les souder, vont en faire une équipe. Peut-être qu'à un moment donné, ils ont trouvé en quelque sorte une cohésion qui a fait d'eux, au fond, une équipe. Et puis, Aristote nous dit, mais la cause la plus importante, c'est la finalité. Pourquoi vous faites ça ? On veut la victoire, on veut la notoriété, on veut quelque chose. Et à ce moment-là, toutes ces explications, toutes ces causes, finalement, vont nous permettre d'expliquer. Mais c'est tellement difficile de connaître toutes les causes que parfois, c'est une perte de temps de chercher à toutes les connaître. Donc oui, effectivement, il y a des choses sur lesquelles on ne va pas perdre de temps à expliquer.
2: On comprend l'entraîneur.
3: On comprend l'entraîneur.
2: Merci beaucoup, Pascal.

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1: Au nom du Père, et du Fils, et du Saint-Esprit. Amen. Mon Seigneur et mon Dieu, je crois fermement que tu es ici, que tu me vois et que tu m'entends. Je t'adore avec profonde révérence. Je te demande le pardon de mes péchés et la grâce de faire avec profit ce moment de prière. Marie, ma Mère Immaculée, Saint Joseph et mon ange gardien, intercédez pour moi. Aujourd'hui, 1er septembre, pour de nombreuses personnes qui vivent au rythme scolaire, du moins en France, c'est le début d'une nouvelle année. C'est la rentrée pour de très nombreux jeunes et professeurs et membres du personnel d'établissement scolaire. Et nous prions aussi et pour tous ceux qui commencent aujourd'hui quelque chose, un nouveau travail, un nouvel établissement, une nouvelle équipe, avec le défi que ça représente et l'appréhension possible et compréhensible. Pour les 10 minutes, avec Jésus en français, c'est aussi une nouvelle année qui commence, la 7e pour être précis. Nous sommes là depuis 6 ans. Si tu utilises l'application 10 minutes avec Jésus et que tu cherches la plus ancienne méditation, tu la trouveras au 1er septembre 2021. Alors bon anniversaire, 6 ans. Ça fait plus de 1800 prédications de 10 minutes. Si d'ailleurs tu es curieux et que tu veux fouiller un peu, sache que l'application a été mise à jour il y a quelques jours et que tu peux maintenant chercher efficacement, plus efficacement encore, ton bonheur dans cette belle réserve. Que tu peux voir aujourd'hui à l'écran du téléphone le texte du prêtre en temps réel, en même temps qu'il le prononce, et bien d'autres améliorations. Ça, c'est la partie visible, ou plutôt audible dans notre cas. Ce que Dieu connaît, c'est la partie invisible, inaudible, c'est-à-dire tous les dialogues personnels avec le Seigneur qui ont pu avoir lieu en écoutant ou après avoir écouté un épisode. Et c'est ce que je te souhaite, ce que je souhaite pour toi et moi, cher auditeur, que nous parlions avec Dieu maintenant. En ouvrant l'évangile du jour, nous te voyons, Jésus, à tes débuts, c'est-à-dire dans les premiers jours de ta prédication en Palestine. La réputation de Jésus, dit le texte, se propageait dans toute la région. Pourquoi ? Parce qu'il avait soulagé un homme jusqu'alors possédé par un démon. Sur son ordre, sur une simple phrase menaçante, le démon était parti, spectaculairement, mais sans faire de mal. Alors les gens disaient, mais quelle est cette parole ? Il commande avec autorité et puissance aux esprits impurs et ils sortent. C'est quelqu'un de puissant. On a tendance à admirer les gens puissants ou brillants. À l'époque, il y avait Hérode, les Romains, l'empereur. Il y en a aussi aujourd'hui des gens puissants, des gens qui ont beaucoup de moyens. Il y a aussi des moyens puissants à portée de pratiquement tout le monde. L'IA, avec sa fascinante capacité de synthèse, de rédaction. J'en profite pour te dire que cette méditation n'est pas créée par l'IA. Mais bon, ces gens puissants et ces machines impressionnantes possèdent des capacités souvent froides. Jésus était apprécié pas seulement pour sa puissance sur les démons, mais surtout parce que c'était quelqu'un de bon, qui parlait avec une autorité particulière. Une autorité non pas au sens de la domination, mais d'une assurance, d'une tranquillité que les autres n'avaient pas. Et dans la région, on parlait de plus en plus de Jésus, en se demandant si ce n'était pas lui le Messie annoncé par les prophètes. À l'époque, on le sait par l'histoire, il y avait une grande attente de l'envoyé de Dieu, le Messie. En hébreu, le mot signifie « celui qui a reçu de Dieu l'onction », celui qui est nommé par Dieu, qui vient de Dieu. Le peuple était dans l'attente, nous dit saint Luc. Les Juifs avaient une véritable espérance. Et nous ? Et moi, Seigneur ? Est-ce que je suis dans l'attente aujourd'hui? Qu'est-ce que j'espère? Voilà une question à laquelle chacun doit répondre dans sa prière. Qu'est-ce que j'attends le plus dans cette année qui commence? Est-ce que c'est un résultat? Bon, scolaire peut-être, ou universitaire? Est-ce que c'est un événement familial ou personnel qui me concerne? Des fiançailles? Un mariage peut-être? La venue d'un enfant? un traitement si je suis malade? Est-ce que j'attends un événement professionnel, un nouveau travail que je n'ai pas encore réussi à décrocher? Oui, nous le souhaitons, nous prions pour que ces démarches aboutissent, pour que chacun obtienne ce qu'il souhaite au mieux, ce que Dieu souhaite pour lui, ce qu'il y a de mieux pour lui. Mais nous pouvons espérer davantage. Notre vie ne se réduit pas à ce qui se voit. Et je pense que tout le monde sera d'accord pour dire que nous espérons être heureux cette année, au sens profond. Que nous espérons une année marquée par la joie étant un signe du bonheur. Pas seulement la joie éphémère et parfois trompeuse des plaisirs qui nous ramènent à nous-mêmes. Pas seulement la joie d'une vidéo de plus qu'on aurait regardée, mais finalement ça ne nous a pas apporté grand-chose. Ou alors des plaisirs trop individuels, hein, ou des plaisirs un peu imposés par les conventions, par la mode, par les réseaux sociaux. Non, nous espérons être heureux cette année, mais pas de la jouissance fugace et parfois servile hein, que nous plaçons dans les objets ou dans les émotions. La vraie joie, disait saint Thomas d'Aquin, n'est pas distincte de la charité. La joie, expliquait-il, est causée par l'amour. Ou bien parce que celui que nous aimons est présent, ou bien encore parce que lui-même est en possession de son bien propre et le conserve. En termes plus simples, la joie vient de la présence de la personne aimée et du bonheur de la personne aimée. Quelle joie, par exemple, pour des parents que voir que leurs enfants sont épanouis, qui commencent à trouver le bonheur. Quelle joie pour quelqu'un d'apprendre qu'un ami ou une amie se marie. Une joie qu'on ne voudrait pas voir teintée de jalousie. Une joie du bien de l'autre. Et cette phrase de saint Thomas sur la source de la joie s'applique aussi à Dieu. La vraie joie, donc, vient de la présence de celui que nous aimons, c'est-à-dire Dieu, et du bonheur de celui que nous aimons, c'est-à-dire Dieu. Alors le bonheur de Dieu, ton bonheur, Seigneur, on n'en parle jamais. Ça n'intéresse pas grand monde. On a plutôt tendance à se prendre soi-même comme référence et se dire « Ah bah Dieu, il pourrait en faire davantage pour moi, pour mon bonheur. Il pourrait davantage s'occuper de moi. » Et pourtant, le bonheur de Dieu, c'est intéressant. Et c'est notre source. Alors, le bonheur de Dieu a débordé en création. Dieu est très heureux. Il est amour pur, il est pur bonheur. En Dieu, tout est joie, disait saint Paul VI, parce qu'en Dieu, tout est don. Dieu ne fait que donner. En Dieu, il y a trois personnes qui ne font qu'aimer et donner. L'une l'autre, et aussi qui aime et donne à l'extérieur. Dieu n'a pas peur. Dieu n'est pas stressé, il n'a pas peur de perdre quoi que ce soit, il n'est pas angoissé. Dieu ne demande qu'à nous faire participer à son bonheur. Le tout, c'est d'accepter le bonheur que Dieu veut pour nous, et pas ce qu'on pense, nous, être le mieux. Alors dans ces 10 minutes avec Jésus, nous allons continuer cette année à transmettre, si nous y arrivons, la joie de croire et la joie d'être sauvé. La joie de croire qu'il y a quelqu'un dont nous venons et vers qui nous allons. Quelqu'un qui a tout en main. Quelqu'un qui est notre Père, Dieu, ou notre frère, le Christ. Quelqu'un qui vient en nous, l'Esprit Saint. Et la joie d'être sauvé par Jésus, qui a donné sa vie pour nous. C'est ce que nous revivons d'ailleurs à chaque messe, à chaque confession aussi, à contact avec la passion du Christ. Pourquoi pas commencer l'année scolaire ou l'année en recevant le pardon de nos péchés, si nous pouvons, ça peut être la meilleure idée. Alors oui, bonne et sainte année à toi. Tous les auditeurs des 10 minutes avec Jésus, à ceux qui attendent le pape, à tous ceux qui veulent aimer davantage le Seigneur cette année, avec la protection et sous la puissante intercession de la Vierge Marie. Je te remercie, mon Dieu, des bonnes résolutions, des actes d'amour et des inspirations que tu m'as communiquées dans cette méditation. Je te demande de m'aider à les mettre en pratique. Marie, Saint Joseph et mon ange gardien, intercédez pour moi.
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3: Chers amis auditeurs, bonjour. Alors, il y a, nous nous sommes arrêtés sur les convictions. Eh bien, en voici une dernière. Les épreuves, hein, nos épreuves, elles peuvent être aussi entendues, hein, entre guillemets, comme un moyen d'entraînement. En fait, en vue d'un combat à mener, d'une compétition. Nous savons que la vie est un combat. La vie spirituelle est un combat. Les épreuves, elles peuvent être entendues comme un moyen d'entraînement. Comprenne qui peut comprendre. Et donc, pour finir ce point sur les convictions que j'ai acquises, je voudrais dire que les épreuves, nos épreuves, sont éprouvantes. Pourquoi ? Parce qu'elles nous fragilisent et qu'il ne faut pas avoir peur d'en parler. Il faut pouvoir les regarder en face. Un ancien député français disait ceci, Louis Meyer, « On ne comprend bien les épreuves qu'on traverse que lorsque l'on en est sorti, comme on ne voit qu'une forêt que lorsqu'on n'est plus au milieu des arbres. » Voilà, il nous faut un peu de distance. Ce n'est que quand nous en sommes sortis, finalement, que n'ayons pas peur de les regarder en face. Je vous avais dit que je voulais m'intéresser cette semaine à quelques figures bibliques. Alors, en préambule, avant d'attaquer, entre guillemets, des figures annoncées, je voudrais dire ceci. Dans la Bible, en fait, la valeur éprouvée, nos épreuves, permettent à Dieu de savoir si nous allons rester attachés à sa parole, à son commandement ou pas. Oui ou non ? Allons-nous rester fermement attachés à lui ou allons-nous nous tenir à bonne distance de lui ? Ça peut être éprouvant de penser, mais Dieu a besoin de savoir. Et lorsque Dieu permet que son peuple soit à l'épreuve, ce n'est pas par cruauté ou parce qu'il ne se soucie guère des souffrances de ceux qui lui appartiennent, mais c'est pour lui apprendre, lui pour apprendre, si nous allons nous tenir à distance de lui ou pas. Et aussi, en fait, c'est pour nous apprendre à résister. C'est pour nous apprendre, pour que nous soyons affermis et que nous puissions grandir dans la foi. La Bible, en fait, c'est cet écho-là qu'elle nous dit. Et c'est vrai que la sagesse veut que, après l'épreuve, nous nous détournions de nos fautes, hein, de nos erreurs, des causes finalement qui nous ont entraînés hors jeu. Hein. Et c'est vrai, on peut se refaire le film au crible de l'analyse, sous le regard d'un coach. Je fais une petite parenthèse. Il est parfois difficile, après avoir supporté une épreuve, de s'en sortir tout seul. Je remarque, comme vous aussi d'ailleurs, je pense, comment nos institutions proposent presque automatiquement un soutien psychologique aux personnes éprouvées ou leur entourage. Hein. Pourquoi ? Parce que la parole, elle soigne. La parole, elle guérit. La parole, elle permet de regarder l'épreuve et ses conséquences en face. La parole, elle est en capacité de remettre notre petit monde bouleversé à l'endroit, dans la vie tout court, hein, et en vie spirituelle aussi. Ben, ça s'appelle relecture de vie, accompagnement spirituel. Voilà, la parole guérit, elle nous fait sortir des épreuves. J'espère avoir l'occasion de vous en reparler dans une prochaine question de vie. La force de la parole. Bien, dans la Bible donc, il y a aussi dans la vie de foi, ce qui importe pour le Seigneur. Ce qui fait la différence, en fait, hein, c'est le poids que nous accordons à sa parole de grâce. Oui ou non ? Après l'épreuve, est-ce que je vais me comporter en oui, c'est-à-dire en fils, en fille, en ouverture? Ou bien est-ce que je vais m'obstiner, m'enfermer dans le non, en rébellion, en fermeture? À nous de regarder cela en face, c'est une question de vie.

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1: Autre perspective, hein. Les épreuves, elles touchent tout notre être. Les épreuves peuvent toucher notre corps, notre âme, notre psyché, nos relations, nos affections. Tout peut être traversé par les épreuves. Et ces épreuves sont plus ou moins pénibles, hein, à encaisser, on dirait, entre guillemets. Hein. Elles sont plus ou moins pénibles à endurer, surtout lorsqu'elles durent et qu'elles nous paraissent quelquefois insurmontables. Cependant, parce que nous en faisons tous l'expérience, nous pouvons les affronter, les traverser, les surmonter, les supporter. Nous pouvons les vivre même si c'est difficile. Voire seulement, nous pouvons aussi les offrir. Je me rappelle, un voisin, au temps de sa maladie, m'a dit « Marie-Josiane, ça y est, j'ai changé de nom. Dorénavant, je m'appelle Maréchal Joffre. » Et oui, ces épreuves, finalement, il les offrait. Alors, nous trouvons dans la Bible trois types d'épreuves. Les épreuves qui sont les conséquences de nos fautes, les épreuves pour éprouver notre foi et les épreuves pour témoigner de notre foi. Alors, les temps d'épreuves qui sont les conséquences de nos fautes, ben pour exemple, nous avons le prophète Jonas. Et lui, il a vécu une vraie tempête hein, en traversant la Méditerranée. Nous voyons là un Jonas qui est endormi alors que tous les autres sont inquiets. Et lorsqu'on lui demande ce qu'il faut faire pour calmer le vent, il répond « Oh ben, écoutez, prenez-moi et jetez-moi dans la mer et la mer se calmera envers vous car je sais que c'est moi qui attire sur vous cette grande tempête. » Cette tempête, elle est donc la conséquence finalement de sa rébellion contre Dieu. Et le but de cette épreuve sera de dévoiler ce que Jonas a vraiment au fond de son cœur. Voilà, les épreuves qui sont la conséquence de nos fautes. Les épreuves qui sont là pour éprouver notre foi. Nous avons cette figure admirable de Job. Vraiment, moi, il me semble que c'est la personne qui a été la plus frappée par les difficultés de la vie. En tout cas, c'est ce que dit le livre de Job. Il va connaître des épreuves terribles qui n'ont pas pour origine sa mauvaise conduite, hein, mais parce que c'est Satan lui-même qui va essayer par tous les moyens de lui faire renier sa foi. Et je lis quand même quelques versets. Le jour où les fils de Dieu venaient se présenter devant Dieu, Satan aussi s'avança parmi eux. Et Dieu lui adressa alors la parole, « Mais d'où viens-tu ?» Et lui de répondre, « de rôder sur la terre et d'y flâner. » Et Yahvé reprit, « As-tu remarqué, mon serviteur Job, il n'a point son pareil sur la terre, un homme intègre et droit qui craint Dieu et se garde du mal. » Et Satan de répliquer, « Oh, est-ce pour rien que Job craint Dieu ? Ne l'as-tu pas entouré d'une haie, ainsi que sa maison et son domaine alentour ? Tu as béni toutes ses entreprises, ses troupeaux, voilà, pullule, mais étends la main et touche à ses biens. » Je te jure qu'il te maudira en face. Soit, dit Dieu, tous ces biens sont en ton pouvoir. Évite seulement de porter la main sur lui. Et Satan sortit de l'audience de Dieu et il affligea Job de grands malheurs. Il a perdu tous ses biens, ses serviteurs, mais il conserve son espérance en Dieu. Et il se lève, il déchire son vêtement, il se rase la tête, il tombe sur le sol, il se prosterne et dit « Nu je suis sorti du ventre de ma mère, nu j'y retournerai. Le Seigneur a donné, le Seigneur a repris, que le nom du Seigneur soit béni. » Nous connaissons par cœur ce texte. Hein. Et dans la suite, Satan affligea Job d'un ulcère, depuis la plante des pieds jusqu'au sommet de la tête. Et sa femme dit à Job, mais pourquoi est-ce que tu persévères dans ton intégrité ? Maudis Dieu et meurs ! Et Job de répondre, mais tu parles comme une folle. Si nous accueillons le bonheur comme un don de Dieu, mais comment ne pas accepter de même le malheur ? Par la suite, nous découvrirons qu'il commence à faiblir au point de de douter de l'amour de son Créateur. Mais si vous le pouvez, écoutez, reprenez tranquillement aussi, un de ces jours, ce livre de Job, hein, magnifique. Je vous remercie de votre attention et je vous dis donc à demain.
2: Il faut que tu te bâtisses comme moi une petite cellule au-dedans de ton âme. Tu penseras que le bon Dieu est là, et tu y entreras de temps en temps. Lorsque tu sens tes nerfs, que tu es malheureuse, vite, sauve-toi là, et confie tout cela au Maître. Bienheureuse Élisabeth de la Trinité. La meilleure prière est celle où il y a le plus d'amour. La prière est d'autant meilleure qu'elle est plus amoureuse. Bienheureux Charles de Foucault.